0: C'est moins agréable, mais c'est ce qui fait la beauté du travail. Et là, on est sur toute la finition, que ce soit meuble. Là, Thomas est en train de finir une chaise.
1: C'est quand même assez incroyable de regarder la métamorphose de certains meubles, parce qu'il y a des meubles, ils arrivent ici, c'est un petit peu le meuble de la grand-mère ou du papy.
0: Bien sûr.
1: Et vous en faites quelque chose très déco, très actuel.
0: Alors on en refait déjà quelque chose de très déco, et c'est surtout qu'on garde très important aussi la qualité de base, parce qu'en règle générale on travaille sur des meubles en chêne, en merisier ou autre essence de bois, donc il y a quand même une certaine qualité au point de départ.
1: On va se rapprocher de votre salarié qui est en train de peindre. Il a une cabine, il fait ça avec un pistolet, c'est plus facile qu'au pinceau.
0: Oui, et puis c'est Thomas, c'est notre Picasso, voilà, c'est la finition, c'est vraiment son dada, entre guillemets.
1: Non, il y a un Picasso mayenné, ça existe?
0: Ça peut exister complètement, c'est quelqu'un qui bosse très très bien.
1: Et là, ce sont des chaises qui sont en train d'être peintes.
0: Voilà.
1: Donc là, tout ça se fait sur l'ossature en bois. Et après, vous remettez l'assise.
0: Alors, on remet l'assise. On a un des salariés aussi qui fait que ça en termes de tapisserie. C'était une chaise paillée. Donc, on supprime le paillage. Et par la suite, il va y avoir une nouvelle garniture de chaises. Voilà.
1: Ah, donc ce sera du tissu alors plutôt?
0: Alors, du tissu, là, ça va être un sky. Mais on peut accorder plein de choses, que ce soit du tissu, du sky, de l'alcantara. D'une chaise ancienne, elle devient moderne et à la fois neuve également.
1: Et avec ces chaises, il y a évidemment une grande table qui a été peinte également par votre Picasso, puisque c'est son surnom. Et j'observe ça avec beaucoup d'attention. Ah ben, j'ai mis mon doigt, je crois que c'était pas sec en fait.
0: Oui, ça vient d'être terminé tout juste, donc faut faire attention aux doigts.
1: Ben, vous dites c'est pas grave, on voit quand même la marque de mon doigt.
0: Oui, non, c'est pas grave, on va le refaire après, vous souciez pas.
1: Et je vous rappelle que ce week-end, c'est un événement ici Mayenne. Il y a le salon Maison et Déco à Espace Mayenne à Laval.
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3: Pour changer, je ne vais pas vous apprendre un mot, mais vous apprendre quelques subtilités pour écrire en breton. Et ensuite, place à un prénom pour changer aussi.
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3: Ouais, c'est la journée du changement. Alors, je vous apprends chaque jour des mots. La pratique orale, c'est bien, mais l'écrit, c'est important aussi. Alors, dans l'alphabet breton, il y a deux ou trois petites choses à savoir. En premier, vous verrez une lettre que vous connaissez, mais que vous ne prononcez pas bien. C'est le C'H, qui sert à écrire le son RE, et donc pas CHE ni QUE, c'est RE. C'est un gros H aspiré. Pensez à un hangar, hein, voilà, comme ça va vous aider. Ensuite, une autre chose à savoir, pas de bol, le cul n'existe pas en breton, on ne parle pas de cul, mais à la place, nous avons le K, qui sert à remplacer donc le cul, mais aussi le C, et ça sert à faire le son que. Un K, tout simplement. Donc avec ça, vous ne devriez plus confondre C'H, c'est le he, le hangar, hein. Et si c'est un K, eh ben là, vous pourrez dire K. Ça paraît bête comme chou, mais c'est important à connaître pour pouvoir écrire, mais aussi lire et retrouver la bonne prononciation. À vous de répéter, ou alors écrivez-le quelque part pour vous en souvenir.
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3: Et pour changer des noms de lieux de famille, un prénom aujourd'hui qui est sûrement parmi les plus répandus, ou du moins dans le top des prénoms bretons, c'est Maël, avec sa variante Maëlan. Alors Maël, c'est un très vieux prénom, commun à d'autres langues celtiques. Maël, ça vient du Moyen-Âge, de l'époque du vieux breton, et ce nom était celui des princes ou des chefs de clan, à l'époque où la Bretagne était clanique, évidemment. Mais ce joli prénom est resté. Maël, c'est un prénom masculin, féminisé depuis peu, mais Maël, c'est le chef de clan, et dans Maëlan, eh bien là, on a une contraction de Maël et Tan, qui donne Maël Dan. Et ensuite, Maëlan, c'est-à-dire le chef de feu, donc au caractère bien trempé. C'est lissé en Maëlan. Voilà. Il est temps pour moi de vous laisser, de vous dire à demain, même heure, Canevarhouas.
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5: Alors on est sur le carré La Sauca, c'est pratiquement à côté des Rambles de Figueres, et là nous sommes juste devant le fameux restaurant Duran, un restaurant emblématique de la ville de Figueres, et nous avons rendez-vous avec la Louise, qui va nous recevoir, c'est la sœur du patron, on va dire, qui est en voyage.
6: Allez, nous allons entrer dans cet établissement qui a l'air très très joli. Je vois déjà le buste de Dali.
5: Ah ben oui, puisque c'était le restaurant de Dali. Et ce restaurant est connu pour ça, il venait manger là tous les jours.
6: Alors on peut voir effectivement ici à l'intérieur hein, l'empreinte de Dali bien présente.
5: Oui, parce qu'on trouve des gravures, on trouve des estampes, comme on dit chez nous, et beaucoup de photos où on voit Dali avec les patrons. Voilà, donc je venais ici pour parler du restaurant, de ce qu'il représente, de ce qu'il a été et de ce qu'il est.
6: On est ici, il paraît, dans le restaurant préféré de Dali.
7: Oui, c'est vrai. C'est vrai. Oui. Je vous montre la salle du restaurant, mais au petit coin ici, nous avons qu'on appelle les seillets. Ici, c'est la table où mangeait Dali avec des copains et des personnalités de la musique, de l'art, poètes, du monde de la culture. Ici, nous avons des photos avec Dali à Mandalay. Ce monsieur, c'est mon grand-père. Très amis d'Ali, parce qu'ils sont de la même
6: génération. Louisa, aujourd'hui, cette table, elle peut être réservée?
7: Oui, bien sûr, chaque jour. Il y a des personnes qui viennent dans la salle, l'essayer, et on réserve ici à la table grande. Et après, là-bas, il y a pour 6 ou 8 personnes.
6: On va quitter le cellier, Louisa, et on va se rendre dans la salle de restaurant avec des chaises qui ressemblent un peu à des trônes.
7: Oui, parce que ce sont des chaises typiques catalanes. Ça, c'est fait pour un carpintero.
5: C'est des chaises sur mesure, faites exprès, par un menuisier.
7: C'est aussi les lampes sont faites à mano. Il y a la fabrica en Mallorca. Il existe encore.
6: Louisa, qu'est-ce qu'on déguste? Quels sont les plats signatures du restaurant?
7: Bon, les plats très typiques, c'est les canards avec poire. C'est une recette de mon grand-père qu'il a fait beaucoup de fois à Salvador Dali. Aussi très typique, c'est les poulets avec cigales.
5: Poulet aux gambas.
7: Ça, on mélange la montagne, c'est les poulets, et après les mers, que c'est avec la langouste petite. Non?
5: Est-ce qu'on peut savoir quel était le plat préféré de Salvador Dali?
7: Surtout des produits d'ici.
5: Du terroir.
7: Oui, du terroir. Côtelette d'agneau. La soupe, les riz, un paella. Nous faisons aussi des petites viandes boules, des viandes hachées, comme ça, avec des sauces. Il aimait beaucoup la cuisine catalane. Prends pas d'alcool, rien du tout. Et pour les desserts, il fait toujours une infusion, c'est digestif.
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1: Ici à la Souterraine, en passant devant le tiers-lieu, la maison d'à côté, peut-être que vous vous êtes déjà demandé ce que c'était avant. Eh bien, on a trouvé des personnes pour nous répondre. Annick et
2: Roger Boulevard.
3: Je remonte en 1946, où c'était avant un café-restaurant-pâtisserie. Les jeunes filles venaient avec leurs copains et ils mangeaient beaucoup des pâtisseries, notamment des bonnes brioches, qui étaient vraiment délicieuses. Les propriétaires de ce restaurant étaient assez âgés, c'était monsieur et madame Piton. Ils ont revendu leur commerce en 1952. C'est monsieur et madame Poti qui étaient bouchers de profession. Monsieur Poti et sa femme Alice ont repris donc le commerce. Alice tenait la boucherie plus le café qui était resté. Je suis arrivée quand ça a été revendu ici aux personnes qui ont fait la maison d'à côté en 2017.
1: Hein? L'actuel café, c'était là où il y avait le café avant ?
3: Non, pas du tout. Alors, l'actuel café d'aujourd'hui était l'ancienne boucherie. Quand les parents ils se sont mis à la retraite, les enfants n'ont pas repris la succession. Donc, c'est pour ça que ça a été revendu en 2017 pour devenir la maison d'à côté.
2: Ma sœur fréquentait Mademoiselle Poti, mais le reste, je ne pourrais pas vous en dire plus. Hein.
3: Ici, par contre, c'est que cette grande pièce où nous sommes, dans la maison d'à côté, c'était le café-restaurant-pâtisserie. En 1946, ça, c'était la grande pièce. Et c'était un lieu de rencontre.
2: Ça tenait à côté de la boucherie ou dans la boucherie ?
3: Ici, non, dans la grande salle. Parce que là où il y a le café actuellement, c'est la boucherie. C'était l'ancienne boucherie.
4: Bonjour ! Bienvenue à la maison d'à côté. Moi, je me présente, je m'appelle Elsa. Je m'occupe avec mes collègues de ce lieu. On est une coopérative et nous avons l'association Bocal et Facelli qui est intégrée. On va proposer plein d'activités, la cuisine, le jardin. On invite les personnes à se retrouver autour d'un café, d'une boisson chaude ou froide. On a aussi des sirops. Et puis après, on va avoir des loisirs créatifs, l'apprentissage numérique, ce rendez-vous gratuit. Et on fait de la location d'espace, en gros.
5: Moi, je m'appelle Océane.
1: Océane, est-ce que c'est toujours un lieu où on vient prendre une pâtisserie avec les copains ?
5: Bah, on peut dire ça, oui, parce qu'on a le lycée qui est juste à côté. Donc, parfois, les étudiants viennent ici avec leurs amis, leurs copains. Donc, oui, il y a beaucoup de pâtisseries faites maison et elles sont excellentes.
1: Le goût pour le partage et les pâtisseries, ça perdure dans le temps.
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6: Bonjour à toutes et tous, bienvenue dans Affaires classées, le podcast. Nous sommes en janvier 1879. Le sympathique garde champêtre du village de Laguinge, en Haute-Soule, est poignardé de 5 coups de couteau dans une auberge. Les gendarmes arrivent et son meurtrier a disparu.
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6: Les bohémiens. Ces individus migrant en groupe d'un village à l'autre ont longtemps alimenté les conversations, les polémiques, les peurs au Pays Basque et au-delà. Les historiens situent leur arrivée dans le coin en l'an 1602. C'est le seigneur d'Urtubi à Urugne et le vicomte d'Etchaus à Baïgorry qui accueillirent en nombre ces descendants du peuple Tzigane ou Rome venus de Bohême grâce au sauf-conduit que le roi de cette contrée d'Europe centrale délivrait. Nombre d'entre eux vont finir par s'implanter en Soule ainsi que dans les pays de Cise et de Mix. Vivant à l'écart des villages, ils offraient leurs services aux villageois, bien contents de leur donner du travail contre très peu d'argent. Selon les saisons, ils étaient employés chez les paysans. D'autres œuvraient comme vanniers, empailleurs de chaises ou tondeurs de mulets. Leurs épouses fabriquaient des chapeaux, de la vannerie aussi. Elles ne tardèrent pas à susciter la curiosité, voire la peur, lorsqu'elle disait disposer de pouvoirs magiques, de remèdes naturels ou jurant prédire l'avenir en lisant dans les lignes de la main. Frappant à la porte des fermes, on les disait mendiants, voire chapardeurs. Dans les gendarmeries du secteur, les plaintes des villageois affluaient. Pour vol d'animaux, de victuailles ou de linge. Leur présence finit par agacer le préfet palois qui décide de lancer en 1802 une gigantesque rafle. 475 bohémiens sont arrêtés et jetés en prison dans l'attente de les expédier outre-Atlantique en Louisiane. Mais le projet du préfet tourne court et la plupart des rescapés de la rafle reviendra vivre au Pays Basque où ils désigneront leur propre roi.
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6: Il se nomme Pierre Aguerre. Il vit en Haute-Soule, dans le petit village de Laguinge, et partage son existence avec une femme, encore jeune, qu'il dit être son épouse, même si les registres d'état civil du secteur ne trouvent nulle trace de leur mariage. Chez les bohémiens, point n'est besoin de s'ennuyer avec les formalités. On est libre depuis des lustres, et la loi que l'on reconnaît, d'abord, est celle des traditions. La modeste masure qui lui sert de quartier général, à Laguinge, ne l'empêche toutefois pas de faire de fréquentes excursions ailleurs. Pour tondre les mulets, officiellement, comme il le clame à ceux qui l'approchent, et peut-être aussi pour tondre les bourses et les biens des paysans du secteur. Combien de fois, en effet, son premier voisin n'a-t-il pas déploré des vols d'objets agricoles ou d'animaux dans sa propre ferme ? Le dit voisin aurait bien aimé récupérer ses biens en signalant ses méfaits aux gendarmes de Tardets. Mais Aguerre traîne une sale réputation. Maintes fois condamné pour vol, violence, il pourrait bien se venger. Aguerre sait cultiver ses relations et, pour asseoir son autorité, il va lier amitié avec un homme influent au village. Le garde champêtre, un certain monsieur Iriard. Le brave fonctionnaire est au courant de tous les potins du village. Son goût immodéré pour la bouteille fait de lui un informateur facile, de premier choix. Ce 9 janvier 1879, Aguerre accoste le garde champêtre. Il l'invite sans peine à boire ensemble dans le premier cabaret venu. Les deux larrons y retrouvent le vieux Albex, un paysan du coin, et l'instituteur du village, qui a momentanément déserté sa classe. C'est alors parti pour une série de plusieurs tournées de vin.
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6: Dans le canton de Tardets, chacun sait que le garde champêtre, Iriard, est de ces muets à qui la picole alimente surabondamment les paroles. Ce soir de janvier, la nuit tombe tôt et la conversation s'éternise. Ivre à l'excès, Iriard dévoile toutes sortes de fâcheux secrets sur tel ou tel habitant du village. Ses amis, tout aussi ivres, en rajoutent. Soudain, Iriard explose de colère. Il menace ses acolytes de comptoir en ces termes.
8: « Pour un peu, je vous battrai comme on taille le lin !»
6: À peine a-t-il fini sa phrase que Pierre Aguerre, le roi des bohémiens, se retourne. Il lui assène 4, voire 5 coups de couteau en hurlant « Puisque tu le veux, c'est comme ça !» Celui qu'on surnomme le roi des bohémiens prend, sans attendre, la poudre d'escampette, sans doute en direction de son domicile. Dans le troquet, c'est la panique absolue. Le pauvre garde champêtre hurle de tous ses poumons. Il scande des mots de peur, conscient sans doute qu'il vit ses derniers instants. Quelques secondes suffiront pour qu'il s'effondre, baignant dans son sang. On accourt des maisons voisines, le médecin de Tardets arrive peu après, mais il est trop tard. Le malheureux Iriard accuse plusieurs plaies profondes. L'une d'elles a perforé l'abdomen, causant la libération d'une partie de ses intestins. Les gendarmes rappliquent à cheval. Avant d'expirer, Iriard réussit malgré tout à leur balbutier quelques mots, dont le nom de son meurtrier. On se lance aussitôt à la recherche d'Aguerre. Voyant de la lumière à l'intérieur de sa ferme, les gendarmes l'encerclent avec prudence. Qui sait si le roi des Bohémiens n'a pas encore quelques armes qu'il pourrait utiliser pour s'enfuir.
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6: Malin, Aguerre s'éclipse par la porte arrière de la demeure. Il marche à pas de loup avant de se blottir dans les broussailles, espérant tromper la vigilance des gendarmes et s'évanouir dans la nature, afin peut-être de se planquer plus tard en Espagne. Hélas, le bruit de ses pas sur les feuilles desséchées va le trahir. On le saisit avant de le coucher au sol, sous la menace d'un fusil. Les gendarmes imaginaient qu'une telle posture lui ôterait toute envie de résistance. Que nenni ! La perspective de sombre lendemain réveille son audace. Aguerre tente les plus violents efforts pour se soustraire à ses gardiens, usant de coups, de nouveaux coups de poing à dessein. Mais la vaillance des gendarmes aura raison de lui. Le voilà maintenant conduit à Tardets, où son interrogatoire commence. Et la première question qui se pose, pourquoi a-t-il tué Iriar ? Le roi des Bohémiens aurait fort bien pu être en proie à des remords, formuler des regrets au besoin. Pas un instant. Il livre une fable ingénieuse à ses yeux. À l'écouter, le garde champêtre l'a d'abord frappé avec un bâton, jeté à terre et menacé de mort. C'est pour se défendre et seulement pour cela qu'il s'est emparé d'un couteau qu'il range habituellement dans sa poche. Il avoue donc son forfait, sans hésitation, mais entendez-le bien, son seul regret est de ne pas lui avoir tranché la gorge. Iriar l'avait saisi au bras et serré si fortement qu'il n'avait pas le choix, dit-il. Hélas, pour Aguerre, cette jolie fable ne convainc personne. Les piliers de comptoir présents le soir des faits démentent formellement son récit. Et le médecin venu l'examiner ne trouve sur son corps aucune trace de plaie, de contusion ou d'ecchymose. Conclusion, Aguerre ment.
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6: Le procès du roi des Bohémiens s'ouvre à Pau le 21 février 1879. Une foule nombreuse a fait le voyage pour l'occasion. Des congénères venus du Pays Basque, des amis et aussi des proches du malheureux garde champêtre que chacun appréciait en Haute-Soule. Le procès d'un Bohémien n'a rien d'une première à la cour d'assises des Basses-Pyrénées, mais cette fois, on juge l'autoproclamé roi des Bohémiens. Âgé de 58 ans, il a le teint cuivré, l'air astucieux et même féroce, selon l'un des journalistes parisiens présents au procès. Les préjugés contre les Bohémiens ne manquent pas. Le président de la cour, par exemple, M. de Lagerie, pose en préambule, je cite, « qu'au milieu de la race noble et loyale des Basques vit la race maudite et dangereuse des Bohémiens ». Aguerre, selon les témoins, aurait été proclamé roi des siens à cause de ses innombrables méfaits. Il était si redouté en Soule que même le maire du village de Laguinge en avait peur. L'élu lui délivrait son certificat de bonne vie et de bonnes mœurs, non parce qu'Aguerre était vertueux, mais pour qu'il aille migrer ailleurs. Le procès vire au mauvais spectacle. Tantôt calme, Aguerre justifie sa royauté bohémienne et tente de lui donner quelque chose d'imposant. Tantôt en colère, il se dresse sur son banc. Saisissant la rampe des deux mains, il insulte, il menace les témoins qu'il dit être des suppôts du diable. Ses regards menaçants n'épargnent personne, pas même son avocat. Aucune émotion n'affecte son visage quand on lui présente les vêtements ensanglantés du défunt. Avec un tel client qui ne rêve que de représailles et de vengeance, la cour d'assises n'aura aucun état d'âme à envoyer le roi des Bohémiens au bagne, à perpétuité.
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6: Le roi roi des bohémiens. C'était ce nouvel épisode en podcast. Merci de l'avoir écouté. Dans un prochain rendez-vous, je vous emmènerai en 2018 du côté de Pau avec une intervention policière qui va faire couler beaucoup d'encre.
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10: À quoi servent les maths ?
11: Par exemple, si on est coiffeuse, pour faire payer ses clients, au lieu que de prendre une calculette, le faire de tête comme ça le plus rapidement, comme ça on n'utilise pas trop notre téléphone. Puis c'est intéressant les mathématiques.
12: Moi je trouve que ça sert à tout et à rien. Les profs, ils disent faut savoir convertir, mais ça sert à rien quand on est grand en fait.
13: Dans n'importe quel métier, il faut savoir les maths. Convertir s'il faut, parce que ça se trouve, à un moment donné, l'occasion elle va venir, tu vas pas savoir et ça va être compliqué. Et moi, je préfère les maths que le français.
14: Moi, je me dis, c'est comme toutes les autres matières, plus tu sais de choses et tu es bon en maths, français, grammaire, plus tu auras plusieurs métiers à ta disposition.
15: J'ai jamais trop aimé les maths, mais je sais que je pense que ça va beaucoup servir.
16: En fait, les maths, c'est une des premières matières à être inventée. Les maths, c'est la base de l'école.
17: Pour payer quelque chose, il faut se servir des maths pour, par exemple, compter les pièces, les billets, etc. En fait, les maths, il y a beaucoup de choses qui servent à beaucoup de choses. Il y a des choses où tu vas jamais t'en servir en mathématiques, quoi. Par exemple, la géométrie, tu t'en sers que dans quelques métiers. Tu vas pas t'en servir dans tous les métiers du monde.
18: On était parti à Cultura et j'avais pris des sous, mais j'avais mal compté. Donc, je demande à ma mère de payer parce que j'avais pas assez. Mais du coup, faut compter tout. Faut compter les centimes et les euros et tout ça.
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1: Me voilà devant le gymnase Honoré et Jean Fleury. Quartier Coubertin, quoi. Alors, il y a les gars de la ville, là, qui sont en train de nettoyer tout ça. Les rues. Bon, je vais aller les embêter un petit peu. Peut-être même essayer de conduire, aller savoir. Sur un malentendu. Bonjour. Je voulais savoir si je peux monter avec vous pour voir comment ça marche, votre petite machine.
2: On n'a vraiment pas le droit.
1: Oh, mais juste un petit tour.
3: Si vous voulez.
2: Oui, ok, d'accord.
1: Merci. Le volant est à droite.
2: Oui. Quand on n'est pas habitué, ça fait drôle la première fois, en fait.
1: Eh ben, il faudrait aller conduire en Angleterre.
2: Oui.
1: Comment ça marche, cette affaire ?
2: C'est un joystick, c'est-à-dire qu'on fait descendre le joystick, les balais descendent, la machine démarre, on passe la vitesse 1, et puis voilà.
1: Alors, bon, les balais nettoient, donc ça envoie de l'eau et tout.
2: Ça envoie de l'eau,
1: puis après...
2: et ça ramasse toute la merde, si on peut dire comme ça, oui.
1: Voilà. Ça la met où, toute la merde ?
2: Ça la met dans la... Il y a une cuve à l'intérieur, ça la met tout à l'intérieur. Et après, quand on fait de matinée, on va vider.
1: Vous la videz où ?
2: On la vide au jardin, le coq. Il y a une benne affrétée exprès pour...
1: Ah, d'accord.
2: Voilà.
1: Vous êtes en train de faire un gros bouchon.
2: Mais c'est le service public. Mais après, c'est les premiers à être contents quand c'est propre.
1: Je peux conduire ?
2: Non.
1: Eh bien, il y a une autre petite voiturette. Tiens, on va aller le voir.
4: Bonjour.
1: Bonjour. Ah, c'est pas la même que celle de Jocelyn ?
4: Non, parce que lui, c'est une balayeuse et nous, c'est une labeuse. Et il passe derrière nous.
1: Ah, ça y est, j'ai compris le truc. Je peux conduire ?
4: Ah non, là, je peux pas, là.
1: Il y a un degré de conducteur. Il y a des conducteurs, ils conduisent les balayeuses et les autres, ils conduisent les laveuses.
4: Oui, parce que là, il faut passer un cassès. Parce que pour une balayeuse, il faut avoir le poids lourd et voilà.
1: Bon, Fabrice, il paraît que c'est vous le rigolo de la bande.
3: Peut-être. Vaut mieux rire au boulot que de faire la gueule.
1: Ouais, quand on a un Karcher comme ça dans les mains, on n'a pas envie parfois de donner un petit coup de Karcher de temps en temps, de faire des blagues, quoi.
3: On n'a pas trop le temps.
1: Bon, une petite blague vite fait sur un passant. Je peux essayer ?
3: Non.
1: Oh, non. J'ai essayé de conduire, mais personne ne veut me prêter son matériel.
3: Non, c'est interdit.
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5: Alicia Bremonde, oui, notre expression du jour, est ou estre entre Gallia que Rabastens en français. Bon, c'est assez simple à comprendre.
6: Oui, même moi j'ai compris.
5: Ben oui,
6: être entre Gaillac et Rabastens.
5: Voilà, cette expression, vous pouvez l'utiliser quand une personne a abusé d'un peu trop de vin, des billes, loubis. Qui, mais je dis le vin, mais ça peut être quelque chose d'autre. Notre alcool, dilentabé, que sera, à quelle personne entre Gallia que Rabastens.
6: Ouais, alors toujours avec modération, on est d'accord, mais c'est quand quelqu'un est un petit peu peut-être, voire beaucoup pompette.
5: Eh oh, vous m'avez entendu, vous avez compris. Ouais. Balmain et qui buffait pas, il a le coup test. Il vaut mieux que cette personne ne souffle pas dans le ballon. À qui ouais. Pour revenir à l'expression, il y a à bistou de nage, 20 km entre Galliac et Rabastens. Donc ça fait 20 km environ. La route est un peu sinueuse entre Galliac et Rabastens. Et surtout, elle longe le vignoble gaillacois, d'où l'origine de l'expression est entre Galliac et Rabastens.
6: Ouais, Jérôme, il y a d'autres expressions dans le même style ?
5: Ben, Nutsita Gascu, qu'est-ce qu'on disait, per exemple, cacargat à Madira ? Littéralement, il a chargé à Madiran. Le vignoble de Madiran se situe en Gascogne, aux confins des départements du Gers, des Hautes-Pyrénées et des Pyrénées-Atlantiques. Aoué ou abé cargat à Madira, littéralement, donc avoir chargé à Madiran, c'est être ivre, tout comme être... Este beuet, et beuet du verbe beuet qui veut dire boire en occitan gascon.
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7: Ce sont les jumeaux les plus connus des Pays de Savoie, Philippe et Jean-Noël de Paris. Ils partent depuis des années à la rencontre des Savoyards, des Hauts-Savoyards avec leurs caméras. Et chaque jour, ils nous racontent leur anecdote croustillante dans la place du village. Et c'est Philippe qui est avec nous. Bonjour.
8: Bonjour Laurent.
7: Alors aujourd'hui, pour la place du village, comme vous, beau et fort. On va parler d'un jeune agriculteur passionné à Beaufort-sur-Doron.
8: Merci Laurent, je vous renvoie le compliment. Nous nous dirigeons dans le Beaufortin et plus précisément sur la commune de Beaufort et même le village d'Arèche. Et là, on s'arrête sur la route du Planet. On est à 1100 mètres d'altitude et on rencontre Rémi Gachet, un tout jeune agriculteur en GAEC, comme on dit, GAEC de l'Argentine. C'est le nom du torrent qui coule derrière la ferme. Et Rémi est associé dans la ferme avec sa maman et son frère. Il possède une quarantaine de vaches, toutes de race tarine.
7: Et les vaches sont encore à l'étable.
8: Eh oui, l'hiver est particulièrement long, nous dit Rémi. Et on vous rappelle qu'on est le 25 avril. Les vaches de Rémi sont rentrées depuis les premières neiges au début du mois de novembre et elles ne ressortiront qu'au début du mois de mai, soit 6 longs mois à l'étable. Et l'étable de Rémi a une particularité. Elle est toute récente. Elle possède carrément une baie vitrée, comme dans les beaux chalets de montagne, qui donne beaucoup de lumière et beaucoup de soleil aux bêtes. Source, nous dit-il, de bien-être, de bonne santé pour les bêtes.
7: Et puis là, il va vous décrire la particularité physique de la race tarine.
8: Évidemment, il les aime, ces vaches, et il nous rappelle que les tarines sont toujours les yeux fardés. Il nous dit que ce sont les plus belles vaches, on veut bien le croire. Il nous explique aussi que la couleur noire autour des yeux est une protection contre le soleil en montagne, et qu'elles n'ont pas les yeux irrités. Autre particularité, elles ont toute la langue grise. C'est une caractéristique de la tarine. Et chez les tarines, toutes les extrémités sont noires ou grises, le bout des cornes, autour des oreilles, le bout du nez, le museau, la langue, on l'a dit, et même le bout des pieds, le bout des sabots est noir, nous dit-il.
7: Et à Beaufort, on pense forcément au fromage.
8: On reconnaît Laurent le gourmand ici, et oui, avec ce brûlé, Rémi fait bien sûr les bons fromages de Beaufort, un lait qui est transformé par la célèbre coopérative de Beaufort, juste à côté. On rappelle qu'il s'agit là d'un des meilleurs fromages de France, appelé le prince des gruyères. Et c'est incontestablement un lait qui est le mieux valorisé de toute la France. Rémi est également moniteur de ski pendant l'hiver, uniquement pendant les vacances, 15 jours à Noël, un mois en février, double actif pendant la saison, et nous dit voilà, vache le matin, ski la journée, vache le soir, sans oublier quelques descentes au flambeau. Et ce jour-là, il est 16h quand nous quittons Rémi. Rémi va attaquer le travail, et nous, on sentait bien que les vaches avaient qu'une envie, c'était d'aller brouter l'herbe fraîche dehors, mais il était encore assez tôt pour le faire, il fallait attendre encore un petit peu.
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1: La dernière fois que vous y êtes allé, je suis sûr que vous aviez un kawé fluo et un petit goûter dans un sac en plastique préparé par maman. Avec plus de 80 oiseaux de proie et 30 espèces différentes, et surtout un spectacle où le seul effet spécial, c'est la nature elle-même, aujourd'hui, je teste pour vous la volerie des aigles. Nous sommes dans les ruines du château de Kilsheim, c'est juste sous le Haut-Königsbourg, et je grimpe les derniers mètres à pied vers la volerie, où je suis déjà accueilli par Eric Renaud, le directeur du site, et une équipe de soigneurs passionnés, et quelques cris que j'entends au loin, assez impressionnants, d'oiseaux qui ont l'air quand même assez gros. Et on commence par les coulisses, derrière la zone qui est accessible au public. Et Alexandre, qui est soigneur, est équipé d'un gant en cuir sur tout le bras, et surtout, il est d'un calme absolu. Et je crois que c'est nécessaire. Et autour de nous, plein d'oiseaux. Et chacun d'entre eux est identifié, suivi, observé quotidiennement. Et j'apprends d'ailleurs que les oiseaux ne sont jamais forcés à voler. Non. Ils participent volontairement grâce à un entraînement basé sur la confiance et le renforcement positif. On les encourage, puis on leur donne des petites gâteries pour les remercier quand même. Et c'est ainsi qu'Alexandre me propose évidemment de tenir le gant. Oui, alors pas pour sortir la tarte du four, mais pour tenir, non pas un pigeon non plus, mais bel et bien un aigle, oui, qui passe tranquillement du gant d'Alex et au mien, voilà. Battement d'ailes XXL, je sens les plumes sur ma face, oui, parce qu'il fait son petit point, le petit bonhomme. Et heureusement que je suis accompagné, Et étonnamment, je n'ai pas eu trop peur, parce que le regard de l'aigle est si perçant que j'étais quelque peu fasciné. Même si mon bras, lui, l'était un peu moins. La volerie des aigles, c'est la première volerie créée en France. C'était en 1968. Et à l'époque, elle avait été créée surtout pour changer l'image qu'on avait des rapaces qui ont été longtemps persécutés. Allez, hop, le spectacle commence. Je m'installe dans les gradins et je constate que pas de musique spectaculaire. Juste une voix, des explications sur la vie et les comportements des rapaces. Et soudain... lointain dans le ciel au-dessus de nous, un vautour apparaît au-dessus des remparts, silence total. Et même les enfants arrêtent de parler, ça c'est pas mal. Le soigneur explique que certains oiseaux dépassent même les 2 mètres d'envergure. Et c'est grand 2 mètres, Et il demande au public de rester bien immobile pour faire un passage encore plus près de nos têtes. Alors j'applique, je reste immobile, et sauf que ma tête, elle continue de regarder l'oiseau au-dessus de nous, un peu comme au tennis. Mauvais réflexe. Et j'entends mon voisin qui me chuchote « Faut pas bouger !» Ah oui, en effet, parce que plusieurs rapaces s'élancent, chouettes, aigles, pigargues, et on en prend plein les yeux. En tout cas, moi, j'ai retenu une chose, c'est qu'ici, c'est pas les humains qui regardent un show d'oiseaux, c'est plutôt l'inverse, c'est les oiseaux qui nous observent en train d'essayer de rester calmes. Et ça, c'est tout un spectacle.
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2: Nicolas Dangle, gérant de l'entreprise Rêve en Van basée à Nexon.
3: Les Limousins sont formidables. Stéphane Pigateau.
2: Ma première formation qui a été un DUT génie civil à Aigleton, en fait, ça a été un peu le tremplin et ça m'a boosté et motivé pour continuer dans ce sens-là. C'était plutôt le BTP et notamment les travaux publics. L'envie d'aller sur le terrain, de faire du chantier, des projets de construction.
4: Les études se poursuivent, vous passez vos diplômes. Ensuite, les jobs arrivent, donc là, dans le BTP toujours.
2: Dans le TP tout de suite, pendant 7 ans. 2 ans dans le Cantal et 5 ans sur la région bordelaise. Conducteur de travaux, donc c'est-à-dire que j'avais en gestion plusieurs équipes de travaux. Que ce soit de l'assainissement, du terrassement, des réseaux d'eau, des travaux routiers, gestion d'équipe on va dire. Entre 30 et 40 personnes, suivant le pic d'activité un peu de l'entreprise.
4: À cette époque-là, vous êtes plutôt heureux, bien dans votre boulot, bien dans votre vie, vous faites ce que vous aimez depuis tout petit.
2: Exactement, je fais ce que j'aime. Mais avec le temps, l'amplitude horaire devient importante, des chantiers de jour, des chantiers de nuit. Au bout d'un moment, il y a un semblant de ras-le-bol et l'envie de penser à autre chose et de prendre du temps peut-être pour soi.
4: Exactement. Vous prenez des sabbatiques et alors là, c'est voyage au bout du monde.
2: Tour du monde, ouais. L'envie, un billet aller pour le Pérou et puis on verra ce qui va se passer. Puis après, un passage en Asie et un grand stop en Océanie, notamment en Nouvelle-Zélande.
4: Et puis là, en Nouvelle-Zélande, bah, vous trouvez du travail, vous restez un peu sur place pour visiter.
2: Pour visiter, du travail, bah, pour faire un peu d'argent, pour continuer le voyage et pour s'acheter un premier petit camion à aménager. Parce que voilà, la Nouvelle-Zélande, c'est un peu comme l'Australie, c'est deux pays qui sont connus un peu pour la van life.
4: Vous êtes avec votre compagne, c'est ça ?
2: Exactement. Ouais,
4: et tous les deux, vous n'y connaissez rien en aménagement de van. Donc vous achetez ce petit camion en Nouvelle-Zélande pour faire le tour de l'île, vous l'aménagez vous-même ?
2: Ouais, on l'aménage nous-mêmes, c'est-à-dire que la journée, on bosse et le soir, dans l'exploitation, on garde quelques outils, quelques palettes. Et puis on bricole un bout de meuble, un bout de plan de travail pour faire un semblant de cuisine. Et puis voilà, c'est très sommaire, mais ça fait notre premier van aménagé, on va dire.
4: Donc là, vous faites le tour de la Nouvelle-Zélande, vous visitez, vous profitez. Et puis quand même, dans votre tête, vous vous dites, revenir en France, repartir sur les chantiers, j'ai plus envie, quoi.
2: Moins d'envie, enfin, surtout l'envie de changer et de faire autre chose. Trois mois sur la route avec notre petit camion. Allez, on va rentrer en Limousin et pourquoi pas lancer cette activité.
4: Et là, directement en rentrant, c'est-à-dire que vous savez avec votre compagne que vous allez rentrer en France et que c'est ça que vous allez faire ?
2: L'idée, ouais, elle est concrète. Quand on atterrit en France, à l'été 2019, je sais que objectif début 2020, c'est de lancer une boîte d'aménagement de camions. Et janvier 2020, donc 6 mois après, création de l'entreprise Rêve en Van.
4: 3 mois après, c'est le Covid, c'est le confinement. Qu'est-ce qui se passe dans votre tête à ce moment-là ? Vous réagissez comment ?
2: À l'instant T, il y a forcément un moment de doute. Hein. Et puis en fait, avec le temps, bah, confiné, donc création du site internet, se lancer sur les réseaux sociaux, aménager l'atelier.
4: Et c'est quoi de ce dont vous êtes le plus fier dans tout ce parcours ?
2: J'avais un bon train de vie, j'avais un salaire correct, une voiture de fonction, etc. Enfin voilà, tout allait bien. Il y a des personnes qui n'y ont pas cru, qui m'ont dit non mais tu vas te planter. Aujourd'hui, de leur dire accident après que je suis toujours là, je suis toujours en vie et que je m'éclate dans ce que je fais, je pense que c'est une petite fierté, ouais.
4: Voilà, mais le van, ce sera jusqu'au bout de votre vie, vous pensez ?
2: Ah ouais, bon, on va essayer. Ouais. Après, peut-être que si on se revoit dans 10 ans, je serai sur autre chose, mais en tout cas pour l'instant, je vais y rester, ouais.
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1: Bonjour Julie, bonjour tout le monde.
2: Il y a un débat, Lucie, sur l'origine de la Loire. Je ne sais pas si vous qui nous écoutez, vous êtes au courant, mais c'est ce que vous nous racontez en tout cas aujourd'hui.
1: Oui, alors je parle bien du fleuve. Le plus long fleuve qui s'écoule entièrement en France. 1020 km de long. Fleuve légendaire, royal, qui a vu naître ses fameux châteaux. Fleuve sauvage aussi, puisque c'est l'un de ses surnoms. Est-ce que vous savez où la Loire prend sa source, Julie?
2: Mais oui, carrément, je le sais, Lucie mieux sait qu'elle prend sa source au Mont Gerbier de Jonc.
1: Excellente réponse, bravo, c'est en Ardèche, dans le Massif central. Plus précisément, c'est une montagne, le Mont Gerbier de Jonc, très reconnaissable avec sa forme arrondie. C'est un ancien volcan qui semble avoir été posé là, comme ça, par un géant. La Loire prend apparemment sa source à environ 1400 mètres d'altitude. Et je dis environ parce que, encore une fois, il y a débat. Sur place, il y a trois sources différentes qui sont indiquées comme étant la source de la Loire. Il y a l'authentique source de la Loire, la géographique source de la Loire et la véritable source de la Loire. Les trois sont des filets d'eau ou au mieux des ruisseaux. Et là, c'est le moment de se souvenir de vos cours de primaire. Pour former un fleuve, il faut qu'il y ait une source, rejointe par d'autres sources affluentes, puis par des rivières affluentes, etc., etc., pour finalement que tout ça aille se jeter dans la mer. Mais alors, comment il peut y avoir une source géographique, une source véritable et une source authentique de la Loire? Eh bien parce que les propriétaires des terrains sur lesquels sont situées ces sources se sont chamaillés pendant longtemps pour savoir lequel était le propriétaire de la source de la Loire, question certainement d'argent et de tourisme.
2: Bien sûr, aujourd'hui, Lucie, c'est fini quand même, les chamailleries, tout le monde s'est mis d'accord.
1: Bien sûr que oui, tout ça c'est terminé. Aujourd'hui, on parle des sources de la Loire. En fait, la Loire prendrait sa source dans la nappe phréatique sous le mont Gerbier de Jonc. Nappe phréatique qui fait jaillir non pas trois sources, mais une trentaine au pied du mont. Alors, il n'y a pas de source officielle en fait. Et cerise sur le gâteau, certains bénévoles se sont mis à chercher quelle était la vraie source de la Loire. Et ils se sont rendus compte que le premier affluent du fleuve prenait sa source plus haut et plus loin que ces fameuses sources dont je vous parlais tout à l'heure. Même si on n'est pas sûr de sa source principale, on est sûr qu'elle se jette à Saint-Nazaire. Et là, il n'y a pas besoin d'investigation.
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1: Timéo, le chasseur.
2: Il était 5h du matin, on avançait dans les marais, couvert de brumes.
1: Révélé par The Voice Kids, Timéo Béas est un jeune chanteur originaire de Cran. 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
1: Pour l'un de ses enregistrements, il rend hommage à Michel Delpech.

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0: Le créateur et producteur du spectacle Gospel pour 100 voix, Jean-Baptiste Guyon. Le spectacle est en tournée dans toute la France jusqu'en 2027. L'occasion de parler de cette musique peu représentée dans les médias, alors que, vu le taux de remplissage des salles de concert, vous adorez ça.
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0: Et à toutes, salut à tous et bienvenue dans Décibel. Merci d'être avec nous. On est ensemble en direct jusqu'à 21h. L'actu musicale du jour, c'est l'anniversaire de Renaud. C'est notre coup de cœur pour la Maison Tellier. C'est le début de la semaine spéciale Eurovision. Vous le savez, votre radio ici est partenaire du plus grand concours de chant du monde. Et notre expert Laurent Petit-Guillaume viendra vous donner ses premiers pronostics et les derniers potins. Tout à l'heure, il est encore en France pour le moment, Lolo. Il partira pour Vienne mercredi, mais il sera tous les soirs de la semaine dans l'émission. Enfin, des nouvelles de Michel Polnareff. Ça fait jamais de mal et ça fait toujours plaisir. C'est à suivre dans Décibel. Mais d'abord, comme promis, Gospel. Jean-Baptiste Guyon, bonsoir.
3: Bonsoir.
0: Bienvenue dans Décibel. Vous êtes le créateur et le producteur du spectacle Gospel pour 100 voix, comme son nom l'indique, sur scène. Une centaine de chanteurs, qu'ils soient choristes ou solistes, des musiciens live aussi, et une énorme tournée, quelques dates là avant les grandes vacances, et puis surtout ensuite à la rentrée et jusqu'en février 2027. Ce projet de mettre tous ces musiciens, toutes ces voix, ensemble sur scène, ça remonte à quand pour vous?
3: 15 mai 1940.

0: 1998.
1: Ah, vous avez le jour précis.
0: Oui, c'était le 15 et 16 mai 1998 pour fêter les 150 ans de l'abolition de l'esclavagisme. Au départ, c'était un one shot, juste une représentation, enfin deux représentations, puisque la première a été complète immédiatement.
1: Ouais, donc des concerts commémoratifs.
0: Commémoratifs. C'était, le principe, c'était de réunir toutes les chorales de gospel un petit peu des États-Unis françaises qui vivotaient chacune dans leur coin. Et puis de deux concerts, c'est devenu 10, c'est devenu 50, c'est devenu 100, c'est devenu 200, c'est devenu 500, c'est devenu 600. Et ça fait 28 ans que ça dure.
1: Incroyable. Bravo, bravo pour ce succès gospel pour 100 voix qui s'exporte dans le monde entier. Chez nos amis anglo-saxons, vous vous appelez 100 Voices of Gospel et vous êtes passé à l'équivalent de la France, un incroyable talent, mais en Grande-Bretagne, Britain's Got Talent.

0: The 100 Voices of Gospel, c'est donc Gospel pour 100 voix. La télé-réalité, télé-crochet anglaise a été bluffée, on voit hein, dans les images. Alors le son est pas terrible, vous m'excuserez, mais on a enregistré la télé. Mais le jury est en transe, le public est en transe. C'est incroyable, c'est un souvenir fort pour vous, comme ça, ces grands moments de télévision avec les 100 voix.
1: Ouais, c'est un souvenir incroyable, surtout que ce qui s'est passé, ça ne s'était jamais passé dans l'émission de Britain Got Talent, c'est-à-dire on n'a pas eu un golden buzzer, mais deux golden buzzer.
0: Alors golden buzzer, ça veut dire quoi?
1: Vous savez, c'est quand on appuie et qu'on est qualifié directement pour la finale,
0: La demi-finale. On est intouchable, quoi.
1: Ouais. Voilà, on est intouchable et non seulement c'était très rigolo parce qu'ils se sont vraiment disputés Alexa Dixon et Simon Cowell, parce que Simon Cowell, le créateur de l'émission, qui avait fait toutes les règles, et donc dans les règles il y a le fait que à la fin de la prestation chaque juré donne son sentiment, et une fois que tout le monde a donné son sentiment, celui qui veut appuyer sur le golden buzzer appuie sur le golden buzzer, ce qu'avait décidé de faire Simon Cowell, donc le créateur de Britain Got Talent, et sauf que Alexa Dixon n'a absolument pas suivi la règle, et à peine on avait fini, elle a appuyé sur le golden buzzer, rendant complètement hystérique Simon Cowell, qui a considéré qu'on lui avait volé son golden buzzer. Voilà.
0: Et dans ce sens-là, c'est plutôt bien, les engueulades.
1: C'était plutôt sympa.
0: Qui vous a aimé en premier et le plus fort. J'avoue que c'est assez incroyable. Donc, vous avez fait avec ce gospel pour 100 voix de grandes émissions de télé, donc au Royaume-Uni, on l'a dit, en France, évidemment, en Suisse, en Belgique, en Allemagne, en Italie, aux Pays-Bas, en Autriche, en Tunisie, en Martinique, enfin bon, partout, en gros, partout dans le monde. Les tournées aussi, hein, vous emmène absolument partout dans le monde. En tout, vous avez calculé qu'il y a à peu près 1 million de personnes qui sont déjà venues voir un de vos spectacles.
1: Ah oui, oui.
0: On a
1: dépassé le million de spectateurs.
0: C'est magnifique. Alors le gospel en France, hein, je le disais, c'est marrant parce que c'est plutôt une musique noire américaine. En France, on peut chanter du gospel. Nicoletta l'a fait, évidemment, son Mamie Blue. Qu'est-ce que c'est à part du gospel ? Nicoletta d'ailleurs qui fait régulièrement des concerts accompagnés par une chorale gospel. On pense aussi à Florent Pagny qui a repris un des standards du gospel, Oh Happy Day.

standard Oh Happy Day, chanté par Carole Fredericks, l'amie très proche de Jean-Jacques Goldman. Ils avaient fait un trio ensemble, hein, Fredericks, Goldman, Jones. Carole Fredericks, donc elle, chanteuse noire américaine, maîtrisait parfaitement son Oh Happy Day sur l'album Springfield en 96. Oh.

0: Je parle de standard comme dans le blues ou dans le jazz, mais c'est le cas. Il y a des chansons, des chants gospel qui sont, j'imagine, incontournables. Celui-ci fait partie systématiquement de vos spectacles.
1: Alors,
0: tournée après tournée.
1: J'ai essayé une année de ne pas mettre, parce qu'on n'en pouvait plus, au Happy Day ou When the Saints. Ça a été l'émeute. On a fait deux dates et j'ai remis tout de suite. Tout de suite, non, mais les gens attendaient. Enfin, le concert n'était pas fini tant qu'il n'y avait pas eu au Happy Day. Donc, j'ai compris la leçon et on l'a remis immédiatement. Voilà.
0: Alors, on va faire pareil. On ne veut pas de manif devant les studios d'ici pour tous les fans de gospel et même ceux qui ne connaissent pas tellement bien cette musique. C'est vrai que c'est une chanson incroyable. Ici, elle est chantée par les Edwin Sawkins Singers avec Dorothy Coombs Morrison en soliste. Oh, Happy Day. Et sachez donc que vous pourrez entendre cette chanson si vous allez applaudir gospel pour 100 voix, ce que je vous recommande de faire. Évidemment, on va vous en dire un petit peu plus sur le spectacle avec Jean-Baptiste Guyon, créateur et producteur de gospel pour 100 voix. Il est ce soir l'invité de Décibels.

0: The Edwin Hawkins Singers, Oh Happy Day, avec Dorothy Combs Morrison. Vous écoutez ici, c'est Décibel, et avec mon invité Jean-Baptiste Guyon, qui est le créateur et producteur du spectacle Gospel pour 100 voix. On a une bonne nouvelle à vous annoncer, les prochains concerts, c'est très très très bientôt, samedi 30 mai à Paris au Dôme, ensuite rendez-vous le 5 juin à Niort, le 6 juin au Zénith de Toulouse, le 7 au Zénith de Pau, toujours au mois de juin, le 20 à Laval, oui, à l'espace Mayenne. Et puis ensuite, après les grandes vacances, alors là, vous enchaînez les Zéniths et les Arénas, Brest, Rennes, il y a également Saint-Brieuc, Lille, Le Havre, Dunkerque, à nouveau Laval, visiblement vous avez des fans là-bas, Le Mans, Boulogne-sur-Mer, Bourges, et puis ensuite, en 2027, Clermont-Ferrand, La Baule, Bordeaux, Limoges, etc., etc. C'est un carton, ce gospel pour 100 voix. Visuellement, on a donc tous les choristes face à nous, c'est ça, quand nous sommes dans la salle, tous les choristes sur scène, un groupe live, les lumières, la totale.
1: Des danseurs.
0: Des danseurs.
1: Des danseurs, 8 danseurs, et puis des surprises, dont je ne parle pas. Mais je voulais que le spectacle soit en 3 dimensions. Donc il y a une première dimension qui est évidemment la scène, avec les musiciens et les danseurs. La deuxième dimension, c'est effectivement le chœur qui est surélevé. Et puis il y a une troisième dimension, mais ça, il faut venir voir le spectacle.
0: Ah, c'est le côté divin du gospel. À quoi ça ressemble, gospel pour 100 voix? Des chansons que vous allez découvrir et d'autres que vous connaissez.

0: Même si on ne parle pas anglais, c'est une musique qui nous touche au cœur. On comprend tout de suite de quoi ça parle. Ça donne de l'élan, le gospel. À quoi c'est dû, d'après vous, cette modernité, cette connexion avec nous
1: Alors, le gospel, c'est pas un simple concert, hein. C'est surtout un message, le gospel. C'est un message d'amour, de paix, de tolérance et de partage. Oui, il y a le fond. Oui, il y a la forme qui est la musique, mais il y a aussi le fond. Et en fait, je crois que c'est ça qui fait que depuis 28 ans, il faut vraiment voir la réaction du public. Après, on invite certaines personnes à venir nous rencontrer. Et c'est toujours la même chose, c'est qu'ils ne s'attendent pas à recevoir ça. Ouais. Ils s'attendent à voir un concert.
0: Et des performances vocales exceptionnelles.
1: Ils s'attendent à voir des performances vocales exceptionnelles, ça c'est sûr. Mais il y a autre chose qu'ils reçoivent. C'est notre message. Et c'est pour ça que c'est très facile pour moi d'emmener cette troupe de 130 personnes, parce qu'il y a 100 personnes sur scène, mais il y a aussi 30 techniciens. C'est parce qu'on va tous dans le même sens.
0: Ouais. Ce sont des chants qui, traditionnellement, sont chantés dans les églises, hein, les chants gospel. Ceci dit, ça va au-delà de la religion.
1: Oui, parce que le message est universel. Gospel, c'est God speaking, les paroles d'évangile. Mais le gospel a pris toutes les formes musicales possibles et imaginables. La seule chose qui compte, c'est effectivement le message. Elvis Presley a fait 2 albums de gospel et c'est pas un chanteur noir américain mais voilà. Alors, et plus près de nous, vous avez des gens comme Eminem, vous avez des rappeurs comme Tupac qui ont fait, Beyoncé évidemment a commencé dans le gospel, Michael Jackson, enfin ils sont tous nés dans le gospel.
0: Mais oui, je pense même à Like a Prayer, Madonna, chorale gospel.

0: gospel, c'est une musique assez récente, hein, finalement, Jean-Baptiste.
1: L'acte fondateur du gospel, c'est 1949.
0: Ah oui, c'est très récent.
1: C'est hyper récent. C'est un bluesman qui s'appelle Thomas Dorsey. Il va faire une convention de blues. Il laisse sa femme en train d'accoucher de ses deux enfants. Sa femme en train d'accoucher de son enfant. Il sort de scène pour savoir comment s'est passé l'accouchement et il apprend que sa femme et son enfant sont morts dans l'accouchement. Et il écrit la première chanson de Godspell, des paroles d'évangile sur de la musique blues, qui s'appelle Take My Hand, I Love the Lord. Et à partir de ce moment-là, tous les bluesmen noirs américains, tous les musiciens, tous les chanteurs noirs américains se sont engouffrés dans ce nouveau style musical qui avait la forme, mais qui avait aussi le fond. Okay. Et ils ont puisé dans le répertoire du Negro Spiritual, qui lui était le chant que chantaient les esclaves noirs dans les champs de coton, non seulement pour se donner du courage, parce que la soul, c'est l'état d'âme, mais le gospel, c'est l'espoir. Alors, ils chantaient dans les champs de coton non seulement pour se donner de l'espoir, mais aussi pour pouvoir communiquer entre eux, parce qu'ils n'avaient pas le droit
0: de dialoguer.
1: Ils n'avaient pas le droit de se parler. Ouais. Mais comme ils venaient tous du même endroit, ils parlaient tantôt Swahili, tantôt Wolof, tantôt un dialecte, et ça leur permettait de communiquer dans les champs, dans leur dialecte, et de se passer des messages. Alors voilà, c'est tout le monde s'est engouffré, mais le vrai acte fondateur, c'est 1949.
0: Et quand est-ce que ça devient ces chorales incroyables que tout le monde admire?
1: Alors, on l'a chanté surtout dans les églises, ce qu'on appelle les mass choirs, parce que dans les églises, pendant les messes, évidemment protestantes, tout le monde a le droit de chanter. Ouais. On n'est pas forcément professionnel. Tous ceux qui font partie de l'église ont le droit de chanter. Donc évidemment, si vous aviez 100, 200, 300 personnes, vous aviez des chorales de 100, 200, 300 personnes.
0: Ah là là, c'est beau. Et qui sont vos chanteurs?
1: Ils viennent de 45 nationalités ou origines différentes.
0: Ah mais c'est les Nations Unies, votre truc. C'est incroyable.
1: Oui, alors ils viennent. Pourquoi? Parce que le gospel se chante partout dans le monde.
0: Ouais, bien sûr.
1: Il se chante effectivement aux États-Unis, mais il se chante surtout en Afrique. Et il se chante actuellement. Vous savez, ceux qui sont précurseurs du chant gospel à travers le monde, c'est ceux de Nouvelle-Zélande.
0: Ah,
1: c'est les
0: ouais.
1: Néo-Zélandais. Oui, on a deux titres qu'on reprend de Nouvelle-Zélande et c'est une musique incroyablement forte. Donc c'est des gens qui viennent, il y a des gens qui viennent du Venezuela, qui viennent du Mexique, du Brésil, des gens qui viennent d'Italie, des Comores, qui viennent des Antilles, qui viennent de Madagascar, qui viennent de, je pourrais pas tous vous les citer, mais qui viennent du Sénégal, qui viennent ouais. du Ghana, qui viennent de Guinée-Bissau, enfin voilà, évidemment des Américains, des Italiens, enfin voilà.
0: Comment ça fonctionne, gospel pour 100 voix? Est-ce qu'il y a des chanteurs, alors soit dans le chœur, soit des solistes, qui sont avec vous depuis 28 ans? Ou est-ce que vous faites des castings pour renouveler les voix?
1: Alors, on fait les deux. Vous avez notamment Emmanuel Pijob qui a fait les beaux jours de The Voice, comme Dominique Magloire à l'époque, et qui est là depuis le premier jour.
0: Incroyable.
1: Depuis 1998. J'ai quelques choristes, mais beaucoup sont partis, parce que évidemment, bien sûr, 28 ans dans la même. Puis moi, j'ai besoin d'énergie. J'ai besoin que ce qui revient le plus souvent, c'est on prend une bouffée d'énergie incroyable. Parce que quand vous avez 100 gamins, la moyenne d'âge c'est 28-29 ans quand même dans la chorale, et des danseurs de 20 ans qui vous amènent pendant 2 heures cette énergie-là, il faut pouvoir tenir la route, chanter et danser pendant 2 heures.
0: Gospel pour 100 voix, le prochain spectacle c'est samedi 30 mai, c'est très bientôt à Paris, au Dôme, l'ancien palais des sports. Et tiens, en parlant de jeunesse et d'entrain et d'allant, et aussi de la relative jeunesse de la musique gospel, j'avais envie qu'on écoute les Joubert Singers. Ça, c'est un tube, mais ça date de 1985, donc c'est pas plus vieux que Madonna ou Michael Jackson. C'est une chanson qui s'appelle Stand on the Word, qui a été créée en 1982 à l'église baptiste de Crown Heights à New York, et qui a été remixée par Larry Levan, adapté par Kids. Vous la connaissez par cœur et c'est du gospel.

0: Man on the World. Au milieu des années 80, les Joubert Singers, remixés par Larry Levan. Ça, c'est du 100% New York. Et puis, donc, la version Kids que vous entendez, et notamment, il me semble, dans une des seules scènes réjouissantes et où on respire bien, de Police, le film de Mai Wen sur la Brigade des Mineurs. Voilà, c'est la chanson qui permet à toute l'équipe de la Brigade des Mineurs de lâcher un peu les chevaux, de rigoler et de chanter. Ça fait ça aussi, n'est-ce pas, le gospel. Il y a un côté où les gens sortent plus détendus avec un plus grand sourire que quand ils sont arrivés.
1: Oui, ils ont l'impression d'avoir vécu quelque chose de différent qu'un simple concert. Et il y a beaucoup d'émotions, hein, attention, hein, parce que le message est fort. Mais oui, effectivement, ça danse beaucoup aussi.
0: Gospel pour 100 voix en tournée partout dans le monde, mais précisément en France jusqu'en février 2027. On continue à en parler dans moins d'une minute sur votre radio ici. Et oui, bien sûr, on va parler de Sister Act.
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0: Et avec Jean-Baptiste Guyon, qui est le créateur et le producteur du spectacle Gospel pour 100 voix, on parle de son spectacle en particulier, mais du gospel aussi en général. Bientôt 30 ans, hein, vous nous le disiez, que ce spectacle fait le tour du monde. Le gospel, c'est donc une musique qui existe absolument partout, ou est-ce qu'il y a encore des zones de la planète qui sont hermétiques ?
1: Écoutez, partout où on passe, ouais, L'accueil est le même. Ça a été évidemment, quand on a fait cette émission en Angleterre,
0: j'étais, got talent,
1: ouais, j'étais un peu sceptique. Enfin, j'étais un peu angoissé, mais moins que quand on a joué à Berlin. On a fait une émission en Allemagne qui s'appelait le Schlagerboom, qui est une émission qui est vue par 17 millions de personnes devant 30 000 spectateurs.
0: Ah oui, d'accord.
1: Et quand on a joué à Berlin ou à Munich ou à Leipzig, j'avais un peu d'angoisse en me disant mais comment va réagir le public allemand, comment va réagir le public autrichien, mais l'accueil est le même. Ouais.
0: Et les Américains, alors, puisqu'évidemment c'est leur musique, alors vous avez dit vous avez des choristes américains, vous avez des choristes de tous les pays, mais vous n'êtes pas américain. Alors est-ce que c'est la French Invasion quand vous débarquez là-bas?
1: Sincèrement, ils sont fans.
0: C'est vrai, ils sont contents. Ouais, ils disent pas que vous leur avez piqué.
1: Non, je vais vous dire pourquoi. Parce que, en fait, le spectacle est construit comme un voyage dans le temps et dans l'espace. Dans le temps, parce qu'on remonte aux origines du gospel pour aller jusqu'au chant que l'on chante actuellement dans les églises, dans les temples noirs américains. Mais c'est aussi un voyage dans l'espace parce que il se joue, le gospel se joue au Brésil, il se joue en Afrique, il se joue aux États-Unis, il se joue aux Antilles, mais il se joue aussi en Nouvelle-Zélande. Et en fait, les Américains, ils adorent le spectacle parce que ça, ils réécoutent des chants qu'ils n'entendent plus dans les temples. Dans les temples, on entend du Kanye West, on entend mais oui, on entend les nouveaux auteurs et compositeurs noirs américains, mais on n'entend plus When the Saints, on n'entend plus Happy Day, on n'entend plus Jericho, on n'entend plus This Line of Mine. Et c'est pour ça qu'ils adorent le spectacle, parce que pendant deux heures, c'est un changement d'ambiance, c'est un changement de message, c'est un changement de sonorité.
0: Alors il faut le voir et l'entendre en live pour le croire, mais pour le plaisir, petit extrait gospel pour 100 voix, So Many Times.

gospel pour 100 voix. Whitney Houston a chanté le gospel dans le film The Bodyguard. C'est une chanteuse à succès, une pop star qui tombe amoureuse de son garde du corps, mais c'est aussi une chanteuse de gospel. Oh.

0: Jésus m'aime, oh oui, il m'aime. Et d'ailleurs, la Bible me le dit. Voilà, c'est des paroles, oui, religieuses, très simples en fait, le gospel. Je disais tout à l'heure, si on ne parle pas anglais, on ressent de toute façon les vibrations. Mais même en fait, c'est un vocabulaire hyper simple. On n'est pas perdu à un spectacle de gospel.
1: Non, et puis nous, on a une particularité, c'est qu'on ne fait pas de prosélytisme. On n'est pas là pour ça.
0: Oui, c'est pas une messe.
1: Non, c'est pas une messe. J'ai pas voulu. Vous savez, quand j'ai commencé en 1995, Nicoletta, par exemple, chantait le gospel dans les églises.
0: Ouais.
1: Et moi, je refusais. Pour une simple et bonne raison, c'est que dans les années 50, on prenait tous les producteurs français, prenaient tout ce qui se marchait aux États-Unis, le francisait et on en faisait du Johnny Hallyday, etc., du France Gall, et on voilà. Et donc les producteurs français ont eu l'idée de faire venir le gospel et de faire la même chose, c'est-à-dire de les mettre dans des églises, sauf que les constructeurs de cathédrales et d'églises n'avaient pas travaillé sur l'acoustique. Comme on travaille dans les temples américains qui sont en bois, et l'acoustique n'était pas du tout le même, et donc le rendu n'était pas du tout le même. Et moi, j'ai refusé de faire ça en 95. J'ai décidé de prendre le gospel, de le retirer de l'église et de l'amener dans les salles de spectacle pour que ce soit un lieu neutre, parce qu'il y a des gens qui refusent d'aller dans les églises, mais pas dans les salles de spectacle, et d'amener le gospel aux gens. Et c'est ce qu'on fait avec Gospel pour son voix. On amène l'église aux gens et non pas ils viennent à l'église.
0: Il y a, je le disais, des films qui sont marquants. Alors Bodyguard, c'est une toute petite partie. En revanche, Sister Act, alors là, quel film incroyable. On est en 1992, donc quelques temps avant les débuts de votre gospel pour sans voix. C'est fou ce film, l'engouement. Est-ce que là c'est une renaissance mondiale pour le gospel, ce film avec Whoopi Goldberg, donc une chanteuse un peu exotique échappée de Las Vegas qui se retrouve chez les Bonnes Sœurs et qui chante du gospel.
1: Oui bien sûr, et puis ça a été Aretha Franklin dans les années 50-60, puis ça a été Sister Act, et puis après ça a été Kanye West qui a sorti un album de gospel il y a pas très longtemps. Oui, bien sûr. Et puis, c'est ça qui est fantastique, c'est que à chaque époque correspond quelque chose de nouveau, un vent nouveau du gospel, mais qui date des origines du negro spiritual.
0: On a hâte de les retrouver sur scène, tous ces artistes. Gospel pour 100 voix. La tournée continue. Donc, J-19 pour Paris, le Dôme. Et puis ensuite, vous enchaînez au mois de juin et vous reprenez au mois de novembre après les grandes vacances. Et entre-temps, j'imagine que vous partez à l'étranger en tournée aussi.
1: Non, là, on va faire une pause.
0: Une pause.
1: Non, mais on a commencé. On a commencé le 9 janvier. Et tous les week-ends, 3 jours par semaine. Vous savez, il faut tenir, chanter et danser pendant 2 heures.
0: Oui.
1: Et il faut faire attention aux voix, il faut faire attention aux petits cœurs. Donc même s'ils sont jeunes,
0: ils ont droit à
1: des vacances. On a une pause là pendant l'été.
0: Formidable. Merci d'être venu nous parler de ce spectacle et du gospel, Jean-Baptiste Guyon. On va se quitter en écoutant Dolores and the Sisters, extrait donc de Sister Act, le film. C'est une vraie chanson de gospel, c'est Chariot, I Will Follow Him, version Sister Act, en 1992, avec la voix gouailleuse de Whoopi Goldberg.

0: Si vous avez vu Sister Act dans les années 90, il est grand temps de le revoir. Et surtout si entre-temps, vous avez eu des enfants, des petits-enfants, des neveux, des nièces. Voilà un film qu'il faut partager avec les plus jeunes. Grand kiff de la musique et des blagues de Whoopi Goldberg. Bah oui, ça fait du bien les blagues.
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0: Tous les étés, à New York, il y a un événement qui est génial à Central Park qui s'appelle la Summer Stage, la scène d'été en plein cœur de Central Park. Une énorme scène de concerts et des concerts gratuits tous les soirs. Bon, certains payants, mais quand même pas mal gratuits. Et chaque année, autour du 14 juillet, il y a un soir de cette Summer Stage qui est réservé à la France pour le Bastille Day. Cette année, ça tombe le 12 juillet, donc on est très proche du 14 juillet. Et la programmation française de ce grand concert gratuit, écoutez, c'est plutôt éclectique. Il y a Black M, la troupe de Star 80, avec notamment début de soirée David et Jonathan et Gold, Laurent Voulzy, oui, madame, monsieur, et Michel Polnareff. Oui, Michel Polnareff, qui avait pourtant annoncé qu'il prenait sa retraite, mais évidemment pour aller représenter la France et peut-être même chanter « Lettre à France » depuis les États-Unis, là où il a écrit cette chanson. Ça valait le coup, effectivement, de ressortir de la maison.

Imaginez une beauté comme ça à Central Park le 12 juillet, c'est possible et c'est gratuit. La Summer Stage, le Bastille Day à Central Park. Si vous y allez, prévenez-nous, envoyez-nous des photos. Je pense que ça va être absolument sublime.

0: Michel Polnareff sera sur scène à New York à Central Park le 12 juillet, tout comme Laurent Voulzy, Black M et la troupe de Star 80. Ça y est, c'est ainsi que démarre notre grande semaine spéciale Eurovision. Votre radio ici est partenaire du plus grand concours de chant du monde. Et nous avons un ambassadeur à l'Eurovision, l'ambassadeur Laurent Petit-Guillaume.
1: Présent.
0: Comment ça va, Laurent?
1: Ah, je suis bien, je suis en pleine forme, je suis ravi.
0: Ah, il est au taquet. Alors, dans deux jours, il prend l'avion.
1: Qu'est-ce que j'aime ça, toutes ces chansons affreuses.
0: Bah oui, pour aller à Vienne.
1: Non.
0: Alors, il y a des chansons affreuses, évidemment. Il y a des looks de l'enfer, bien sûr.
1: Oui, c'est ça, l'Eurovision.
0: Mais il y a aussi, voilà, de vrais moments de grâce. Donc, Lolo, mercredi, tu seras en direct de Vienne. Là, ce soir et demain, tu es encore avec nous en studio à Paris. Tu nous prépares psychologiquement à cette Eurovision 2026.
1: Mais oui, on est angoissé, on a envie de gagner, comme tous les ans.
0: Oui, et on va perdre comme tous les ans.
1: Non. Écoute, on est quand même en ce moment. Les bookmakers nous ont mis dans les trois premières places. On peut y croire. Puis c'est vrai qu'on a tous les atouts cette année. On a une jeune artiste.
0: Oui, elle est bien la petite Monroe.
1: Elle chante sublimement bien. On a mélangé un petit peu le lyrique et le pop. Il y a une chorégraphie spectaculaire.
0: Tu nous en parleras cette semaine de Monroe.
1: Parlons de l'Autriche.
0: L'Autriche, puisque comme tu pars en Autriche, si impératrice, tu vas pouvoir t'éclater là-bas. L'histoire de l'Autriche à l'Eurovision.
1: Alors je résume. Donc cette année, on fête les 70 ans de l'Eurovision. 70 ans. Et pourquoi on va en Autriche? Eh bien, parce que l'an dernier, c'est le pays qui a gagné avec le fameux Gigi, qui lui, déjà, l'année dernière, mélangeait le lyrique, le pop, avec une chorégraphie, une mise en scène absolument géniale. Souvenez-vous, ça donnait ça, Gigi. J'avoue que c'était très impressionnant cette
0: Wasted
1: voix.
0: Love.
1: Et je me dis que si ça a plu l'an dernier, la voix de Monroe, qui est également une voix de soprano, de lyrique, ça peut plaire aussi au jury. Allez, on croise les doigts.
0: Et sinon, dans l'histoire de l'Autriche à l'Eurovision, t'en as d'autres en stock?
1: Ils ont gagné en 66 avec Hugo Jürgen, qui a chanté une chanson qui s'appelait Merci chérie en français dans le texte.
0: Oh, j'adore.
1: C'est mignon, ouais, ils aiment bien le français. L'année suivante, le concours s'est donc tenu à Hofburg. Et ensuite, il a fallu attendre 48 ans pour que Conchita Wurst.
0: Oui,
1: tu connais,
0: ma star.
1: Ah là, Conchita Wurst. Alors pour ceux qui ne connaissent pas Conchita Wurst, c'est effectivement le candidat autrichien qui a gagné en 2014. C'est un garçon assez costaud, barbu, mais qui s'habille en femme et qui chante sublimement bien. Voilà, Rise Like a Phoenix. 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

0: C'était impressionnant, hein. Franchement, c'était vraiment prévu, enfin pas prévu, mais on y croyait vraiment cette année-là parce que c'était impressionnant. Et puis voilà, il y a tout le look qu'il faut pour l'Eurovision. On adore ça. Bon. On mélange tous les styles et on adore ça.
1: Donc Vienne, voilà, bon endroit pour l'Eurovision. Oui, ils ont déjà un petit stock de victoires.
0: Exactement. Alors, on résume. 35 pays seront représentés cette année. 5 pays boycottent, l'Irlande, l'Espagne, l'Islande, les Pays-Bas et la Slovénie. Mais la Bulgarie et la Moldavie reviennent. La Roumanie fait son retour. Je rappelle que l'Eurovision est organisée par l'UR parce que souvent on me dit non mais je comprends pas pourquoi il y a l'Australie. Eh bien non, il faut savoir que ce sont pas les États qui participent au concours, mais les diffuseurs pour
1: l'Union européenne des radios,
0: voilà,
1: UER.
0: Exactement, la France c'est avec France Télévisions. La finale c'est samedi prochain, c'est avec Monroe, on croise les doigts. C'est la troisième fois d'affilée que la France votera et chantera lors de la deuxième demi-finale. Donc, ça sera diffusé sur tous les réseaux, etc., sur Internet. Vous verrez la chorégraphie et la prestation avant samedi de Monroe, puisqu'elle participe à la demi-finale, mais elle n'est pas notée.
1: Oui, puisque de toute façon, elle est qualifiée d'office, voilà. Elle fait partie des gros pays. Alors, on peut le voir avant, si on veut. Sinon, on peut attendre samedi.
0: Oui, vaut mieux. Voilà. C'est vrai. La France pourrait également voter pour l'Arménie, à qui le pays donne régulièrement beaucoup de points. Il faut penser à tous ces pays qui, généralement, nous soutiennent, et penser à ceux qui ne nous soutiennent pas. Je pense à la Belgique, par exemple.
1: Oh oui, les Belges, on vous kiffe, mais vraiment, vous êtes avares de points.
0: Exactement. Lors des demi-finales, alors c'est demain et jeudi, seront éliminés à chaque fois 5 pays. Et ça, on verra bien. Alors moi, je croise les doigts pour les représentants du Portugal. Alors, je vous explique. Les représentants du Portugal, je dis ils parce que c'est un groupe d'hommes, ils s'appellent Bandidos do Cante.
1: Oh, les bandits de la chanson. Oh, ça m'excite, Laurent. Dites-moi, alors, ils sont barbus, tatoués, les bandits.
0: Non. Attends, tu me fais rire.
1: Ah, pardon. Ils sont comment?
0: Ils sont barbus, mais ils sont pas du tout tatoués. Ah. C'est plutôt costume pas terrible.
1: C'est quoi, c'est les sept nains? Me fait peur.
0: C'est des costumes hyper classiques, mais trop classiques. Attends, tu me fais pleurer.
1: Ils sont moches ?
0: Non. Enfin,
1: je vais les googler, j'en ai marre.
0: Ils sont pas habillés de manière extravagante, mais c'est ça leur force. Parce que d'abord, c'est un chant, c'est l'Alentejano, qui est un chant traditionnel. C'est un chant traditionnel d'une région du Portugal, bien évidemment. Miguel, Duarte, Francisco, Luis, Francisco, il y a deux Francisco.
1: Ils sont mignons, ils ressemblent un peu à des premiers communiants.
0: T'es gentil.
1: Ils ont des... Oui.
0: Mais justement, moi je trouve que c'est leur force. Ils sont très connus, ils ont eu déjà un premier grand succès là-bas au Portugal. Ils ont donné plein de concerts, c'est toujours à guichet fermé. C'est vraiment le chant traditionnel de cette région.
1: On écoute un petit extrait.
0: On va écouter, moi je trouve ça joli.
1: Bandidos. Pas du tout. Do Cante.
0: Comme ça.

0: foutre. Eh ben pourquoi pas. Moi j'aime bien les choses comme ça, à contre-courant de l'extravagance obligée, les paillettes, les cheveux de toutes les couleurs, etc., etc. Là, pourquoi pas.
1: Oui, bon. Oui, ils ont des petits costumes pastels.
0: Et voilà. Et puis ça serait bien qu'on, ça on irait au Portugal l'année prochaine.
1: Ah, ça c'est pas mal. Allez, on termine avec la Finlande. Finlande. Eux, ils sont favoris, hein, Laurent.
0: Attention, cette année, la Finlande a demandé de revenir sur une règle très importante. Linda Lampenius, c'est la joueuse de violon. Et c'est un duo, hein. C'est un homme et une femme. Elle joue de violon, lui. Il chante. Eh bien, pour la première fois, et ça, l'UR l'a accepté, elle va jouer en live. D'habitude, ce sont les voix qui sont en live, mais
1: l'orchestre
0: tout le monde chante.
1: Ouais,
0: tout le monde. Même si vous voyez des gens avec des guitares, des batteries, tout ça, c'est du. Ouais. C'est de la bande.
1: Il n'y a que le micro-chant qui est ouvert.
0: Exactement. Donc, la force de Linda Lampenius, c'est effectivement son originalité. Elle est très connue. Hein. Elle a joué avec Céline Dion, avec plein d'artistes internationaux en tant que violoniste. Bon, ben voilà, une belle blonde. Bien sculptée, on va dire, très jolie femme, très glamour, violoniste.
1: Lolo me mime, ouais, la dame. Et ben elle joue bien du violon, je peux vous dire.
0: C'était pas de l'accordéon que je faisais, c'était plutôt. Et lui, bon bah c'est le beau gosse brun, chemise torse poil, voilà,
1: ça
0: et ça chante. Hein, comment?
1: Pet.
0: Oui, il s'appelle Pet.
1: Pet Parkonen.
0: C'est Linda ou Pete. Pete. Ah, et il chante, alors je parle toujours pas finlandais, Liikenaitin. Franchement, c'est un tube. Et ils sont numéro un. Tous les bookmakers les voient gagnants. Même les Eurofans les voient gagnants. Mais, parfois on se trompe. Et en fait, j'ai appris également, selon les statistiques, que 56% des chansons gagnantes ont été interprétées par des femmes et plus de 73% ont été chantées en solo. Donc là, on a un duo et c'est un mec qui chante. Donc peut-être qu'ils ne vont pas gagner.
1: Allez, c'est
0: Et ça serait bien
1: fin,
0: que Monroe prenne cette petite place numéro 1.
1: On envoie évidemment nos meilleures pensées à Monroe. À demain, Lolo.
0: À demain.
1: On se retrouve tous les soirs pour cette semaine spéciale Eurovision. Et faites-vous une petite idée donc de Linda Lampenius et Pet Parkonen.
0: Voilà.

0: Linda Lampenius au violon et Pete Parkkonen, les Finlandais favoris des bookmakers pour cette Eurovision 2026. La suite demain.
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0: Allez maintenant, on est beaucoup moins loin que Vienne et l'Eurovision. Nous sommes à Rouen, en Normandie. On va retrouver un groupe actif là-bas depuis une vingtaine d'années. Il s'appelle La Maison Tellier. J'ai une passion pour eux et pour leur mélange de chansons françaises, de rock, avec un petit peu de folk, un petit peu de country. J'adore, on entend des trompettes de temps en temps et je sais pas, ça me fait voyager. C'est merveilleux. La Maison Tellier vient de sortir un nouvel album qui s'appelle La timidité des arbres et je vous propose d'en découvrir la chanson titre. C'est vraiment un immense coup de cœur. Ils sont en tournée. Je vous donnerai les dates une fois que vous aurez découvert cette chanson. Voici La Maison Tellier, coup de cœur du jour.

0: maison Tellier, c'est somptueux, la timidité des arbres. Ils seront en concert toute l'année, hein, jusqu'à la fin de l'année, notamment à la Clé Saint-Germain-en-Laye le 5 juin, Paris, l'Élysée, Montmartre le 24 septembre, encore le Chabada d'Angers le 3 octobre.
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0: C'est l'anniversaire de Renaud, les amis, notre cher Renaud qui fête aujourd'hui ses... Non, allez, on compte pas. On écoute juste Mistral gagnant, on l'embrasse très fort et on vous annonce qu'il fête aussi cette année, ça c'est un beau nombre rond, c'est 50 ans de carrière.
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3: Bonjour à toutes et à tous, ravie d'être avec vous cette semaine. J'espère que vous allez bien et que vous avez pu profiter d'un week-end prolongé. Valérie Damido et Éric Bastien sont partis en vacances quelques jours, alors j'en profite pour revenir et vous proposer une sélection des meilleurs moments de l'émission, de quoi vous donner le sourire à l'heure du déjeuner et de découvrir ou redécouvrir les anecdotes de nos candidats qui ont toujours un truc à raconter. Aujourd'hui, vous avez rendez-vous avec une championne de pétanque, un auteur de romans policiers, un fan de l'OM qui a toute la panoplie, même le caleçon, ou encore deux candidats qui aiment cuisiner. C'est aussi l'occasion de voyager près de chez vous. Nous serons dans les Landes, les Bouches-du-Rhône, le Morbihan, mais aussi en Isère, sur votre radio ici.
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3: Mais avant de retrouver Valérie, Éric et nos candidats musique maintenant avec Bernard Lavillier qui a invité Nicoletta sur ce titre Idée Noire sur votre radio ici.

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0: Vous écoutez ici Idées Noires, Bernard Lavillier qui sera d'ailleurs en tournée en 2027. Première date à Uzès, Reims et Grenoble. Alors nous avons toutes et tous des petites phobies. Généralement ce sont des petites bêtes. C'est le cas de Karine d'ici Paris-Île-de-France qui expliquait en octobre dernier à Valérie Damido et Eric Bastien sa technique pour les chasser de chez elle. Quant à Mickaël d'ici Armorique, il devait trouver la définition d'un polotarien. Est-ce que vous savez, vous d'ailleurs, ce que c'est d'être polotarien?
1: Alors attention, Karine, Karine, Karine, tu es comme moi, tu as la phobie des araignées.
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1: Tu n'aimes pas les araignées, tu as peur?
3: Oui.
1: Oui, mais alors je vois que avant tu les tuais et maintenant tu essayes de les mettre dehors. Mais comment tu fais pour les mettre dehors?
3: Alors, c'est toute une technique, hein. C'est un verre, une feuille de papier.
1: Oh là là.
3: Ouais, je mets le verre, je glisse la feuille de papier sous le verre.
1: Oui, mais...
3: Et j'essaye de les mettre dehors pour pas les tuer.
1: Mais oui, mais du coup, t'es obligée de t'approcher d'elles?
3: Bah ouais, mais je vieillis, donc je deviens un peu plus sage.
1: Ah, j'ai 60 ans, j'ai toujours pas la feuille et le verre. Hein. Moi, je quitte la pièce. Hein, si l'araignée est dans ma chambre, bien, je dors.
4: Tant que ma femme prend la patte. Mais vraiment, je te jure, il y a une araignée, elle la voit, elle va pas essayer de la chercher, elle va la choper, elle prend la patte et elle la remet.
1: D'accord,
4: dehors.
1: Ta femme est folle.
4: Ah, oui.
1: Alors, donc toi.
3: C'est pas possible encore.
1: Ouais, mais enfin, tu t'approches d'elle. Moi, je pourrais jamais. Hein. Ça, c'est pas possible. Alors, il paraît que tu fais aussi, tu regardes beaucoup de tutos et que tu essayes de faire de la couture.
3: Ouais, oui, en fait, quand je ne sais pas faire quelque chose, je regarde les tutos. Alors, la couture, c'est un exemple, mais oui, pour me lancer, pour avoir des modèles, pour avoir des idées, j'aime bien.
1: Bah, c'est bien, j'adore. Quelle fille curieuse de tout, j'adore. Tu m'expliqueras comment tu fais pour approcher les araignées, on se reparlera après l'émission. Alors, là, c'est le moment où tu peux marquer 3 points d'un coup, c'est la question à choix multiples. Je te pose la question, je te fais des propositions. Et à mon top chrono, tu as 10 secondes pour me donner ton choix. Je te mets une petite chanson de Jojo.
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1: Oh yeah, oh, hey, hey. Voilà, ça, c'était la chanson de Le Cornu, il y a encore 3 secondes. Alors... On va parler de Johnny Hallyday.
4: Je te fais pas rire, parce que...
1: Alors Karine, combien d'albums studio Johnny Hallyday a-t-il publié dans sa carrière? Combien il y a eu d'albums de Johnny Hallyday? 25, 38, 51. Autant de Perfecto dans son armoire et de Harley dans son garage. Allez, combien d'albums Johnny? 25, 38, 51, top chrono 10 secondes. Vite.
4: Allez,
1: réponds-moi, chérie.
4: Karine?
3: Bah, 38.
1: Non, c'est 51. Entre 1960 et 2018, de Hello Johnny à Mon pays, c'est l'amour, sorti quelques mois après sa disparition, c'est presque 60 ans de chansons françaises et 51 albums. Voilà. C'est quoi ton morceau préféré de Johnny, toi, Karine?
3: J'aurais pas dû changer d'avis, finalement.
4: Je la connais pas, celle-là.
3: Vous l'avez entendu, le premier 51, en fait, c'est ça, hein?
1: Ouais, 25, 38, 51.
3: Non, plein de morceaux.
1: Et ben voilà. Bon, bah, pas. Maître Coupès, voilà. T'as entendu 51, toi? Non, Maître Coupès n'a pas entendu. Allez, c'est à Mickaël.
4: Oui, Mickaël, avec ici Armorique. Mickaël qui habite à Brec, dans le Morbihan, qui est notre boucher, qui aime faire du chiparmentier, du poulet tandoori aussi. Il sait cuisiner la blanquette et le bourguignon. Pareil que t'es un peu un spécialiste de l'hypnose. Parce que. T'as été voir Mesmer en spectacle. Et toi, Mika, mon petit cri-cri-cri, t'es très réactif. Et il a joué de toi.
6: C'est ça.
1: Qu'est-ce que t'as fait?
4: C'est-à-dire, t'as été son cobaye?
6: Ouais, il était son cobaye pendant la moitié du spectacle.
4: Ah ouais?
1: Qu'est-ce qu'il t'a fait faire? Le dauphin?
4: Raconte.
6: Non, il m'a mis en couple avec un autre homme que je voyais comme une femme et qui a couché d'un enfant.
4: D'accord.
6: Entre autres.
4: Alors, il t'a demandé de te transformer en Australopithèque également.
6: Oui.
4: Et il t'a demandé de revivre ta naissance. Donc, tu t'es retrouvé à faire le bébé, quoi, quand t'arrives au monde.
6: Tout à fait, oui.
4: Est-ce que, très honnêtement, t'en as gardé un bon souvenir ou pas?
6: Oui.
4: Ah bon, ça va.
6: C'est du spectacle. Hein,
4: oui, c'est du spectacle, ouais.
1: Non, c'est spectacle.
4: Je n'ai pas convaincu. Voici la question. Qu'est-ce qu'un polotarien? Voici 4 propositions même. Un végétarien qui mange quand même du poulet. Un végétarien qui ne mange rien, qui a des poils. un végétarien qui ne se nourrit qu'avec des épluchures de fruits et légumes, ou un fan de Volkswagen qui prend tous ses repas dans sa polo. Top chrono, 5 secondes.
0: 10.
4: Un polotarien.
6: Qui prend que des pots de légumes.
4: Qui se nourrit avec des épluchures de fruits et légumes.
6: Ouais,
4: c'est ça que tu m'as dit.
6: Des pots, ouais, c'est ça, ouais.
4: Eh bien, non, malheureusement, un polotarien est un végétarien qui mange quand même du poulet. Voilà, qui évite la viande rouge, le porc, le poisson, les fruits de mer, mais qui inclut donc la volaille, donc la dinde et le poulet. Tu connais bien puisque t'es charcutier. Je suis désolé, pas de points là.

0: Il sera en concert à partir du mois d'octobre. Il passera notamment à Valence, Troyes, Roubaix ou encore Nantes. Renan Luce, Les Voisines, dans la playlist de votre radio ici. Valérie Damido et Eric Bastien sont à présent avec Guillaume d'ici Gascogne, qui de son propre aveu ressemble à un comédien humoriste français très célèbre, et Cécile d'ici Isère, dont le père collectionne les pins. Comme vous et moi, fut un temps, me direz-vous, sauf que lui, il en a vraiment beaucoup, beaucoup, beaucoup.
1: Voilà. Alors, Guillaume a 2 points, Cécile a 2 points. Guillaume, attention, il a un petit rituel. Et Guillaume, le café du matin avant la douche.
2: Pour commencer ma petite journée et me réveiller, moi j'ai pris un café.
1: Eh oui, parce que sinon, si tu prends pas ce café, qu'est-ce qui se passe, Guillaume?
3: Je suis de mauvaise humeur.
1: Oui. Et pourquoi? Parce qu'il paraît que tu es un petit peu râleur.
3: Un petit peu.
1: C'est-à-dire, tu râles sur quoi, par exemple?
3: Par moment, je râle tout seul, hein. Je râle sur tout, en fait.
1: Ah oui?
3: C'est pas mal, l'endroit râler, non?
1: Je partage l'antenne avec quelqu'un qui ronchonne et qui râle tout le temps. Les auditeurs, comment
4: ça? Vous survivez?
1: Écoutez, j'ai beaucoup de mal, hein. Elle dit rien, ta femme, que tu râles?
3: Ah bah si, elle râle aussi.
1: D'ailleurs, on parle de ta femme. Tu es avec elle depuis 14 ans et tu l'as rencontrée dans un camping.
3: Oui, c'est ça, tout à fait.
4: Carrément, camping, ouais. Comme ça, David et Jonathan, camping.
1: Bah oui, parce que c'était pendant les vacances. Parce que toi, t'étais animateur de soirée, c'est ça?
3: C'est ça, tout à fait.
1: Et c'était ton job d'été, et elle faisait quoi?
3: Alors elle était salariée du camping, en fait. Elle faisait l'accueil, la réception, elle guidait les clients, enfin voilà quoi.
1: Alors, c'était en 2011, ça fait 14 ans que vous êtes ensemble, c'est bien, c'est un vrai amour là, on est quand même, hein? Ouais.
3: Ah oui, c'est plus l'amour de vacances.
1: Non, c'est un vrai love. Alors, il y a un petit truc qui me fait rire, c'est que quand même, il paraît que tu ressembles à Danny Boone.
3: Oui.
1: C'est vrai?
3: On me le dit souvent, oui.
1: C'est-à-dire dans la rue, il y a les gens qui t'arrêtent, c'est ça?
3: Oui, c'est ça. Ou quand je me sers d'un truc, ils me disent « Mais vous avez un air de ressemblance ». Je leur dis « Oui, je sais, merci, mais j'ai pas le même compte en banque ».
1: Ça, c'est sûr. Voilà. Eh ben, tu ressembles à Danny Boone. Je veux une photo de toi immédiatement sur le téléphone du professeur Coupez.
4: Ah oui, d'ailleurs, on a eu les petits chats de Cécile.
1: Ah ouais, on a eu tes petits chats. Je te jure, je suis à 2 doigts de prendre le plus clair là, dans les 3 là. Alors, on va jouer à la question qui peut te rapporter 3 points. C'est la question à choix multiples. Je te pose la question. Je te fais des propositions à mon top chrono. Tu auras 10 secondes pour me donner ton choix. Tiens, je te mets une petite chanson d'Alain Chamfort.
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1: Et oui, on va parler de whisky. Alors, Guillaume, quelle céréale est à la base du whisky? Le blé, l'orge, le seigle, les cornflakes. Voilà. Quelle céréale est à la base du whisky? Blé, orge, seigle, top chrono 10 secondes. Et tu me dis quoi?
3: L'orge.
1: Est-ce l'orge?
4: Je sais pas. Moi, je connais pas la réponse. Hein.
1: Oui, c'est l'orge. Bravo. Bien sûr que c'est l'orge, absolument. C'est de l'orge maltée, pour être plus précis. C'est le maltage, c'est-à-dire la fermentation, la distillation, qui vont donner les arômes différents et uniques au whisky. Eh ben, bravo. 3 points de plus, tu as 5.
4: Cécile, on parle du côté chonchon là, de Guillaume. T'as bien des petits défauts, toi, quand même, Cécile?
5: Bon, non, pas du tout, hein, voyons.
4: Et on en parle de ton côté un peu maniaque qui ressurgit de temps en temps?
5: Oui, bon, c'est vrai que j'aime bien replacer les choses qui sont pas droites.
4: Oui.
5: Voilà, on va dire ça comme ça.
4: Donc, par exemple, quand tu vas chez le médecin, t'as une espèce de petite phobie. Chez le médecin, il faut que
5: les tableaux soient droits dans la salle d'attente, les encadrements. Donc, peux replacer.
4: Tu te lèves dans la salle d'attente pour les remettre, les tableaux. T'es sérieuse, là?
5: Oui, les magazines, faut que ça soit droit.
1: Eh ben, tu sais que moi, je fais ça.
4: Car. Ah ouais.
5: Ah, et ça m'étonne pas parce que tu es une super décoratrice.
1: Oh, merci ma chérie, mais je peux pas supporter un tableau de travers ou les trucs. Ça m'angoisse.
4: Mais alors, elle, par exemple, elle supporte pas quand elle va chercher elle va chez le buraliste, genre il a un pendentif de Trabiol, elle ne le supporte pas.
1: Oui. Eh ben moi aussi, je le remets.
4: Mais tu lui remets ou t'oses peut-être pas ou...
5: Je te remets pour lui dire ton pendentif il est à l'envers.
4: Ah ouais,
5: voilà,
4: quand même.
5: Faut le remettre.
4: D'accord. Bon, il y a aussi une petite particularité. T'es la fille d'un collectionneur unique de pins.
6: Hey mec, t'as vu mon pins? Tu collectionnes?
4: Et d'ailleurs, le titre, ça s'appelle les Copins, copains. Jeu de mots. Alors attends, tiens-toi bien. Combien il a de pièces, ton papa?
5: Il avoisine les 35 000 pins.
4: Ouais. Tu les mets où?
5: Et comme vous avez dit, je suis l'enfant unique.
4: Ah ouais, ouais, non, ah ouais. Ouais. 35 000 pins, c'est quand même énorme, quoi.
1: Ah oui, c'est énorme.
4: Bravo.
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She drives me crazy, Fine Young Cannibals. Pour la petite anecdote, l'un des clips de cette chanson a été réalisé par le danseur et chorégraphe français Philippe Découfflé. Vous connaissez peut-être son travail, c'est lui qui avait mis en scène la cérémonie d'ouverture des JO d'Albertville en 1992. À suivre, quelques infos près de chez vous, puis Alain Souchon et puis la suite des meilleurs moments d'Otake avec Valérie Damido et Eric Bastien. 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Et puis on vous rappelle et vous participerez peut-être, sûrement, sur votre radio ici.

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1: Soyez les bienvenus si vous nous rejoignez. Peut-être que certains d'entre vous ont profité du pont de la fin de la semaine dernière pour prendre quelques jours de congé. Profitez-en bien. Pour les autres, nous vous changeons les idées cette semaine avec les meilleurs moments d'Otaquet. À l'heure du déjeuner, on retrouve Valérie Damido et Éric Bastien juste après le baiser d'Alain Souchon sur votre radio ici.

0: écoutez ici Alain Souchon, Le Baiser. Il est 12h34 et peut-être êtes-vous en train de déjeuner ou de réfléchir à ce que vous allez bien pouvoir manger. Noadine d'ici Provence et Martine d'ici Normandie ont des idées pour vous. Tous les deux aiment cuisiner, ce qui fait saliver Eric Bastien et Valérie Damido sur votre radio ici.
1: Alors, Noureddine habite à Tretz, dans le 13, hein, dans les Bouches du Rhône. Il jouait avec ici Provence. Et Noureddine, il travaille dans le bâtiment, évidemment, donc forcément, c'est mon chouchou. Et tu es fan de l'OM. Tu jouais au foot, mais t'as arrêté, mais t'es toujours complètement fan.
2: Ah ouais, je suis à fond.
3: Génial, ça.
1: C'est-à-dire que tu vas voir tous les matchs, quoi.
2: Les voir, ouais, ça m'arrive, mais sinon, ouais, c'est à la télé.
1: Ah ouais, tu rates pas un match.
2: Je rate pas un match, exactement.
3: Et t'as vu le Classico contre Paris ou pas?
2: Eh oui.
1: Bah évidemment.
2: Ça a changé la donne.
3: Hein. Ah bah ça va, détends-toi. Hein, ça va.
1: À jamais, les premiers.
2: Ah, très détendu.
1: Mais oui, détendu.
3: On a perdu quand même à Paris.
1: Alors, il paraît que t'as les maillots, les survêtes, les caleçons de l'OM.
2: Ouais, j'ai eu la chance de travailler pour un joueur, deux joueurs de l'OM.
1: Et bah du coup.
2: Et du coup, j'ai eu la chance d'avoir des maillots.
1: Ouais, mais alors je savais pas qu'il y avait des caleçons de l'OM, mais bon, écoute, voilà.
2: Ouais, un caleçon, ouais. Ça, par contre, c'est
3: un haut sur la fesse gauche, le M sur la fesse droite, caleçon, quoi.
2: Là, tout autour.
1: Non, du coup, ouais. Voilà, la bonne soirée à tous. Là, j'ai cru que t'allais faire des blagues sur des... Enfin, bref. Alors...
3: Sur le string de l'OM.
1: Oui, bien sûr.
3: Ça existe.
1: Il paraît que tu adores cuisiner, que tu sais faire plein de trucs.
2: Ah ouais, j'adore.
1: C'est quoi tes plats à signature?
2: Le classique provençal, hein, c'est la daube, j'adore ça.
1: Ouais.
2: Là, midi, j'ai ramené au boulot avec moi du popiette de volaille avec sauce ferroustière, tu vois.
3: Oh, et
2: des tagliatelles.
1: Oh là là, mais c'est pas possible ça.
3: On peut en arrêter d'en parler tous les jours là, c'est horrible.
2: Et j'ai la chance d'avoir un micro-ondes chez les clients, donc ça va, tu vois.
1: Oh là là. Alors mon petit nounou, mon petit cordonnier, deuxième question à un point, j'aimerais bien que tu marques s'il te plaît. Je t'emmène en Thaïlande. Écoute bien cette question. Une fois par an, en Thaïlande, une ville organise un buffet à volonté pour les singes. Une fois par an en Thaïlande, une ville organise un buffet à volonté pour les singes. Est-ce que c'est vrai? Est-ce que c'est faux? Top chrono, 5 secondes.
2: Ouais, je dirais vrai, par hasard.
1: T'as bien raison, ça s'appelle le Monkey Buffet Festival. Ça a lieu à Lop Buri en Thaïlande. On rend hommage aux singes du temple et on leur sert un banquet géant de fruits et de légumes. Et voilà, donc bravo, un point.
3: Ouais. Vous savez quoi, on va continuer à parler de bonne bouffe parce que vous nous avez vraiment donné faim. Et notre Martine, avec ici Normandie, adore cuisiner une spécialité normande très connue, le couscous, bien sûr. Connu, couscous normand.
1: J'adore le couscous normand, moi.
3: Alors, t'es une fan du... une pro du couscous, c'est vrai?
4: Oui, j'adore ça. Et puis, paraît-il qu'il est très bon.
3: Alors, je sais pas, tu mets quoi dedans? Qu'est-ce qui fait qu'il se distingue des autres?
1: Non, déjà, est-ce que tu prépares la semoule la veille comme tout bon cuisinier de couscous?
4: Non, pas vraiment.
3: Bon, en tous les cas, c'est le plat que tu adores faire et tu le fais notamment pour tes enfants. Oui. Mais on avait un Noureddine qui est pas spécialiste de dessert. Toi, en revanche, les tartes, ça, c'est tu sais faire, toi.
4: Oui, les tartes au citron, tartes au chocolat.
3: Ok, gâteau au chocolat, bah voilà, on les met tous les deux, puis on a un bon petit repas.
1: Ah bah on a le buffet spécial au taquet, j'ai envie de dire.
3: Et puis on pourra se faire cette petite partie de pétanque, je l'ai évoqué tout à l'heure, mais j'ai pas eu l'occasion de dire, en fait t'es une championne de pétanque toi.
4: Championne non, mais je me débrouille pas mal.
3: Alors attends, excuse-moi, t'as participé à divers championnats, t'es arrivée deux fois vice-championne en mixte en Seine-Maritime, pour moi t'es une championne quoi, pardon hein.
4: Bon, bah écoutez, si vous
3: le dites. Bah oui, non, mais c'est énorme. Mais
1: c'est vrai qu'en fait, tu sais, il a jamais réussi à marquer un point. Donc, il sait pas, il comprend toujours pas le cochonnet, tout ça.
3: Moi, je sais lancer le cochonnet. Après, je m'arrête là, c'était voilà, je ne sais plus.
1: Allez,
3: collectionneuse de pins et des timbres. Martine, on y va avec les pins et les timbres. Est-ce qu'on a une question sur ça? Pas du tout. On va s'intéresser au français. Le tout premier texte écrit en français était un sketch. Selon toi, vrai ou faux, 5 secondes.
1: Top chrono.
4: Vrai.
3: Non. Le tout premier texte écrit en français remonte à 842. Il s'agissait du serment de Strasbourg.
1: Un accord. accord politique entre les petits-fils de Charlemagne.
3: Bref, le français est né dans un contrat, Valérie, mais pas dans un...
1: sketch.
3: Exactement. Désolé, pas de quoi, Martine.

0: Dernier titre de Gauvin Serres, Silence Radio. Gauvin Serres qui est aussi en tournée pour présenter son nouvel album. Vous pourrez le voir sur scène à partir de la rentrée. Il démarrera à Montrouge, Grenoble et Château-Renard. Alors, si vous avez un petit peu de mal à faire du rangement chez vous, je ne peux que vous conseiller de devenir amie avec Linda d'ici Paris-Île-de-France. C'est d'ailleurs ce que Valérie Damido envisage, vous allez voir pourquoi. Quant à René d'ici Dromardèche, il a un certain talent pour l'écriture, ce qui plaît beaucoup à Éric Bastien sur votre radio ici.
1: Alors, Linda à 2 points, René à 3 points, Linda vit à Gennevilliers, Linda range les maisons de ses amis. Je vais de ce pas demander ton téléphone personnel à Maître Coupez. Voilà, alors il paraît que tu aimes aussi les activités à sensation, tu fais du parapente.
2: Je m'en fais pas tous les jours, hein. Mais oui, bah. Je me suis offert ça, ouais.
1: C'est-à-dire qu'à Gennevilliers, c'est compliqué le parapente tous les jours, mais bon.
2: Non, je me suis offert ça parce que ça vient du fait qu'à 15 ans, on m'a proposé et ma mère a mis son veto. Et du coup, bah, je me suis offert ça et j'avais 44 ans et j'étais en vacances en Savoie, dans la Maurienne. Et voilà, il y a quelqu'un qui proposait ça et je me suis dit, allez, on y va. Et il paraît que j'étais hyper à l'aise. Il prenait des photos avec sa petite caméra perche. Et en fait, moi, je commentais tout. Enfin, vraiment, il m'a dit, mais franchement, c'est hyper rare. Donc, je suis bien dans les airs, je vous confirme.
1: Ah bah, c'est super. Moi, je vous raconterai un jour mon expérience en parapente, où j'ai failli mourir. Voilà. Alors, ça va bien avec ton super
3: pouvoir.
1: C'est
3: quel jour, à quelle heure? Parce que ça m'intéresse.
1: Je te dirai, je te raconterai.
3: Je veux bien, ouais.
1: Ton super pouvoir, bah, ça serait de voler.
4: I believe I can fly.
1: Eh oui.
4: I believe I can touch the sky.
1: Bah oui, t'aimerais voler, mais donc du coup être un oiseau, avoir des ailes et tout ça, c'est ça?
2: Ouais, exactement. Après, les ailes que je pourrais ranger quand même, hein, faut pas que ça soit tout le temps visible, mais oui,
1: c'est pas pratique pour les fringues.
2: J'aimerais voler.
3: C'est moins glamour.
1: C'est moins.
3: Personne n'a révélé, mais elle est très bonne la blague de Valérie, hein, avec les ailes comme ça. Moi, j'aime beaucoup.
1: Oui, voilà. Allez. Bon, alors là, c'est la question qui peut te rapporter 3 points. C'est la question à choix multiples. Je te pose la question, je te fais des propositions. À mon top chrono, tu as 10 secondes pour me donner ta proposition. Alors, écoute bien. Quel est l'instrument de musique le plus ancien jamais découvert? Alors, je te propose un tam-tam en peau de zébu. Un xylophone en terre séchée, une flûte en os de vautour ou l'accordéon d'Yvette Horner sculpté par Cro-Magnon. Top chrono, 10 secondes.
2: Je pense que c'est une flûte.
1: La flûte?
2: Ouais.
1: Eh ben, on va écouter immédiatement la réponse.
2: Ah, cool.
1: Eh oui.
3: Oh là là. Oh là non.
1: Ah oui, c'est la flûte en os de vautour, hein. Ça a été découvert en Allemagne, elle a 40 000 ans et ça montre que les premiers homo sapiens d'Europe pratiquaient déjà la musique, voilà.
3: Eh bien, dites donc.
1: 3 points de plus, ça fait 5.
3: Oui, c'est très bien, ça veut dire René qu'elle est en train de prendre la tête, c'est normal, elle vient de jouer. On va continuer hein, d'ici 13h.
5: Ouais.
3: T'as envie d'aller à Reims? Tu aimes Clara Luciani? Tout te plaît cette semaine, ça va?
5: Bon, Clara Luciani, oui, on peut aller voir. Je préfère encore Pomme ou Suzanne que Luciani, mais bon.
3: C'est vrai que t'es très nouvelle génération. C'est vrai que tu écoutes Suzanne, justement. Ça fait partie des artistes que tu adores. Tu aimes Pomme, tu aimes Santa. On a un extrait de Suzanne avant 13h. On va lui préparer ça pour lui faire plaisir à notre René. Vous savez quoi, Valérie? Et ça va vous faire plaisir.
1: Ah.
3: René!
1: Ça c'est
3: Suzanne.
1: Suzanne, voilà.
3: C'est pour toi, René. Hein. Elle est sympa, Céline.
5: Oui, oui, merci, Jordi. Merci,
3: je t'en prie. Je sais que tu suis l'épisode très souvent sur Au Taquet, sur ici, de nos aventures, de la grande saga. Oui, après les romans policiers de
1: Nadine Mousselet,
3: après ceux de Linda Riley,
1: Lucinda.
3: Valérie, que va-t-il se passer? Est-ce que le frère de la sœur de l'oncle sera présent au château?
1: Et je ne sais pas, peut-être que Saint-Priest est attaqué par des Manon.
3: Est-ce que René sera là avec son chien Undo? Est-ce que Undo Tres, bien sûr? Je dis ça parce que tu écris des romans policiers, René.
5: Oui, depuis 4 ans.
3: C'est génial, ça. T'en as sorti combien, des romans?
5: J'en ai sorti 4.
3: 5? Ah oui, oui, le cinquième est en cours, hein, c'est ça?
5: Oui, le cinquième est en cours et je vais venir un peu sur mon village.
3: C'est quoi l'histoire en 2 secondes du dernier, là, le pitch, là, en 30 secondes?
5: En 30 secondes, c'est l'histoire de personnes qui sont assassinées. Enfin, c'est des cambriolages où des personnes sont assassinées. Et voilà. On se demande si c'est des cambriolages qui tournent mal ou mal si c'est une vengeance très ancienne.
3: La vengeance sera-t-elle au rendez-vous?
1: Eh ben, disons, c'est bien d'écrire comme ça. Bravo, René.
3: Tu connais déjà le titre? Tu sais comment il va s'appeler, ce livre?
5: Non, j'hésite. J'écris en impro. J'ai pas de plan, j'ai rien. Donc, j'écris au jour le jour.
3: Écoute, on suivra ça avec plaisir.
5: Je découvre moi-même l'histoire au fur et à mesure. Donc voilà,
1: génial. C'est super, ça.
3: Super. En tous les cas, après Nadine Mousselet, René de Dromardèche, on a hâte de découvrir les aventures.
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0: Sopcel et Tainted Love, merci d'écouter votre radio ici. Allez, dans un instant, suite des meilleurs moments d'Otaka avec Valérie Damido et Eric Bastien qui ont fait une petite impro sur Staying Alive des Bee Gees, ce qui a bien fait rire Linda d'ici Paris. Vous allez voir, ils étaient très inspirés. Je pense qu'ils étaient capables de tenir encore plusieurs minutes. Quant à René d'ici Dromardèche, il a une histoire de bouc et d'ânesse à vous raconter. Alors oui, je sais. Petite précision, si vous avez envie de jouer et que vous dites « mais moi, j'ai pas d'anecdote comme ça à raconter », ne vous inquiétez pas, inscrivez-vous quand même sur votre radio locale ici. On trouvera ensemble de quoi dire.
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2: Alors, Linda, il paraît que tu as une phobie qui est venue en vieillissant, c'est quoi ?
3: En fait, la phobie, c'est d'être enfermée dans les ascenseurs. Et c'est mieux parce que la même année, il y a genre 10 ans, j'ai été enfermée dans un ascenseur à mon bureau, dans un ascenseur chez moi, chez une amie. Et pendant 2-3 ans, j'avais vraiment du mal. Et même s'il fallait monter 6 étages, je les faisais. Alors, je me soigne, hein, mais je prends sur moi. Mais c'est vrai que je suis très vigilante quand je suis dans un ascenseur.
4: Et tu te soignes comment ? C'est important pour les gens qui ont peur comme toi. Tu fais quoi ?
3: Je prends sur moi et je me dis, c'est ok, t'es pas en danger, ça va quoi, ça, tu vas survivre. Et puis j'ai pas été coincée depuis ces tristes événements là où j'ai eu un cumul d'incarcération. Et en plus je sais comment, même si on n'a pas le droit de le faire, je sais comment se désincarcérer. Donc quand on est entre deux étages.
2: Ah ouais.
4: Oui, alors on en parlera sur une prochaine émission, je pense.
2: On en parlera sur une prochaine émission. Se désincarcérer d'un ascenseur. Vous écoutez ici, vous écoutez la désincarcération. Ouais, non mais moi je suis comme toi, j'ai peur des ascenseurs et je me soigne en montant dans les ascenseurs de Radio France. Et comment te dire ? Voilà, alors, pour t'encourager à gagner, je sais que tu aimes bien Lucky Love, tu aimes bien Goldman, tu aimes bien Elton John, et tu aimes aussi ça.
4: Je devrais mettre ça comme musique dans les ascenseurs, ça détendrait tout le monde.
3: Staying Alive.
2: Oui. Mais oui, Staying Alive aussi, ouais.
4: Je suis coincé.

0: Ah, c'est sûr que ça, ouais. ça me désangoisse.
1: Tout de suite, on n'a plus peur.
0: Bah ouais, t'as raison. Alors, Linda, c'est le bingo. Aujourd'hui, on est sur des célébrités. À mon top chrono, je vais te demander de me citer un maximum de Michel, célèbre. Un maximum de Michel. Ce que tu veux. Michel.
1: Les deux, mon capitaine.
0: Les deux, mon capitaine. Michel célèbre. C'est parti.
2: Michel Audiard, Michel Blanc, Michel Jonas, Michel Sardou, Michel Polnareff, Michel Thor, Michel
0: Laroche. Il y en a six, c'est magnifique.
1: Bravo, moi.
0: Wouhouhou, six.
1: Et on salue Michel Otis, bien sûr. Que
0: oui, il y a Michel Serrault, il y a Michel Legrand, Michel Barnier, Michel Boujna, Michel Galabru. Mais c'est très bien.
1: Mais Michel Otis, tu as eu des ascenseurs.
0: Oui, bien sûr. Le frère
1: de Joe Malongo.
0: De Joe Malongo,
1: évidemment. Ouais, voilà. Patrick, qu'est-ce que c'est que ça? Envoyez-moi la musique de la chèvre avant de jouer. Pourquoi je dis Patrick? René. Je sais pas pourquoi. René, la chèvre.
3: Oui.
1: Mais alors, c'est pas vraiment de la chèvre, mais t'as un bouc. Tu avais un bouc, voilà, et une ânesse.
3: Oui, il était avec sa copine ânesse depuis oui. 12 ans.
1: Oui, oh. Et ils avaient l'habitude de s'échapper rapidement.
3: Seul, Oui, l'ânesse ne pouvait plus vivre seule, et comme on voyage beaucoup, on l'a donnée à des gens qui la gardent dans un bar.
1: L'anecdote, c'était qu'un jour, tu étais en train de boire un café ou je sais pas ce qui s'est passé, les deux bêtes se sont échappées de l'endroit où elles étaient avec toi, et elles se sont posées sur une place handicapée devant un café, et on t'a appelé pour dire, je peux pas me garer, quoi, enlevez votre bouc.
3: Oui, c'était à 6h30 du matin, on a reçu le coup de téléphone.
1: Oui, ça fait bizarre.
3: Du barman qui est un peu plus bas de chez nous, il a dit bon, avoir un bouc blanc et une ânesse, je suppose que c'est les tiennes. Je fais oui. Il m'a dit si tu veux, là ils sont stationnés sur la place handicapée. Si tu veux les récupérer, t'attends.
1: Entre le dessin carcération là de l'ascenseur et le stationnement des boucles là aujourd'hui,
0: c'est magnifique.
1: On est royal au bar. Bon allez, on y va, on joue pour 10 secondes. Juste après avoir écouté Santa que tu adores évidemment. Et comme t'es hyper dans la solidarité, que tu vas faire rire des personnes âgées dans les EHPAD, que t'es bénévole au Resto du Cœur, rappelons que Santa sera la marraine du Téléthon les 5 et 6 décembre prochains. Ton bingo, le voici, 10 secondes pour me citer un maximum de prénoms, enfin non, pas de prénoms, mais de célébrités portant le prénom que je vais te donner. Score à battre, 6 points, c'est celui de Linda. C'est pas anodin si j'ai parlé de Patrick, parce que c'est Patrick, top chrono, Patrick.
3: Patrick Bruel, Patrick Juvet, Patrick Hernandez, Patricia Cass, Patricia...
0: Patrick.
3: Paul Newman.
1: Non, alors pour le coup, c'était vraiment les Patrick, donc Patricia Cass.
0: Et Paul Newman, non.
1: Et Paul, c'est Paul, c'est pas Patrick. Par contre, j'en ai trois. Il y en avait d'autres, hein. Patrick Chirac, personnage, Patrick Swayze, Patrick Roy.
0: Patrick Devers, Patrick Dupont, Patrick Topalov.
1: Patrick Chabotier.
0: Tu en as trois.
1: Ça suffira pas, je suis

0: Souvenir de 1974 avec Michel Jonas. Dites-moi, merci d'avoir passé cette heure avec nous. Rendez-vous demain pour une autre sélection d'instants savoureux d'au taquet avec Valérie Damido et Eric Bastien. Il sera question de jeux de société, de marée montante en Bretagne ou encore de nuit sur la plage. À demain.
1: Et les 5h Paris s'éveille et Yoann Guérin arrive.
2: Il est très en forme, Yoann Guérin. Il vous accompagne jusqu'à 6h du matin. Donc c'est dans les prochaines minutes. On vient quand, nous, Valérie?
1: Ah, oh bah nous, on revient à midi, mon chat.
2: Ah, bah on va se faire une petite chaise quand même avant, hein.
1: Évidemment.
2: À tout à l'heure.

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2: Ça, c'est ce qu'on appelle du tease. Ce matin, on parle de votre assurance auto. Valère Correa vous donne une astuce pour faire baisser vos cotisations. Explication dans Par ici les économies dans 5 minutes. 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
2: Lundi 18 mai, bonne reprise, bon réveil, 5h. Patrick Bruel sort de son silence.
1: Après la plainte pour viol annoncée par l'animatrice Flavie Flamand, le chanteur et acteur dénonce, je cite, des rumeurs parfois absurdes et écœurantes. Il dit qu'il se battra pour défendre la vérité et qu'il continuera à faire son métier. Yannick Falt.
4: Vendredi, après la plainte annoncée par Flavie Flamand, Patrick Bruel avait laissé ses avocats monter au front. Cette fois, le chanteur assure lui-même sa défense. Dans ce message publié sur son compte Instagram, le comédien évoque une brève histoire avec l'animatrice. Ni violente, ni contrainte, ni sournoise. Il n'y a eu ni viol, ni drogue, assure-t-il. Référence aux faits relatés par Mediapart. Témoignage sous pseudonyme d'abord, avant que Flavie Flamand décide de sortir de l'anonymat. 1991, elle a 16 ans, Patrick Bruel en a le double. Ils se sont croisés un peu plus tôt sur un plateau de télé. Selon son récit, elle se rend au domicile parisien du chanteur, prend un thé, blackout. Patrick Bruel lui reboutonne son pantalon quand elle se réveille, dans un état de sidération totale, comme une poupée de chiffon selon sa plainte. La cinquième en France contre le chanteur, une sixième a été déposée en Belgique.
1: Les précisions de Yannick Falt. Des dizaines de députés de droite demandent une commission d'enquête parlementaire sur les prix des carburants. Pourquoi ont-ils augmenté si vite après le déclenchement de la guerre? Qui en a profité? Faut-il mieux les encadrer? Cette commission d'enquête pourrait voir le jour avant l'été et ce serait une première, Jérôme Val.
5: J'ai comme un doute légitime, résume Antoine Vermorel Marquez. Le député Les Républicains, à l'origine de cette proposition de commission d'enquête, le soupçonne. Ces hausses de prix à la pompe dès le mois de mars ont profité à quelques-uns. Il veut savoir qui et comment.
6: Il y a clairement eu en début de crise un effet spéculatif et on constate aujourd'hui qu'il y a des interrogations sur les marges. Et moi, ça m'intéresse de savoir s'il y en a qui s'enrichissent sur le dos des Français. S'il y en a, il faut qu'ils sachent que, on va les pointer du doigt.
5: Mais ce ne sera pas la seule cible. L'élu de la Loire compte aussi évaluer l'impact des aides de l'État, comme les ristournes octroyées en 2022, elles avaient coûté à l'époque 8 milliards d'euros.
6: Sans aucune évaluation, moi ça m'étonne d'ailleurs que dans un pays au 21e siècle, on puisse lâcher des milliards comme ça sans regarder si ça a été utile, si ça a été efficace, à qui ça a été, est-ce que ça a vraiment été aux consommateurs ou est-ce que ça a été à d'autres acteurs.
5: Deux tiers des députés LR ont signé ce texte, suffisant pour créer une commission dès juin, 6 mois de travaux, un rapport à l'automne au moment des débats budgétaires. Timing idéal, avertit Antoine Vermorel Marquez.
6: C'est aussi une manière de mettre la pression sur tous les distributeurs, les raffineurs, pour leur dire on mettra notre rapport au moment du budget 2027, donc potentiellement il y aura des conséquences fiscales pour qu'on puisse rendre l'argent aux Français.
5: Cette proposition de commission devrait recueillir aux yeux du député le consensus le plus large possible à l'Assemblée.
1: Et c'est cette semaine, jeudi précisément, que le gouvernement doit dévoiler des mesures d'aide supplémentaire pour le carburant, aide à certaines professions et aux plus gros rouleurs.
2: La Ligue 1 a rendu son verdict. Finalement, c'est Lille qui décroche la troisième place.
1: Précieuse troisième place, synonyme de qualification directe pour la prestigieuse Ligue des Champions. Le LOSC pourtant a perdu hier contre Auxerre 2-0, mais Lille profite de la lourde défaite de Lyon contre Lens, Jean-Pierre Blimaud.
7: Il a fallu quelques minutes aux supporters lillois pour digérer la défaite, mais ils se sont très vite remis à chanter, acclamant les joueurs du LOSC qui ont fini par un tour d'honneur, même si dans les tribunes, certains comme Romain ont eu un peu de mal.
8: Je pense qu'il y avait mieux à faire, mais bon, la Ligue des Champions, c'était l'objectif de la saison, donc c'est intéressant, on a réussi à atteindre l'objectif, on verra la saison prochaine.
7: Le LOSC finit sur une fausse note, mais restait sur 13 matchs sans défaite en championnat, et cette troisième place, c'est ce qui compte le plus, estime l'attaquant Olivier Giroud.
9: La déception n'a pas été très longue à la fin du match, quoi. Dans son ensemble, ça reste une très belle saison.
7: L'entraîneur du LOSC, Bruno Genesio, a même remercié le RC Lens, grand rival régional, pour sa victoire à Lyon, décisive pour la qualification des Lillois.
10: Merci aux Lensois, au passage. C'est aussi grâce à eux si deux clubs du Nord vont participer directement à la Champions League, ce qui est quand même assez extraordinaire pour la région.
7: Et les supporters du LOSC, comme Louis, rêvent déjà à la suite.
11: Ah bah, ça va être fantastique, hein. L'année prochaine, on sera là pour supporter l'équipe en Ligue des Champions. Bon, malgré la défaite, la joie est là quand même. On va pouvoir célébrer la qualification.

0: Une 10e Ligue des Champions s'annonce donc pour le LOSC, peut-être avec Olivier Giroud. À 39 ans, l'ancien international se sent bien physiquement et ne ferme pas la porte.
1: Le bilan de cette toute dernière journée de Ligue 1, parce que oui, c'est fini. Lyon, 4e, jouera donc les tours préliminaires de la Ligue des Champions. Marseille, 5e, jouera la Ligue Europa. En bas du classement, soulagement pour Auxerre et Le Havre qui décrochent le maintien. C'est Nice qui risque de descendre. Nice, 16e, jouera la semaine prochaine les deux matchs de barrage contre Saint-Etienne. La météo, pas terrible pour un début de semaine, c'est encore humide.
2: Ouais, c'est ça, la perturbation de la veille se retrouve entre le nord des Alpes et le Grand Est en cours de matinée. Dans le même temps, sur une large moitié nord, le ciel reste mitigé avec encore quelques averses possibles. Sur un tiers sud, le temps est pour l'instant sec, voire ensoleillé entre le Languedoc et la Corse. À cet après-midi, l'instabilité se renforce sur la façade est du pays avec des orages qui éclatent entre les Hauts-de-France et la Corse, en passant par le Grand Est, la Bourgogne-Franche-Comté, le Rhône-Alpes et la Provence. Dans le nord-ouest, l'ambiance reste plutôt maussade avec une perturbation qui approche, elle, par l'Atlantique. Seule l'Occitanie et l'Aquitaine sont globalement épargnées par les pluies pour cet après-midi. Côté Mercure, ce matin à Limoges, 7 degrés relevés. À Paris, Lille, Rennes, Caen, Nantes et Clermont-Ferrand, 8. À Strasbourg, Bordeaux, Tours et Reims, 9. Nous avons 11 à Toulouse, 15 à Marseille. Pour cet après-midi, les maximales atteignent entre 14 et 18 sur une large moitié nord, de 17 à 20 degrés au sud et jusqu'à 24 dans le Var. L'amélioration est attendue à partir de mercredi.
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2: 5h06, un plaisir de vous retrouver après ce long week-end. On espère que vous avez pu en profiter, vous reposer surtout. C'est reparti pour une nouvelle semaine et on est là pour l'accompagner de la meilleure des façons. Info, musique, bonne humeur. Côté météo, je vous le disais, c'est le début de l'été qu'on va connaître à partir de mercredi avec soleil et chaleur. Vous voyez, ça fait plaisir. Bah oui. Et ce lundi matin, vous allez aussi l'apprécier avec Thelma Houston. Vous entendez ce son qui arrive. Don't leave me this way. Bon réveil, bon début de semaine avec toute l'équipe ici des 5h.

0: Whitney Houston, Don't Leave Me This Way, 5h09, très bon réveil.
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0: Et si je vous disais que le secret de la jeunesse éternelle ne se trouve pas dans une crème, mais dans votre sac de sport? Oui, une récente étude a classé les sports selon leur capacité à prolonger notre vie. Alors, si le jogging et la natation vous offrent environ 3 zones bonus...
3: Ah, bonne nouvelle, ça.
0: Bah ouais, c'est plutôt pas mal. Ils sont loin derrière les grands vainqueurs. Les sports, en fait, d'interaction. Médaille de bronze, on commence avec le football, avec près de 50 vies gagnées. Médaille d'argent pour le badminton, qui vous offre 6 ans de plus, et le grand champion à contester et à faire l'actualité à partir d'aujourd'hui. Vous avez une idée ou pas?
3: Il y a les qualifs de Roland-Garros.
0: Exactement, le tennis.
3: Ah,
0: le tennis avec un bonus spectaculaire de 9 ans et demi.
3: Ah, bah, quand même.
0: Le secret, alors c'est pas seulement en fait l'effort physique, c'est vraiment le lien social. Courir seul sur un tapis, c'est bien, mais échanger des balles et partager une émotion en fait avec un partenaire, c'est un rempart massif contre le stress et donc le vieillissement. Bref, pour vivre centenaire, ne cherchez plus. Trouver un partenaire, une raquette. Je nous réserve un cours, Aude.
3: Oh bah oui, vous pouvez, mais alors par contre, je risque de vous stresser un peu parce que j'ai jamais joué.
0: C'est vrai?
3: Vous allez vous prendre une balle en pleine tête.
0: Bon, bah, écoutez,
3: ça va se finir comme ça.
0: Ça va être génial. Bah, c'est très bien. Écoutez, non mais ça tombe bien parce qu'en plus, Roland-Garros, c'est vrai, les qualifs débutent aujourd'hui. On va en parler aussi avec le journal de l'équipe tout à l'heure à 5h49. En attendant, 5h11 dans l'actualité ce lundi, Aude.
3: Les élèves de terminale sont en plein bachotage, en pleine préparation de leur grand oral du baccalauréat. Reportage dans quelques minutes. Des comédiens viennent parfois leur donner un petit coup de main.
0: Ouais, parce que là aussi, il y a du stress. Bon, pour la musique, on se réveille au son de Garou. Face à sa copie, oui, pour les lycéens, pour ça vous. Garou, on l'écoute dans un instant, dans 5 minutes, mais avant, par ici les économies.
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0: Bonjour Valère Coréard.
5: Bonjour Johan, bonjour Aude.
3: Bonjour.
0: Chaque jour avec vous. Pour notre pouvoir d'achat, aujourd'hui, vous vouliez nous parler assurance voiture.
5: Avec la participation de Thierry qui m'a écrit sur mon mail parisilleséconomies@radiofrance.com. Je suis un fidèle auditeur matinal de votre chronique et de ici, jusque-là c'est top Thierry, merci. Voici une action simple qui peut potentiellement concerner tous les retraités. Pour ma part, j'ai gagné 60 euros par contrat assurance auto auprès de mon assureur en déclarant simplement que je venais d'être en retraite. Le gain correspond à la suppression de la clause déplacement pour aller au travail des contrats. Ils sont maintenant uniquement en usage privé. Bien joué Thierry, hein, il n'y a pas de petites économies et surtout on n'aime pas jeter notre argent par les fenêtres dans Paris ici les économies et c'est bien ce que vous allez nous éviter de faire.
3: Valère, comment on sait si on a une option domicile-travail dans notre contrat?
5: C'est une bonne question parce que ce n'est pas sûr que vous ayez cette option. Regardez votre contrat ou le résumé de vos garanties, notamment sur votre compte en ligne. Et si vous ne trouvez pas, contactez un conseiller et vous lui demandez si vous avez cette option et surtout combien elle coûte parce qu'elle peut aussi être inclue dans un package dans votre contrat. Et si vous payez 50, 60 euros par an pour avoir une option dont vous n'avez pas besoin comme l'assurance de votre véhicule pour les trajets domicile-travail, vous savez ce qu'il vous reste à faire? La supprimer. Alors un petit rappel aussi au passage, n'oubliez pas qu'il est vraiment important de vérifier une fois tous les 2 ans, même une fois par an, c'est encore mieux, la position de votre assurance sur le marché. Parce qu'en matière d'assurance, la fidélité, en général, ne paye pas. Vous connaissiez cette astuce, vous avez un bon plan pour payer moins cher notre assurance voiture, pensez à m'écrire par ici leséconomies@radiofrance.com.
0: Merci Valère, et demain focus sur les revenus d'appoint qu'on peut se faire l'été. On vous donnera quelques pistes par ici les économies. Le rendez-vous à votre service, et c'est chaque matin sur votre radio ici et sur ici.fr.
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0: 5h14, Aude, on retourne au lycée ce matin.
3: Tic-tac, tic-tac, le grand oral du bac approche à grands pas et on serait bien en peine de donner des conseils à nos ados, vu que nous, les vieux, on n'a jamais connu ça. À direction le lycée du Barp en Gironde, où des comédiens entraînent les élèves. Oui, lecture à voix haute, gestion du stress. Stéphanie Scocchietti.
9: Et cet homme qui essuie les plâtres, il s'est lancé dans la lecture d'un texte plutôt ardu du 19e, Mémoire de deux jeunes mariés, de Balzac.
10: Tu sors d'un couvent pour entrer dans un autre.
11: Regarde, tu me redis cette phrase. Nos promesses mutuelles, tu sors d'un couvent pour entrer dans un autre.
10: Tu sors d'un couvent pour entrer dans un autre.
11: Vous entendez la différence ? Quand je lui ai dit « tu me parles comme à une amie », simplifier les choses.
9: Elisabeth Mas, comédienne professionnelle, captive son auditoire. Tour à tour, les élèves passent derrière le micro. Cette fois-ci, c'est un texte de Victor Hugo.
12: Noir dans la neige et dans la brume, au grand soupirail qui s'allume, leurs culs en rond, à genoux, cinq petits. Misère. Quand ce trou chaud souffle la vie, ils ont leur âme si ravie sous leur haillon. On doit les sentir.
11: Victor Hugo, des misérables, on sent les enfants qui sont accrochés comme ça, qui ont faim. Et ça, avec la parole, tu peux le faire. Reprends le début.
9: 2 heures d'atelier, on entendrait une mouche voler. À la sortie, on demande à Mohamed ce qu'il a appris.
13: À mieux m'exprimer, honnêtement. À mieux faire ressortir mes émotions. M'exprimer, surtout, laisser mon corps vivre aussi. Par le biais de la parole. J'ai ressenti honnêtement de la liberté. Et honnêtement, c'est tellement mieux avec. Et
9: Louise aussi se sent plus à l'aise.
14: J'ai tendance à laisser parler le stress à ma place, bloqué sur des choses qui, au final, je sais qu'en dehors, sans ce stress, je sais que je les maîtrise et que c'est pas un souci, mais sous la pression du stress, j'ai tendance à perdre mes moyens. Et c'est justement ces exercices qu'elle nous a montrés qui m'ont permis de pouvoir améliorer et de faire en sorte qu'ils ne prennent pas le dessus sur ma parole.
9: Un dernier conseil de la comédienne.
15: La plupart des élèves ne savent pas respirer. Quand je leur fais faire un exercice, tout le monde respire en bloquant tout, en l'air. Si on respire, on stresse moins, on a une voix plus posée. Plus paisible, plus agréable à écouter aussi. Et ça, il faut qu'ils s'entraînent.
9: Devant leur miroir ou leurs copains, ils ont encore plus d'un mois pour trouver le bon ton. Le grand oral du bac aura lieu cette année du 22 juin au 1er juillet.
0: Pas évident, c'est vrai, ce grand oral. Bon courage au terminal dans cette dernière ligne droite. Tiens, j'ai un petit questionnaire pour vous. On va rester au lycée ce matin. Si je vous parle de l'année 1936, de l'été 36, vous pensez à...
3: Les congés payés, le meilleur truc qui existe.
0: Franchement, bravo. Mais oui, ce soir, TF1 nous replonge dans l'ambiance mythique de l'été 36 avec l'arrivée des congés payés. Mais que nous réserve vraiment cette série événement? On passe de l'autre côté du miroir pour vous révéler les coulisses du tournage et les secrets de cette fresque historique. Mais avant, c'est Garou et son titre Seul. Bon lundi.

0: et le titre Seul sur votre radio ici. Moi, je voulais saluer ce matin Nicolas qui est à Rouen, qui nous a écrit un petit message sur la page Facebook ici. Vraiment que du bonheur de me réveiller avec vous tous les jours de la semaine. Franchement, ça fait hyper plaisir. Merci beaucoup, Nicolas. 5h21, l'éphéméride de ce 18 mai. Bonne fête au Eric aujourd'hui. Bon anniversaire à l'actrice et chanteuse Elena Noguera, 57 ans. Une pensée aussi pour Yannick Noah, 66 ans.
1: Et tu sais, les lions sont vraiment des...
0: C'est vrai que ça donne envie de danser comme ça de bon matin.
2: Le matin, j'aime bien, c'est doux, ça réveille doucement.
0: Ça, c'est vrai, c'est parfait pour entamer la journée. Bon anniversaire également à l'humoriste Popek, 91 ans. Tiens, Bernadette Chirac, 93 ans aujourd'hui. 1938, première du film Quai des Brumes, c'est le jour où le public entend pour la première fois la réplique culte de Jean Gabin à Michel Morgan.
2: T'as de beaux yeux,
0: ah,
2: tu sais.
0: Ah, mais ouais, franchement, elle est mythique celle-ci. Et puis, tiens, 7e art toujours, 2001, Shrek débarque au cinéma.
2: J'adore.
0: Ben ouais, le premier opus du plus célèbre des ogres sort aux États-Unis. Il va révolutionner le film d'animation en se moquant très clairement des contes de fées traditionnels et rapporter près de 500 millions de dollars de recettes.
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0: On retrouve Patrice Gascon avec ses coulisses télé. Aujourd'hui, Patrice, c'est une série historique à la, un petit peu à la Agatha Christie que vous nous proposez de découvrir. Ce soir, TF1 lance donc une série de prestige, Été 36.
4: L'été 1936, c'est celui des premiers congés payés. À Nice, un crime dans le très chic hôtel Riviera va bouleverser la vie de quatre femmes de milieux différents.
5: Adrien Jacquard, 45 ans, tué entre minuit et 1h du matin. Personne ne quitte l'hôtel sans mon accord.
4: On a donc un meurtre et quatre héroïnes, dont l'une est peut-être la coupable. Nolwenn Leroy dans le rôle de la gouvernante de l'hôtel, en proie à des difficultés financières. Julie de Bonnat dans celui d'une grande bourgeoise en quête de passion amoureuse. Sophia Issaïdi dans le rôle de sa sœur, qui s'est éloignée de sa puissante famille bourgeoise. Et Constance Gay, auxiliaire de police, cachant un secret. Auxiliaire auprès du commissaire que l'on vient d'entendre, joué par François Xavier Demaison. C'est la même équipe de production que pour le Bazar de la Charité et pour les combattantes qui est aux commandes de l'été 36 pour TF1. Mais cette fois, on est dans un genre plutôt Agatha Christie avec plusieurs coupables potentiels, avec une enquête que l'on mène aux côtés des personnages. Et parmi ces héroïnes, donc, j'ai joint Constance Gay, dont le personnage a pour sœur celui joué par Nolwenn Leroy, ce qui a ravivé quelques jolis souvenirs à Constance Gay.
6: Bah, c'est drôle parce qu'avec Nolwenn, on n'a pas tant de différence que ça, mais... Quand elle a gagné la Star Academy, Nolwenn, c'était vraiment petite pour le coup. Oui, Nolwenn Leroy, c'était quelqu'un que j'admirais, que j'adorais. Enfin, chantait ses chansons dans la cour de récré et aujourd'hui, c'est mon amie. C'est une femme que j'aime infiniment et lui donner la réplique et jouer sa sœur, ça a été un clin d'œil à mes karaokés avec mes copines dans la cour de récré, quoi. Et en même temps, bah, ça me fascine. C'est-à-dire que je ris avec l'enfant que j'étais et en même temps, bah, c'est le travail. Donc, que ce soit Nolwenn Leroy ou quelqu'un d'autre qui n'est pas connu et qui n'a pas eu la carrière de Nolwenn Leroy, pour moi, c'est exactement la même chose. Mais qu'on joue des sœurs, je trouve ça ironiquement si joli. Et mon grand-père était fan de Nolwenn Leroy et j'avoue que c'est un joli clin d'œil à mon grand-père, quoi.
4: Les émotions de Constance Gay que l'on retrouve ce soir aux côtés de Nolwenn Leroy, Sophia Issaïdi, Julie de Bonnat, mais aussi Miu Miu, François-Xavier Demaison et Pascal Elbé. La série va vous tenir en haleine, les reconstitutions sont magnifiques. L'été 36, ce soir sur TF1. À demain pour de nouvelles coulisses télé.
0: Et on sera au rendez-vous. Merci Patrice. 5h25. Certaines communes prennent parfois des arrêtés un peu particuliers. C'est vrai, on a pu le constater parfois quand le Père Noël passe, par exemple, pour l'autoriser à stationner.
2: À survoler,
0: mais ouais,
2: c'est important.
0: C'est vrai que c'est important. C'est le cas aussi d'un village du Vaucluse avec un arrêté contre les soucoupes volantes.
2: Très important aussi.
0: Aussi, Stéphane Bern vous révèle tout sur cette histoire, mais avant, c'est Louane et son titre Conduire.
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1: Conduire, le nouveau titre de Louane qui met en garde sur les dangers d'une relation toxique. Et Louane, qu'est-ce qu'elle a fait samedi dernier? Elle s'est mariée.
2: Oui, j'ai
1: elle
2: vu
1: s'est
2: ça.
1: Mariée à Pertuis dans le Vaucluse. Ben ouais, il y avait franchement des super invités. Il y avait Mika, Stromae ou encore M. Pokora. On n'a pas reçu par contre le carton.
2: Mais je pense qu'il s'est perdu.
1: Je pense aussi. Il faut qu'on aille voir dans le courrier de Radio France. Justement, le Vaucluse, on en parle ce matin avec Stéphane Bern. On voyage au temps où un petit village a déclaré la guerre aux extraterrestres avant Hollywood.
3: À Châteauneuf du Pape, il est officiellement interdit d'atterrir en soucoupe volante. Oui, c'est un arrêté municipal. Très sérieux. Châteauneuf du Pape était 1954. Au milieu des vignes et des galets roulés par le Rhône, le village vit surtout de son vin. Mais cette année-là, la France lève les yeux vers le ciel. On parle d'objets mystérieux, de cigares volants, de soucoupes lumineuses. La presse régionale multiplie les témoignages. Des paysans qui avaient peut-être trop forcé sur la cuvée locale jurent avoir vu des engins se poser dans les champs.
4: Ils croient voir des soucoupes volantes, des extraterrestres.
3: Le maire, Lucien Jeune, prend l'affaire au sérieux. Le 25 août 1954, il signe un arrêté municipal. Le survol, l'atterrissage et le décollage de tout engin volant non identifié sont interdits sur le territoire de la commune. Contrevenant, mise en fourrière. Les extraterrestres sont priés d'aller se garer plus loin. Derrière l'humour, il y a aussi un sens aigu de la communication. En pleine saison viticole, l'affaire attire journalistes et curieux. Le nom du village circule dans toute la France. Un coup de projecteur inattendu pour le vin de cette région. Bref, un bon coup de pub pour un bon coup de rouge. L'arrêté n'a jamais été abrogé. Théoriquement, aujourd'hui encore, une soucoupe volante ne peut toujours pas s'y poser. En France, des maires ont depuis signé des arrêtés contre la pluie, contre les moustiques ou les déserts médicaux. Des textes souvent ironiques qui servent à mettre en lumière leur commune.
1: Merci Stéphane Bern. 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Nous sommes le lundi 18 mai. Dans l'info du jour, on parle des violences dans le périscolaire. Les cas révélés se sont multipliés à Paris, mais c'est un problème qui concerne plus largement la France. On y revient en détail dans deux minutes, mais avant 5h30, toute l'actualité en France et dans le monde, c'est le 90 secondes avec vous, Drazo.
2: Patrick Bruel dénonce des rumeurs parfois absurdes et écœurantes visées par 6 plaintes désormais en France et en Belgique. Le chanteur et acteur sort de son silence. Il assure ne pas avoir violé ni drogué Flavie Flamand et que leur relation n'était ni violente ni contrainte. De nouvelles fouilles démarrent aujourd'hui à Rouvray, près d'Auxerre, là où le tueur en série, Émile Louis, avait avoué avoir enterré 7 jeunes femmes. Seuls 2 squelettes ont été retrouvés à ce jour. Le crâne d'une 8e victime potentielle avait été découvert fin 2018. Canal+ ne veut plus travailler avec les 600 professionnels du cinéma qui ont signé une tribune anti-Vincent Bolloré. Juliette Binoche, Adèle Haenel, Swann Arlo, ils avaient dénoncé l'emprise grandissante de l'extrême droite sur le cinéma. Je n'ai pas envie de travailler avec des gens qui me traitent de crypto-fasciste, réaction du patron de Canal+. Le ministre de la Justice, Gérald Darmanin, est en Algérie aujourd'hui. Nouveau signe d'un dégel des relations entre les deux pays. Il doit notamment demander la libération du journaliste français Christophe Glaise. Lille jouera la Ligue des Champions la saison prochaine. Le LOSC finit 3e de Ligue 1 grâce aux défaites de Lyon et de Rennes hier soir. Ultime journée de championnat. Marseille 5e jouera la Ligue Europa. Auxerre et Le Havre décrochent leur maintien. Nice jouera sa survie en Ligue 1 la semaine prochaine face à Saint-Etienne. En rugby, les Françaises échouent à soulever le trophée du tournoi Destination, battu par les Anglaises. Les Anglaises qui réalisent un 8e grand chelem consécutif.
1: L'info du jour, ce sont les violences dans le périscolaire. Les révélations se multiplient partout en France.
2: Violences, viols, agressions sexuelles. Il ne se passe pas une semaine sans que de nouveaux cas, de nouveaux soupçons soient révélés, laissant les parents en colère et désemparés. Écoutez ce témoignage éloquent, celui d'une maman contactée par Agathe Mahui.
5: Caroline Alirolle préfère taire le nom de sa commune, un village du Nord où sa fille, 11 ans en 2024, change soudain de comportement à la maison.
6: Elle a commencé à dormir du jour au lendemain, porte de sa chambre ouverte, lumière du couloir allumée.
5: Caroline voit s'accumuler des signaux à l'école primaire sans faire tout de suite le lien.
6: Des plaintes de mes enfants qui me disaient que cet animateur préférait les petites filles, que les garçons se faisaient punir à outrance.
5: Elle découvre que sa fille subit les gestes déplacés de cet agent.
6: L'animateur disait « Est-ce que je peux te dire un secret ?» Et puis les gamines, elles s'approchaient, elles se faisaient lécher l'oreille. Et puis derrière, ma fille a dénoncé des câlins forcés le matin, des câlins forcés le soir, des chatouilles sous le t-shirt, des je te coince dans mon entrejambe.
5: De quoi perturber aussi le petit frère, scolarisé dans la même école publique.
6: Mon fils, dans son regard d'enfant de 8 ans à l'époque, me dit un soir, l'animateur, il est amoureux de ma sœur, quoi.
5: Une plainte est déposée. L'animateur de périscolaire est condamné pour agression sexuelle sur mineur.
6: Condamné à un sursis probatoire, un bracelet électronique pendant 6 mois, et puis une interdiction de contact à vie de travailler avec les mineurs. Ça a été notre grande victoire.
5: Mais Caroline s'interroge, l'animateur travaillait là depuis 20 ans. Pourquoi son comportement a-t-il perduré si longtemps sous les yeux d'autres professionnels de l'école ?
6: C'est vraiment le principe de la responsabilité diluée. En fait, on voit, et puis comme personne ne réagit, eh bien on se dit, c'est peut-être pas si grave.
5: Caroline Alirolle en est sûre, l'absence de protocole et de protection qu'elle a constaté n'est pas propre à l'école de ses enfants.
6: Le problème, il est national en fait.
5: Et elle estime qu'un principe de précaution avec éloignement devrait systématiquement s'appliquer dès qu'un enfant dénonce de telles violences.
2: Que faire ? Quelles mesures prendre contre ces violences dans le périscolaire ? La ville de Paris lance ce soir une convention citoyenne avec 80 parents pour travailler à des solutions.
1: Un Paris où des enquêtes sont ouvertes dans plus d'une centaine d'écoles et même une dizaine de crèches. 5h35, un coup d'œil à la météo avec la perturbation de la veille qui se retrouve entre le nord des Alpes et le Grand Est ce matin. Dans le même temps, une large moitié nord. Le ciel est mitigé avec quelques averses possibles. Sur un tiers sud, le temps est pour l'instant sec, voire ensoleillé entre le Languedoc et la Corse. Cet après-midi, ça va se gâter avec une instabilité qui se renforce sur la façade est du pays. Des orages qui éclatent entre les Hauts-de-France et la Corse, en passant par le Grand Est, la Bourgogne, Franche-Comté, l'Auvergne-Rhône-Alpes et la Provence. Dans le Nord-Ouest, ambiance qui reste aussi maussade avec une perturbation qui approche par l'Atlantique. Seule l'Occitanie et l'Aquitaine sont globalement épargnées par les pluies. Les températures ce matin à Paris, Lille, Rennes, Caen, Nantes et Clermont-Ferrand, 8 degrés. À Bordeaux, Tours et Reims, 9. Nous avons 11 à Toulouse, 15 à Marseille. Vos messages aussi sur la page Facebook ici. 0 degrés tient relevé dans le département de l'Aube à Aix-en-Othe, nous dit Michel. 7 à Limoges, en salut Lionel. 8 degrés à Sainte, c'est dans le Nord. Merci Marie-André. 8 degrés 2, on salue Kevin qui est à Mulhouse. Et puis 10 degrés dans le Pays Basque, relevé par Marie-Laure. Pour cet après-midi, les maximales atteignent entre 14 et 18 sur une large moitié Nord, de 17 à 20 au Sud et jusqu'à 24 dans le Var.
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1: Merci de démarrer la journée avec l'équipe ici dès 5h. Il va falloir vous y faire. C'est une semaine complète qui vous attend. Mais oui, pas de pont. C'est vrai qu'on y prend vite goût. Ça, on est d'accord avec vous. Pour vous donner la bonne énergie, en tout cas ce matin, on a ce qu'il vous faut. Rick Astley, Never Give You Up. Et ça, forcément, on ne vous abandonnera jamais. Bon réveil.

0: Never Give You Up avec Rick Astley, 5h39. Bon début de semaine avec votre radio ici.
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0: Vous avez un doute sur un SMS ou un email reçu, soyez vigilants parce que les arnaques concernent se retrouvent en tout cas dans nos offres aussi d'emploi, Audin.
3: Oui, c'est assez fou, des escrocs essayent de nous piéger avec des fausses annonces pour des faux emplois. Comment les repérer, je vais vous expliquer.
0: Pour la musique du réveil, c'est avec Stilto.
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0: Faut que tu m'aimes arrive dans 5 minutes et de l'amour, nous, on vous en offre chaque matin dans votre rendez-vous ici dès 5h. Ce matin, nous sommes avec Sabine qui est dans le Puy-de-Dôme. Bonjour Sabine.
5: Bonjour Johan.
3: Bonjour.
0: Soyez la bienvenue. Comment ça va Sabine ce matin?
5: Moi ça va tous les jours, ça va bien, je travaille.
0: Qu'est-ce que vous faites?
5: Je distribue la montagne dans le Puy-de-Dôme.
0: Ah, le journal La Montagne?
5: Oui.
0: Génial. Et donc, ce matin, quelle est la une, tiens? Qu'est-ce qu'on découvre?
5: Alors, qu'est-ce qu'on découvre de beau ce matin? Oh, il y a une jolie... Que risque-t-on quand on téléphone au volant?
0: Ouais, ça concerne évidemment, oui, vous qui partez peut-être au travail ce matin. Sabine, ça fait combien de temps que vous distribuez le journal La Montagne?
5: Moi, ça fait une dizaine d'années.
0: Ah ouais, donc il y a un vrai lien aussi avec les lecteurs. Vous arrivez à vous faire payer le café de bon matin ou pas?
5: Ça dépend, oui. On va pas le dire.
0: Monsieur, mais en même temps, profitez de ces moments aussi, ça c'est vrai que c'est sympa. Sabine, je découvre que vous avez une passion pour la lecture, pour la couture et vous adorez aussi les jeux de cartes.
5: Eh ben, j'ai découvert les jeux de cartes quand j'ai eu mes enfants, puisque je jouais avec eux, fallait bien les occuper.
0: Vous allez pouvoir partager aussi d'autres moments avec vos enfants, Sabine, puisque nous, ce matin, on vous offre le jeu de cartes par ici, les économies, avec Valère Correa, qui arrivera bientôt chez vous. Comme ça, vous trouverez plein de combines pour faire des économies. Il y a plein d'astuces et c'est vraiment très malin comme jeu. On vous l'offre ce matin, Sabine, et on vous souhaite une bonne journée.
5: Merci.
0: Bon courage dans la tournée pour la distribution.
5: Ça fait 11 ans que je vous écoute. Vous ouvrez l'antenne à 5h et le samedi à 6h.
0: Ah, ça, c'est adorable en tout cas, Sabine. On vous embrasse bien fort et merci de votre fidélité. À très bientôt.
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0: C'est pas vrai, le rendez-vous anti-arnaque. Aude, vous nous alertez sur les pièges à l'offre d'emploi.
3: Oui, il y en a beaucoup en ce moment et je m'adresse tout particulièrement à ceux qui partent en quête d'un job d'été. J'ai trouvé pas mal d'alertes sur des groupes Facebook de saisonniers, des jeunes qui tombent sur une offre d'emploi dans un hôtel par exemple. Très bon salaire, prise en charge à 50% des frais de transport, repas gratuit, logement gratuit et un recruteur qui leur demande le versement d'une caution. 150€ pour le logement justement. C'est là que ça doit vous mettre la puce à l'oreille, parce que l'objectif numéro un d'une fausse annonce, c'est quoi? C'est de vous piquer de l'argent. Ouais. C'est souvent une histoire de caution, d'ailleurs, pour un appartement ou pour le tablier, l'uniforme qu'il va vous fournir pour servir les clients.
0: Et objectif numéro deux?
3: Objectif numéro deux, récupérer un maximum d'infos sur vous. Carte d'identité, carte vitale, votre RIB, tout un tas de choses qu'il pourra utiliser un jour pour vous arnaquer ou pour carrément usurper votre identité.
0: Mais Aude, comment on fait pour démasquer ces fausses annonces, parce que c'est pas évident?
3: Premier réflexe, vous prenez, Johan, avec des pincettes toujours le mail ou le numéro de téléphone qui est mis dans l'annonce. L'an dernier, un restaurateur, un vrai, s'était demandé pourquoi il recevait là tout d'un coup tout un tas d'appels de candidats pour un job de serveur, une annonce pourtant qu'il n'avait jamais postée. En fait, ces candidats sont tombés sur une fausse annonce, ils ont eu le bon réflexe, ils ont cherché sur Google le vrai numéro du restaurant, ils ont appelé et ils ont découvert le poteau rose. Méfiez-vous aussi d'un recruteur qui vous dit oui tout de suite, aucun entretien, rien du tout, c'est ultra suspect. N'envoyez jamais de RIB, de numéro de sécu, de carte d'identité avant de l'avoir rencontré et ne versez jamais d'argent avant la signature d'un contrat, jamais.
0: Merci beaucoup Aude, et il y a une adresse en tout cas qui elle est bien valable et qui est sûre, c'est ici.arnaque avec un s@radiofrance.com pour nous écrire si vous êtes témoin ou victime d'une arnaque. C'est pas vrai, la chronique est à retrouver sur ici.fr et pour vous accompagner en musique, c'est Stilto. Faut

0: Faut que tu m'aimes, Stilto. Tiens, c'est aujourd'hui que débute le tournoi de Roland-Garros, en tout cas les phases de qualification. Que faut-il attendre de cette édition 2026? Réponse avec le journal L'Équipe qui sort un hors-série. Rendez-vous dans moins de 2 minutes. 5h48, retrouvons L'Équipe d'ici matin pour un point sur l'actualité qui va marquer votre journée. L'info près de chez vous, c'est ici. Bonjour.
1: Oui, bonjour. L'info en Seine-Maritime et dans l'heure, c'est avec Marianne Naquet.
2: Ils l'ont refait. Le HAC s'est imposé 2-0 hier soir à Lorient pour la dernière journée de Ligue 1 de football. Et ça veut dire le maintien, le troisième consécutif acquis lors de l'ultime échéance de la saison. Les Ciels et Marines terminent le championnat à la 14e place avec 35 points, le meilleur classement et leur meilleur total de points depuis leur remontée dans l'élite. De quoi rendre fou de joie supporters.
3: Soulagés, rassurés, les Hackmen ont fait le travail. Encore un miracle avec très peu de moyens. On a déjà hâte à l'année prochaine en Ligue 1.
2: À l'année prochaine en Ligue 1, des supporters déchaînés, vous l'entendrez dans l'info d'ici à 7h31.
1: L'actualité ce matin, c'est aussi ce témoignage.
2: Celui de Robert, il dit avoir subi un harcèlement moral au travail pendant 3 ans. Un arrêt maladie pour burn-out, ce quinquagénaire salarié de l'agglomération Fécamp-Collitoral a déposé plainte pour harcèlement moral fin avril. Il est depuis en parallèle accompagné par le syndicat Force Ouvrière car il a fait une tentative de suicide.
4: Ça a commencé à se dégrader un peu, quoi. Même l'ambiance. Bah ouais, t'es gros, t'as vu comment tu grossis. On se dit, est-ce qu'il le dit en blague? Est-ce qu'il le dit vraiment? Est-ce qu'il le pense? Est-ce qu'il le pense pas? On sait pas.
2: Témoignage poignant de Robert à écouter dans l'info d'ici, ce sera à 6h31.
1: La journée, donc la semaine, commence sous la grisaille. Les nuages apportent quelques faibles pluies par endroit. Aujourd'hui, attention quand même à des éclaircies cet après-midi. Elles vont faire leur retour. Température maximale entre 15 et 17 degrés. Ce matin, on sera à vos côtés sur la route et sur les bacs de Seine. Également, cette période de forte marée, on y revient sur tout cela avec vous dès 6h.
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0: 5h49, la une de la presse.
6: C'est la petite balle jaune qui nous intéresse ce matin. Dans son nouveau hors-série, L'Équipe donne la parole aux anciens joueurs et anciennes joueuses de tennis qui ont marqué l'histoire de Roland-Garros.
0: Oui, parce que le tournoi débute aujourd'hui. On en parle avec le chef de service tennis à L'Équipe. Bonjour Julien Reboulet.
7: Bonjour.
0: Merci d'être avec nous ce matin pour ce grand moment de sport, parce qu'aujourd'hui s'ouvrent les qualifications de Roland-Garros. Déjà, comment ce tournoi est-il devenu un incontournable dans le milieu du tennis?
7: Il est devenu au fil du temps parce que évidemment aujourd'hui personne n'ignore que c'est le plus grand tournoi du monde sur terre battue. Il est devenu international il y a un peu plus de 100 ans, en 1925, et puis il a pour cadre Roland-Garros, le stade Roland-Garros depuis 98 ans maintenant. Et il faut savoir qu'il a été un petit peu en danger dans les années 70 notamment, où on s'était presque posé la question de garder la terre battue dans ce tournoi, qui était une surface compliquée à entretenir. Mais avec les années 80 et Bjorn Borg notamment, voilà, le tournoi est devenu vraiment immense et au même niveau que les autres tournois du Grand Chelem, que sont l'Open d'Australie, Wimbledon et l'US Open.
0: Ouais, les légendes évidemment qui sont attendues chaque année sur la terre battue. On parle de terre battue justement. Ça a quel impact ça pour les tennismen, les tenniswomen? Ça influe comment le jeu?
7: On dit souvent que la terre battue est la surface la plus exigeante physiquement parce que c'est une surface déjà qui est vivante, qui varie en cours de match, parce que la terre qui est sur la surface se déplace légèrement avec les rebonds, avec les glissades. C'est la surface sur laquelle la balle rebondit le plus haut. Donc, c'est la surface sur laquelle finalement il est le plus difficile de faire des coups définitifs. Et donc, c'est là qu'il y a des échanges plus longs qu'ailleurs, même si les surfaces dites artificielles comme le dur sont devenues un peu plus lentes au fil du temps. Mais vraiment, c'est à Roland-Garros qu'on dit qu'il faut faire le plus d'efforts sur la durée. C'est là qu'il y a des combats qui peuvent dépasser facilement les 4 heures avec le format des 5-7 pour les garçons. Et c'est un jeu qui demande une maîtrise plus globale à la fois des trajectoires, des effets, des angles, et bien sûr aussi de la puissance et de la précision.
0: Bon, il y a une question qui nous intéresse évidemment ce matin concernant nos Français et nos Françaises. Quelles sont nos chances dans ce tournoi cette année ?
7: Alors on a un Français qui a fait un début de saison assez fantastique, qui est Arthur Fils, qui revenait d'une très longue période de blessure. Il a eu un petit coup d'arrêt à Rome la semaine dernière avec une alerte à la hanche. Alors lui, c'est le dos qui avait été touché assez gravement, mais il est revenu très très fort, à tel point qu'il est dans les 5 meilleurs joueurs du monde depuis le début de l'année 2026. On a rarement vu un Français arriver vers Roland-Garros avec une telle impression de solidité, parce qu'il ne perd jamais contre moins fort que lui, et à part pour l'instant le plafond de verre vraiment du du gratin mondial, il gagne tous ses matchs. Donc on attend énormément de lui, d'autant que c'est un garçon qui, a priori, aime les attentes, la pression, le public. Et il n'est pas intimidé, on va dire, par l'ambiance qui parfois pèse sur les Français à Roland-Garros. Donc c'est un peu l'attraction numéro un, en espérant qu'il soit à 100% physiquement. Et côté féminin, c'est plus compliqué. Et évidemment, on se souvient tous du parcours incroyable de Loïse Boisson jusqu'en demi-finale l'année dernière. Elle aussi a été victime d'une longue période de blessures et c'est peu dire que sa reprise de la compétition a été très compliquée ce printemps. Elle cherche vraiment ses réglages et honnêtement, côté féminin, si on a une joueuse qui arrive au troisième tour cette année, on pourra déjà se dire que ce n'est pas si mal.
0: Bon, en tout cas, on va suivre ça évidemment de très très près. Julien Robles, merci de votre présence. À noter le hors-série donc spécial Roland-Garros qui est à la une des kiosques et qui est signé l'équipe. Merci beaucoup et à bientôt. 5h53. Tiens, ce matin, on s'intéresse aux cahiers de vacances pour adultes.
6: Est-ce que je n'aimais pas ça quand j'étais enfant.
0: Donc c'est
6: adulte.
0: Pas pour vous. Une tendance sur laquelle revient Muriel Jordan. Mais avant, on file sur la route de Memphis. Avec qui? Avec Eddie Mitchell, évidemment. Bon début de semaine avec toute l'équipe ici des 5h. On est heureux d'être avec vous. J'écoute.

0: Ça donne envie de fredonner de bon matin sur la route de Memphis. Eddie Mitchell, titre enregistré à Nashville en 1976. Tiens, 5h56, on file sur la route des tendances avec Muriel Jordan pour tout comprendre des phénomènes de notre société. Et moins nous sortir largués. Aujourd'hui, Muriel, on pense déjà au cahier de vacances.
1: Ah, et aussitôt, je vous vois, vous transpirez. Vous n'êtes pas à l'aise. Hein. Le cahier de vacances vous rappelle peut-être trop de souvenirs de journées à la plage plombées par la nécessité de pratiquer le calcul mental. Danny Boone en a même été traumatisé.
2: 120 pages avec toutes les matières scolaires, toutes. Et quand même, en fin de paragraphe, des pages détentes. Ah, avec du calcul mental. Tout est pensé pour saccager tes vacances et ton enfance. C'est pour ça que je foutais rien à chaque rentrée scolaire et que fin de premier trimestre, j'avais toujours dans mon bulletin « Daniel vient en touriste ». Bah ouais, j'ai pas eu de vacances.
1: Que Dany et toutes les victimes des devoirs de vacances se rassurent. Les cahiers de vacances pour adultes mettent beaucoup moins la pression. Ce sont les stars de l'été. Ils se vendent tous les ans comme des petits pains. Cette libraire du sud de la France que j'ai rencontrée nous le confirme.
3: Mais c'est moi qui ai fait la sélection parce qu'on reçoit pas tous les éventails. Donc moi, je pense surtout ce qui a trait à la littérature, la géographie, l'histoire. Il me semble que l'an dernier, en juillet, j'avais vendu tout ce que j'avais commandé.
1: Vous avez des souvenirs de cahiers de vacances?
3: Oui, j'avais le passeport tous les étés, c'était l'enfer.
1: Pourquoi on s'y remet alors adulte?
3: Parce que c'est plus des jeux, on s'amuse, c'est comme des quiz, des choses comme ça, ou c'est plus des jeux.
1: Donc d'ici quelques semaines, vous allez les voir partout en vitrine.
4: Ils ont généré, Muriel, un chiffre d'affaires de 5 millions d'euros en 2024. C'est deux fois plus qu'en 2021. Leur succès est grandissant, surtout en ce qui concerne les cahiers de quiz de culture générale.
1: Oui, incroyable, hein, le chemin parcouru depuis l'apparition du cahier de vacances dans les années 30. C'est un représentant de commerce en papeterie de la Creuse qui cherchait à l'époque comment vendre des cahiers en été. Après avoir demandé conseil à des instituteurs, il a créé le cahier Magnard, vedette des années 50, et qui a désormais beaucoup de concurrents. Et Michel, cette retraitée de 72 ans que j'ai croisée dans la rue, elle avait un cahier de vacances dans les années 60.
5: Pour moi, c'était un jeu au début, c'était sympa, il y avait des belles images, je croyais c'était tout neuf. Je me suis dit, oh, quand j'aurai tout fini, je serai contente. Et puis après, j'en avais ras-le-bol à la fin.
1: Aujourd'hui, les cahiers de vacances pour adultes cartonnent en librairie.
5: Alors moi, l'été, j'aime bien regarder les cahiers de vacances. J'en ai déjà acheté un ou deux. J'aime bien aussi l'histoire, celle de Stéphane Bern. Je trouve ça très bien parce que j'apprends l'histoire et c'est très ludique. Ensuite, tout ce qui est orthographe, livre.
1: Bref, le cahier de vacances pour adultes, c'est tendance. Moi, je vous conseille quand même d'en prendre un avec des maths et du calcul mental dedans. Hein, parce qu'aujourd'hui, vu le prix des beignets et du morceau de pastèque, que sur la plage, vous avez tout intérêt à bien savoir compter.
0: Merci Muriel. On a une chance de vous réconcilier ou pas, Aude, avec les carnets de vacances?
4: Non, pas du tout. Je suis traumatisée des cahiers de vacances.
0: Eh ben, je suis désolé. En tout cas, il y en a une qui a 10 sur 10 chaque matin sur le quiz de l'actualité locale. C'est évidemment l'équipe d'ici matin qui arrive en studio. Très bon lundi.

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1: Ici Normandie, bonjour. Allez, courage, c'est lundi, il est 6h. Marianne, les infos, c'est bon, c'est dans la poche.
2: Et oui, on est maintenu, le HAC est maintenu pour la troisième fois, pour la troisième année consécutive depuis sa montée en Ligue 1. Ils l'ont décroché, ce maintien au dernier moment, lors de la dernière journée du championnat. On peut respirer, souffler, enfin le HAC sera en Ligue 1 de football l'année prochaine. Et qu'est-ce que ça fait du bien, les ciels et marines l'ont fait et bien fait, victoire 2-0 sur la pelouse de Lorient hier soir. Et pour les supporters, et bien c'est le bonheur absolu, un dénouement qui les rend fous de joie.
3: Quel soulagement cette victoire à Lorient 2-0 qui nous maintient en Ligue 1. On a encore attendu la dernière journée, mais qu'est-ce que ça fait du bien. Quatrième saison de suite en Ligue 1, bravo à toute l'équipe, bravo au staff, franchement, ils ont été formidables. Qu'est-ce qu'on est fiers de cette équipe.
4: Non mais ils sont sérieux les Havrais, ils nous font stresser toute la saison jusqu'au bout du bout, on se dit « Ah, où ça va basculer ?» Et là, ils nous l'a conclu de la plus belle des manières la saison. Alors Chabal et Havrais, vous m'avez scié, c'était un dernier match incroyable.
5: On aurait aimé que ça arrive beaucoup plus tôt, mais l'important c'est le résultat.
6: Toujours avancer, ne jamais rien lâcher, encore une fois nos guerriers l'ont fait, ils ont répondu présent et c'est un énorme soulagement.
2: Mais oui, le HAC sera là en Ligue 1 grâce à un but marqué contre son camp par le Lorient Faye et par le Havrais Issa Soumaré, score final 2-0. Donc, les Ciels et Marines terminent leur championnat à la 14e place avec 35 points. Leur meilleur classement et leur meilleur total de points depuis leur remontée dans l'élite. C'est finalement l'OGC Nice, tenu en échec par Metz, qui disputera les barrages face à Saint-Etienne. Auxerre, lui, s'est imposé à Lille. Et ils nous auront bien fait suer, douter, paniquer un peu nos ciels et marines et coup de théâtre, le HAC devra continuer sans Mathieu Bonnemer, le directeur sportif du club depuis 4 ans, artisan majeur de la montée et du maintien en Ligue 1, annonce quitter son poste. Il n'y aura pas de suite parce que j'ai décidé d'arrêter. Il y a des choses que j'ai du mal à accepter en interne, a-t-il lancé juste après la victoire du HAC. Vous l'entendrez dans le journal de 7h. Alors à noter qu'une approche du SM Caen, son club formateur, a été évoquée. Mais Mathieu Bonnemer a laissé planer le doute.
1: Ce maintien, ce départ de Bonnemer, vous réagissez, on veut votre analyse sur notre WhatsApp, le numéro 02 35 07 66 66, vous nous enregistrez un petit message vocal, vous nous dites ce que vous pensez de tout cela. 6h03, l'actualité ce matin, c'est aussi ce chiffre. 480 000 personnes en France sont concernées par un état de souffrance au travail.
2: D'après les dernières données de l'Institut de veille sanitaire, et derrière les chiffres, il y a des histoires, comme celle de Robert. Son prénom a été modifié, fonctionnaire d'une cinquantaine d'années, né salarié d'une collectivité territoriale fécant co-littoral. Depuis 3 ans, cet homme d'une cinquantaine d'années est en arrêt maladie pour burn-out. Son calvaire a débuté en 2020 quand il a commencé à subir des insultes, des pressions, des moqueries sur son lieu de travail. Robert a même failli se suicider. Il a accepté de témoigner ce matin sur Ici Normandie.
7: Au départ, ça se passait très bien. J'avais un chef qui était super. Et quand le chef est parti en retraite, ça a commencé à se dégrader un peu, quoi. Même l'ambiance. Bah ouais, t'es gros, t'as vu comment tu grossis. On se dit, est-ce qu'il le dit en blague? Est-ce qu'il le dit vraiment? Est-ce qu'il le pense? Est-ce qu'il le pense pas? On sait pas. Bah, quand vous avez la pause, puis que quand vous prenez une chaise, bah non, ici c'est ma place, la tienne, elle est 6 pieds sous terre. Vous allez au travail, on marche arrière, quoi. Vous n'avez plus l'envie. Pourtant, mon métier, je l'adorais. Même si vous gardez le sourire pour faire bien, vous n'avez plus l'envie du tout. J'ai failli me pendre. Quand vous êtes poussé à bout, puis qu'il n'y a personne qui vous aide, puis qu'on est là pour vous enfoncer encore plus, pris à la gorge dans le sens où vous avez un mal-être, bah, il n'y a pas d'issue, et la seule issue, c'est ça.
2: Robert, au micro d'Amélie Bonté. Aujourd'hui, il tente de se reconstruire ce qu'il a sauvé. C'est sa femme, quand Robert a réussi à se confier, à lui raconter ce qui s'est passé, ce qui se passait, témoignage complet, dont l'info d'ici à 6h31. Robert a déposé plainte le 28 avril dernier, une enquête judiciaire est en cours, une procédure aussi lancée auprès de l'inspection du travail, lancée par le syndicat Force Ouvrière qui l'accompagne. On a sollicité l'agglomération Fécamp-Collittoral, elle n'a pas souhaité nous répondre dans l'immédiat et dit attendre de recevoir le dossier de plainte avec les éléments précis. Deux personnes placées en garde à vue ce week-end, annoncé hier du parquet d'Évreux suite à l'agression d'un adolescent de 17 ans vendredi à Val-de-Reuil. Ce jeune a été poignardé près de la gare après avoir été abordé par un groupe d'individus en voiture. L'un d'eux serait descendu armé d'un couteau pour s'en prendre à lui. Une information judiciaire a été ouverte contre les

0: Deux suspects et contre X pour tentative de meurtre. Hospitalisé au CHU de Rouen, le pronostic vital de la victime n'est plus engagé. L'enquête se poursuit pour identifier d'autres suspects. Selon le procureur d'Évreux, au moins une demi-douzaine de personnes, 6 donc, seraient impliquées.
1: Un nouvel hôpital va voir le jour officiellement aujourd'hui.
0: Inauguration, l'hôpital privé de l'Eure à Évreux, un nouvel établissement né de la fusion de l'hôpital privé Pasteur et de la clinique Bergougnan. Il dispose de 145 lits et places, 75 praticiens, plus de 22 000 passages aux urgences et 10 000 séjours par an. Il y aura un service de chirurgie, de cardiologie et des urgences. C'est un point névralgique en Seine-Maritime, un axe important dans le département qui va jusqu'à Dieppe. La départementale 915, classée route à grande circulation et transports exceptionnels. Eh bien, d'importants travaux commencent à partir de ce matin sur un des tronçons dans le pays de Bray, entre Gournay-en-Bray et Forges-les-Eaux, Bradley de Souza.
2: Oui, ce sont des travaux pour sécuriser cette route départementale traversée tous les jours par près de 6000 véhicules, dont 740 camions. Le département veut réaliser des bandes multifonctionnelles d'1,20 m de part et d'autre de la chaussée, l'agrandir avec ces bandes qui vous permettent de vous arrêter sur le côté si vous tombez en panne ou si vous avez une urgence, des bandes parfois empruntées par les cyclistes. L'idée, c'est d'être vigilant, d'anticiper, de ralentir afin d'apaiser les pratiques, lit-on dans un communiqué du département, sur un axe où la présence d'alignement droit favorise la vitesse. Pendant ces travaux qui se dérouleront sur quelques kilomètres, la circulation sera alternée avec un feu de chantier. De plus, la route principale va être entièrement refaite. Des travaux financés par le département de la Seine-Maritime.
0: Les travaux avaient commencé cet automne mais ont été interrompus à cause des intempéries. Cette fois-ci, c'est la bonne. Des travaux à un peu plus d'un million d'euros menés par Eiffage. Ils vont durer 6 mois.
1: Allez, un petit digestif. Vous reprendrez bien une petite dose de football.
0: Oui, le HAC est sauvé, mais pas le FCR. Hein. Demain, à 20h30, les Diables Rouges affrontent Laval au stade Diochon. Match aller de barrage pour monter en Ligue 2. La billetterie a ouvert hier et les places sont arrachées comme des petits pains. Il en reste quelques-unes ce matin. J'ai vérifié une poignée vraiment. Mais le club va en ouvrir de nouvelles, uniquement tribune hors la ville, cet après-midi.
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0: Plus ce matin, Michel?
1: Cela se pourrait bien si j'en crois mon radar, tout du moins pour l'instant. Sur la pointe de Caux, il pleut sur le Havre un petit peu, sur Fécamp, sur Saint-Valery-en-Caux et jusqu'à Dieppe, des nuages porteurs de pluie qui se déplacent vers les Hauts-de-France en suivant notre littoral. Aujourd'hui, nous aurons a priori un peu de tout, puisque la journée commence sous la grisaille, les nuages nous apportent de faibles pluies par endroits, elles sont là, des éclaircies devraient revenir également cet après-midi. Pour les températures maximales, on va compter tranquillement 17 degrés à Rouen, 16 degrés à Évreux, à Dieppe ou 17 degrés au Havre. Pour les températures du moment, on est aux alentours de 7 degrés dans les terres et même entre 8 et 10 degrés sur le littoral. Nous regardons un instant les horaires démarrés. Ah, coefficient de 99. Eh bien, nous avons quelques horaires de passage d'eau du bac de Quilleboeuf-sur-Seine, Port-Géraud modifiés. Alors tiens, par exemple, ce matin, dernier départ de Quilleboeuf à 9h40, dernier départ de Port-Géraud à 9h50 et reprise du service à 13h20. Ça, c'est pour le bac de Quilleboeuf-sur-Seine.
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1: Pour attaquer la journée, je vous ai convoqué un peu d'Alain Souchon ou encore de Queen. Ah, oh, et même du Vanessa Paradis ce matin.

0: Ici Normandie, I want to break free, mais on est libre d'écouter du Queen à 6h12.
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0: Avec toute l'équipe, avec vous-même, on célèbre ce matin le maintien du hack. Vous n'hésitez pas d'ailleurs à commenter sur notre WhatsApp pour nous envoyer un petit vocal, 10-20 secondes. Vous analysez la situation et le départ surprise de bonne mère. 02 35 07 66 66 pour nous ajouter sur WhatsApp. Aujourd'hui, c'est lundi, on est le 18 mai. Nous fêtons, ah ben là, il y en a un certain nombre, hein, j'en connais, des Eric. Bonne fête Eric. Également les Coralie, les Coralines ou les Corinne, bon anniversaire à la chanteuse comédienne Elena Noguera, la sœur de Lio, elle a 57 ans, à Sandra, celle qui chantait Maria Magdalena, elle a 64 ans, et puis à notre héros au micro ou avec une raquette, Yannick Noah.

0: Chanteur, tennisman et militant, Yannick Noah, 66 ans aujourd'hui. Vous restez avec nous, il est 6h13. Faut en parler. Eh ouais, les impôts, toujours encore, la déclaration, faut être dans les temps. On voit cela tout de suite, c'est votre vie quotidienne.
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0: Les impôts, il faut y penser. Nous vous avions proposé le 4 mai dernier une émission spéciale au micro de Richard Domi, Hélène Feugret, inspectrice des finances publiques à Rouen. Et vous avez été nombreux à lui demander des conseils. Je vous propose ce matin de réentendre un extrait de l'émission, si vous l'avez manqué, avec quelques conseils pratiques et par exemple les dates limites pour faire sa déclaration.
6: Donc pour le département de l'Eure jusqu'au 28 mai, en ligne. Et pour la Seine-Maritime, c'est le 4 juin.
7: En ligne.
6: Il y a une limite pour le dépôt papier, c'est le 19 mai.
7: Toujours cette grande question, hein. Qu'est-ce qui se passe si on dépasse la date limite? Est-ce que c'est très grave, très grave ou un petit peu grave?
6: Alors oui, il y a des conséquences possibles, il y a des sanctions possibles, hein, 10% pour retard. Donc si on met des dates limites, c'est parce qu'il faut les respecter, mm-hmm. Il faut bien mettre des dates. Donc oui, faites donc faire bien attention effectivement à ces dates limites, possiblement une sanction, oui.
7: On parlait de déclaration papier, déclaration en ligne. On sait à peu près quel pourcentage ça représente maintenant, cette déclaration en ligne, qui est maintenant chez nous bien ancrée dans pas mal de têtes, hein, depuis quelques années. Il y a encore quelques personnes qui continuent à faire ça sur papier.
6: Tout à fait, dans un peu moins de 20% hein, dépose encore papier, mais ça représente beaucoup de papier justement pour les collègues et pour les services. Mmh. Donc le dépôt en ligne, hein, plus de 80% des dépôts en ligne. On aimerait à 100%, mais c'est pas possible, hein, on le sait bien.
7: Ben oui, et puis il y a des gens qui n'ont pas accès.
6: Exactement.
7: Voilà, on peut pas tout le temps faire tout comme il faut, mais en tout cas c'est en train de prendre des proportions. D'ailleurs, on va peut-être pouvoir le faire à un moment donné sur notre téléphone portable, c'est en train de venir ça?
6: C'est déjà possible, il y a une application smartphone effectivement, impots.gouv.fr, on peut déjà faire sa déclaration depuis 2-3 ans déjà.
7: De A à Z?
6: Alors non, il y a des choses, il y a des fonctionnalités qui ne sont pas encore ouvertes. Il y en a une toute nouvelle cette année. La messagerie sécurisée est ouverte sur l'application smartphone. Mm-hmm. Par contre, il y a des choses qu'on ne peut pas faire, donc des revenus un peu complexes. Donc ça, c'est pas possible. Il faudra le faire directement sur un ordinateur ou sur une tablette.
7: Question importante aussi, comment est-ce qu'on peut vous contacter aux impôts?
6: Alors déjà par téléphone au 0809 401 401 du lundi au vendredi de 8h30 à 19h. Et puis sinon, donc à l'accueil physique, hein, vous pouvez vous déplacer dans un centre des finances publiques. Généralement tous les matins, c'est sans rendez-vous. Possibilité aussi de rendez-vous physique et téléphonique. Il y a aussi des permanences en mairie. Les France Services, les maisons France Services, hein, il y en a quand même plus de 2700 sur le territoire, donc vous pouvez vous rapprocher d'eux également. Et puis sinon, il y a la messagerie sécurisée dans son espace finances publiques d'impots.gouv.fr.
0: Très bien, maintenant vous avez la date, on ne perd pas de temps, c'est lundi, c'est le jour des bonnes résolutions en général, on en profite à la fraîche. Tiens, il fait 8 degrés ce matin, pour l'instant pas de pluie, nous dit Marie-Claire. On se réveille ensemble et on se retrouve à Conches-en-Ouche d'ici 3 minutes pour les Normands du bout du coin.

0: Normandie, Alain Souchon, foule sentimentale. La foule peut-être sur les quais de gare ce matin. En tout cas, pour l'instant, soyez rassurés si vous avez un train dans les prochaines minutes. Ils sont tous à l'heure.
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0: Nous passons la semaine dans le Pays d'Ouche, à Conches, précisément Fred Romanwick.
2: Vous aimez les moteurs qui chantent, l'odeur de l'huile et du caoutchouc, vous aimez les belles mécaniques, vous allez aimer Jean-Luc. C'est rue Eugène Potier à Conches qu'on trouve l'atelier de Jean-Luc.
3: Il est là ?
2: Il est là.
3: Salut Jean-Luc, comment tu vas ?
4: Bien et toi ?
2: Ça va ?
3: Hey,
2: ouais.
3: Tu sais quoi ?
2: Non.
3: Cette odeur que je sens en arrivant.
4: Tout le monde, tous les anciens un peu qui ont connu ça. Ils...
3: Ouais. Moi ça me rappelle Monsieur Lejar, qui était le garagiste de Thomer Lassonne.
4: Thomer Lassonne qui a été président.
3: Qui a été président du motoclub.
2: Qui a été président du motoclub de Thomer.
3: Monsieur Lejar, tu l'as connu ?
4: Sur la fin, oui.
3: Il avait à la fois l'épicerie, le bistrot et le garage de Thomer Lassonne.
4: Alors le garage, j'ai pas connu.
2: Le garage, il a pas connu, mais il a connu Monsieur Lejar.
4: J'allais aux réunions du motoclub et je vois le père Lejar, un grand bonhomme.
3: Et donc, quand tu rentrais dans son garage, t'avais ces odeurs, mais exactement les mêmes. Et moi, j'étais gamin.
4: Hein. Il était où le garage ?
3: Eh ben, tu vois l'épicerie avec qui avait à l'époque il y avait même une tour à la rue. C'était à gauche.
4: Donc t'es du coin, toi.
2: Il est du coin, mais il est plutôt venu pour parler de toi.
3: Toute ta vie, t'as réparé des motos.
4: J'ai fait plein d'autres métiers. J'étais dans l'industrie, toujours dans la mécanique, hein. Hydraulique, pneumatique, soudure. Et ça fait un gros complément par rapport à la mécanique moto. Quoi.
3: Ouais, t'as toujours eu les mains dans le cambouis.
4: Parce que là, maintenant, je suis assez autonome parce que je fais un peu tout ici, quoi. Soudure. Alu, inox, j'ai quelques machines-outils pour faire mes pièces.
3: Ah, tu fabriques les pièces et tout ?
4: Ouais, je fabrique des pièces.
2: Et chez Jean-Luc, on vient de partout pour faire réparer des bécanes.
4: Non, parce que personne ne veut le faire.
2: Personne ne veut le faire.
4: Personne ne peut le faire, c'est ça le problème.
2: Personne ne peut le faire.
4: C'est-à-dire que maintenant, les gens compétents sur des trucs un peu ardus.
2: Et les trucs un peu ardus, c'est sa spécialité.
4: Oui, c'est
2: ça. Les motos anciennes, par exemple.
4: Il n'y a pas de choix, hein. Moi, je prends ce qui vient. Et si c'est un peu compliqué, j'en fais un défi, puis j'y vais.
3: Mais t'en as un paquet en chantier en ce moment-là.
4: Ouais.
3: Qu'est-ce que tu fais sur celle-ci là ?
4: Pour mettre de l'électronique dessus.
2: Pourquoi ?
4: Pour la sécuriser, parce que c'est une machine qui est très rare. Il y a eu 121 exemplaires.
3: 121 ?
4: Ouais, seulement. Ça roulait en superbike en championnat du monde.
3: Ça, c'est une bécane qui est réservée à des pilotes, quoi.
4: Ouais.
3: Le mec, alors, s'il ne sait pas, il ne prend pas, quoi.
4: Voilà, c'est ça. Donc, ça, c'est sorti en 2003. Elle a 500 km.
3: Elle est neuve.
4: C'est un collectionneur qui l'a.
3: Il l'a même pas pour rouler, en fait, quoi.
4: Non, il en a d'autres.
3: Genre 15 ?
4: Ouais, ouais.
2: Sur des chantiers comme ça, autant vous dire que les clients sont cool.
4: Pas de délai, pas de pression. Financièrement, on n'en parle pas.
3: Le bon client, quoi.
4: Ouais, ouais. Après, il faut sortir le boulot. Hein.
2: La Kawa, là, elle a une histoire.
4: Ça aurait roulé en championnat du monde, peut-être avec Brad Lackey.
2: Un des trois seuls Américains à avoir été champion du monde en 500.
4: En 75 ou 76. C'est un 440. Et en plus, celle-là, elle a un numéro de série. C'est la 52.
3: C'est la 52e à être sortie des chaînes, quoi.
4: Ouais, de cette série-là. Donc,
2: c'est une moto exceptionnelle.
3: Et les couples, là, c'était quand tu faisais de l'enduro ou...
4: ouais.
2: Ah oui, il a couru aussi.
3: T'as gagné un paquet de trucs, toi.
4: Ouais, un petit peu, ouais.
3: Il y en a combien ? Il y en a 50 des couples.
4: Tout n'est pas là, hein. J'en ai distribué.
3: Oh, bah tout n'est pas là en plus.
2: Il répare pas que les motos d'exception, Jean-Luc.
4: Je prends ce qui vient.
2: Les rues Eugène Potier à Conches.
0: Ça va faire vroom, je crois, cette semaine à Conches-en-Ouche avec les Normands du bout du coin à retrouver sur ici.fr. Tiens, si la semaine dernière vous étiez en congé, en vacances, vous avez peut-être manqué Biorel. La semaine d'avant, Saint-Jean-du-Cardonnay, Bierville ou encore Beaumont-le-Haran. Vous revivez tous les épisodes sur ici.fr, bien évidemment. Et en plus, en prime, il y a des photos. Votre horoscope, après Vanessa.

0: Vanessa Paradis, les épines du cœur, un peu fébrile peut-être Vanessa Paradis, elle est en tournée, elle est à Paris en fin de semaine, jeudi, vendredi, vous y serez peut-être aussi vous les fans, au Zénith de Paris, à la Villette. Vanessa Paradis qui va croiser Gaëtan Roussel pour une date, le 12 juin prochain dans les arènes de Nîmes. Eh ben vous savez quoi, Gaëtan Roussel, il sera bientôt au Zénith de Rouen et on vous offre vos places ce matin, rendez-vous tout à l'heure. À 8h20, on n'en a pas beaucoup, hein. Faudra être sur le coup. Vous ne bougez pas. Bah tiens, est-ce que vous avez de la chance au jeu? On voit cela dans votre horoscope.
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0: Toute l'actu en DAB+, c'est bientôt dans 2 minutes, mais d'abord l'horoscope. Il y a du changement pour notre zodiaque, Catherine.
5: Mercure s'envole dans un signe qu'il aime bien, celui des Gémeaux.
6: Bélier, alors si vous aviez du mal à communiquer, c'est parti, c'est reparti.
7: Cher Taureau, vous pouvez vous offrir matériellement le confort dont vous avez besoin.
8: Gémeaux, excellente nouvelle que Mercure, votre planète maîtresse, dans votre signe.
9: Vous serez irrésistible de par vos mots et vos écrits.
10: Cancer, et si vous preniez le temps, en sourdine, de revoir ce qui vous plaît et vous déplaît, de manière à vous sentir bien.
11: Lion, vous soignez avec succès votre image publique et vos fans, vos soutiens à court.
12: Vierge, votre côté soigné, appliqué dans votre expression, vous le mettez au service de votre côté professionnel et de votre vie sociale.
13: Balance, c'est top, Mercure est en signe ami, vous voyez la vie en bleu, vous mettez les voiles.
14: Scorpion, vous songez à vendre un bien ou vous avez perdu une somme, en tout cas vous allez relativiser.
15: Sagittaire, c'est avec l'autre que tout se passe. Parler vous soulagera, elle ou lui, comme vous.
16: Capricorne, alors vraiment, il sera bon d'exprimer vos mots, M-A-U-X, ne délaissez pas votre jolie personne.
17: Verseau, parfait orateur, sur le plan créatif, vous exprimez avec talent tout ce qui vous émeut.
18: Poisson, vos bonnes idées ne manquent pas au sujet de la famille et de possibles travaux à commencer.
19: Et pour nous tous, ça virevolte dans notre esprit et on est gai, joyeux, inventif.
0: Oh bah ça roucoule ce matin.
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0: Bonjour, bienvenue, on se réveille, le soleil se lève, les oiseaux gazouillent, le hack se maintient, bref, de bonnes nouvelles ce matin dans l'actu. Marianne, bonjour.
20: Bonjour Michel, bonjour à tous.
0: Et puis des cadeaux pour bonjour à tout à l'heure, à la commune Mystère. Le panneau Mystère, c'est une commune à découvrir et l'occasion de gagner notre nouveau jeu de cartes avec Valère Correa. Vous savez, il nous aide à faire des économies. Eh bien, il en a fait un jeu de cartes, on le découvrira ensemble d'ici 45 minutes. Mais d'abord, il est 6h30, Marianne, des moqueries, des insultes, une pression constante au travail.
20: Tout ça a poussé Robert au burn-out, ce fonctionnaire d'une cinquantaine d'années, salarié d'une collectivité territoriale, Fécamp Colittoral, se bat désormais pour se reconstruire après avoir pensé au pire, il témoigne ce matin sur Ici Normandie.
0: Ouais, c'est l'info d'ici, c'est juste après toute l'actualité en France et dans le monde, le 90 secondes avec vous, Audrey Azo.
21: Patrick Bruel sort de son silence. Jamais je n'ai forcé une femme à des relations sexuelles. Il dénonce des rumeurs parfois absurdes et écœurantes. Il assure que sa relation avec Flavie Flamand n'était ni violente ni contrainte. Patrick Bruel qui exclut aussi de quitter la scène. Il est considéré comme l'un des plus gros narcotrafiquants français. Le procès de Félix Binguy s'ouvre ce matin à Marseille, soupçonné d'être le patron du clan Yoda qui gérait plusieurs points de deal marseillais. 19 membres présumés de son réseau sont aussi jugés pendant 3 semaines. La FCPE, la Fédération des parents d'élèves, dénonce des faits glaçants et d'une ampleur inédite après les chiffres des violences dans le périscolaire. Des enquêtes sont ouvertes dans plus d'une centaine d'écoles et crèches parisiennes. Les révélations se multiplient partout en France. La FCPE demande un signal fort pour que cela ne se reproduise plus. Le MV Ondius, le bateau de croisière touché par un foyer d'antivirus, doit accoster ce matin au port de Rotterdam avec son équipage. Aucun d'entre eux n'a de symptômes et le risque sanitaire sanitaire est toujours faible selon l'OMS, l'Organisation mondiale de la santé. Les footballeurs lillois joueront la Ligue des Champions la saison prochaine. Le LOSC finit 3e de Ligue 1 grâce aux défaites de Lyon et de Rennes hier soir. Marseille 5e jouera la Ligue Europa. Soulagement du côté du Havre et d'Auxerre, ils décrochent le maintien. Nice jouera sa survie en Ligue 1 la semaine prochaine face à Saint-Étienne qui espère revenir dans l'élite du foot français.
20: 34% des salariés en France sont en burn-out, selon une étude menée récemment par Opinionway, dont 13% en burn-out sévère, comme Robert. Il a eu le courage de se confier ce matin. Depuis 3 ans, il est en arrêt maladie pour burn-out. Donc, ce fonctionnaire salarié d'une collectivité territoriale, en l'occurrence Fécamp-Co-Littoral, affirme avoir subi du harcèlement au travail. La descente aux enfers a commencé pour lui en 2020. Insultes, moqueries, pressions. Tout ça donc au travail. Robert a même pensé à mettre fin à ses jours. Il a accepté de témoigner sur Ici Normandie à votre micro, Amélie Bonté.
1: Cela fait 15 ans que Robert travaille comme chauffeur Reaper à l'agglomération de Fécamp.
2: Au départ, ça se passait très bien. J'avais un chef qui était super. Et quand le chef est parti en retraite, ça a commencé à se dégrader un peu, quoi. Même l'ambiance. Bah ouais, t'es gros, t'as vu comment tu grossis. On se dit, est-ce qu'il le dit en blague? Est-ce qu'il le dit vraiment? Est-ce qu'il le pense? Est-ce qu'il le pense pas? On sait pas. Bah, quand vous avez la pause, puis que quand vous prenez une chaise, bah non, ici c'est ma place, la tienne, elle est 6 pieds sous terre.
1: On vous a dit ça?
2: Oui.
1: Depuis le changement de manager, Robert s'enfonce quotidiennement dans la dépression. Ce quinquagénaire garde tout pour lui. C'est ainsi qu'il a été éduqué. Mais une détresse psychologique s'installe, et avec des idées noires. C'est la voix nouée qui l'en parle.
2: Vous allez au travail, on marche arrière, quoi. Vous n'avez plus l'envie. Pourtant, mon métier, je l'adorais. Même si vous gardez le sourire pour faire bien. Vous n'avez plus l'envie du tout. J'ai failli me pendre. Quand vous êtes poussé à bout, puis qu'il n'y a personne qui vous aide, puis qu'on est là pour vous enfoncer encore plus, pris à la gorge dans le sens où vous avez un mal-être, ben, il n'y a pas d'issue, et la seule issue, c'est ça.
1: Finalement, Robert trouve la force de se confier à sa femme.
22: Donc direct, on était voir le médecin, il l'a arrêté, tout de suite, il a décelé le burn-out. Dès qu'on employait le mot aglo, tout de suite, il se murait dans le silence. Et il n'y avait rien à faire, il ne voulait pas parler. C'est vraiment pas normal, à l'époque, on vit de subir ça, quoi. C'est pas humain.
1: En arrêt pour dépression depuis 3 ans, Robert a finalement déposé plainte auprès de la gendarmerie pour harcèlement moral.
2: Ben, la pente est dure à remonter. Physiquement, je me sens diminué. Moralement, je peux même pas en parler.
1: Il le dit clairement, sans sa femme, il ne serait plus là. Et grâce à l'accompagnement du syndicat Force Ouvrière, il remonte petit à petit la pente. Il se sent pris en charge. Fabien Gloagen est le secrétaire général adjoint de FO au Havre.
23: Bien entendu, on a monté un dossier auprès de l'inspection du travail. Ça s'apparente manifestement à un harcèlement moral depuis des années. Une enquête judiciaire en parallèle. S'il faut aller au prud'homme, on ira au prud'homme. Ils ont quand même le tuyau, l'agglomération, de lui proposer un départ conventionnel, transactionnel. Non, c'est trop facile. À un moment donné, quand on a mis les gens dans cette situation-là, hein, de grandes difficultés psychologiques, on parle quand même d'une tentative de suicide. Et je pense que cela se finira devant les tribunaux.
1: Depuis, Robert a du mal à être suivi par un psychologue. Il n'a plus les moyens financiers pour en payer les séances. S'ajoute à cela une tumeur au cerveau diagnostiquée il y a 1 an. Mais malgré cette situation, Robert veut avancer.
2: Je veux que ce soit utile pour les personnes. Il y a des gens qui perdent leur vie à cause de ça. J'ai failli le faire. Là, j'ai envie de me reconstruire, de repartir bien, sans d'esprit.
20: Robert qui tente de se reconstruire, témoignage recueilli par Amélie Bonté. En plus de l'enquête judiciaire en cours, une procédure auprès de l'inspection du travail a été lancée par le syndicat Force Ouvrière qui l'accompagne. Sollicité, l'agglomération Fécamp-Collittoral n'a pas souhaité nous répondre dans l'immédiat. Elle dit attendre de recevoir le dossier de plainte avec des éléments précis.
0: À la une du journal de 7h.
20: On se voit en Ligue 1 la saison prochaine. Les supporters du HAC célèbrent comme il se doit leur équipe tout en digérant l'annonce de la démission de Mathieu Bonnemère. 2 personnes placées en garde à vue après l'agression d'un jeune de 17 ans poignardé vendredi dernier à Val-de-Reuil. Et puis ils font venir la musique à l'EHPAD, ces chanteurs lyriques qui reprennent des classiques de la chanson française. On assistait à leur performance à Petit-Quevilly.
0: Il fait 7-8 degrés dans les terres et entre 9 et 10 degrés sur le littoral actuellement. Météo France nous offre une météo variée aujourd'hui. On saluera la variété. On commence sous la grisaille avec des nuages qui nous apportent quelques pluies. C'est le cas actuellement sur le littoral. On le voit très bien sur notre radar. De la pluie certainement sur Fécamp, un petit peu sur Saint-Jouin-Brune-Val. Il pleut sur Montivy, à mon avis, sur Saint-Valery-en-Caux ou encore Saint-Martin-en-Campagne. Ça se limite limite raisonnablement au littoral. Ça descend dans l'arrière-pays jusqu'à Fauville-en-Caux ou éventuellement Hierville. Pour le reste de la journée, normalement cet après-midi, on pourrait bien avoir une petite éclaircie. Les températures max, 17 degrés aux Andelys, à Rouen ou encore au Havre, 16 degrés à Évreux ou bien à Dieppe et 15 degrés sur Fécamp. Aujourd'hui, 15 degrés aussi sur Bernay. La qualité de l'air est convenable. Et attention, ah bah tiens, ça a des conséquences, les horaires des marées, sur la circulation de nos bacs de Seine.
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0: Fort coefficient de marée, résultat 99. Hein, le coefficient, dernier départ de Quillebeuf sur Seine ce matin à 9h40, dernier départ de Port-Jérôme à 9h50 et une reprise du service à 21h20. Il y aura un dernier départ de Quillebeuf ce soir à 21h40. Attention, pour ce qui est du bac de Duclair, rien à voir avec les horaires des marées, il est suspendu ce matin, problème technique.
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0: Pour bien démarrer la journée, on prend un bon petit déj, évidemment, et puis une bonne dose d'énergie avec toutes vos chansons préférées sur votre radio locale ici Normandie. Michael Jackson, de retour avec un film à l'affiche, et puis

0: Avec Cœur de Loup, on se régale, vous restez avec nous. Oh, on a Juliette Armanet qui arrive d'ici 5 minutes pour nous chanter le dernier jour du disco.
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0: Bon, c'est toujours une joie, hein, je vous le dis, je vous le répète, mais de partager ce petit déjeuner avec vous et avec toute l'équipe. On est aujourd'hui lundi, le 18 mai. Comme chaque jour, eh bien, nous donnons la parole à ceux que vous n'entendez pas ou rarement ailleurs. Ce matin, dans Ici on s'engage, l'association médico-éducative rouennaise, l'AMER, qui accompagne les enfants, les adultes en situation de handicap mental dans un secteur qui va de Rouen à Elbeuf. Des enfants et adultes, disais-je, autistes qui ont des troubles de l'attention aussi. L'association accompagne 250 personnes au total. Il y a 120 enfants, 130 adultes. Arnaud Anouge, le directeur général de cette structure, basée à Montcauvert, au nord de Rouen, est avec Bradley de Souza ce matin.
3: Vous savez, quand on fait ce travail-là, le soir, quand on rentre, on sait ce qu'on a fait dans la journée. On a quelques sentiments de fierté de ce qu'on a pu apporter. Bonjour, Arnaud Anouge, directeur général de l'AMER, Association médico-éducative rouennaise. Alors l'AMER, c'est une association de parents qui a été créée dans les années 50, comme d'autres associations, pour pouvoir trouver des solutions à des enfants en situation de handicap. Et à l'époque, il n'y avait pas toutes les solutions qu'on a aujourd'hui. Et si on les a aujourd'hui, c'est grâce à l'AMER et à d'autres associations qui font partie du mouvement parental.
4: Et donc, quelles sont vos missions principales à l'AMER ?
3: C'est de créer, de gérer des services, des dispositifs, des établissements pour l'accueil, l'accompagnement des enfants et adultes en situation de handicap mental. On a des personnes en situation TSA, des enfants, des adultes autistes qui sont diagnostiqués autistes. C'est très très large. Donc, soit dans des dispositifs d'externat, comme par exemple ici l'AMER, l'Institut médico-éducatif, qui a une vocation éducative thérapeutique, hein, au niveau de tout ce qui est fonctionnel. Hein, on assure le suivi psychologique, l'orthophonie, psychomotricité, etc. Et puis vous avez des adultes au-delà de 20 ans qui sont dans des dispositifs d'accueil de jour ou d'accueil de jour avec hébergement. Voilà.
4: Pourquoi vous avez décidé, vous, de vous engager à l'AMER ?
3: Moi, à titre personnel.
4: Oui.
3: Oui, c'est vrai qu'on peut poser des questions pour quelqu'un qui vient à l'origine du monde de la finance, qui était destiné à aller sur le marché. J'ai eu l'occasion, début des années 90, donc par hasard, me retrouver à diriger un établissement médico-social pour personnes âgées, ce qu'on appelait les maisons de retraite à l'époque ou les EHPAD d'aujourd'hui. Et puis, après un complément de formation dans ce domaine d'école de la santé publique, pour diriger des structures. Et à partir de 95, j'ai pu donc diriger des établissements pour personnes en situation de handicap. C'est quelque chose, parce que vous savez, quand on fait ce travail-là, la journée, le soir, quand on rentre, on sait ce qu'on a fait dans la journée. On a quelques sentiments de fierté de ce qu'on a pu apporter de l'aide. Et quand on travaille avec des associations, donc, et avec des personnes en situation de handicap, ce n'est pas seulement un travail. Il faut aimer ce travail-là, parce que ça nous rapporte quelque chose d'autre, d'humain. C'est quelque chose qu'on ressent. Je n'ai pas les mots. Il y a un sens. Je ne sais pas l'exprimer, mais il y a un sens. Voilà.
0: Ah oui, il y a un sens. Arnaud Anouge, le directeur général de l'AMER. Vous pouvez d'ailleurs vous connecter avec le foyer d'accueil spécialisé et dans l'accompagnement sur amer-76.fr. Il est 6h44. Est-ce que les chats retombent toujours sur leurs pattes? C'est une question qu'on se pose. On va d'ailleurs avoir la réponse dans un instant avec notre veto.
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0: 7h moins le quart, oh, c'est une légende urbaine aussi vieille que le monde. Hein. Les chats retombent toujours sur leurs pattes, sans une égratignure. Ce super pouvoir, il fascine, il donne aussi parfois un faux sentiment de sécurité aux propriétaires qui laissent leurs fenêtres ou bien leurs balcons grand ouverts. Docteur Pierre Fabin, vous êtes avec nous pour démêler le vrai du faux. Alors docteur, ce réflexe félin, mythe ou réalité ?
8: Et c'est une réalité anatomique fascinante, mais avec de très grandes limites. Le chat possède effectivement ce qu'on appelle un réflexe de redressement. Grâce à un système très performant dans son oreille interne, il sait instantanément où est le haut et le bas pendant sa chute. Comme il n'a pas de véritable clavicule et possède une colonne vertébrale d'une souplesse extrême, il peut pivoter sur lui-même en plein vol. L'avant du corps d'abord, puis l'arrière, en utilisant sa queue comme balancier. C'est un mouvement digne d'un gymnaste olympique. Mais attention, ce n'est pas parce qu'il atterrit sur ses pattes qu'il ne se blesse pas.
0: C'est donc une technique d'atterrissage, pas un bouclier d'invincibilité. Alors concrètement, qu'est-ce qui rend une chute dangereuse s'il arrive à se retourner à temps ?
8: Tout est une question de hauteur et de temps de réaction. C'est ce qu'on appelle le syndrome du chat parachutiste. Si le chat tombe du premier étage, paradoxalement, il n'a parfois pas le temps de réaliser sa vrille complète avant de toucher le sol. Et il s'écrase sur le côté. S'il tombe de plus haut, il a le temps de se retourner et d'écarter les pattes pour freiner sa chute. Mais à l'impact, la vitesse et le poids de son corps sont tels que les pattes ne peuvent pas toujours tout amortir. Sa tête et le reste de son corps peuvent violemment heurter le sol. Résultat, on observe des fractures de la mâchoire, des fentes du palais, des poumons perforés, des pattes cassées ou parfois des vessies éclatées.
0: Non, c'est glaçant, hein. On est bien loin des dessins animés. Comment protéger nos félins, docteur ? Surtout quand on vit en appartement et qu'on veut aérer l'été.
8: Alors, la première étape, c'est d'oublier cette phrase dangereuse. Mon chat n'est pas bête, il a un super équilibre, il ne sautera jamais dans le vide. C'est faux, le chat n'a pas conscience du vide absolu. S'il marche sur la rambarde et qu'un pigeon passe à proximité ou qu'un papillon l'effleure, son instinct de prédateur prend le dessus. Il va bondir par pur réflexe. La seule prévention efficace à 100%, ce sont les filets de protection ou grillages pour balcons et fenêtres. C'est un aménagement peu coûteux qui sauve des vies tous les jours. Et méfiez-vous aussi des fenêtres aussi haut battantes. Un chat qui tente de sortir par l'entrebâillement glisse et se retrouve coincé au niveau du bassin en forme de V. C'est un piège mortel qui coupe la circulation sanguine et broie les organes en quelques minutes.
0: Ah oui, mais je confirme, hein, j'ai fait la connaissance de Zorro ce week-end. Un bon gros pépère de 16 ans, en pleine forme, un joli chat noir, avec les ligaments croisés, il s'est pas fait les ligaments au ski, lui. Visiblement, il est monté dans un arbre et il est mal retombé. Comme quoi, ça peut arriver. Merci beaucoup, docteur. 6h48, Richard Gauthier retombe toujours sur ses pattes dans les 3+, la preuve dans 3 minutes.

0: c'est la fin, mais elle reviendra. Juliette Armanet sur votre radio locale. Ici Normandie, il est 6h51. Bonjour Richard.
1: Bonjour Michel.
0: Les 3 plus, les incontournables. Alors, je me trompe ou vous nous proposez vraiment ce lundi d'assister au démontage d'un mur? Mais quel mur? Un mur de briques?
1: Non, pas du tout.
0: Un mur de glace?
1: Non.
0: Un mur de poussière, comme dirait Francis Cabrel?
1: Même pas.
0: Ah, je sais, un mur d'escalade.
1: Ça y est, vous y êtes.
0: Ah.
1: Alors, je vous explique, Michel, on est à Saint-Aubin-les-Elbeufs et c'est l'association Les Seigneurs des Cimes qui organise 2 temps forts autour de leur mur d'escalade. Le premier, c'est aujourd'hui, c'est donc le démontage complet de ce mur, le mur de la salle Jules Ladoumègue, afin de le nettoyer et de le remonter. Alors moi, je trouve, Michel, que c'est une opération qui offre un regard intéressant sur les coulisses de l'escalade. C'est pas tous les jours que l'on peut voir ce type d'opération. L'événement est ouvert gratuitement à tout le monde avec un accueil dès 8h30 tout à l'heure et une clôture prévue vers 18h. Une buvette sera disponible toute la journée. Et donc, Michel, ce démontage précède l'accueil le dimanche 31 mai prochain de la 4e étape du Trophée Seine-Maritime d'escalade avec près de 80 grimpeurs licenciés issus des clubs de toute la Normandie qui sont attendus pour cette journée de compétition. Voilà, vous savez tout, Michel.
0: Ben moi, je vous regarde, Richard, je serai à la buvette. Bon, vous voulez nous présenter Bicloun à présent?
1: Eh oui, et il devrait vous plaire, puisque c'est un VAE, Michel, vélo à assistance électrique, et on peut le tester aujourd'hui à Verneuil, Davre et Diton, et vous informer sur la location et les mobilités actives en Normandie Sud-Eure. Rendez-vous à l'espace France Service de Verneuil-sur-Avre, tout à l'heure, à 15h.
0: On termine avec la mythologie grecque qui passionne un public de plus en plus nombreux.
1: C'est vrai, et il y aura des jeux en libre-service à Rouen à partir de demain et jusqu'à samedi. Vous allez découvrir de nouvelles énigmes sur la mythologie grecque, étudier l'arbre généalogique des dieux grecs, créé spécialement pour l'occasion, et jouer aux jeux vidéo Hadès. Vous savez ce que c'est Hadès, Michel?
0: Le dieu des enfers.
1: C'est un grand succès. Alors oui, c'est ça, mais c'est le jeu surtout. C'est un grand succès critique et commercial. C'est un jeu qui a reçu de très nombreuses critiques très positives qui vantent notamment sa musique, sa direction artistique, son scénario et les caractéristiques des personnages. Alors c'est totalement gratuit, c'est sur inscription, c'est à la bibliothèque Parment à Rouen à partir de demain et toute la semaine jusqu'à samedi.
0: Richard, vous êtes un peu mytho, hein, mythologie bien évidemment.
1: Évidemment.
0: On vous retrouve dans une heure pour un nouvel épisode des 3 plus, c'est pratique, c'est local, c'est utile, c'est sympa.
1: Tout à l'heure.
2: Waouh.
0: Et là il apparaît. Michael Jackson au cinéma toujours. Retour au top niveau du box-office aux États-Unis pour le 4e week-end, la 4e semaine. Le biopic de Michael Jackson a généré 283 millions de dollars pour l'Amérique du Nord seulement et un montant impressionnant de plus de 700 millions de dollars à l'échelle du globe. 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

0: Blondie, Dirty Diana, Michael Jackson, le film a battu Bohemian Rhapsody, c'est vous dire combien le biopic cartonne. Il est toujours à l'affiche en Normandie. Dans moins de 3 minutes, toute l'actu locale et juste avant, dans l'humour en tube, on cherche une bonne excuse pour pas aller travailler.
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0: Qui n'a jamais eu envie de trouver une bonne excuse pour ne pas sortir du lit un lundi matin, hein? Alors, pour ceux qui sont à court d'idées, Fred Ballard a trouvé quelques excuses bien bidons pour rester sous la couette un lundi matin à tout âge.
7: À l'école, il y a toujours un prof qui picole. Qui pue de la gueule. Enfin, en même temps, ça va ensemble souvent, tu vois. Moi, j'avais ma prof de bio. Elle pue de la gueule, c'était une horreur, ma prof de bio. Je te jure, tu peux pas travailler dans ces conditions-là.
8: Alors, même si cette excuse est un chouïa limite, hein, au niveau crédibilité, c'est vrai qu'une haleine de bouche d'égout peut provoquer vomissements, maux de tête et évanouissements sur le lieu de travail, mais aussi sur le trajet du travail. Donc oui, l'haleine fétide est un filon à creuser.
7: Souvent, le matin, c'est le genre de gens que tu rencontres le matin à 7h du matin dans le métro. Tu sais, quand tu vas bosser, que t'es là sur la barre, là, au milieu, là. C'est qu'il y a déjà toute pleine d'huile, là. Et là, le mec qui pue la gueule, il est là. Il est pour toi, il est là.
8: Voilà, bon, visiblement, Arnaud Ducré a bien exploité l'excuse foireuse des odeurs nauséabondes pour se faire porter pâle. Une excuse qui aura bien servi à Julien Santini pour zapper les réunions du lundi qui commençaient toujours par un tour de table pour se présenter.
9: On se connaissait tous. On se présentait. Et j'étais stressé. Et je me disais, mais Julien, ça n'est pas normal de se mettre dans des états pareils, alors que dans le fond, tu sais comment tu t'appelles.
8: Oui, alors quand on en arrive à ce point-là, plutôt que de trouver une bonne excuse pour pas aller bosser, il faut trouver un autre boulot. Hein. Faire marrer les gens le soir, par exemple, c'est moins stressant comme boulot. Et c'est beaucoup plus rigolo, surtout le lundi matin.
0: Oh bah ça c'est clair.

0: De football hier soir, grâce à cette victoire sur la pelouse de Lorient 2-0. Pas de barrage, rien. Il ne reste plus qu'à savourer ce maintien et à relâcher la pression, comme le dit ce super fan des Ciels et Marines, soulagé.
1: Soulagé, rassuré, les Hackmen ont fait le travail. Encore un miracle avec très peu de moyens. On a déjà hâte à l'année prochaine en Ligue 1.
0: Et oui, c'est l'OGC Nice qui va disputer les barrages face à Saint-Etienne. Les Niçois ont perdu face à Metz et Auxerre s'est imposé à Lille. Mais revenons au Ciel et Marines. Ils finissent le championnat 14e quand même avec 35 points. Du jamais vu, c'est le meilleur classement et leur meilleur total de points depuis leur montée en Ligue 1. Récit de ce match maîtrisé de bout en bout, de la joie des supporters aussi dans l'info d'ici à 7h31. Il y a tout de même. Un coup de théâtre, une surprise, un sacré rebondissement qui s'est invité dans la fête, c'est Mathieu Bonnemère, le directeur sportif du HAC, a annoncé hier sa démission en zone mixte.
2: Il n'y aura pas de suite, malheureusement, parce que j'ai décidé d'arrêter. J'avais prévenu le président depuis quelques semaines. Il y a des choses que j'ai du mal à accepter en interne, donc j'ai pris la décision d'arrêter et on verra ce que je ferai plus tard. 4 ans, c'est bien, c'est beau, on a fait une belle histoire ensemble, mais à un moment donné, voilà, je suis comme je suis, il y a des choses que j'accepte pas, que je peux pas accepter, donc j'ai pris la décision d'arrêter, tout simplement. J'étais peut-être un petit peu égoïste sur ce coup-là, mais pour une fois, j'ai pensé à moi, parce que je veux pas faire l'année de trop. Je pars, j'ai pas besoin d'argent, juste du respect. On verra ce que je ferai de ma vie. Je vais juste aller voir ma femme et mes enfants déjà. Pour longtemps, je les ai pas vus. Passer un peu de temps en famille, couper, ça va faire du bien. J'ai toujours dit que je voulais continuer. Mais maintenant, quand il y a des choses qui sont pas réunies, des choses que j'accepte pas, je peux pas laisser passer. Mais les gens qui regarderont ça, il y en a, ils vont savoir pourquoi. D'autres peut-être non, mais c'est comme ça. Mais moi, je sais pourquoi et les personnes concernées sont au courant pour rien. C'est pas ce que j'aurais choisi. Il y aura un contrat qui courait. C'est une décision forte de ma part. Mais pour tout le monde, mais c'est comme ça. Le plus important pour moi, c'était de maintenir le club en Ligue 1, de partir sur une note positive. Maintenant, c'est fait.
0: Annonce juste après la victoire donc sur la pelouse de Lorient. Il y a 2 ans, Mathieu Bonnemère a prolongé son contrat jusqu'en 2027. Le voilà qui part. Pour quelle raison? Eh bien, ça semble lié au rachat du club par l'actionnaire Blue Crow il y a un peu moins d'un an. Le nouveau modèle économique du HAC semble avoir eu raison de l'hébroïcien, trop incompatible. Mathieu Bonnemère, directeur sportif du HAC depuis 4 ans, artisan majeur de la remontée et du maintien, il aurait été approché par le SM Caen, club formateur de l'ancien milieu de terrain, mais Mathieu Bonnemère n'a pas confirmé. Franchement, c'est pas sûr, j'en sais rien. Voilà ce qu'il a dit, c'est à retrouver sur ici.fr.
3: Vos messages vocaux sur notre WhatsApp 02 35 07 66 66, le départ de Bonnemère, le maintien du HAC. On veut vous entendre ce matin. Marianne, il est 7h03, 2 suspects ont été interpellés ce week-end.
0: Oui, après l'agression d'un adolescent à Val-de-Reuil, ce jeune de 17 ans a été grièvement blessé à l'arme blanche vendredi, après avoir été donc poignardé près de la gare. Emeline Ferry, le parquet d'Evreux a annoncé hier soir avoir arrêté 2 personnes.
4: Oui, ces 2 personnes ont été mises en examen ce week-end, précise le parquet. Une information judiciaire a été ouverte contre elle et contre X pour tentative de meurtre. Le procureur a demandé leur placement en détention provisoire. Vendredi dernier, la victime se trouvait à la gare. Elle aurait été abordée par un groupe d'individus arrivés en voiture. Selon les premiers éléments, l'un d'eux serait descendu, armé d'un couteau, pour s'en prendre à l'adolescent de 17 ans. Le groupe a ensuite pris la fuite. Selon le parquet d'Evreux, les jours de la victime ne sont plus en danger. Une incapacité totale de travail de 5 jours a été constatée par les médecins du CHU de Rouen. Plusieurs plaies relevées, probablement causées, toujours selon le parquet, par un objet tranchant et piquant. L'enquête se poursuit. 6 personnes, une demi-douzaine, selon les mots du procureur, seraient a priori impliqué dans cette affaire. La police de Val-de-Reuil est chargée du dossier.
0: Le procureur indique que le mobile exact des faits n'est pas encore connu. L'hypothèse d'une rivalité entre jeunes des communes de Val-de-Reuil et de Louviers est privilégiée à ce stade. Les 2 suspects ont été placés en garde à vue ce week-end et leur placement en détention provisoire demandé donc par le parquet. Il était maire de Fresles dans le pays de Bray depuis 2001. Patrick Lévesque est mort samedi en fin d'après-midi. Il a fait une crise cardiaque en pleine rue à Neufchâtel-en-Bray. Le maire des Grandes Ventes, Nicolas Bertrand, l'a annoncé sur les réseaux sociaux. Malgré l'intervention rapide des pompiers, son décès a été constaté. C'est une véritable onde de choc qui traverse tous les maires de notre territoire, écrit-il sur Facebook, et une immense émotion. Patrick Lévesque avait été réélu en mars dernier.
3: Il a ouvert le 23 mai 2023 à Vernon.
0: Et va fermer ses portes fin mai 2026. C'est acté, le restaurant K+1 baisse le rideau. Décision du tribunal de commerce d'Evreux, trop de difficultés économiques, une situation financière

0: insurmontable pour le restaurant inclusif qui employait 7 salariés en situation de handicap. Le tout premier du genre dans l'heure, géré par une association. Son président sera notre invité à 7h45. Vincent Thébault nous rejoint en direct.
1: Et puis Marianne, quand une note de musique a le pouvoir de faire sourire.
0: Comme les résidents de l'EHPAD des 4 saisons de Petit-Quevilly, il a accueilli vendredi dernier 2 solistes, 2 chanteurs lyriques en tournée. Et ils ont choisi de reprendre les grands classiques de la chanson française. De véritables Madeleine de Proust pour la trentaine de résidents réunis, transportés par la musique, Bradley de Souza.
2: Il replonge tous en enfance avec ses chansons. Comme Daniel, Maïté, 83 ans, les connaît par cœur.
3: Bien sûr, depuis les grands-parents, machin et tout. C'est très formidable parce qu'il y a de la variété. Et puis, ben, je suis obligée, moi, de dire que ça me fait ressusciter de bonheur de voir les gens. C'est une merveille.
4: Quand souvent on vient dans des résidences comme les EHPAD, on y vient aussi parce qu'on peut avoir des troubles de la mémoire.
1: Igor Bouin est l'un des 2 chanteurs.
4: Et il se trouve que le chant se situe dans une autre partie du cerveau. Souvent, quand on lance une chanson, des gens qui vont avoir du mal à s'exprimer vont connaître toutes les paroles et vont tout d'un coup chanter à tue-tête.
3: J'entends le tricot.
5: Bah oui, j'entends le
6: des moments qui sont essentiels pour nous, qu'on essaye d'organiser régulièrement.
1: Laurie Salvez, la directrice de cette EHPAD.
6: Il faut pouvoir leur proposer d'aller à l'extérieur. Donc nous, on le fait. Ils sont allés à des concerts. C'est des nouvelles initiatives qu'on a mises en place. Mais aussi pour ceux qui ne peuvent pas toujours se déplacer. Et puis parce qu'on ne peut pas tous les déplacer en même temps. Essayer d'avoir des moments en interne qui soient quand même différents du quotidien.
1: Des moments pour que ces 79 résidents voient aussi la vie un peu plus en rose.
7: Je vois
0: Chut, laissez-les chanter.
7: Il me dit des mots d'amour,
8: des mots de tous les jours.
0: Voilà, 2 solistes qui sont aussi allés chanter dans des EHPAD à Yves-Thorry, Vincennes mercredi matin, Oissel vendredi matin et Le Havre ce week-end. C'est la 2e année qu'ils font cette tournée intitulée Baroque and Roll.
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1: J'ai chanté mais j'y suis pour rien, ça pleuvait avant, sur le littoral en tout cas. Un peu de pluie sur Bolbec, de bon matin. Les nuages pluvieux qui sont au-dessus de la Manche, juste en face de Dieppe pour l'instant, et qui remontent tranquillement, qui longent notre littoral vers les Hauts-de-France. Il y aura des averses aujourd'hui. Il y aura de la grisaille et puis il y aura des éclaircies également, un vrai cocktail. Température, un peu plus de 6 degrés à Évreux, un peu plus de 7 degrés à Rouen en ce moment. On a 9 degrés à Dieppe et 10 degrés sur le Havre. Les températures maximales aux alentours de 17 degrés. Ça commence à 15 à Fécamp ou à Yvetot. À Bernay également 15 degrés. 16 degrés à Évreux, 17 degrés à Rouen ou encore au Havre. La qualité de l'air est bonne, tout est au vert. Les horaires démarrer aujourd'hui, coefficient de 99. Dans un quart d'heure, c'est marée basse au Havre. Et à la mi-journée, à 12h39, marée haute, coefficient de 99, ça veut dire perturbation pour le bac de Quillebeuf-sur-Seine. Pause ce matin à partir de 9h40 et jusqu'à 13h20. Pas de bac de Quillebeuf-sur-Seine. Pour l'instant, il circule. En revanche, problème technique pour 2 bacs, Duclerc-Berville-sur-Seine et Yainville-Hortoville.
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1: Comme chaque matin, on met de côté vos chansons préférées, celles que vous aimez, celles qui vous réveillent le matin. Alors ça peut être pour danser John Travolta et Olivia Newton-John dans quelques instants, ou encore Zaz, et puis évidemment Daniel Balavoine.

0: Belle Avoine, ici Normandie, il est 7h12.
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0: Eh oui, on se réveille, il est 7h13, nous sommes lundi aujourd'hui, on est le 18 mai, et Marianne, il y a toujours ce moment à la machine à café. Que faut-il savoir à la machine à café ce matin? Bon, un, que le HAC se maintient en Ligue 1.
3: Oui.
0: Mais que l'entraîneur s'en va, Mathieu Bonnemer.
3: Non,
0: tout cela...
3: pas l'entraîneur, le directeur sportif.
0: Le directeur sportif, pardon.
3: Oui, oui, oui.
0: Pardonnez-moi, vous savez, le football
3: L'entraîneur,
0: moi...
3: c'est Didier Digard.
0: Eh ben voilà, comme ça, la machine à café, ça évitera les bêtises. Alors là où je suis incollable...
3: Dites-moi.
0: C'est sur l'Eurovision, 70e édition. Le petit débrief, parce qu'à la machine à café, il faut savoir que la France était représentée par Monroe.
4: Regarde-moi, regarde-toi.
0: Et que si l'on regarde le classement, on est 11e. Pour ceux qui l'ont apprécié, elle viendra bientôt chanter dans la deuxième partie de l'année à la rentrée dans la cathédrale de Rouen. Mais il faut aussi savoir que c'est la Bulgarie qui gagne avec une chanson au nom rigolo, Bangaranga, un truc comme ça. On le chante ensemble ?

0: Non, mais il faut s'entraîner, je pense.
1: Mais je me demandais, est-ce que le Bulgare chante en yaourt?
0: Oh.
1: Ça, c'est la grande question du matin. Et pour la 11e place de la France, ça pourrait être pire. Écoutez, les Anglais sont 25e, les Autrichiens 24e, l'Allemagne 23e.
0: Bon, bah voilà.
1: Donc 11e, voilà, on est au milieu du classement. Bon. Les gens veulent des montres en ce moment. C'est le retour des montres avec des montres d'exception. Et même chez Swatch, on fait la queue. Mais que s'est-il passé? On y revient dans mon œil dans 30 secondes.
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1: 7h15, mon œil, David Ossiou, des files d'attente samedi pour acheter une montre Swatch en série limitée. Dans plusieurs villes de France, la police a même dû intervenir.
6: Eh bien moi, ça m'a rappelé ce que dit Louis de Funès dans La Folie des Grandeurs. Les pauvres, c'est fait pour être très pauvres, les riches pour être très riches. Samedi, visiblement, des centaines de Français ont eu envie de lui donner tort. Parce qu'il fallait voir, en effet, les files d'attente devant les boutiques Swatch à Marseille, à Lyon, à Paris, à Lille. Des gens qui font la queue toute la nuit même pour acheter une montre née d'une collaboration avec Audemars Piguet, l'une des plus grandes maisons de l'horlogerie suisse de luxe. Certaines montres valent plusieurs dizaines de milliers d'euros. Des tensions, des boutiques fermées face à la foule et des policiers appelés sur place. Et là, mention spéciale à Lille, un adjoint au maire menace de porter plainte contre Swatch pour entrave à la circulation et problème de propreté. Pardon, mais il devrait presque leur remettre une médaille. Ça fait des années que les élus cherchent comment faire revenir les gens dans les commerces physiques, comment redonner vie au centre-ville. Et quand enfin une marque réussit à faire sortir des centaines de personnes de chez elle, on menace de porter plainte. Parce qu'au fond, cette histoire révèle peut-être la seule vraie recette capable aujourd'hui de relancer le commerce, créer un événement, faire en sorte qu'il se passe quelque chose. Mais surtout, cette histoire raconte notre éternelle folie des grandeurs. Honnêtement, cette montre flashy à 400 euros ne devrait pas provoquer des mouvements de foule. Mais derrière cette Swatch, il y a un petit morceau de luxe suisse, un parfum de grande horlogerie inaccessible, le sentiment, pendant quelques heures, de pouvoir toucher du doigt un monde réservé d'habitude aux très riches. Et finalement, le commerce, ça fonctionne toujours quand il réussit à provoquer ça, un événement et un peu de rêve.
7: Il est l'heure, l'heure de se réveiller, Monseigneur.
1: On a la folie des grandeurs ce matin. Merci beaucoup, David Ossiou. 7h18, nous on va jouer, ah ouais, à notre jeu du panneau mystère. Vous connaissez le jeu du panneau mystère. Vous trouvez la commune et je vous offre ce matin le jeu de 60 cartes. Par ici, les économies de Valère Coréard. C'est lui qui en parle le mieux.
8: Envie d'économiser sans bouleverser toutes vos habitudes? Cette boîte de 60 cartes vous propose des astuces simples pour optimiser votre budget.
9: Alimentation, transport, habitation.
8: Identifiez vos dépenses, repérez les bons réflexes et passez à l'action carte après carte. Un format ludique et pratique pour transformer votre quotidien sans effort et retrouver du pouvoir d'achat.
1: Eh oui, Valère Coréard, avec lui on fait des économies tous les matins. À 9h moins le quart, aujourd'hui on fera des économies d'assurance. Notre commune mystère, donc, pour gagner vos cartes, elle est située sur la D840, entre Breteuil et le Neubourg. On est donc dans le 27. Son conservatoire de pommiers compte 92 variétés. On y fête la fête de la pomme le dernier dimanche d'octobre. Oh. Commune du Pays d'Ouche, Fred Romanui qui rencontre les Normands du bout du coin toute cette semaine à 6h20 et à 8h20. Alors ici, on est où? 02 35 07 66 66.

0: John Travolta, Olivia Newton-John. Et oui, on est grise ce matin. Grise comme la météo un petit peu. Et le soleil dans les yeux de Carole ce matin, d'Alizé. Bonjour Carole.
1: Bonjour.
0: Vous êtes dans un collège de la région, vous y travaillez, vous vous préparez. Les élèves arrivent à quelle heure à cette heure-là? Vers
1: 8h? 8h30, ils commencent le cours.
0: Très bien. Alors, moi, c'est moi qui pose les questions ce matin, c'est pas le prof. Quelle est cette commune mystère? Nous sommes donc dans le Pays d'Ouche et Fred Romanuic nous y présente les Normands du bout du coin toute cette semaine à 8h20 maintenant, dans une heure. On est où?
1: On est à Conches-en-Ouche.
0: Eh oui, Conches-en-Ouche, elle est pour ça. Sa fête de la pomme. Bravo, je vous offre vos 60 cartes par ici les économies de Valère Correa. Une dernière question, quelle est votre radio locale en Seine-Maritime et dans l'Eure?
1: Ici Normandie, bien sûr.
0: Ne changez rien. Nous, on va faire un peu d'architecture ce matin dans l'écho d'ici.
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0: Ce matin, nous recevons Marie Labigne et Sylvain Thébault dans l'écho d'ici. Bonjour.
3: Bonjour Michel.
0: Vous êtes Nos Léopards ce matin, c'est le nom de votre agence d'architecture, Léopard. Léopard parce que vous êtes normande, c'est ça Marie?
3: Tout à fait, Léopard en référence au blason de la Normandie. Et puis c'était un animal qui nous plaisait beaucoup par son identité forte aussi et toutes les valeurs qu'il véhicule.
0: Vous avez grandi dans la région, vous avez fait vos études d'architecture ici, tous les deux d'ailleurs, dans l'usine fromage?
3: Oui, absolument, à l'école d'architecture de Darnétal, à côté de Rouen.
0: Sylvain, vous avez lancé Léopard officiellement en janvier, donc il n'y a pas très longtemps. Des architectes, il y en a quand même pas mal dans le coin. Vous avez une spécialité, laquelle?
4: Oui, on s'est spécialisé dans la réhabilitation et la création de lieux de séjour, c'est-à-dire tout ce qui est gîte, chambre d'hôte, hôtel. Donc avec une proposition qui va du diagnostic des pathologies du bâtiment jusqu'en passant par la conception, le suivi de chantier jusqu'à la réception, avec également une proposition sur la décoration intérieure. Donc on peut accompagner également nos clients dans le choix du mobilier, la décoration, le choix des ambiances, etc.
0: Est-ce qu'il y a beaucoup de bâtiments en Normandie inutilisés qui auraient vocation à devenir des gîtes, des chambres d'hôtes?
3: Oui, complètement. En Normandie, c'est vrai qu'on a la chance d'avoir un patrimoine bâti riche, avec tout type de bâtiments. L'idée pour nous, c'est de ce qu'on aime, en tout cas ce qui nous anime, c'est de redonner vie à des bâtiments non utilisés, qui sont parfois devenus des charges en fait pour les propriétaires, et faire en sorte que ces charges puissent devenir des sources de revenus éventuellement.
0: Parmi les premiers dossiers là sur lesquels vous travaillez, est-ce que vous pouvez nous donner des éléments pour qu'on voit bien un petit peu?
4: Oui, bah par exemple, on travaille actuellement sur un manoir du 19e siècle, pardon, au nord de Rouen, où on est en train de restaurer donc l'ancienne orangerie qui se trouve dans l'ancien potager du manoir. Donc là où on a un travail sur une structure bois, un peu façon serre victorienne, avec des matériaux un peu plus anciens, une ambiance très végétale. Et puis on va travailler plutôt sur la vallée de Landelle, sur un autre projet où là c'est un garage. Des années 80, plutôt style colombage. On va faire quelque chose d'un peu plus, peut-être un peu plus contemporain, un peu plus campagnard.
0: Quels sont les passages obligés, parce que ça a une destination, hein, servir à héberger des gens sur peu de temps, souvent. Est-ce qu'il y a des obligations? Vous devez tenir compte de quoi?
3: L'idée, c'est que ce soit un lieu qui soit facile d'entretien, qui soit assez efficace aussi pour les propriétaires et les personnes qui vont s'en occuper. On essaye de mettre effectivement l'accent sur l'expérience voyageur, qu'il en garde un souvenir assez sympa, qu'il a envie de revenir et qu'il n'oublie pas ce moment passé ici.
0: Léopardarchitecture.fr. Merci beaucoup Marie Labigne et Sylvain Thébault. Bonne journée.
3: Merci beaucoup, bonne journée.

0: Zaz, je veux priorité à l'info trafic. On a un véhicule en panne sur le pont Flaubert à Rouen, dans le sens rive gauche, rive droite à cette heure-là. Ça peut générer des ralentissements. Vous ne bougez pas, dans une minute, toute l'actu.
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0: Il est 7h30. Bon, Marianne, il y en a qui n'ont plus de voix ce matin.
4: Et de petits yeux après avoir fait la fête toute la nuit, célébrer le maintien du HAC en Ligue 1 de football après la victoire 2-0 hier soir sur la pelouse de Lorient.
0: C'est l'info d'ici, juste après toute l'actualité en France et dans le monde. Le 90 secondes avec vous, Aude Razouf.
5: Patrick Bruel dénonce des rumeurs parfois absurdes et écœurantes, visées par 6 plaintes désormais en France et en Belgique. Le chanteur et acteur sort de son silence. Il assure ne pas avoir violé ni drogué Flavie Flamand. Jamais, dit-il, je n'ai forcé une femme. De nouvelles fouilles démarrent aujourd'hui à Rouvray, près d'Auxerre, là où le tueur en série Émile Louis avait avoué avoir enterré 7 jeunes femmes. Seuls 2 squelettes ont été retrouvés à ce jour. Le crâne d'une 8e victime potentielle avait été découvert fin 2018. Canal Plus ne veut plus travailler avec les 600 professionnels du cinéma qui ont signé une tribune anti-Vincent Bolloré. Juliette Binoche, Adèle Haenel, Swann Arlo, ils avaient dénoncé l'emprise grandissante de l'extrême droite sur le cinéma. « Je n'ai pas envie de travailler avec des gens qui me traitent de crypto-fasciste », répond le patron de Canal Plus. Le soulagement immense des parents du petit Elio, 4 ans, atteint d'une leucémie rare et agressive. Un donneur compatible a été trouvé, mobilisation exceptionnelle. Près de 70 000 personnes se sont portées volontaires à des dons de moelle osseuse après l'appel lancé par les parents. Lille jouera la Ligue des Champions la saison prochaine et Marseille jouera la Ligue Europa. Bilan de cette ultime journée de Ligue 1. Auxerre et Le Havre décrochent le maintien. Nice jouera sa survie en Ligue 1 la semaine prochaine face à Saint-Etienne. À Roland-Garros, top départ aujourd'hui des qualifications. Les joueurs classés au-delà de la 100e place mondiale vont tenter de décrocher une place dans le tableau final.
4: Pas de descente en enfer pour le HAC, enfin en Ligue 2. Non, laissez les Marines vont rester au sommet en Ligue 1 de football, tout cela grâce à la victoire hier sur Lorient, 2-0, maintien mécaniquement assuré. Bon, il aura fallu le dernier jour du championnat pour s'en assurer, ça fait quand même 3 années de suite que c'est le même scénario. Mais peu importe finalement, ce qui compte, c'est le résultat et la fête. François Manoury, vos oreilles en ont pris un coup hier soir.
6: La joie des Havrais dans le vestiaire après le match s'est fait entendre à travers les portes. Comme toujours depuis leur retour en Ligue 1 il y a 3 ans, les Ciels et Marines ont officialisé leur maintien à la dernière journée. Évidemment, l'entraîneur Didier Digard ressent
7: énormément de fierté. J'ai la chance d'avoir un groupe extraordinaire, humainement. Très fort dans les moments compliqués, alors j'aimerais qu'ils arrivent... je vais pas aller sur du négatif, je suis trop à chaque fois... Très content, vraiment très content, très fier de mes joueurs, de ce club, de tout ce qui est mis en place pour réussir. C'est un grand soulagement.
6: Après un premier but inscrit contre son camp par un défenseur lorientais, les Havrais ont doublé la mise par Issa Soumaré. Un but qui a pour l'attaquant sénégalais une saveur particulière.
8: Il y a une différence entre les autres buts que j'ai marqués parce que c'est le maintien, le dernier match, dernière journée. Je marque le deuxième but, ça fait souffler l'équipe, donc je pense que c'est le but qu'il faut.
6: Le 8e pour le meilleur buteur du HAC cette saison. Les Havrais doivent aussi une fière chandelle à leur gardien sénégalais Mori Diaw, qui a plongé du bon côté pour détourner le pénalty de son compatriote Bamba Dieng juste avant la mi-temps.
9: Bamba, c'est un mec avec qui je suis en sélection. À la fin des entraînements, on tire souvent. Et je savais, oui et non, parce qu'il aurait pu changer, mais c'est son côté favori. Donc aujourd'hui, ça m'a souri, donc je suis content.
6: Ravi, le milieu de terrain Simon Ebonog l'était tout autant.
10: On est fiers de ce qu'on a proposé aujourd'hui. On est fiers aussi de ce qu'on a fait tout au long de la saison. On est vraiment content.
6: Du côté des supporters, la journée a été riche en émotions. Ils étaient 300 hier matin à l'aéroport d'Octeville pour apporter leur soutien au Ciel et Marine avant le décollage. Et ils étaient tout autant dans les travées du Moustoir, dont Marie-Paul, aux anges à la sortie du stade.
11: Ah, c'est trop génial. Franchement, je suis super contente pour eux. En plus, ils se sont battus comme des... Comme c'est pas possible de croire qu'on peut se battre sur un match pareil. Épatée et vraiment très heureuse pour eux.
6: Après ce long week-end de l'Ascension, les enfants vont pouvoir reprendre le chemin de l'école en chantant fièrement l'hymne du HAC.
12: De couilles en fond d'entre prestigieux Marie.
4: Ce qu'on va entendre dans pas mal de cours de récré ce matin, c'est sûr, ce qui risque d'être pas mal commenté aussi, c'est la démission surprise de Mathieu Bonnemer, le directeur sportif l'a annoncé hier soir juste après la victoire du HAC. Il s'en va, on y revient dans le journal de 8h.
0: Bon, il y aura quoi d'autre dans le journal de 8h, Marianne ?
4: Un témoignage poignant, celui de Robert en burn-out, salarié dans une collectivité territoriale chez Fécamp Collittoral. Un burn-out dû, selon lui, au harcèlement moral qu'il a subi pendant 3 ans au travail. Et puis des travaux qui vont durer 6 mois sur la départementale 915 dans le Pays de Bray. Pourquoi ce chantier ?
0: Alors, la météo de bon matin, vous êtes nombreux à nous envoyer des messages sur notre page Facebook. Merci à vous, il fait entre 7 et 10 degrés ce matin, on va dire 8 degrés dans les terres et entre 9 et 10 sur le littoral, pour être vraiment précis. Nous aurons un petit peu de tout aujourd'hui, dernière prévision de Météo France. Des éclaircies timides, des nuages menaçants, on a quelques pluies ce matin sur le littoral d'ailleurs. Quelques averses et cet après-midi, le soleil gagne du terrain, en particulier sur le littoral, le Pays de Caux, puis ça devrait descendre. Les températures maximales jusqu'à 17 degrés aujourd'hui. 17 degrés à Rouen, aux Andelys, à Vernon, on aura 16 degrés à Évreux, à Gisors. 15 degrés seulement à Bernay, à Yvetot ou encore à Fécamp. Au Havre, il fera 17 degrés. Les horaires des marées, bah tiens, ça y est, depuis 10 minutes, marée basse au Havre.
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0: De forts coefficients de marée qui nous invitent à la prudence évidemment en bord de mer et à l'organisation pour traverser la Seine à Quillebeuf-sur-Seine. Pas de bac de Seine entre 9h40 et 13h20 en raison de ces fortes marées. Attention sur le pont Flaubert à Rouen, nous avons un véhicule en panne dans le sens rive gauche, rive droite à Rouen. J'en reviens à nos bacs de Seine, on a fait le point. Le bac de Duclair est à l'arrêt de bon matin. Je vais vérifie où nous en sommes précisément. Il me semble que nous avons un deuxième bac de Seine, effectivement. Yainville-Orteville.
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0: La radio, elle est là, elle est toujours là, elle vous accompagne. Parfois, elle passe à la télé, la radio. La radio, vous l'écoutez en FM, en stéréo, oui, 24 heures sur 24, 7 jours sur 7. Mais vous l'écoutez aussi en DAB+, avec un son cristallin, et puis toujours la musique et vos chansons préférées. On les connaît toutes, comme celle-ci, Michel Polnareff.

0: Michel Polnareff, la radio.
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0: Lundi aujourd'hui, on est le 18 mai, 7h40. C'est l'heure de notre intermittent du spectacle. Intermittent comme la pousse de ses cheveux d'ailleurs. Antoine Lucciardi, bonjour.
3: Bonjour, hola citoyen, hola citoyenne ce matin. Bon, un lapin a tué un chasseur, mais c'est absolument pas ce que je voulais dire. Ce matin, je vais parler civisme, les amis, ou plutôt incivisme et incivilité. Je ne sais pas pourquoi, mais il y a des gens qui prennent un malin plaisir à venir enquiquiner les autres en commettant des petites crasseries, des petits trucs moches. Moi, par exemple, il y a quelques temps, on m'a cassé une vitre de la voiture, comme ça, gratuitement. Alors peut-être, je ne sais pas, peut-être que la personne a eu dans son enfance un trauma avec une vitre, et dès qu'il en voit une, faut qu'il la pète, car c'est trop douloureux dans son petit cœur. Peut-être qu'il est vitrophobe, peut-être, je ne sais pas. Mais ça m'a coûté 400 balles, et comme je suis facturophobe, j'ai failli y passer quand le garagiste, quel honnête métier, m'a demandé de contribuer à la réparation. Alors qu'est-ce qui leur prend à ces Jacques Messrine de bas étage pour s'en prendre ainsi à leurs congénères de façon aussi nulle? Mais c'est piteux, c'est piteux. Péter un rétro, fracturer une boîte aux lettres, c'est nul, il n'y a aucune noblesse là-dedans. À la rigueur, j'ai plus de considération pour les grands bandits, pour les grands voleurs mythiques. Robin des Bois, c'est classe. Spaggiari, c'est très classe. Même Bonnie and Clyde, c'est un petit peu violent, mais c'est classe. Voilà, quand tu piques le colis Amazon de ton voisin, n'espère pas rentrer dans la légende du crime. Tu n'es pas Dillinger, tu es Debilger, à la rigueur. Ce ne sont pas les grands de la malfaisance qui nous saccagent le quotidien, ce sont les petits lupins de bas étage qui nous rendent tendus. Voilà. Parce que oui, ces petites bricoles laissent des traces. Une inquiétude, un sentiment de mal-être, quelque chose d'inconfortable qui vient bousiller la joie de vivre. Alors pendant un temps, par exemple, j'ai eu, pas loin de chez moi, ce qu'on appelle un point de deal, comme on dit. Oh, attention. Alors c'était pas Medellin non plus, hein. Mais les deux, trois petits auto-entrepreneurs de psychotropes étaient pas des grands criminels, mais ils étaient là, ils tenaient le coin de rue, ils guettaient. Au début, je me suis dit, sympa, il y a un pique-nique. Parce qu'ils avaient des chaises de pique-nique. Puis je me suis dit, tiens, c'est étrange, ils font des pique-niques tous les jours. Oh tiens, bah, peut-être qu'ils ont faim, après tout. Et puis au bout d'un moment, je me suis dit, un pique-nique à 23h, c'est quand même étrange, non? Eh oui, ça m'a mis très mal, comme quand j'écoute une chanson de Vianney. C'est pour vous dire à quel point j'étais mal. Alors si tu additionnes toutes ces petites incivilités, au bout d'un moment, ça crée une fracture, ça nourrit l'aigreur, ça fracasse le vivre ensemble. Il se rend pas compte, celui qui se soulage dans la cage d'escalier de son voisin ou qui met de la musique à fond toutes les nuits, qu'il crée du stress et de l'angoisse. Il se rend pas compte qu'il contribue à faire grandir la peur. Et la peur, c'est le meilleur trampoline pour la haine. Alors arrête camarade, lâche le pare-brise et va écouter du Vianney, ça va te détendre. À demain.
0: Antoine Lucciardi, je sens le gars qui, voilà, il se bat avec ses voisins. Vous avez un ami voisin qui vous en voulait tout particulièrement?
3: Oui, parce qu'il laisse pousser son cerisier dans mon jardin, et c'est mon jardin.
0: Bon, très bien. Vous ferez pas trop de bruit quand même en rentrant demain soir, hein. Oui. Vous réveillerez pas vos voisins, car je crois que vous êtes au Théâtre à l'Ouest pour Chronos, toujours, la suite de la suite. On en est au 7.
3: Et c'est la dernière.
0: Le retour du héros.
3: Voilà, exactement.
0: C'est la dernière cette année?
3: C'est la dernière pour cette saison, oui.
0: Pour cette saison, parce qu'il y aura un 8, un 9, un 12.
3: Il y en a 72.
0: Donc ça, c'est au Théâtre à l'Ouest. C'est demain soir, c'est à quelle heure?
3: À 19h.
0: Et en plus, on se couche tôt après.
3: Exactement, on est des petits vieux, nous.
0: Merci beaucoup, Antoine. À demain matin.
3: À demain.
0: Dans un instant, avec notre invité, nous évoquons la fermeture d'un restaurant inclusif à Vernon.
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3: Il est 8h moins le quart. C'était le tout premier restaurant inclusif dans l'Eure. Le Capucin. Il a ouvert le 23 mai 2023, rue d'Albufera à Vernon. 3 ans plus tard, il va fermer ses portes fin mai. Décision du tribunal de commerce d'Évreux. Le resto était géré par l'association Prépare-toi, toi, TOIT, et employé 9 salariés, dont 7 en situation de handicap. Son président est avec nous ce matin.
4: Bonjour Vincent Thébault.
5: Bonjour.
4: Le restaurant ferme définitivement ses portes à la fin du mois. C'est un crève-cœur pour vous?
5: Complètement, oui. Ouais. C'est un crève-cœur, mais malheureusement, on n'a jamais réussi à trouver le modèle économique qui fonctionnait sur Vernon. Je pense qu'on avait peut-être des locaux un peu trop grands, des charges un peu trop élevées, et puis une conjoncture qui est un petit peu compliquée en ce moment pour tous les restaurateurs.
4: Vous faisiez 80 couverts, c'est ça?
5: Alors, la salle est faite pour 80 couverts. Mmh. Malheureusement, on ne le faisait pas. Mmh. C'est le problème qu'on a eu. Ouais.
4: Vous en faisiez 27, c'est ça, en moyenne?
5: Ouais, 27, 28 couverts jour. Il aurait fallu en faire plus du double. Ouais.
4: Et pourquoi vous n'avez pas réduit justement cette... ou changé de local?
5: Alors, parce que c'est pas aussi évident que ça. En fait, quand vous avez acheté un fonds de commerce, que vous avez des prêts en cours... Enfin, voilà, il y a plein de choses qui font que c'est compliqué à mettre en place. Après, on s'est fait accompagner par des dispositifs externes. On a fait des audits, on a changé plein de choses. On a vraiment tout essayé. Hein. C'est vraiment pas de gaieté de cœur qu'on arrête. Et puis, c'est pas définitif non plus, parce que on arrête aujourd'hui. Mais j'ai la conviction que l'inclusion fonctionne, et c'est vraiment le message que je suis venu faire passer aujourd'hui. C'est que c'est pas un problème d'inclusion. Le problème, c'est pas que les personnels étaient en situation de handicap. Le problème, c'est un problème économique, de modèle économique, voilà, qui peut arriver à n'importe quel restaurant. Quand il y a un restaurant ferme, on dit pas que le modèle que la restauration fonctionne pas, je voudrais qu'on pense la même chose pour nous, en fait.
4: Mmh. Donc, vous voulez peut-être lancer un nouveau projet?
5: Oui, sûrement, oui. Alors déjà, on va déjà terminer celui-ci comme il faut. Ouais. Mais effectivement, je suis déjà en train de penser, réfléchir, et puis de parler avec les acteurs locaux pour voir ce qui peut être mis en place pour la suite.
4: Ouais. Vous aviez un vrai succès. Quand on regarde les avis sur Internet, tous... excellent, très positif. Vous étiez même premier des restaurants de Vernon sur TripAdvisor, mais l'engouement des clients n'a finalement pas suffi, quoi.
5: Le problème qu'on a, c'est qu'à Vernon, c'est assez saisonnier, c'est-à-dire qu'on est très tributaire de l'ouverture de Giverny, des Jardins de Monet. Donc on a une saison qui fait d'avril à octobre, et après il faut arriver à passer l'hiver. Et c'est toujours ce qui est un petit peu compliqué à Vernon. C'est un petit peu plus petit que Rouen. C'est un petit peu, voilà, on a un bassin de 30 000 habitants, mais il faut qu'on puisse attirer les touristes aussi, les groupes, afin de vraiment s'en sortir économiquement. Donc si vous avez une saison qui n'est pas complète, vous avez du mal à rattraper en hiver.
4: Vous aviez lancé un appel aux dons début avril sur les réseaux sociaux. Vous avez récolté combien? Ça n'a pas été suffisant?
5: Alors, on a récolté près de 2000 euros. D'ailleurs, je remercie aujourd'hui tous les gens qui ont eu la gentillesse de participer à cet appel aux dons. On a surtout eu beaucoup de gens qui sont venus au restaurant. Le restaurant est complet. pour le coup en ce moment, malheureusement un petit peu tard et un petit peu éphémère pour pouvoir capitaliser là-dessus en fait.
4: Que vont devenir les salariés? Ils sont 9, 7 en situation de handicap.
5: Alors les 7 salariés en situation de handicap sont suivis par l'association Prépare-toi depuis de nombreuses années en fait.
4: Donc vous êtes le président,
5: ouais. Tout à fait, ouais. Donc Prépare-toi, TOIT, parce que ça a commencé par l'hébergement en fait. C'est des familles de personnes en situation de handicap, principalement trisomie 21, qui ont monté cette association il y a 25 ans pour les amener à plus d'autonomie possible. Donc ça a commencé par l'hébergement, et après l'hébergement, il y a eu la vie sociale et l'emploi, d'où le restaurant. Et donc on va continuer à les suivre et puis on va les aider à retrouver un autre emploi. Et d'ailleurs s'il y a des chefs d'entreprise, des restaurateurs du secteur de Vernon principalement, parce qu'ils sont malheureusement pas très mobiles, parce qu'ils ont pas de permis de conduire, mais s'il y a des gens sur Vernon qui ont envie de tenter l'expérience de l'inclusion, mais qui nous contactent et avec plaisir on mettra tout en place pour que ça fonctionne.
4: Parce que finalement, dernier mot Vincent Thébault, ce qui vous tenait aussi beaucoup à cœur, c'est que ce restaurant c'était aussi avant tout un lieu de rencontre. Il y avait des barrières qui tombaient, des regards qui changeaient.
5: Tout à fait, oui. En 3 ans, on a accompagné 12 adultes en situation de handicap. On a eu une trentaine de stagiaires qui venaient d'IME ou d'ULIS.
4: Institut médico-éducatif.
5: Oui, ouais, pardon. Ouais. Ou de classe ULIS ou SECPA, c'est-à-dire des personnes en situation de handicap collège-lycée. Et surtout, on a servi quasiment 30 000 repas, donc 30 000 occasions de changer le regard. Et ça, c'est extrêmement important, je trouve. Et c'est pour ça que je ne voulais pas que ça s'arrête. Donc ça reviendra. Ça va s'arrêter quelques mois, mais ça reviendra.
4: Ça reviendra.
5: Sous une autre forme.
4: Vous organisez une grande soirée le 29 mai pour les salariés et les clients. Une grande soirée de clôture. Merci beaucoup Vincent Thébault d'avoir accepté notre invitation, d'être venu dans les studios. Président de l'association Prépare-toi et donc gérant du restaurant K+1.
3: Vous reviendrez, vous l'avez dit, et on sera là bien évidemment pour l'annoncer et vous encourager. On en profite pour faire un petit clin d'œil également à l'autre restaurant inclusif sur notre secteur. C'est en Seine-Maritime, c'est à Rouen, c'est le 21 dans le centre-ville, rue aux Ours. On nous écoute, je le sais. Merci, et puis à bientôt alors.
5: Merci, à bientôt.
4: À bientôt.

0: Ici Normandie, One Republic. One Republic, c'est moi.
1: Celle-là, je ne l'attendais pas du tout.
0: Richard Gauthier, bonjour.
1: Bonjour Michel.
0: Les 3 plus, c'est pratique, c'est local, c'est utile, c'est sympa. Et l'on commence en cuisine avec un atelier Cuisine Taille.
1: Bah ouais, on est de plus en plus nombreux. C'est un peu la folie des ateliers cuisine en ce moment. Alors, en plus, ça se passe à la Grande École du Havre. C'est vraiment un lieu super sympa parce qu'il s'y passe toujours quelque chose tout au long de l'année. Voici donc une évasion gourmande en Asie, le temps d'une soirée, direction la Thaïlande. On va découvrir les secrets de cette cuisine parfumée, équilibrée, pleine de caractère, au programme Association des saveurs sucrées salées, acidulées et pimentées, découverte des produits emblématiques, réalisation de recettes traditionnelles thaï, technique simple pour reproduire tous ces plats ensuite chez vous. Ça dure 2 heures, attention, réservation obligatoire, c'est demain à la Grande École du Havre à 18h.
0: Le lendemain, mercredi, le carnaval s'invite à Octeville-sur-Mer.
1: Ouais, c'est la bibliothèque municipale qui organise ce grand carnaval, placé sous le signe du cirque. C'est ouvert évidemment à tous les enfants, à toutes les familles, de 14h à 17h30, dans les rues, avec déambulation festive, un programme très varié, avec des animations, numéros aériens, pluie de bulles, jeux et animations. Cet événement est gratuit, les participants sont invités évidemment à venir déguisés, un goûter sera offert à l'ensemble des enfants. Mmh. Attention, inscription préalable, obligatoire auprès de la bibliothèque municipale. Octeville-sur-Mer, c'est donc ce mercredi à 14h.
0: Allez, on va terminer, Richard, avec une soirée qui s'annonce très rock'n'roll.
1: Et vous avez des invitations, Michel. Le grand retour des barons, les barons du son. Le festival du rock revient, plus rock que jamais d'ailleurs. On va rallumer les amplis, on réveille la vallée, on reprend le château Gauthier-Giffard. On est donc à Longueville-sur-Scie, à 15 minutes de Dieppe. Et le samedi 27 juin, il y aura le concert de la tête d'affiche, Axel Bauer. Avec des classiques, avec les nouveaux titres, Axel Bauer, et puis la veille, le vendredi 26 juin, un grand marché des barons où vous attendent plus de 100 artistes locaux et un concert gratuit en soirée.
0: Vos invitations, c'est maintenant, hein, j'ai bien suivi, au 02 35 07 66 66. On vous invite au baron du son. Merci Richard Gauthier, vous êtes le baron du plus, du pratique, de local, de l'utile, du sympa. On vous retrouve très régulièrement, à tout à l'heure, et l'esprit des 3 plus, c'est toutes les heures. Dans un instant, ah bah écoutez, dans 3 minutes, d'abord toute l'actu locale, et puis alors juste avant, un petit peu d'histoire avec Stéphane Bern.
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0: Chaque jour, juste avant l'actu, un petit peu d'histoire avec Stéphane Bern. Bonjour Stéphane.
4: Bonjour Michel, bonjour la Normandie.
0: Alors ce matin, on voyage au temps où un petit village du Vaucluse a déclaré la guerre aux extraterrestres, bien avant Hollywood. Hein.
4: À Châteauneuf-du-Pape, il est officiellement interdit d'atterrir en soucoupe volante. Oui, c'est un arrêté municipal. Très sérieux. Châteauneuf-du-Pape, été 1954. Au milieu des vignes et des galets roulés par le Rhône, le village vit surtout de son vin. Mais cette année-là, la France lève les yeux vers le ciel. On parle d'objets mystérieux, de cigares volants, de soucoupes lumineuses. La presse régionale multiplie les témoignages. Des paysans qui avaient peut-être trop forcé sur la cuvée locale jurent avoir vu des engins se poser dans les champs.
5: Ils croient voir des soucoupes volantes, des extraterrestres.
4: Le maire, Lucien Jeune, prend l'affaire au sérieux. Le 25 août 1954, il signe un arrêté municipal. Le survol, l'atterrissage et le décollage de tout engin volant non identifié sont interdits sur le territoire de la commune. Contrevenant, mise en fourrière. Les extraterrestres sont priés d'aller se garer plus loin. Derrière l'humour, il y a aussi un sens aigu de la communication. En pleine saison viticole, l'affaire attire journalistes et curieux. Le nom du village circule dans toute la France. Un coup de projecteur inattendu pour le vin de cette région. Bref, un bon coup de pub pour un bon coup de rouge. L'arrêté n'a jamais été abrogé. Théoriquement, aujourd'hui encore, une soucoupe volante ne peut toujours pas s'y poser. En France, Des maires ont depuis signé des arrêtés contre la pluie, contre les moustiques ou les déserts médicaux. Des textes souvent ironiques qui servent à mettre en lumière leur commune.
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0: Ici Normandie, bonjour, bonne semaine, c'est lundi, il est 8h. Les infos avec vous, Marianne Naquet. 480 000 personnes en France sont concernées par un état de souffrance au travail.
6: D'après les dernières données de l'Institut de veille sanitaire. Et derrière les chiffres, il y a des histoires, comme celle de Robert. Son prénom a été modifié, fonctionnaire d'une cinquantaine d'années, salarié d'une collectivité territoriale, Fécamp-Co-Littoral. Depuis 3 ans, cet homme d'une cinquantaine d'années est en arrêt maladie pour burn-out, pour harcèlement moral au travail. Son calvaire a débuté en 2020, quand il a commencé à subir des insultes, des pressions, des moqueries. Robert a même failli se suicider. Il a accepté de témoigner ce matin sur Ici Normandie.
7: Au départ, ça se passait très bien. J'avais un chef qui était super. Et quand le chef est parti en retraite, ça a commencé à se dégrader un peu, quoi. Même l'ambiance. Bah ouais, t'es gros, t'as vu comment tu grossis. On se dit, est-ce qu'il le dit en blague? Est-ce qu'il le dit vraiment? Est-ce qu'il le pense? Est-ce qu'il le pense pas? On sait pas. Bah, quand vous avez la pause, puis que quand vous prenez une chaise, bah non, ici c'est ma place, la tienne, elle est 6 pieds sous terre.

0: a aussi été lancé auprès de l'inspection du travail, lancé par Force Ouvrière, le syndicat l'accompagne. On a sollicité l'agglomération Fécamp-Co-Littoral. Elle n'a pas souhaité nous répondre dans l'immédiat et d'y attendre de recevoir le dossier de plainte avec les éléments précis. Deux personnes placées en garde à vue ce week-end, annonce hier soir du parquet d'Évreux suite à l'agression d'un adolescent de 17 ans. Vendredi à Val-de-Reuil, ce jeune a été poignardé près de la gare après avoir été abordé par un groupe d'individus en voiture. L'un d'eux serait descendu, armé d'un couteau pour s'en prendre à lui. Une information judiciaire a été ouverte contre les deux suspects et contre X pour tentative de meurtre. Hospitalisé au CHU de Rouen, le pronostic vital de la victime n'est plus engagé. L'enquête se poursuit pour identifier d'autres suspects. Selon le procureur d'Évreux, au moins une demi-douzaine de personnes, 6 donc, seraient impliquées. C'est à lire sur ici.fr.
1: 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Eh bien, fini les sueurs froides pour les supporters. Les matchs à hurler.
0: Ah, depuis son salon, depuis le stade Océane, à l'extérieur, c'est terminé. Et l'histoire se termine bien. Le HAC est maintenu. Le HAC restera en Ligue 1 de football la saison prochaine. Pour la troisième fois, pour la troisième année consécutive depuis leur montée, ils l'ont décroché, ce maintien, au dernier moment, lors de la dernière journée du championnat. Victoire 2-0 sur la pelouse de Lorient hier soir, et qu'est-ce que ça fait du bien pour les supporters, c'est enfin la libération, un dénouement qui les rend fous de joie.
2: Quel soulagement cette victoire à Lorient 2-0 qui nous maintient en Ligue 1. On a encore attendu la dernière journée, mais qu'est-ce que ça fait du bien. Quatrième saison de suite en Ligue 1, bravo à toute l'équipe, bravo au staff, franchement ils ont été formidables, qu'est-ce qu'on est fiers de cette équipe.
3: Non mais ils sont sérieux les Havrais, ils nous font stresser toute la saison jusqu'au bout du bout, on se dit ah, où ça va basculer, et là ils nous l'a conclu de la plus belle des manières la saison. Alors Chabal les Havrais, vous m'avez scié, c'était un dernier match incroyable.
4: On aurait aimé que ça arrive beaucoup plus tôt, mais l'important c'est le résultat.
5: Toujours avancer, ne jamais rien lâcher, encore une fois nos guerriers l'ont fait, ils ont répondu présent et c'est un énorme soulagement.
0: Énorme soulagement largement fêté par les supporters. Le HAC sera là la saison prochaine grâce à un but marqué contre son camp par le défenseur Lorient Faye et un autre but marqué par le Havrais Issa Soumaré, score final 2-0. Les Ciels et Marines terminent le championnat à la 14e place avec 35 points. C'est leur meilleur classement, leur meilleur total de points depuis leur remontée dans l'élite. C'est finalement l'OGC Nice tenu en échec par Metz qui va disputer les barrages. Ce sera face à Saint-Etienne. Auxerre, lui, s'est imposé à Lille. Et ils nous auront bien fait suer, douter, paniquer un peu nos Ciels et Marines. Écoute théâtre, hier soir, le HAC devra continuer sans Mathieu Bodmer, le directeur sportif du club depuis 4 ans. Artisan majeur de la montée et du maintien en Ligue 1, annonce quitter son poste. Il n'y aura pas de suite parce que j'ai décidé d'arrêter, qu'il y a des choses que j'ai du mal à accepter en interne, a-t-il lancé juste après la victoire du HAC en zone mixte, vous l'entendrez dans le journal de 9h. Alors à noter qu'une approche du SM Caen, son club formateur, a été évoquée, mais Mathieu Bodmer a laissé planer le doute. C'est à lire sur ici.fr. Allez, vous reprendrez bien une petite dose de football. Oui, le HAC est sauvé, mais pas le FCR. Demain à 20h30, les Diables Rouges affrontent Laval au stade d'Urchon. Match aller de barrage pour monter en Ligue 2. La billetterie a ouvert hier et les places se sont arrachées comme des petits pains. Il en reste quelques-unes, mais alors vraiment, j'ai regardé une poignée. Bonne nouvelle, le club va en ouvrir de nouvelles, mais uniquement tribune hors la ville cet après-midi.
1: Marianne, c'est un point névralgique en Seine-Maritime.
0: Oui, un axe important du département de la Seine-Maritime qui va jusqu'à Dieppe, la départementale 915, classée route à grande circulation et transports exceptionnels. D'importants travaux commencent à partir de ce matin sur un des tronçons dans le pays de Bray. Alors précisément, Bradley de Souza, entre Gournay-en-Bray et Forges-les-Eaux.
6: Oui, ce sont des travaux pour sécuriser cette route départementale traversée tous les jours par près de 6000 véhicules, dont 740 camions. Le département veut réaliser des bandes multifonctionnelles d'1,20 m de part et d'autre de la chaussée, l'agrandir avec ces bandes qui vous permettent de vous arrêter sur le côté si vous tombez en panne ou si vous avez une urgence, des bandes parfois empruntées par les cyclistes. L'idée, c'est d'être vigilant, d'anticiper, de ralentir afin d'apaiser les pratiques, lit-on dans un communiqué du département, sur un axe où la présence d'alignement droit favorise la vitesse. Pendant ces travaux qui se dérouleront sur quelques kilomètres, la circulation sera alternée avec un feu de chantier. De plus, la route

0: principale va être entièrement refaite, des travaux financés par le département de la Seine-Maritime.
1: Les travaux ont commencé cet automne mais ont été interrompus à cause des intempéries. Cette fois-ci, c'est la bonne, des travaux à un peu plus d'un million d'euros menés par Eiffage. Ils vont durer 6 mois. Et puis, un nouvel hôpital va voir le jour officiellement aujourd'hui. On peut s'en réjouir en vue des déserts médicaux. Inauguration de l'hôpital privé de l'Eure à Évreux. Un nouvel établissement né de la fusion de l'hôpital privé Pasteur et de la clinique Bergouignan. Il y aura un service de chirurgie, de cardiologie et des urgences. Il dispose de 145 lits et places, 75 praticiens.
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1: Un peu tout dans le ciel, Michel.
3: Ouais, déjà des petites pluies ce matin sur le littoral. On a toujours des nuages qui circulent. Ils sont essentiellement sur la Manche, mais ils débordent un petit peu sur le Havre, sur Dieppe. Et ça remonte comme ça aussi sur les trois villes sœurs. Et donc, pour nous, sur le Tréport, nous avons ce matin des petites pluies, de la grisaille, des nuages, des éclaircies. Et normalement, cet après-midi, nous l'espérons en tout cas, ce sera un petit peu plus, les éclaircies au menu, ce sera un petit peu plus lumineux. Mais de temps en temps, il pourra quand même y avoir une petite averse. Les températures actuellement, on a Annick qui nous poste 10 degrés à Lillebonne, on a Martine qui a 8 degrés à Maromme, et on a Boujou d'Arnaud, il est à Rouen, quartier des Chartreux. Il fait déjà 11 degrés pour les maximales, jusqu'à 17 aujourd'hui à Rouen ou au Havre, à Vernon également 16 degrés, à Évreux ou bien à Dieppe. La qualité de l'air est bonne. Et tiens, une nouvelle importante, le bac de Duclair. Retour à la normale, il circule à nouveau. Ce sont encore des fortes marées aujourd'hui, coefficient de 99. Le bac de Seine de Quillebeuf-sur-Seine va s'arrêter ce matin à partir de 9h40 au départ de Quillebeuf, 9h50 au départ de Port-Jérôme. Il s'arrêtera jusqu'à 13h20. Et puis ce soir, arrêt à partir de 21h40. C'est plutôt que d'habitude.
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3: Spéciale dédicace à tous ceux, toutes celles qui font le ménage.

0: Ici Normandie, il est 8h11.
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0: Nous sommes aujourd'hui lundi, regardons un petit peu les prénoms à l'honneur ce 18 mai, on n'oublie personne. Eric, mais aussi Cora, Coralie, Coraline, Corinne, Dioscor. Alors ça c'est pas... Voilà, c'est celui qui a gagné au Dioscor, pour finir. Bon là j'arrête tout de suite. Qui va gagner ce matin? J'ai des invitations pour le Zénith, ce samedi soir de Gaëtan Roussel. Eh bien la réponse dans quelques instants, vous êtes dans les parages, vous ne bougez pas trop. D'autant qu'on va parler d'un forum ce matin. Vous savez, on est la radio qui vous aide à trouver du travail et à recruter. Un forum de l'emploi organisé le 4 juin au Neubourg. C'est Arnaud qui va nous éclairer sur le sujet.
3: Arnaud Desbuissons, chargé de mission développement économique à la communauté de communes du pays du Neubourg. Nous organisons sur la commune du Neubourg un forum de l'emploi le 4 juin entre 10h et 15h. Sans coupure le midi, comme ça tout le monde peut venir. Le principe de ce forum est vraiment de mettre en relation les entreprises, les établissements qui sont de formation également, avec tous les demandeurs d'emploi, les jeunes en recherche d'une formation, les salariés en quête de reconversion professionnelle. Il y aura une cinquantaine d'exposants, donc des entreprises de tout secteur de métier, hein, que ce soit la grande distribution, de l'industrie, de l'agriculture et également des établissements de formation dans le secteur BTP notamment ou d'agriculture. Je vous donne donc rendez-vous le 4 juin à partir de 10h jusqu'à 15h au Neubourg, donc au pôle sportif André Clouzier, rue de l'Écalier au Neubourg. Surtout, n'oubliez pas d'imprimer plusieurs CV pour pouvoir les distribuer et échanger avec les établissements qui seront présents sur place.
0: Jeudi 4 juin au Neubourg. Merci beaucoup Arnaud. Alors ça c'est honnête évidemment comme offre d'emploi, mais c'est pas toujours le cas. Nous on vérifie, mais il y en a qui vérifient pas. Vous allez voir cela dans un instant, ou plutôt l'entendre, avec Aude Razzo dans C'est pas vrai, l'arnaque à l'offre d'emploi.
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0: 8h15, c'est pas vrai, le rendez-vous anti-arnaque. Et Aude Razzo, vous nous alertez ce matin sur les pièges à l'offre d'emploi. Il y en a beaucoup en ce moment.
8: Effectivement, et là je m'adresse tout particulièrement à ceux qui partent en quête d'un job d'été. J'ai trouvé pas mal d'alertes sur des groupes Facebook de saisonniers, des jeunes qui tombent sur une offre d'emploi dans un hôtel par exemple, très bon salaire, prise en charge à 50% des frais de transport, repas gratuit, logement gratuit, et un recruteur qui leur demande le versement d'une caution, 150€ pour le logement justement. C'est là que ça doit vous mettre la puce à l'oreille, parce que l'objectif numéro un d'une fausse annonce, c'est quoi? C'est de vous piquer de l'argent, et c'est souvent une histoire de caution pour un appartement ou pour le tablier, l'uniforme que l'établissement va vous fournir pour servir les clients. Objectif numéro 2, récupérer un maximum d'infos sur vous, carte d'identité, carte vitale, votre RIB, tout un tas de choses que l'escroc pourra utiliser un jour pour vous arnaquer ou pour carrément usurper votre identité.
0: Aude, comment on fait alors pour démasquer ces fausses annonces? C'est pas évident.
8: Alors, premier réflexe, vous prenez avec des pincettes toujours le mail ou le numéro de téléphone qui est mis dans l'annonce. L'an dernier, un restaurateur, un vrai, s'était demandé pourquoi il recevait là tout d'un coup tout un tas d'appels de candidats pour un job de serveur, une annonce qu'il n'avait pourtant jamais postée. En fait, ces candidats sont tombés sur une fausse annonce, ils ont eu le bon réflexe, ils ont cherché sur Google le vrai numéro du restaurant, ils ont appelé et ils ont découvert le poteau morose. Méfiez-vous aussi d'un recruteur qui vous dit oui tout de suite, aucun entretien, rien du tout, c'est ultra suspect. N'envoyez jamais de RIB, de numéro de sécu, de carte d'identité avant de l'avoir rencontré et ne versez jamais d'argent avant la signature d'un contrat, jamais.
0: Merci beaucoup, Audrazo. Allez, on joue maintenant. Il est 8h16, il n'y a pas d'arnaque. Hein. 02 35 07 66 66. Ce n'est pas un numéro surtaxé, c'est votre numéro pour jouer le matin et gagner vos places pour le concert de Gaëtan Roussel. Il sera ce 23, ce samedi, au Zénith de Rouen. Gaëtan Roussel. On écoute une chanson à l'époque où il était dans Louise Attaque d'ailleurs. Mais là, il chante tout seul. Il manque la suite. C'est pas facile parce que c'est Léa. Vous savez, Léa, elle est patata, elle est patata. J'en ai pris un petit bout au milieu. Écoutez bien, il va falloir trouver la suite. Ça s'arrête, c'est à vous de jouer. Attention.
9: Léa, elle est pas intérimaire. Ou elle est pas comme ma mère. Elle est pas sagère.
0: Elle est pas partout. Première proposition. Elle est pas inspirée. Deuxième proposition. Elle est pacifiste. 02 35 07 66 66. Elle est pas partout, elle est pas inspirée, elle est pacifiste. C'est à vous de jouer le concert au Zénith de Rouen de Gaëtan Roussel dans la ligne de mire. On n'a pas beaucoup de places, on les a gardées pour vous. On aurait pu les garder pour nous, puis on se dit non quand même, on n'est pas comme ça.

0: 8h21, les deux pour le prix d'un, Patrick Fiori et Florent Pagny. Bonjour Frédéric.
1: Bonjour.
0: Vous habitez dans l'heure Taillemort. Taillemort, c'est l'ancien nom de la commune, c'est comment maintenant ?
1: Maintenant, c'est Thénouville.
0: D'accord, on en a depuis quelques années, on apprend, hein, mais voilà, la carte, il faut la digérer. Bravo Frédéric, vous êtes arrivé avec la bonne réponse, on va vérifier, on s'écoute un petit extrait de Gaëtan Roussel, et je vous laisse chanter la suite. Vous êtes prêts ? 3, 2, 1, voici le début.
2: Léa, elle n'est pas intérimaire, ou elle n'est pas comme ma mère, elle n'est pas sagère.
0: Alors ?
1: Elle est pacifiste.
0: Eh oui !
2: Elle est pacifiste.
0: Bravo !
2: Elle est pas d'accord.
0: Elle est pas facile, hein, parce que tout ce que je vous ai proposé, c'était extrait de la chanson, bien évidemment, oui. Mais pas au bon endroit. Un petit malin, moi. Gaëtan Roussel, il sera samedi soir au Zénith de Rouen. Et vous aussi, Frédéric, bravo. Quelle est votre radio locale en Seine-Maritime et dans l'heure ?
1: Ici Normandie.
0: Bravo. J'ai senti comme un doute, mais bravo, c'était la bonne réponse. On va rester dans l'heure. On retrouve Fred Romanuic dans un instant chez vos voisins de Conchanouche. Bonne journée.
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0: On croque la pomme du Pays d'Ouche toute cette semaine avec Fred Romanuic. Et aujourd'hui, ça va faire vroom.
4: Vous aimez les moteurs qui chantent, l'odeur de l'huile et du caoutchouc. Vous aimez les belles mécaniques, vous allez aimer Jean-Luc. C'est rue Eugène Potier à Conches qu'on trouve l'atelier de Jean-Luc.
5: Il est là. Salut Jean-Luc, comment tu vas ?
6: Bien et toi ?
4: Ça va ?
5: Hey, ouais. Tu sais quoi ?
4: Non.
5: Cette odeur que je sens en arrivant.
6: Tous les anciens un peu qui ont connu ça.
5: Moi ça me rappelle Monsieur Lejar, qui était le garagiste de Thomer Lassonne.
6: Thomer Lassonne qui a été président.
5: Qui a été président du motoclub.
4: Qui a été président du motoclub de Thomer.
5: Monsieur Lejar, tu l'as connu ?
6: Sur la fin, oui.
5: Il avait à la fois l'épicerie, le bistrot et le garage de Thomer Lassonne.
6: Alors le garage, j'ai pas connu.
4: Le garage, il a pas connu, mais il a connu Monsieur Lejar.
6: J'allais aux réunions du motoclub et je vois le père Lejar, un grand bonhomme.
5: Et donc, quand tu rentrais dans son garage, t'avais ces odeurs, mais exactement les mêmes. Et moi, j'étais gamin.
6: Hein. Il était où le garage ?
5: Eh ben, tu vois l'épicerie avec qui avait à l'époque, il y avait même une toile à la
6: petite.
5: C'était à gauche.
6: Donc t'es du coin, toi.
4: Il est du coin, mais il est plutôt venu pour parler de toi.
5: Toute ta vie, t'as réparé des motos.
6: J'ai fait plein d'autres métiers. J'étais dans l'industrie, toujours dans la mécanique, hein. Hydraulique, pneumatique, soudure. Et ça fait un gros complément par rapport à la mécanique moto. Quoi.
5: Ouais, t'as toujours eu les mains dans le cambouis.
6: Parce que là, maintenant, je suis assez autonome parce que je fais un peu tout ici, quoi. Soudure. Alu, inox, j'ai quelques machines-outils pour faire mes pièces.
5: Ah, tu fabriques les pièces et tout ?
6: Ouais, je fabrique des pièces.
4: Et chez Jean-Luc, on vient de partout pour faire réparer des bécanes.
6: Non, parce que personne ne veut le faire.
4: Personne ne veut le faire.
6: Personne ne peut le faire, c'est ça le problème.
4: Personne ne peut le faire.
6: C'est-à-dire que maintenant, les gens compétents sur des trucs un peu ardus.
4: Et les trucs un peu ardus, c'est sa spécialité.
6: Oui, c'est
4: ça. Les motos anciennes, par exemple.
6: Il n'y a pas de choix, hein. Moi, je prends ce qui vient. Et si c'est un peu compliqué, j'en fais un défi, puis j'y vais.
5: Mais t'en as un paquet en chantier en ce moment-là.
6: Ouais.
5: Qu'est-ce que tu fais sur celle-ci là ?
6: Pour mettre de l'électronique dessus.
4: Pourquoi ?
6: Pour la sécuriser, parce que c'est une machine qui est très rare. Il y a eu 121 exemplaires.
5: 121 ?
6: Ouais, seulement. Ça roulait en superbike en championnat du monde.
5: Ça, c'est une bécane qui est réservée à des pilotes, quoi.
6: Ouais.
5: Le mec, s'il ne sait pas, il ne prend pas, quoi.
6: Voilà, c'est ça. Donc, ça, c'est sorti en 2003, elle a 500 km.
5: Elle est neuve.
6: C'est un collectionneur qui l'a.
5: Il ne l'a même pas pour rouler, en fait, quoi.
6: Non, il en a d'autres.
5: Genre 15 ?
6: Ouais.
4: Sur des chantiers comme ça, autant vous dire que les clients sont cool.
6: Pas de délai, pas de pression. Sûrement, on n'en parle pas.
5: Le bon client, quoi.
6: Ouais. Après, il faut sortir le boulot. Hein.
4: La Kawa, là, elle a une histoire.
6: Ça aurait roulé en championnat du monde, peut-être avec Brad Lackey.
4: Un des trois seuls Américains à avoir été champion du monde en 500.
6: En 75 ou 76. C'est un 440. Et en plus, celle-là, elle a un numéro de série. C'est la 52.
5: C'est la 52e à être sortie des chaînes, quoi.
6: Ouais, de cette série-là. Donc,
4: c'est une moto exceptionnelle.
5: Et les coupes, là, c'était quand tu faisais de l'enduro ou...
6: Ouais.
4: Ah oui, il a couru aussi.
5: T'as gagné un paquet de trucs, toi ?
6: Ouais, un petit peu, ouais.
5: Il y en a combien ? Il y en a 50 des coupes.
6: Tout n'est pas là, hein. J'en ai distribué.
5: Oh, bah, tout n'est pas là en plus.
4: Il répare pas que les motos d'exception, Jean-Luc.
6: Je prends ce qui vient.
4: Les rues Eugène Potier à Conches.
0: 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Allez, hop là. Maria Magdalena, tube de Sandra, star des années 80, mais aussi 90. C'est son anniversaire aujourd'hui, elle a 64 ans. Il y a évidemment ces titres-là, sous son propre nom. Et puis la chanteuse allemande, elle est aussi française d'ailleurs, mais elle est née en Allemagne, a connu aussi le retour des années 90 avec Enigma, où elle chantait des chansons un petit peu olé olé.

0: Maria Magdalena Sandra, ici Normandie, 8h28. Dans moins de 2 minutes, toute l'actu. Et puis on fait aussi un point sur vos conditions de circulation.
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0: Des moqueries, des insultes, une pression constante au travail.
9: Tout ça a poussé Robert au burn-out. Ce salarié nous raconte, témoigne ce matin.
0: Oui, c'est l'info d'ici. C'est juste après toute l'actualité en France et dans le monde. Le 90 secondes avec vous, Aude Razo.
10: Patrick Bruel sort de son silence. Jamais je n'ai forcé une femme à des relations sexuelles. Il assure que sa relation avec Flavie Flamand n'était ni violente ni contrainte et dénonce des rumeurs parfois absurdes et écœurantes. Le président du CNC, le Centre National du Cinéma, regrette la réaction du patron de Canal+, Maxime Saada, qui ne veut plus travailler avec les 600 signataires d'une tribune anti-Vincent Bolloré. Pour Gaëtan Bruel, cette prise de position de Canal+ pose question sur le plan de la liberté d'expression. Il est considéré comme l'un des plus gros narcotrafiquants français. Le procès de Félix Bingui s'ouvre ce matin à Marseille. Soupçonné d'être le patron du clan Yoda qui gérait plusieurs points de deal marseillais, 19 membres présumés de son réseau sont aussi jugés. Le ministre de la Justice, Gérald Darmanin, est en Algérie aujourd'hui. Nouveau signe d'un dégel des relations avec Paris. Il doit notamment demander la libération du journaliste français Christophe Glaise, condamné à 7 ans de prison après un reportage en Kabylie. En Haute-Garonne, les établissements scolaires de Castelginest rouvrent ce matin, annonce de la préfecture, près d'une semaine après l'alerte au cobra, un cobra venimeux en liberté sur la commune. Le serpent ne se trouve pas dans la zone du collège et des établissements scolaires, assure la préfecture. Lille jouera la Ligue des Champions la saison prochaine et Marseille jouera la Ligue Europa. Auxerre et Le Havre décrochent le maintien en Ligue 1. Nice jouera sa survie en Ligue 1 la semaine prochaine face à Saint-Étienne qui espère revenir dans l'élite du foot français.
9: 34% des salariés en France sont en burn-out, selon une étude menée récemment par Opinionway, dont 13% ont burn-out sévère, comme Robert. Il a eu le courage de se confier ce matin. Depuis 3 ans, il est en arrêt maladie. Ce fonctionnaire, salarié d'une collectivité territoriale, en l'occurrence Fécamp Colittoral, affirme avoir subi du harcèlement au travail. La descente aux enfers a commencé pour lui en 2020. Insultes, moqueries, pression, tout ça au travail. Robert, âgé d'une cinquantaine d'années, a même pensé à mettre fin à ses jours. Il a accepté de témoigner sur Ici Normandie à votre micro, Amélie Bonté.
11: Cela fait 15 ans que Robert travaille comme chauffeur Reaper à l'agglomération de Fécamp.
12: Au départ, ça se passait très bien. J'avais un chef qui était super. Et quand le chef est parti en retraite, ça a commencé à se dégrader un peu, quoi. Même l'ambiance. Bah ouais, t'es gros, t'as vu comment tu grossis. On se dit, est-ce qu'il le dit en blague? Est-ce qu'il le dit vraiment? Est-ce qu'il le pense? Est-ce qu'il le pense pas? On sait pas. Bah, quand vous avez la pause, puis que quand vous prenez une chaise, ici c'est ma place, la tienne, elle est 6 pieds sous terre.
11: On vous a dit ça?
12: Oui.
11: Depuis le changement de manager, Robert s'enfonce quotidiennement dans la dépression. Ce quinquagénaire garde tout pour lui. C'est ainsi qu'il a été éduqué. Mais une détresse psychologique s'installe et avec des idées noires. C'est la voix nouée qui l'en parle.
12: Vous allez au travail, on marche arrière, quoi. Vous n'avez plus l'envie. Pourtant, mon métier, je l'adorais. Même si vous gardez le sourire pour faire bien. Vous avez plus l'envie du tout. J'ai failli me pendre. Quand vous êtes poussé à bout, expliquer à personne qui vous êtes, puis qu'on est là pour vous enfoncer encore plus, pris à la gorge dans le sens où vous avez un mal-être, ben, y a pas d'issue, et la seule issue, c'est ça.
11: Finalement, Robert trouve la force de se confier à sa femme.
2: Donc direct, on a été voir le médecin, il l'a arrêté, tout de suite, il a décelé le burn-out. Bah, dès qu'on employait le mot aglo, tout de suite, il se murait dans le silence, et il n'y avait rien à faire, il ne voulait pas parler. C'est vraiment pas normal, à l'époque, on vit de subir ça, quoi. C'est pas humain.
11: En arrêt pour dépression depuis 3 ans, Robert a finalement déposé plainte auprès de la gendarmerie pour harcèlement moral.
12: Ben, la pente est dure à remonter. Physiquement, je me sens diminué. Moralement, je peux même pas en parler.
11: Il le dit clairement, sans sa femme, il ne serait plus là. Et grâce à l'accompagnement du syndicat Force Ouvrière, il remonte petit à petit la pente. Il se sent pris en charge. Fabien Gloaguen est le secrétaire général adjoint de FO au Havre.
13: Bien entendu, on a monté un dossier auprès de l'inspection du travail. Ça s'apparente manifestement à un harcèlement moral depuis des années. L'enquête judiciaire en parallèle. S'il faut aller au prud'homme, on ira au prud'homme. Ils ont quand même le tuyau, l'agglomération, de lui proposer un départ conventionnel, transactionnel. Non, c'est trop facile. À un moment donné, quand on a mis les gens dans cette situation-là, hein, de grandes difficultés psychologiques, on parle quand même d'une tentative de suicide. Et je pense que cela se finira devant les tribunaux.
11: Depuis, Robert a du mal à être suivi par un psychologue. Il n'a plus les moyens financiers pour en payer les séances. S'ajoute à cela une tumeur au cerveau diagnostiquée il y a 1 an. Mais malgré cette situation, Robert veut avancer.
12: Je veux que ce soit utile pour les personnes. Il y a des gens qui perdent leur vie à cause de ça. J'ai failli le faire. Là, j'ai envie de me reconstruire, de repartir bien, sans d'esprit.
9: Robert qui tente de se reconstruire, témoignage recueilli par Amélie Bonté. En plus de l'enquête judiciaire en cours, une procédure auprès de l'inspection du travail a été lancée par le syndicat Force Ouvrière qui l'accompagne. Nous avons sollicité l'agglomération Fécamp-Caux-Littoral. Elle n'a pas souhaité nous répondre dans l'immédiat. Elle dit attendre de recevoir le dossier de plainte avec des éléments précis.
0: À la une du journal de 9h.
9: 2 personnes placées en garde à vue après l'agression d'un jeune de 17 ans poignardé vendredi dernier à Val-de-Reuil. Et puis on se voit en Ligue 1 la saison prochaine. Les supporters du HAC célèbrent comme il se doit leur équipe tout en digérant l'annonce de la démission du directeur sportif Mathieu Bonnemère.
0: Bon, on arrose ça au Havre avec une petite averse ou deux depuis ce matin. Et oui, les averses qui alors longent les côtes, vraiment. Dans les terres, c'est assez calme. Mais je vois de gros nuages sur Saint-Jouin-Bruneval, sur le Havre, sur Dieppe ce matin. Et sur Mers-les-Bains, le Tréport, les trois villes sœurs. On va pas faire de jaloux. Même de l'autre côté de la frontière, il pleut parce que ça remonte vers les Hauts-de-France. Le gros des nuages, pour l'instant, est dans la Manche tout de même. Dans les terres, c'est plus calme. Résultat, il y a de tout. Aujourd'hui, des éclaircies, de la grisaille, des averses. Les températures de bon matin, ça y est, on atteint tranquillement les 10 degrés. C'est le cas sur Évreux, c'est le cas sur Dieppe ou encore le Havre. Il fait 8 à 9 degrés sur la métropole rouennaise. Cet après-midi, 17 à Rouen et au Havre. 16 degrés à Dieppe et à Évreux. On aura jusqu'à 15 degrés sur Fécamp ou sur Yvetot. La qualité de l'air est bonne.
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0: Sur la route, un accident sur la Nationale 13. On est en direction de la Normandie à Fauville, dans le département de l'Eure, au kilomètre 20 de la Nationale 13, à la hauteur de Fauville. Autre chose, je parlais des coefficients de marée élevée, 99 ce matin. Eh bien, nous avons un bac de Quillebeuf-sur-Seine qui va devoir faire une pause. Ce matin, à partir de 9h40 au départ de Quillebeuf, dernier départ de Port-Jérôme à 9h50 et reprise seulement à 13h20. Attention, ce soir, dernier départ, 21h40.
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0: La bonne humeur, ça se décrète pas la bonne humeur. Hein. Non, ça se décrète pas. Ça se respire, ça se sent. Mais regardez, ça se déclenche. Crée. Ça peut se déclencher la bonne humeur. Moi, je vais vous déclencher une crise de bonne humeur. J'en suis convaincu. Avec ce titre, l'une de vos chansons préférées. Une des incontournables de Jean-Jacques Goldman. Juste après, chanson pleine d'émotion, bien évidemment, c'est celle qu'il interprétait sur scène après le départ trop rapide de Carole Fredericks. Juste après.

0: Jean-Jacques Goldman, juste après, extrait de la compile des crématoriums. Et oui, la compile des crématoriums avec Jean-Jacques Goldman. Juste après, avec Johnny Hallyday, allumez le feu. Et pour te faire plaisir, Patrick Sébastien avec les sardines. La compile des crématoriums avec Ici Normandie et PFG.
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0: Je crois qu'on a été piraté là un instant, je sais pas, il s'est passé un truc, j'ai cru, je sais pas ce qui s'est passé.
3: Bizarre.
0: 8h42, vous êtes avec nous, c'est lundi. Bonne semaine. Une bonne semaine de 5 jours. Marianne, 5 jours, vous imaginez, une semaine de 5 jours. Ça fait des jours et des jours, des semaines qu'on n'a pas vu ça. Rassurez-vous, lundi en 8, c'est férié. Ouf, on respire un petit peu.
3: Lundi en 8.
0: Lundi en 8, bah oui, lundi de la semaine prochaine.
3: Ah,
0: si vous préférez. Allez, et c'est pas 7. Tout ça. Ici, on s'engage. C'est le rendez-vous qui donne la parole à ceux que vous n'entendez pas ailleurs. Et ce matin, l'association médico-éducative rouennaise AMER, qui accompagne les enfants, les adultes en situation de handicap mental dans un secteur qui va de Rouen à Elbeuf. Des enfants, des adultes, autistes, qui ont des troubles de l'attention également. C'est 250 personnes au total qui sont suivies, 120 enfants, 130 adultes. Et Arnaud Anouge est le directeur général de cette structure basée à Montcauvert, au nord de Rouen. Il est avec Bradley de Souza.
4: Vous savez, quand on fait ce travail-là, le soir, quand on rentre, on sait ce qu'on a fait dans la journée. On a quelques sentiments de fierté de ce qu'on a pu apporter. Bonjour, Arnaud Anouge, directeur général de l'AMER, Association médico-éducative rouennaise. Alors l'AMER, c'est une association de parents qui a été créée dans les années 50, comme d'autres associations, pour pouvoir trouver des solutions à des enfants en situation de handicap. Et à l'époque, il n'y avait pas toutes les solutions qu'on a aujourd'hui. Et si on les a aujourd'hui, c'est grâce à l'AMER et à d'autres associations qui font partie du mouvement parental.
5: Et donc, quelles sont vos missions principales à l'AMER ?
4: C'est de créer, de gérer des services, des dispositifs, des établissements pour l'accueil, l'accompagnement des enfants et adultes en situation de handicap mental. On a des personnes en situation TSA, des enfants, des adultes autistes qui sont diagnostiqués autistes. C'est très très large. Donc, soit on, dans des dispositifs d'externat, comme par exemple ici l'AMER, l'Institut médico-éducatif, qui a une vocation éducative thérapeutique, hein, au niveau de tout ce qui est fonctionnel, hein, on assure le suivi psychologique, l'orthophonie, psychomotricité, etc. Et puis vous avez des adultes au-delà de 20 ans qui sont dans des dispositifs d'accueil de jour ou d'accueil de jour avec hébergement. Voilà.
5: Pourquoi vous avez décidé, vous, de vous engager à l'AMER ?
4: Moi, personnel.
5: Oui.
4: Oui, c'est vrai qu'on peut poser des questions pour quelqu'un qui vient à l'origine du monde de la finance, qui était destiné à aller sur le marché. J'ai eu l'occasion, début des années 90, donc par hasard, me retrouver à diriger un établissement médico-social pour personnes âgées, ce qu'on appelait les maisons de retraite à l'époque ou les EHPAD aujourd'hui. Et puis, après un complément de formation dans ce domaine de l'école de la santé publique, pour diriger des structures. Et à partir de 95, j'ai pu donc diriger des établissements pour personnes en situation de handicap. C'est quelque chose, parce que vous savez, quand on fait ce travail-là, la journée, le soir, quand on rentre, on sait ce qu'on a fait dans la journée. On a quelques sentiments de fierté de ce qu'on a pu apporter de l'aide. Et quand on travaille avec des associations, donc, et avec des personnes en situation de handicap, ce n'est pas seulement un travail. Il faut aimer ce travail-là, parce que ça nous rapporte quelque chose d'autre, d'humain. C'est quelque chose qu'on ressent. J'ai pas les mots. Il y a un sens. Je sais pas l'exprimer, mais il y a un sens. Voilà.
0: Eh oui. L'AMER. Merci beaucoup. Ici, on s'engage avec Arnaud Anouge. Il est 8h45. Dans un instant, on va faire des économies d'assurance avec Valère Correa.
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0: Bonjour Valère Correa. Alors, le bon plan pouvoir d'achat, aujourd'hui vous vouliez nous parler assurance voiture.
3: Avec la participation de Thierry qui m'a écrit sur mon mail parici-les-économies@radiofrance.com. Je suis un fidèle auditeur matinal de votre chronique et de Ici. Jusque-là c'est top Thierry, merci. Voici une action simple qui peut potentiellement concerner tous les retraités. Pour ma part, j'ai gagné 60 euros par contrat assurance auto auprès de mon assureur en déclarant simplement que je venais d'être en retraite. Le gain correspond à la suppression de la clause déplacement pour aller au travail des contrats. Ils sont maintenant uniquement en usage privé. Bien joué Thierry, hein, il n'y a pas de petites économies et surtout on n'aime pas jeter notre argent par les fenêtres dans Paris ici les économies et c'est bien ce que vous allez nous éviter de faire.
0: Alors comment savoir si on a une option domicile-travail dans notre contrat ?
3: C'est une bonne question parce que ce n'est pas sûr que vous ayez cette option. Regardez votre contrat ou le résumé de vos garanties, notamment sur votre compte en ligne. Et si vous ne trouvez pas, contactez un conseiller et vous lui demandez si vous avez cette option et surtout combien elle coûte parce qu'elle peut aussi être inclus dans un package dans votre contrat. Et si vous payez 50, 60 euros par an pour avoir une option dont vous n'avez pas besoin comme l'assurance de votre véhicule pour les trajets domicile-travail, vous savez ce qu'il vous reste à faire, la supprimer. Alors un petit rappel aussi au passage, n'oubliez pas qu'il est vraiment important de vérifier une fois tous les deux ans, même une fois par an, c'est encore mieux, la position de votre assurance sur le marché. Parce qu'en matière d'assurance, la fidélité, en général, ne paye pas. Vous connaissiez cette astuce, vous avez un bon plan pour payer moins cher notre assurance voiture, pensez à m'écrire par ici leséconomies@radiofrance.com.
0: Valère Correa, ben là vous avez sorti 60 cartes pour faire des économies. On vous offre ce jeu de cartes économiques tous les matins cette semaine à 7h20. Taylor Swift, il est 8h48. Ah ça c'est pour Marianne, ça lui donne une patate le matin.

0: Swift sur votre radio ici Normandie, il est 8h51. Bonjour Sylvain.
1: Bonjour Michel, bonjour Marianne, bonjour à tous.
0: Alors aujourd'hui démarre le festival Anthropocène avec le Tangram d'Évreux Scène Nationale, 110 rendez-vous culturels autour de l'humain et de la nature, un festival qui va s'étendre jusqu'au 31 mai sur l'ensemble de nos deux départements avec des passages réguliers au Cadran, Théâtre Legendre et Cube d'Évreux. La directrice du Tangram, Valérie Baran, est avec vous Sylvain.
1: Valérie Baran, bonjour.
2: Bonjour.
1: Alors une thématique cette année, domestique ou sauvage, tiens donc.
2: Oui, parce que la domestication ça a vraiment façonné le destin de l'humanité, avec le premier animal domestique, le loup, qui est devenu nos chiens, et puis les blés, enfin les graminées, qui sont devenus nos blés nourriciers. Donc ça raconte aujourd'hui notre capacité à vraiment interagir avec le vivant, à le façonner, à le mettre un peu à notre main, mais ça dit aussi quelque chose de notre emprise et des déséquilibres qu'on a pu produire sur l'environnement.
1: Des ateliers, des conférences, des films. Alors c'est difficile, évidemment, sur 110 rendez-vous d'en sélectionner 2-3, mais il y a quand même des spectacles à pas rater, comme par exemple cet homme poisson, David Valle, qu'il faut absolument découvrir sur scène.
2: Ah oui, absolument. David Valle, c'est le 23 mai à 20h30, samedi. C'est vraiment un conteur, David Valle. C'est un auteur qui parle de notre rapport au monde, mais de façon assez poétique et en même temps très scientifique. Il s'est associé à un très grand sculpteur qui s'appelle Jean-Marie Apriou et qui va l'aider à se transformer sur scène en homme triton. Et c'est absolument magique de le voir comme ça devenir, enfin avoir des tentacules qui lui poussent, des pinces de crabe, enfin devenir un homme aquatique. Et c'est assez magique. Ouais. Donc c'est l'homme poisson à 20h30 le samedi 23.
1: On va parler aussi du monde paysan.
2: Une compagnie belge qui a créé un spectacle qui s'appelle Nourrir l'humanité. C'est un métier qui raconte aussi qu'est-ce que c'est être paysan. Aujourd'hui, les difficultés, on le sait, sont des métiers qui sont en souffrance. Les gens qui sont en souffrance et qui pourtant nous alimentent, nous nourrissent. Et c'est un spectacle très sensible, drôle par moments un peu plus sombre parce qu'effectivement, les difficultés, je le disais, sont grandes, mais qui va circuler sur l'ensemble du territoire.
1: Krishka, le maître de la forêt, ça aussi fait partie de vos coups de cœur.
2: Oui, parce que c'est un film coréen, en fait. Bong Joon Park, qui est le réalisateur, a travaillé, vous savez, le motion picture, donc ce sont des petites marionnettes qu'on bouge, et c'est l'histoire d'une petite fille qui va aller à la recherche d'une aide. Elle vit dans le Grand Nord, et ça fait écho à l'invité que, vous savez, que chaque année, on s'attache à recevoir un représentant de peuples autochtones qui vient nous parler de son rapport à la nature, de son rapport au vivant, et cette année, ce sera un représentant du peuple Sami. Les Sami, c'est le dernier peuple autochtone européen. Ce sont des gens qui vivent vraiment au-delà du cercle polaire de Norvège, de Suède, de Finlande, et qui vivent dans une relation très symbiotique, on va dire, à leur écosystème et avec les rennes. On va faire circuler, enfin, en tout cas accompagner John Utsi dans l'ensemble du département, accompagné d'un film qui raconte la vie des Sami, qui s'appelle Yun Face au Vent, de Corto Fajal. Et voilà, ce film pour les enfants, Krisha, fait vraiment écho à l'avenue de John Utsi.
1: Anthropocène.com pour toute la programmation de cette 5e édition. C'est jusqu'au 31 mai avec le Tangram d'Évreux. Merci Valérie Baran.
2: Merci beaucoup, merci à vous.
0: Les Anthropocènes. Tiens, Marianne, j'y pense, puisqu'on parle spectacle, concert. Vous avez célébré Jeanne avec Laurent Voulzy samedi soir à Saint-Ouen-en-Rouen.
3: Oui, tout à fait. C'était magnifique.
0: Bon, chaude soirée.
3: À froide soirée. Il faisait bien frais.
0: Il a réussi quand même à réchauffer l'ambiance, Laurent Voulzy.
3: Évidemment.
0: Magnifique. Il y avait du monde. Tout était évidemment archi complet.
3: Complet. Même des gens qui n'avaient pas réservé, qui ont réussi à rentrer. Donc non.
0: Vous avez chanté Jeanne. Vous aviez les paroles en tête.
3: J'ai plus chanté Le Pouvoir des Fleurs. Mais
0: Chanté Le Pouvoir des Fleurs.
3: Oui, il a chanté Le Pouvoir des Fleurs.
0: Il viendra chanter ce matin aux côtés d'Isabelle Lebrun. Elle nous rejoint dans un instant. Mais d'abord, docteur Kierzek, vous êtes arrivé pour la consultation matinale. Alors aujourd'hui, la maladie cœliaque, c'est quand on ne supporte pas le gluten, je crois.
4: Bonjour à toutes et à tous. Vous en avez peut-être entendu parler ce week-end, car c'était la journée mondiale de la maladie cœliaque. Et c'est pas du tout un caprice alimentaire ou juste une petite intolérance ou un petit inconfort, voire un effet de mode. C'est une véritable maladie auto-immune chronique. Ça touche 1% de la population, c'est 700 000 personnes en France. Imaginez votre système immunitaire qui est censé vous protéger contre les bactéries, les virus, il est un peu trop zélé. Et une personne qui est atteinte de la maladie cœliaque, quand elle ingère du gluten, cette protéine qu'on trouve dans le blé, dans l'orge, dans le seigle, son système immunitaire se met à attaquer ses propres cellules. Et en particulier les cellules de l'intestin grêle. Résultat, la muqueuse intestinale va devenir inflammatoire, les petites villosités qui servent à absorber les nutriments et à se nourrir finalement sont peu à peu détruites et tout ce qu'on mange passe alors à travers sans être correctement assimilé. C'est ce qu'on appelle la malabsorption et c'est là que les ennuis commencent. Les symptômes, ils sont variés. Chez certains, c'est purement digestif, des diarrhées chroniques, des ballonnements, des douleurs abdominales. Mais pour d'autres, il y a une anémie, il y a une carence en fer, il y a une grande fatigue, des aphtes à répétition et parfois, il n'y a même aucun symptôme digestif. C'est ce qu'on appelle la forme silencieuse. Vous imaginez que c'est compliqué pour faire le diagnostic. Et le patient, lui, il vit avec des douleurs ou une fatigue chronique sans comprendre pourquoi et personne ne pense à chercher de ce côté-là.
0: Alors comment on fait le diagnostic? Comment on traite?
4: Ne supprimez surtout pas le gluten tout seul avant d'avoir consulté parce que cela fausserait les résultats du bilan sanguin, bien sûr. Allez voir votre médecin traitant. Il va prescrire justement une recherche d'anticorps spécifiques pour voir si votre système immunitaire surréagit, si vous avez une allergie au gluten ou pas. Et il va prescrire ensuite une fibroscopie pour faire des biopsies, pour aller chercher des petits morceaux d'intestin et confirmer ça. Et si ça se confirme, le traitement, il existe. C'est un régime strict sans gluten à vie. Il n'y a pas de médicament miracle. Et dès qu'on supprime totalement le gluten de son alimentation, l'intestin va se régénérer en quelques mois. Les symptômes vont disparaître et la plupart des complications sont réversibles. Alors le hic, c'est que ce régime est très contraignant. Le gluten est partout. Il y a le pain, les pâtes, la pizza, etc. On trouve maintenant de plus en plus de rayons. Il faut bien regarder les étiquettes. Et bonne nouvelle aussi, en France, la maladie cœliaque est reconnue comme ouvrant droit au remboursement d'une partie des aliments sans gluten parce que ça coûte cher. Allez, d'ici là, portez-vous bien.
0: Merci, docteur Kierzek. Ceux qui en souffrent, vous remercie d'en avoir parlé ce matin. Toute l'actu arrive dans moins de 2 minutes sur votre radio locale. À demain, docteur.
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0: Bonjour Isabelle.
8: Bonjour Michel, bonjour à tous.
0: Demain démarre une nouvelle opération après le mois sans alcool, les 10 jours sans...
8: Pas sans dents, hein, c'est sans écran. Hein.
0: Sans écran.
8: 10 jours sans écran de loisirs. Oui, c'est une opération nationale en fait, du 19 au 28 mai. Et un défi lancé à des milliers de jeunes pour qu'ils passent moins de temps devant leur téléphone, tablette, jeux vidéo, télé et autres.
0: Ah, de loisirs, alors, vous avez bien précisé.
8: Oui,
0: c'est
8: oui,
0: que
8: oui,
0: pour
8: oui.
0: Le boulot quand même, on peut continuer.
8: On peut continuer, on peut vous regarder demain à la télé par exemple.
0: Mon chéri, non, je fais la journée sans écran, je peux pas.
8: Non, mais il faut savoir quand même qu'en moyenne, les enfants et les ados âgés de 6 à 17 ans passent plus de 4 heures par jour devant les écrans. Et encore, c'est une moyenne selon les données de Santé publique France. Alors, beaucoup d'établissements scolaires participent aussi à cette opération dans la région. Alors, qu'en est-il pour vous, hein? Vous avez des enfants, des ados à la maison, des petits-enfants aussi peut-être. Et c'est vrai que vous constatez qu'ils passent beaucoup de temps devant leurs écrans. Vous en avez assez. Mais quand vous les disputez, ça entraîne des conflits. C'est pas simple. Donc on peut en discuter, témoigner, questionner aussi notre invitée qui est psychologue clinicienne et qui intervient dans les établissements scolaires pour sensibiliser à tout ça. 02 35 07 66 66.
0: Mais qu'est-ce qu'ils vont faire? C'est le vide absolu, je dirais.
8: Ils vont discuter avec papa, maman.
0: Ils vont
8: jouer au Cluedo. Ils vont découvrir le Cluedo.
0: Ils vont peut-être sortir. Sortir de la maison, sortir de leur chambre.
8: Prendre l'air.
0: De dingue.
8: Aller à la mer.
0: Mesdames, messieurs, je vous souhaite de passer une bonne journée. Je vous dis à très bientôt. Et puis Isabelle Lebrun.
8: Et demain sur l'écran. Okay.
0: Non, demain, c'est pas moi.
8: Ah non, c'est vrai.
0: C'est Sylvain qui vous réveille demain matin. Mais je serai là mercredi, fidèle au poste.
8: Bonne
0: alors,
8: journée,
0: radio,
8: Michel.
0: Mais sans écran, alors, pour la peine. Oh mince.
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8: Le 18 mai, nous sommes lundi. Bonne journée, il est 9h. L'actu locale, Marianne Naquet, bonjour.
3: Bonjour Isabelle, bonjour à tous.
8: Et qu'est-ce qu'on dit ce matin? Qui ne saute pas n'est pas à vrai.
3: Et oui, ouais. ils l'ont fait Isabelle, ils sont maintenus au bout du suspense pour le dernier jour du championnat. C'est la troisième année qu'ils nous font le coup, à chaque fois on retient notre souffle. Le HAC a sauvé sa place en Ligue 1 de football hier soir grâce à cette victoire sur la pelouse de Lorient 2-0. Le HAC est maintenu, termine le championnat 14e. Du jamais vu, c'est le meilleur classement et le meilleur total de points, hein, 35 depuis leur montée en Ligue 1. Et il y a tout de même, hein, dans cette fête, un coup de théâtre, une surprise.

0: gens. Longtemps, je les ai pas vus. Passer un peu de temps en famille, couper, ça va faire du bien. J'ai toujours dit que je voulais continuer. Mais maintenant, quand il y a des choses qui sont pas réunies, des choses que j'accepte pas, je peux pas laisser passer. Mais les gens qui regarderont ça, il y en a, ils vont savoir pourquoi, d'autres peut-être non, mais c'est comme ça. Mais moi, je sais pourquoi et les personnes concernées sont au courant pour rien. C'est pas ce que j'aurais choisi. Un contrat qui courait, c'est une décision forte de ma part, mais pour tout le monde, mais c'est comme ça. Le plus important pour moi, c'était de maintenir le club en Ligue 1, de partir sur une note positive. Maintenant, c'est fait.
1: Annonce juste après la victoire sur la pelouse de Lorient. Il y a 2 ans, Mathieu Bonnemer a prolongé son contrat jusqu'en 2027. Le voilà qui part. Pour quelle raison? Eh bien, ça semble lié au rachat du club par l'actionnaire Blue Crow il y a un peu moins d'un an. Le nouveau modèle économique du HAC semble avoir eu raison, les Broïciens, trop incompatibles. Mathieu Bonnemer, directeur sportif du HAC depuis 4 ans, artisan majeur de la remontée et du maintien, il aura été approché par le SM Caen, club formateur de l'ancien milieu de terrain. Mais Mathieu Bonnemer n'a pas confirmé. Franchement, c'est pas surgent, c'est rien. Voilà ce qu'il a dit. C'est à retrouver sur ici.fr.
2: Ici Normandie, 9h03. 2 suspects ont été interpellés ce week-end.
1: Après l'agression d'un adolescent à Val-de-Reuil, ce jeune de 17 ans a été grièvement blessé à l'arme blanche vendredi après avoir été poignardé près de la gare. Emeline Ferry, le parquet d'Évreux, a annoncé hier soir avoir arrêté 2 personnes.
3: Oui, ces 2 personnes ont été mises en examen ce week-end, précise le parquet. Une information judiciaire a été ouverte contre elles et contre X pour tentative de meurtre. Le procureur a demandé leur placement en détention provisoire. Vendredi dernier, la victime se trouvait à la gare. Elle aurait été abordée par un groupe d'individus arrivés en voiture. Selon les premiers éléments, l'un d'eux serait descendu, armé d'un couteau pour s'en prendre à l'adolescent de 17 ans. Le groupe a ensuite pris la fuite. Selon le parquet d'Évreux, les jours de la victime ne sont plus en danger. Une incapacité totale de travail de 5 jours a été constatée par les médecins du CHU de Rouen. Plusieurs plaies relevées, probablement causées, toujours selon le parquet, par un objet tranchant et piquant. L'enquête se poursuit. 6 personnes, une demi-douzaine, selon les mots du procureur, seraient a priori impliquées dans cette affaire. La police de Val-de-Reuil est chargée du dossier.
1: Le procureur indique que le mobile exact des faits n'est pas encore connu, mais que l'hypothèse d'une rivalité entre jeunes des communes de Val-de-Reuil et de Louviers est privilégiée à ce stade. Les 2 personnes ont été placées en garde à vue et leur placement en détention provisoire a été requis par le procureur. Il était maire de Fresles dans le Pays de Bray depuis 2001. Patrick Lévesque est mort samedi en fin d'après-midi. Il a fait une crise cardiaque en pleine rue à Neufchâtel-en-Bray. Le maire des Grandes Ventes, Nicolas Bertrand, l'a annoncé sur les réseaux sociaux. Patrick Lévesque avait été réélu en mars dernier. Il a ouvert le 23 mai 2023 à Vernon et va fermer ses portes fin mai 2026, est acté. Le restaurant K+1 baisse le rideau, décision du tribunal de commerce d'Évreux. Trop de difficultés économiques, une situation financière insurmontable pour le restaurant inclusif qui employait 7 salariés en situation de handicap. Le tout premier restaurant du genre dans l'heure géré par une association.
2: Et Marianne, vous avez commencé l'actu locale avec du foot. On termine avec du foot et là, franchement, dépêchez-vous.
1: Ouais, si vous voulez des places pour FCR Laval, demain pour le match aller de barrage, ouverture de la billetterie hier, d'abord aux abonnés puis au grand public. Tout est parti très vite, pas une surprise pour le responsable d'exploitation du FC Rouen, Victor Sauvé.
4: On s'y attendait, hein. On sait qu'il y a une vraie attente autour de ce rendez-vous qui est historique. Hein. Donc les supporters, ils répondent présents parce qu'ils sentent que c'est un moment important pour le club qui est attendu depuis assez longtemps. Et on sait qu'il y a un véritable engouement et une ferveur assez unique au FC Rouen. Donc on savait que sur ce match de barrage, il allait y avoir beaucoup de demandes. Donc on a voulu dans un premier temps favoriser nos abonnés, nos fidèles supporters, où on a vendu quasiment, on va dire, les 3/4 des places sur cette prévente abonnée. On se rassurait certains à guichet fermé le soir du match. On a des demandes de la LFP, de différents partenaires qui ont eu une priorité d'achat, entre guillemets, où leurs places sont bloquées et réservées jusqu'à 14h. Et à partir de 14h, on va faire une communication, puisque les places qui n'auront pas été utilisées seront réouvertes en vente pour le grand public. Donc je pense qu'il restera, on va dire, entre 200 et 300 places, mais qui, je suis certain, partiront dans l'heure qui suivra. Et on pourra annoncer, je suppose, le guichet fermé courant de la fin de journée. Nous, on commercialise uniquement les places assises, donc on est sur une jauge à 8278 places très exactement dans le stade, parquage inclus.
1: Ce sera seulement Tribune hors la ville, rendez-vous sur le site de la billetterie.
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1: Un peu de tout côté météo, Isabelle.
2: Oui, c'est un peu ça, effectivement, avec un peu de pluie ce matin sur le bord de

0: De la fraîcheur aussi. Et puis les averses qui gagnent l'intérieur de la région. C'est aussi humide dans le sud de l'Eure actuellement. Un temps instable donc, avec de la pluie, des éclaircies qui vont revenir ensuite par la côte et le pays de Caux dans l'après-midi. Vent d'ouest, sud-ouest modéré. Des températures maxi 15 degrés au Tréport, à Gournay, à Évreux, 16 degrés au Havre, à Rouen et à Gaillon. Coefficient de 99, aujourd'hui c'est le pic hein, pour les grandes marées. À Fécamp, pleine mer à 13h21, basse mer 19h53, et en raison de ces grandes marées, changement d'horaire pour le bac de Quillebeuf, dernier départ à 9h40 tout à l'heure, ouais, dans une trentaine de minutes, et dernier départ de Port-Jérôme à 9h50, reprise du service à 13h20. Un accident à vous signaler, c'est sur la 13 en direction de Paris, kilomètre 130, une voiture accidentée, nous sommes au niveau de la commune de Honguemare-Guénouville. Marianne, à tout à l'heure 10h.
1: À tout à l'heure.
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0: Bien sûr, toujours de la bonne humeur et ravi de vous retrouver. Hein. Bon courage à ceux qui reprennent le boulot, l'école, après un long week-end. Côté ciel, c'est vrai, ça aurait pu être mieux, mais ce sera mieux.

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0: Bonjour, bonjour, très contente de vous retrouver pour certains après un très long week-end qui a passé très très vite, bien sûr, forcément. Alors j'ai regardé cette semaine, il n'y a pas de jour férié, hein, semaine continue, bon courage et prenez du plaisir. Un thème tous les matins dans Bienvenue chez vous, 10 jours sans écran de loisirs. C'est une opération nationale du 19 au 28 mai et un défi lancé à des milliers de jeunes pour qu'ils passent moins de temps devant leur téléphone, tablette, jeux vidéo, télé et autres, ambiance.
3: Moi, mon gamin, il a 7 ans, il est comme ça toute la journée. Papa, je peux prendre ton téléphone ? Je lui dis, pourquoi faire ? Non, c'est comme ça, tu veux jouer encore ? Non, c'est pour voir la météo. Je lui dis, bah, ouvre les rideaux. Ah ouais,
0: L'humoriste, comédien Fabrice Eboué. Bonjour Clotilde Robin.
4: Bonjour Isabelle.
0: Vous êtes psychologue clinicienne à Biorel et très engagée dans ce sujet des écrans. Exactement. Vous intervenez d'ailleurs dans des établissements scolaires.
4: Oui, tout à fait, dans beaucoup de collèges, de lycées, en forme de conférences justement pour sensibiliser et donner des trucs et astuces aux familles après les conférences justement pour... revoir la consommation digitale à la maison, mais de tout le monde en fait, parce qu'il n'y a pas que les enfants et les adolescents qui sont assez accros.
0: Les parents donnent aussi le bon exemple.
4: Voilà, c'est-à-dire que le déclic doit venir d'une prise de conscience collective en fait des familles, des adultes, et te dire bah si moi je passe beaucoup de temps en tant qu'adulte sur mon téléphone, et bien effectivement l'enfant par mimétisme ou l'adolescent par mimétisme va faire pareil. Donc comment réduire, comment prendre conscience déjà qu'on consomme trop, 4 à 5 heures par jour, c'est beaucoup trop.
0: Ouais.
4: Et c'est la moyenne sur les enfants et les adolescents, et se dire mais quand est-ce qu'ils dorment, quand est-ce qu'ils travaillent, et de se dire bah voilà, quand il y a des interventions, alors que ce soit dans les collèges et les lycées et les universités, sous forme de conférences, mais ça peut être aussi des ateliers de sensibilisation dans les classes, ce que je peux faire aussi, et leur montrer que on peut pas enlever les téléphones maintenant ils sont nés avec. Donc de toute façon, c'est pas la peine. Mais par contre, leur dire ça peut être un outil intéressant, mais par contre, on peut faire autre chose.
0: Oui, il faut pas en abuser.
4: Voilà, c'est ça.
0: Alors le but de ces 10 jours sans écran du 19 au 28 mai, c'est de, vous l'avez dit, de sensibiliser à l'impact des écrans sur la santé, le bien-être, la réussite scolaire aussi. Mais dans les années 60, il n'y avait pas encore le portable. Mais la télé posait déjà quelques problèmes aux parents. Écoutez cette archive de l'INA.
5: Est-ce que vous estimez qu'il y a suffisamment, trop ou pas assez de feuilletons à la télévision ?
6: Il y en a trop.
5: Et vos enfants ?
6: Elles sont passionnées, évidemment. Ce sont deux petites filles, elles ne font pas leurs devoirs, elles préfèrent ou elles ne dînent pas. C'est un problème des fessées.
0: Et ben voilà, c'est souvent source de conflits aussi les écrans. Hein.
4: Ah, c'est un poison en fait. Au niveau de mes consultations au cabinet, c'est vraiment quelque chose qui revient, qui est redondant et qui vraiment pose des vrais problèmes, des tensions même dans le couple. Moi je suis d'accord avec ça et le deuxième parent est pas d'accord. Enfin, vous voyez, ça peut créer des tensions familiales. C'est vraiment un vrai problème de santé publique du quotidien et qu'il faut pouvoir sensibiliser et aider les familles en fait et les jeunes.
0: Alors c'est bon d'en parler avec vous, bien sûr. Seriez-vous prêt à lancer le défi à vos enfants, à vos petits-enfants ? Vous allez essayer de les déconnecter et puis si vous êtes instit, prof, vous participez aussi dans votre école à ces 10 jours sans écran. Alors école, collège, lycée, hein, bien sûr. Vous nous le dites, 02 35 07 66 66 ou bien vous le savez maintenant, c'est possible aussi un message ou un vocal WhatsApp. Ici Normandie 9h15, quand même, M. Pokora.

0: quand même avec M. Pokora. Vous l'avez peut-être vu comme moi dans la presse. Il était parmi les nombreux invités au mariage de Louane dans le Luberon ce week-end. M. Pokora.
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0: À partir de demain jusqu'au 28 mai, lancé partout en France et chez nous en Normandie, le défi 10 jours sans écran pour sensibiliser les jeunes et les parents au danger des écrans, d'une consommation trop importante. Et dès le plus jeune âge, Clotilde Robin est avec nous, psychologue clinicienne, et vous êtes très sollicitée par les écoles, les lycées, pour informer les jeunes, et vous animez même des ateliers parents, ados, spécial écran.
2: Oui, c'est ça, les ateliers famille écran. J'ai créé ça pour que on soit focus sur la consommation digitale. Voilà, donc c'est 4 séances où les familles, donc famille et enfants, c'est tout le monde, adultes et enfants, viennent au cabinet et on réfléchit sans jugement, sans se dire c'est bien, c'est pas bien, c'est se dire vous consommez comment, combien de temps, et comment faire en sorte qu'il y ait une réduction du temps d'écran pour une augmentation du temps de famille. Parce que c'est ça, moi souvent j'ai des parents qui viennent me voir, écoutez, ils me disent, écoutez Madame Robin, mes enfants me manquent, j'ai l'impression de plus les voir, on fait de la colocation et on perd quelque chose.
0: Il nous échappe.
2: Mm-hmm. Alors déjà, là, le processus de l'adolescence fait que l'adolescent vous échappe, ça c'est entre guillemets normal, mais c'est ce rapport à cette petite boîte noire, cet écran qui vous vole vos enfants, de se dire à un moment donné, voilà, c'est aux parents qui sont les capitaines du bateau famille qui vont pouvoir mettre en place des choses. On fait ça ensemble, et ils me disent à chaque fois, ah mais c'est incroyable, on a rejoué à des jeux de société, on a rediscuté, on a cuisiné ensemble. Ça ne veut pas dire pourtant qu'ils ont enlevé les écrans. C'est-à-dire qu'ils ont dit, OK, les écrans de telle heure à telle heure. Par contre, tel jour, on fait ça tous ensemble en famille. On repasse du temps ensemble, on se reparle, on se regarde à nouveau. Parce que c'est ça aussi. Ouais. Être ensemble à une table et chacun son portable, c'est juste pas possible.
0: Il faut donner les clés aussi aux parents. Avec nous également quelqu'un que vous connaissez pour évoquer le sujet, Célia Levavasseur. Bonjour.
3: Bonjour.
0: Vous êtes pédiatre au Belvédère à Mont-Saint-Aignan dans la métropole rouennaise. Alors vous êtes passionnée, c'est vrai, par votre métier, autrice de pas mal d'ouvrages, et le dernier d'ailleurs vient de sortir mercredi, là, il y a quelques jours, Mon projet de naissance, coécrit avec Noémie Cornelis, sage-femme. Alors des enfants, des ados, des parents, bah forcément vous en croisez pas mal. Est-ce que c'est un sujet qui revient aussi, comment gérer les écrans avec nos enfants et dès le plus jeune âge?
3: Alors c'est surtout un sujet chez les parents d'adolescents, parce qu'à un moment ils ont plus du tout le contrôle et ça peut prendre de l'addiction. C'est partie des addictions, les jeux vidéo et les écrans. Chez les petits enfants, les parents s'en plaignent pas. Souvent ils s'en servent plutôt de babysitter, malheureusement.
0: Et oui.
3: Qui empêche le développement des enfants, et ce qui est dramatique, mais ils se rendent absolument pas compte du mal, sans faire exprès, bien sûr, qu'ils font à leurs enfants, parce que tout ce temps-là d'écran, c'est du temps de perdu et du perdu pour apprendre à parler, apprendre à marcher, apprendre à jouer, apprendre à se servir de ses mains, de ses pieds, à jouer avec les autres, à chanter, à danser.
0: Et donc, parce que avant 3 ans, Célia, en principe, pas d'écran avant 3 ans.
3: Pas d'écran avant 3 ans, voilà. C'est vraiment prouvé. Maintenant, on a beaucoup, beaucoup d'études qui prouvent à quel point ça retarde le développement des enfants. On a même des enfants où on va dire qu'ils ont des symptômes d'autisme, alors qu'en fait, si on arrête les écrans, eh bien, ils récupèrent parfaitement. J'ai pas dit qu'il y a des vrais autistes, c'est pas ça question, attention. Mais vraiment, ça empêche le développement d'un enfant. Et ce qui est logique, s'il passe sa vie devant un écran, il marche pas, il parle pas, il chante pas, il serre pas de ses mains.
0: Alors là, ça passe aussi par de l'éducation pour les parents.
3: Oui, c'est notre rôle. Donc dans le carré de santé, le nouveau carré de santé, il y a beaucoup de choses sur les écrans pour vraiment expliquer que les écrans, c'est toxique, vraiment, faut oser le dire le mot. Alors c'est toxique pour le cerveau de nos enfants. J'essaye d'expliquer quand je fais des conférences que c'est un peu comme le tabac. Le tabac, on a fait des études pour prouver que c'était dangereux pour la santé et on a mis 10 ans à l'interdire des classes, des trains, des avions, des restaurants, des gares. Et là, on va mettre 10 ans, alors j'espère moins, parce qu'on donne à nos enfants aussi à l'école des écrans, parce qu'on a cru que c'était bien. Mais maintenant, on sait que c'est pas bien. Ce qu'on apprend derrière un écran n'est pas du tout la même chose que sur un livre. Ça n'est pas les mêmes fonctions au niveau du cerveau. Et donc, il va falloir qu'on supprime les écrans des écoles, donc il va falloir des lois pour ça, parce que Il y a eu beaucoup de budget pour donner plein d'écrans à toutes les écoles de France en croyant que c'était bien et qu'on allait nous se moderniser. Eh bien, malheureusement, non, il faut revenir en arrière et c'est toujours difficile de revenir en arrière. Donc, on en a pour 10 ans de combat.
0: Célia Levavasseur, merci beaucoup. Célia, pédiatre au Belvédère à Mont-Saint-Aignan, vous souhaitez peut-être réagir. Vous avez une idée. Combien de temps en moyenne passent vos enfants ou petits-enfants là sur leurs écrans? Et quand vous réagissez, ils s'énervent, c'est un peu le conflit. On vous écoute au 02 35 07 66 66. À suivre dans une minute, Bubble Star, Laurent Voulzy.
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0: pas chanté celle-là, Bubble Star, samedi soir à l'occasion des fêtes Jeanne d'Arc. Il y avait le concert de Laurent Voulzy à l'abbatiale Saint-Ouen. Beaucoup de monde et c'était fort sympathique. Presque 9h30, ici Normandie.
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0: En moyenne, les enfants et les ados âgés de 6 à 17 ans passent plus de 4 heures par jour devant les écrans, selon les données de Santé publique France. Et à partir de demain et jusqu'au 28 mai, en partenariat avec l'Éducation nationale, est lancé le défi 10 jours sans écran. L'objectif, c'est une prise de conscience collective sur la place que les écrans prennent dans le quotidien de nos enfants ou petits-enfants. On en discute avec vous, avec Clotilde Robin, psychologue clinicienne, et avec Marie de Bacqueville-en-Caux. Bonjour Marie.
3: Bonjour, bonjour à vous.
0: Maman de 3 enfants, hein, Marie.
3: Oui, c'est ça, c'est ça. J'appelais parce que, les écrans sont très présents dans la vie des enfants. Et des fois, c'est pas que l'initiative des parents. Oui. Parce que nous, on a toujours su les préserver. Bon, déjà, parce que la télé capte mal, donc comme ça, ça règle
0: limite,
3: le problème.
0: Oui.
3: Et on leur a pas mis de portable dans les mains de bonne heure. Là, c'est parce qu'il y a le collège et qu'il y a un côté pratique. Mais on limite à la maison. Par contre, c'est l'école. L'école qui fait entrer les écrans à la maison et de manière très importante.
0: C'est ce que
3: disait. Des heures ouais. De tablettes, des cours à copier. Mmh. Comme il y a les tablettes, certains professeurs ne notent plus les cours en cours. Les cours sont annotés le soir à la maison, en plus des devoirs. Les exposer à faire sur tablette, les oraux, différents exercices, et on s'en sort pas. Donc, comme vous disiez, on aimerait des fois cuisiner le soir avec eux, faire des jeux de société. Mais on s'en sort pas des tablettes. Et en plus, on angoisse parce qu'à 21h, ça coupe pour des raisons de santé, sauf que les devoirs sont pas terminés. Mmh. C'est une source d'angoisse, de disputes, de stress.
0: Ah, c'est pas facile, Marie, de gérer tout ça. Et Célia Levavasseur, qui était avec nous tout à l'heure, pédiatre à Mont-Saint-Aignan, le disait, les enfants, ils grandissent maintenant avec les écrans. Et effectivement, des écrans, il y en a aussi à l'école, au plus jeune âge.
4: Il y en a à l'école. Toutes les applications maintenant des écoles, que ce soit Éducartable, École Directe, Pronote, Arsène et tout ça, fait que l'enfant va regarder ses notes ou son agenda sur ces applications, et les professeurs aussi vont demander du travail. Là, dernièrement, j'ai une collégienne qui avait un devoir sur YouTube à faire, une mini vidéo pour ses cours d'espagnol. Et là, je me dis, en tant que parent, on se dit, bon, c'est difficile de lutter pour limiter les écrans, mais quand en même temps, l'école vous demande de faire des mini-vidéos YouTube et tout ça, c'est une collégienne de troisième, je me dis, pour le parent, c'est tellement compliqué. C'est pour ça que je dis toujours aux parents, ne vous jugez pas si mal et si durement, parce que c'est difficile. On vous dit, les écrans, c'est pas bon pour la santé physique et mentale et intellectuelle et tout ça. En même temps, on demande aux adolescents de regarder leurs cours sur les applications des collèges et des lycées.
0: Il y a un moment qui colle pas, là.
4: Ça colle pas, ce n'est pas cohérent. Ouais. Ce n'est pas cohérent. Donner des tablettes en sixième et tout ça. Donc là, on est dans le post-Covid. Donc, on est en train d'y revenir. Et je rejoins ce que disait Madame Levavasseur. On en a beaucoup discuté longuement avec Célia parfois, justement, se dire, mais il faut faire quelque chose, en fait. Ce défi des 10 jours sans écran est tout à fait, pour moi, pertinent pour lancer un déclic. Vous voyez, de se dire, on a un souci. Et au lieu de se juger durement, de se dire, on va passer à l'action, on va mettre des choses en place. Mais c'est très compliqué.
0: C'est compliqué. Alors, il y a néanmoins plusieurs écoles et collèges qui participent dans la région à ce défi. À Vernon, par exemple, il y a l'école primaire Le Moussel, à Beuzeville, le collège Jacques Brel. Au Havre, également, l'école élémentaire Maréchal Joffre. Alors, comment réduire le temps d'écran chez nos enfants? C'est notre thème ce matin. Merci pour votre intervention, Marie. Et on continue d'en discuter avec vous également au 02 35 07 66 66.
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0: Et à vos côtés aussi pour vous donner de bons tuyaux. Vous êtes sur Dieppe ou pas très loin. Et vous ne le savez peut-être pas, tous les vendredis matins, le service des sports propose des marches gratuites. Allez-y avec les enfants, les jeunes, les ados. On laisse le portable de côté et on va marcher et on passe un moment ensemble et en famille. Et par exemple, ce vendredi, le 22 mai, il y aura une marche adaptée de 5 à 7 km. Vous voyez, c'est pas très long. Rendez-vous devant la résidence Valence, Le Meunier à Genval. Le 29 mai, rendez-vous devant l'église du Paulet. Le 5 juin, rendez-vous au parc Mitterrand. Là, ce sera une grande marche. Il faut prévoir le pique-nique. Les séances débutent à 9h15. C'est gratuit. Renseignez-vous pour plus de précisions auprès de la mairie de Dieppe.
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0: On les retrouve, les frérots, les frères du groupe Hanson, les Américains, Mbappé.

0: Mbappa avec Hanson, le groupe Les Frères.
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0: On évoque ce matin avec vous et avec notre invitée psychologue clinicienne Clotilde Robin ce défi 10 jours sans écran, une initiative pédagogique et citoyenne menée dans les écoles, collèges et lycées. Certains établissements scolaires y participent dans la région, comme l'école Simone Signoret à Auteuil-Authouillet. C'est vrai qu'on n'a pas développé encore toutes les conséquences de cette addiction aux écrans, Clotilde, mais c'est vrai que ça isole aussi les enfants.
3: Alors ça isole, pour moi c'est vraiment une question de santé publique, au-delà de la santé que mentale. Ça isole, ça a pour conséquence, déjà au niveau de la santé physique, vous avez beaucoup plus de myopes, vous avez beaucoup plus d'enfants qui sont dans une obésité. Il y a une vraie question sur les maladies cardiovasculaires, parce qu'ils mangent mal, ils ne font pas d'exercice. Il y a une étude qui est sortie en 6e, ils ne savent plus courir plus de 2 minutes. Donc là, c'est quand même dramatique. Il y a des problèmes de sommeil qui entraînent forcément des problèmes de concentration et qui entraînent forcément des problèmes au niveau des apprentissages scolaires, parce qu'ils ne sont plus, ils sont trop fatigués, leur cerveau a été trop imprégné de jeux violents, de trop de réseaux sociaux et tout ça. Donc là, c'est au niveau physique. Au niveau de la santé mentale, moi, dans mes consultations au cabinet, ouais, j'ai de plus en plus d'adolescents. Alors les parents prennent des rendez-vous, moi j'ai des créneaux d'urgence, des rendez-vous où les adolescents sont dans une entrée dans la dépression massive, avec des troubles de l'estime de soi, des troubles du sommeil, des troubles de l'appétit, des phobies scolaires, des maux de ventre, je veux plus aller au collège, au lycée parce que j'ai peur. Et en fait, quand on déroule l'histoire, c'est des enfants qui sont beaucoup sur les réseaux sociaux, beaucoup avec l'IA, qui font leurs devoirs avec ChatGPT, et ils ne font plus travailler leur cerveau, donc ça entraîne une baisse de confiance en leurs propres compétences intellectuelles et psychologiques. Je ne vaux rien, je suis devenue débile. Moi, c'est ce que j'entends tous les jours. Et ce sont des jeunes.
0: Mais ça fait peur, ce que vous dites, pour l'avenir
3: dramatique
0: de nos jeunes, là.
3: Mais oui, parce que ils en viennent à avoir des idées noires, des crises suicidaires, beaucoup se scarifient et tout ça. Et ils vont mal. Alors, bien évidemment, pas tous. Heureusement, moi, j'ai un biais qui fait qu'au cabinet, je n'ai que des gens qui ne vont pas bien. Mais c'est quand même, il y a de plus en plus de rendez-vous d'urgence où les parents m'appellent, Madame Robin, il y a ça. Est-ce que vous avez un rendez-vous d'urgence pour mon ado qui va pas bien, qui s'est scarifié ce matin, qui veut plus aller au collège ou au lycée?
0: C'est dramatique.
3: C'est dramatique.
0: Alors, vous avez évoqué les réseaux sociaux. Alors, en France, le Sénat vient d'adopter la proposition de loi qui vise à interdire l'accès des mineurs de 15 ans aux réseaux sociaux. Je vois que pour le moment l'Allemagne impose aux mineurs âgés entre 13 et 16 ans un accord parental pour se connecter aux réseaux sociaux. La Grèce interdira l'accès aux réseaux sociaux aux enfants de moins de 15 ans à compter du 1er janvier 2027. Je crois qu'en Australie, ça a été le premier pays à légiférer. Et il y a également la Commission européenne qui est en train de travailler là-dessus. Mais là encore, ce sera compliqué.
3: Ça va être très compliqué parce que déjà ça vient tard. Je veux dire, voilà,
0: le mal est déjà fait.
3: Oui. Les addictions sont déjà là, et c'est pas parce qu'il y aura une loi qui va légiférer que dans les foyers, ça va être facile. Ça va être très compliqué. Moi, je prône une prévention, une information, au quotidien. C'est-à-dire qu'il faut pas se dire, j'en ai parlé à mon adolescent en début de sixième sur les dangers des réseaux sociaux et d'Internet. Non, c'est vérifier, discuter avec votre enfant. Qu'est-ce que tu regardes? Prendre le téléphone, le contrôle parental. Oui, il faut. Nécessaire. Mais il faut aussi discuter avec son adolescent. Qu'est-ce que tu regardes et tout? Est-ce que tu as vu des contenus qui t'ont choqué? Il y avait trop de violence? Est-ce que c'était trop sexualisé? Enfin, parce qu'il y a ça aussi. Oui. Il y a les dangers de tout ce qui est la violence et la cyberviolence, mais tout ce qui est de l'ordre de tout ce qui est de la pédophilie, de la sexualisation à outrance, en fait. Pour eux, c'est faire du sexe et tout. Il n'y a plus de relation à l'autre. Plus de limites, tout est possible en fait.
0: Les écrans et les enfants, c'est notre thème dans Bienvenue chez vous ce matin. Il faut légiférer, peut-être vous êtes d'accord, mais est-ce que ça va vraiment fonctionner? On peut vous écouter, vous entendre sur le sujet, 02 35 07 66 66. Et dans moins de 5 minutes, nous aurons une enseignante en ligne.
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0: à Pile ou Face avec Corinne Charbille.
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0: Avec nous ce matin, Clotilde Robin, psychologue clinicienne à Biorel et qui se bat pour informer, sensibiliser les enfants et les parents au danger des écrans pour les enfants, les jeunes, quand ils sont consommés, bien sûr, à outrance. Rosemary est également avec nous. Bonjour.
2: Bonjour.
0: Vous êtes, vous, directrice d'une école maternelle à Saint-Étienne-du-Rouvray, dans la métropole rouennaise, et enseignante. Alors, vous aviez participé à ce défi 10 jours sans écran, lancé à partir de demain et jusqu'au 28 mai dans pas mal d'établissements scolaires en France et en Normandie. Bon, pour cette année, c'était un peu plus compliqué parce que ça demande du temps, hein, de mettre tout ça en place. Mais les gens, les enfants, les parents, tout ça, ils avaient joué le jeu l'année dernière?
2: Alors l'année dernière et les années précédentes, oui, on avait mené des actions à destination des parents et en tout cas on avait vraiment cherché à sensibiliser à l'usage excessif des écrans. Oui.
0: Parce que vous le constatez vous aussi, Rosemary, qu'il y a un usage excessif.
2: Et oui, malheureusement, surtout pour nous qui travaillons dans une école maternelle, c'est embêtant puisque normalement il devrait pas y avoir d'usage avant des écrans avant 3 ans. Et malgré tout, les écrans, les tablettes, les téléphones font partie un peu du quotidien des enfants et on sensibilise à l'accompagnement au fait que
0: c'est
2: pas souhaitable pour le langage, surtout en maternelle. On a tellement de choses à sensibiliser aux enfants, l'éveil, la créativité, manipuler, parler, et tout ça devant des écrans, ce n'est pas possible.
0: Et non. Mais souvent, on donne, je sais pas ce que vous en pensez, Clotilde, mais même un petit bout de chou de moins de 3 ans, on lui donne le portable parce que ça va le calmer.
3: Oui, ça va le calmer, ça va l'occuper, et puis ça, et en fait, ça le calme pas du tout, hein. C'est, il va être hypnotisé par l'écran, par la lumière de l'écran, et ça va pas du tout. Après, quand on va lui enlever, il va pas comprendre, il va rentrer dans une frustration, dans une colère, et je rejoins je suis entièrement d'accord avec ce que disait Célia Levavasseur, c'est-à-dire pas d'écran avant 3 ans. C'est pas possible. Il y a d'autres choses à faire. L'enfant doit jouer, colorier, chanter, danser, sauter à pieds joints dans une flaque d'eau, ressentir les choses, manipuler avec ses petites mains. Et pas moi, je travaille avec beaucoup d'enseignantes qui me disent qu'à l'arrivée de petites sections, les enfants ne savent plus faire la pince. La pince, c'est faire index, pouce. Ils savent scroller avec l'index, mais ils ne savent plus faire la pince.
0: Mmh. Vous le constatez aussi, ça, Rosemary?
2: Oui. Oui, complètement. Je suis entièrement d'accord, effectivement, sur cette notion d'hypnotisation, en fait, des écrans. Et du coup, aussi, d'une mauvaise gestion de la frustration derrière, parce que l'enfant est omnibulé par les couleurs qui bougent. Et du coup, il y a des manques derrière. Enfin, au niveau du comportement.
0: Ouais, et puis on imagine que pour vous, professionnels, hein, de l'éducation, c'est pas simple tous les jours. Merci pour votre témoignage, Rosemary, et bon courage dans cette école maternelle de Saint-Étienne-du-Rouvray. Bonne journée, à bientôt.
2: Merci beaucoup, au revoir.
0: Et vous avez cité Célia, hein, pour celles et ceux qui n'étaient pas là tout à l'heure. Célia Levavasseur est intervenue, elle est pédiatre à Mont-Saint-Aignan. On écoute Louane et Chien. Avant de se retrouver pour terminer cette émission sur les écrans et les enfants, ici Normandie, il est 10h10.

0: Alors, je ne sais pas s'il y avait des chiens invités au mariage de Louane, mais elle s'est mariée samedi dans le sud de la France.
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0: Les dangers des écrans pour nos enfants, c'est notre thème depuis 9h. Nous sommes avec Clotilde Robin, psychologue clinicienne à Biorel. Je rappelle que du 19 au 28 mai, il y a pas mal d'écoles, collèges, lycées en France qui vont participer au défi 10 jours sans écran. Et chez nous aussi, hein, il y en a qui participent par exemple à l'école élémentaire de Bois-l'Évêque ou l'école maternelle intercommunale de Nogent-le-Sec. On va le rappeler, le re-redire, pas d'écran avant 3 ans, ça c'est important. Entre 3 et 6 ans, il faut que ça soit bien encadré.
3: Oh là là, oui.
0: On est d'accord. Hein
3: oui, c'est alors pas d'écran avant 3 ans. Non mais. Pas d'écran avant 3 ans, ça c'est la base. Au niveau des 6-9 ans, moi souvent ce que je préconise, c'est de se dire un peu de télé, c'est-à-dire 20 minutes quand il n'y a pas école.
0: Oui.
3: C'est-à-dire mercredi ou samedi, dimanche. Avant l'école, non. Après l'école non plus, il y a d'autres choses à faire que de regarder la télé ou les écrans. Ils peuvent faire des jeux de société, peuvent s'ennuyer aussi.
0: Oui, parce que les parents vont vous dire, bah oui, mais si je retire le portable ou je sais pas la tablette des mains de mon enfant, il fait plus rien.
3: Alors j'ai envie de dire, faites confiance à l'intelligence de vos enfants. Un enfant se nourrit de liens, d'interaction et aussi de moments seuls pour jouer, faire plein de choses. Faites confiance à vos enfants. Ce sont des êtres en développement qui ont des compétences incroyables. On l'avait déjà vu, même in utero, il y a des compétences exceptionnelles. Et de se dire, ok, le premier jour, ça va être un peu compliqué, mais il va s'habituer. On lui propose des coloriages, on lui propose de la pâte à modeler, on propose des choses à disposition.
0: Et on échange.
3: Et on échange, voilà, on parle, on se regarde, on se touche, on est dans le lien réel.
0: Parents, enseignants aussi, hein, il va falloir continuer de sensibiliser comme ça les jeunes. Et il faut aussi montrer le bon exemple. Sujet intéressant, on a pris du plaisir à vous écouter encore une fois Clotilde ce matin. Je rappelle que vous êtes psychologue clinicienne à Biorel et très engagée
3: tout à fait
0: sur ce sujet-là. Merci beaucoup.
3: Merci Isabelle.
0: Bonne journée, à bientôt.
3: Merci, au revoir.
0: Demain, autre sujet, allez-vous dans les musées? Oui, non, de temps en temps, vous nous le direz demain parce que samedi, vous êtes invité à y aller en soirée, ce sera la nuit des musées et on va en parler ensemble donc demain. Avant l'actu locale, dans 5 minutes, Billy Paul s'apprête à chanter Your Song.
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0: Ah, elle donne le sourire, cette chanson. Billy Paul, Your Song.
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0: Il est 10h, nous sommes lundi, le 18 mai. L'actu locale, c'est avec vous, Marianne Naquet, et on commence avec le foot. Pas de descente en enfer pour le HAC. Enfin, il reste en Ligue 1.
2: Oui, enfin pas de descente en enfer, je voulais dire en Ligue 2,
0: ça aurait été l'enfer.
2: Oui, Isabelle, les Ciel et Marines vont rester au sommet en Ligue 1 de football, tout cela grâce à la victoire hier sur Lorient, 2-0, maintien mécaniquement assuré. Il aura fallu le dernier jour du championnat pour s'en assurer, ça fait 3 années de suite que c'est le même scénario, mais peu importe, les Ciel et Marines terminent le championnat à la 14e place avec 35 points, meilleur classement, meilleur nombre de points, total de points depuis leur remontée dans l'élite. C'est finalement l'OGC Nice tenu en échec par Metz qui disputera les barrages face à Saint-Etienne. Auxerre, lui, s'est imposé à Lille. Ils nous auront bien fait suer, douter, paniquer un peu nos Ciel et Marines, et coup de théâtre supplémentaire, le HAC devra continuer sans Mathieu Bonnemer, le directeur sportif du club depuis 4 ans, artisan majeur de la montée et du maintien en Ligue 1, annonce quitter son poste. Il n'y aura pas de suite parce que j'ai décidé d'arrêter. Il y a des choses que j'ai du mal à accepter en interne, a-t-il lancé juste après la victoire du HAC. À noter qu'une approche du SM Caen, son club formateur, a été évoqué, mais Mathieu Bonnemer a laissé planer le doute, c'est à lire sur ici.fr. 2 personnes placées en garde à vue ce week-end, annonce hier soir du parquet d'Évreux suite à l'agression d'un adolescent de 17 ans vendredi à Val-de-Reuil. Ce jeune a été poignardé près de la gare après avoir été abordé par un groupe d'individus en voiture. L'un d'eux serait descendu armé d'un couteau pour s'en prendre à lui. Une information judiciaire a été ouverte contre les 2 suspects et contre X pour tentative de meurtre. Hospitalisé au CHU de Rouen, le pronostic vital de la

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0: Un peu plus ce matin sur le bord de mer.
2: Oui, on est passé dans un flux d'ouest océanique qui nous amène humidité et fraîcheur. Alors quelques averses aujourd'hui, c'est plutôt demain visiblement la pluie. La perturbation va arriver en début de soirée, va traverser la région la nuit prochaine et donc demain également. De l'humidité. Aujourd'hui, c'est plutôt variable, avec effectivement des éclaircies, des averses, un peu de vent, ouest-sud-ouest, plutôt modéré, des températures qui restent fraîches pour la saison. 14 degrés à Breteuil, 15 à Dieppe, à Neufchâtel-en-Bray, à Évreux, 16 degrés au Havre et 16 degrés à Rouen. En raison des grandes marées, 99, aujourd'hui, le bac de Quillebeuf est à l'arrêt jusqu'à 13h20. Ouais, voilà, c'est ça, jusqu'à 13h20 et après reprise du service. Sur la route, ça roule. Je vous signale simplement qu'entre 13h et 18h, des difficultés de circulation à prévoir entre le port de Radicatel, Saint-Jean-de-Folleville et Esclavel, le carrefour des Haillons. Il y a un convoi de plus de 7,30 m de largeur qui va emprunter l'itinéraire. Donc, voilà, vous êtes informés hein, si vous passez dans le secteur cet après-midi. Marianne, vous n'allez pas dans le coin?
0: Non.
2: Bon. Revenez-nous en pleine forme demain matin 6h.
0: À demain.
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2: Allez, je vous emmène en Vespa ce matin, sous le soleil, direction l'Italie avec Lily Cube.

Je suis désolée d'en parler, mais en même temps, il le faut. Hein. Les impôts, il va falloir sérieusement y penser, surtout si vous en êtes encore à la feuille en papier, parce que demain, c'est dernier délai pour la poster. Encore quelques conseils, justement, avant 10h30 pour vous aider à bien remplir votre déclaration. Ça pourrait vous être utile. D'abord, dans trois petites minutes, là, je vous emmène à Buchy, sur le marché, toujours en lice, pour être peut-être, on l'espère, le plus beau marché de France 2026. Direction Buchy, après Charles Doré. Son nouveau titre, famille ou pas famille ?

0: Famille ou pas famille, la nouvelle chanson de Charles Doré, demi-finaliste de la Star Academy en 2025.
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0: En direct du marché de Buchy ce matin, c'est tous les lundis le marché à Buchy. Nous sommes avec le placier Silvano Tocard. Bonjour Silvano.
2: Bonjour.
0: Silvano, vous êtes sous les Halles, à Buchy. Quel temps avez-vous ce matin?
2: C'est pas très ensoleillé, mais on n'a pas de pluie, c'est déjà pas mal.
0: Le soleil est dans les cœurs. Alors cette année, Buchy, je le rappelle, participe au concours du plus beau marché de France 2026. Silvano, c'est vrai qu'il est chouette ce marché, là, sous les Halles?
2: Oui, c'est un marché très sympa. On a toujours pas mal de volailles vivantes, ce qui devient très rare sur les marchés en France ces derniers temps. Donc on a cette chance, ce qui met en valeur notre marché.
0: Oui, c'est vrai qu'il y a des animaux de basse-cour, hein, poulets, pintades. Ça, c'est une particularité sur le marché de Buchy. Il y a pas mal d'exposants, sinon, chaque lundi?
2: On est à peu près chaque lundi sur 60-70 exposants.
0: Ah bah c'est pas mal ça, dis donc.
2: C'est pas mal.
0: Et il y a du monde?
2: Il y a pas mal de monde quand même, vis-à-vis de la météo, ça va, c'est pas mal.
0: C'est pas mal. Alors ça consiste en quoi exactement le métier de placier, Silvano?
2: Alors, ça consiste à veiller au bon fonctionnement du marché, et surtout de placer les gens le matin, veiller à rien qu'il les gêne dans leur installation.
0: Ouais.
2: Et aussi à encaisser les droits d'emplacement.
0: Ça veut dire que vous arrivez à quelle heure, vous, sur le marché, le matin?
2: À peu près vers 7h, en général.
0: Oh, ça va, je pensais que c'était nettement plus tôt. Bah non, ça va, 7h, parfait.
2: Ça va.
0: Et vous allez prendre votre petit café d'abord, donc il y a un petit rituel, peut-être?
2: C'est bien ça, c'est la tradition, effectivement, de prendre le café avec certains commerçants, certaines personnes de la municipalité, parfois.
0: Le marché qui existerait sur Buchy depuis peut-être le XIIIe siècle. Hein. Donc franchement, il a une histoire, ce marché, le marché de Buchy, qui représente la région Haute-Normandie et qui est en lice donc pour l'élection du plus beau marché de France. On peut voter jusqu'au 28 mai pour la première sélection sur Internet de ce plus beau marché. Merci beaucoup, Silvano, pour ce clin d'œil ce matin.
2: Bah écoutez, c'est moi qui vous remercie.
0: Et à bientôt.
2: On va prendre notre marché.
0: Bon marché. À bientôt. Silvano Tocard, le marché de Buchy, Texas. I don't want lover. On approche de 10h15 sur votre radio ici Normandie.

0: signé le groupe Texas. 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Et dans une minute, que je t'aime, Johnny Hallyday.
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0: Début du tournage du biopic sur Johnny Hallyday le 1er juin.
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0: Parlons peu, parlons bien, les impôts, il faut y penser. Nous vous avions proposé le 4 mai dernier une émission spéciale avec au micro de Richard Domi, Hélène Feugret, qui est inspectrice des finances publiques à Rouen. Vous avez été nombreux à lui demander conseil. Je vous propose ce matin de réentendre un extrait de l'émission, si vous l'avez manqué, avec quelques conseils pratiques et par exemple les dates limites pour faire sa déclaration.
3: Donc pour le département de l'Eure jusqu'au 28 mai, en ligne. Et pour la Seine-Maritime, c'est le 4 juin.
4: En ligne.
3: Il y a une limite pour le dépôt papier, c'est le 19 mai.
4: Toujours cette grande question, hein. Qu'est-ce qui se passe si on dépasse la date limite? Est-ce que c'est très grave, très grave ou un petit peu grave?
3: Alors oui, il y a des conséquences possibles, il y a des sanctions possibles, hein, 10% pour retard. Donc si on met des dates limites, c'est parce qu'il faut les respecter, il faut bien mettre des dates. Donc oui, faire bien attention effectivement à ces dates limites, possiblement une sanction, oui.
4: On parlait de déclaration papier, déclaration en ligne. On sait à peu près quel pourcentage ça représente maintenant, cette déclaration en ligne, qui est maintenant chez nous bien ancrée dans pas mal de têtes hein, depuis quelques années. Il y a encore quelques personnes qui continuent à faire ça sur papier.
3: Tout à fait, dans un peu moins de 20% hein, dépose encore papier, mais ça représente beaucoup de papier justement pour les collègues et pour les services. Donc le dépôt en ligne, plus de 80% des déposent en ligne. On aimerait à 100%, mais c'est pas possible, hein, on le sait bien.
4: Ben oui, et puis il y a des gens qui n'ont pas accès.
3: Exactement. Hein,
4: voilà, on peut pas tout le temps faire tout comme il faut, mais en tout cas c'est en train de prendre des proportions. D'ailleurs, on va peut-être pouvoir le faire à un moment donné sur notre téléphone portable, c'est en train de venir ça?
3: C'est déjà possible, il y a une application smartphone effectivement, impots.gouv.fr, on peut déjà faire sa déclaration depuis 2-3 ans déjà.
4: De A à Z?
3: Alors non, il y a des choses, il y a des fonctionnalités qui ne sont pas encore ouvertes. Il y en a une toute nouvelle cette année. La messagerie sécurisée est ouverte sur l'application smartphone. Par contre, il y a des choses qu'on ne peut pas faire, donc des revenus un peu complexes. Donc ça, c'est pas possible. Il faudra le faire directement sur un ordinateur ou sur une tablette.
4: Question importante aussi, comment est-ce qu'on peut vous contacter aux impôts?
3: Alors déjà par téléphone au 0809 401 401 du lundi au vendredi de 8h30 à 19h. Et puis sinon, donc à l'accueil physique, hein, vous pouvez vous déplacer dans un centre des finances publiques. Généralement, tous les matins, c'est sans rendez-vous. Possibilité aussi de rendez-vous physique et téléphonique. Il y a aussi des permanences en mairie. Les France Services, les maisons France Services, hein, il y en a quand même plus de 2700 sur le territoire, donc vous pouvez vous rapprocher d'eux également. Et puis sinon, il y a la messagerie sécurisée dans son espace finances publiques d'impots.gouv.fr.
4: La prime de départ à la retraite est-elle incluse dans les traitements et salaires ou pas?
3: Donc généralement, oui, elle est incluse, mais vous pouvez en fait l'extourner, donc l'enlever du montant qui est pré-rempli et l'indiquer dans la ligne 0XX en revenu exceptionnel. Ça va permettre de limiter la progressivité de l'impôt, hein, donc, du coup. Donc ouais, mais sinon c'est toujours inclus. Oui.
4: Une question de Corinne, sa mère retraitée vient d'être veuve en 2026. Sur internet, il est mentionné taux d'imposition 0%. Comment faire afin que ce taux soit actualisé?
3: Donc c'est à vous de le faire. Hein, donc sur votre espace finances publiques, dans la rubrique Gérer mon prélèvement à la source, vous pouvez donc déjà nous indiquer le changement de situation de famille. On va vous demander une estimation des revenus sur l'année 2026 et le taux pourra s'actualiser et se rapprocher au plus près de sa situation.
4: Et puis une dernière question d'Adeline. Adeline, elle a eu un enfant au mois d'août dernier. Elle voudrait la mettre sur sa feuille d'impôt. Comment est-ce qu'elle fait?
3: Donc il va falloir, donc je ne sais pas si vous allez faire votre déclaration en ligne, donc juste mettre l'enfant, tout son état civil, et nous indiquer dans la case F le nombre d'enfants qui est né, donc là du coup un enfant, et bien préciser tout son état civil, nom, prénom, date et lieu de naissance.
0: Ah là là, c'est pas toujours simple. Hein. Hélène Feugret, inspectrice des finances publiques à Rouen, elle était notre invitée, il y a 15 jours au micro de Richard Domi. Alors vous souhaitez réentendre cette émission dans son intégralité, avec tous les conseils donnés par Hélène, vous allez sur ici.fr, bienvenue chez vous au 4 mai. Et on n'oublie pas donc ces impôts, hein, sinon vous l'avez entendu, il y a sanctions. Ici Normandie dans 2 minutes, 10h30, pour nous y amener, dépêche-moi.

0: écoutez votre radio locale ici Normandie en ce début de semaine. Dépêche Mode.
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0: On a besoin de vous si vous êtes sur Fécamp ou pas très loin, même ailleurs. Hein. Mais sachez que sur Fécamp, dans le cadre d'un tournage, on recherche là actuellement du mobilier et des accessoires vintage des années 60-72 pour recréer plusieurs décors. Par exemple des assiettes, des verres, machines à café, presse à grumes, caisses enregistreuses aussi, des banquettes, qu'est-ce qu'il y a encore, table basse. Donc si vous avez ça dans le garage ou dans le grenier, vous êtes d'accord pour participer au tournage, prêter en fait hein, votre matériel ou mobilier vintage, ben n'hésitez pas à vous manifester au plus vite et prenez contact avec la mairie de Fécamp pour en savoir davantage.
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0: corps à corps du groupe Image.
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0: Isabelle Mordant, bonjour.
3: Bonjour Isabelle, merci de me recevoir.
0: Mais avec plaisir, vous êtes à Dieppe, responsable de l'école Norman. Vous proposez des formations pour apprendre l'anglais et de temps en temps, vous organisez des apéritifs franglais. Il y en aura un justement le vendredi 29 mai. Qu'est-ce que vous entendez par là, alors, apéritif franglais ?
3: L'idée, en fait, c'est que toutes les personnes intéressées à l'idée de pratiquer l'anglais se retrouvent pendant une heure et demie à l'hôtel Mercure. Je les organise à l'hôtel Mercure de Dieppe. C'est gratuit. L'idée est qu'on parle anglais ou franglais, ou français si on a du mal en anglais, mais qu'on ait envie, voilà, pendant 1h30 d'être immergé dans un espace convivial et qu'on essaye au maximum de pratiquer la langue anglaise et qu'on en profite aussi pour rencontrer de nouvelles personnes.
0: Ouais. Isabelle, on imagine en plus que sur Dieppe, il y en a peut-être des Anglais là, sur Dieppe ou les environs qui sont installés.
3: Bien sûr, alors nous on a aussi à Dieppe le ferry, Transmanche qui nous amène du passage, en tout cas en anglais. L'hôtel Mercure accueille aussi régulièrement un public anglophone. Et donc, finalement, ça crée une dynamique assez sympa avec quelques Anglais qui sont de passage à Dieppe, d'autres qui vivent dans la région, parfois des Américains aussi.
0: Oui, autour d'un verre, c'est vrai que ça peut être sympa. Mais alors Isabelle, moi je vais me sentir, je sais pas, inférieure aux autres parce que j'ai du mal un petit peu en anglais, l'accent et tout, je vais pas oser venir. Et pourtant qu'on soit débutant ou confirmé, on vient.
3: Voilà, et on peut venir avec ses enfants aussi. On a eu des jeunes qui sont venus avec leurs parents, des jeunes qui passaient leur bac.
0: Ouais.
3: Qui sont venus pratiquer l'anglais et qui se débrouillent bien en anglais. Et puis des personnes qui ont des difficultés en anglais, mais encore une fois, c'est un apéritif franglais. Donc, on peut aussi parler français. C'est pas...
0: oui, oui.
3: On n'est pas en cours, c'est pas une classe, je suis pas une professeure qui va imposer l'anglais. C'est un moment très, très convivial. On essaye, en fait. Pendant une heure et demie, on essaye de pratiquer la langue anglaise.
0: Alors, on le redit, l'entrée est gratuite. Seules les consommations sont payantes, bien sûr. Inscription obligatoire, comment fait-on pour s'inscrire ?
3: Il suffit d'aller sur le site internet d'École Norman à Dieppe.
0: Oui.
3: Il suffit d'appeler École Norman Dieppe sur Google. Et donc, dès la page d'accueil, il y a un QR code qui permet de s'inscrire.
0: Et le rendez-vous, donc, je le rappelle, le vendredi 29 mai, ce sera le 12e apéritif franglais de 18h à 19h30 à Dieppe avec vous, Isabelle Mordant. On termine avec quelques mots british.
3: Yes, absolutely. We would be absolutely thrilled to have you along with us so we can chat in French, English with you and enjoy that time with you. Please come along.
0: Thank you. École Norman à Dieppe pour en savoir davantage. C'est vrai qu'il y aura forcément de la bonne humeur, c'est vraiment sans pression et ça peut être tout à fait sympathique pour faire connaissance, de nouvelles connaissances sur Dieppe et les environs. Merci beaucoup Isabelle, see you soon.
3: Je vous en prie, see you soon and then please come and meet us.
0: Ah, see you soon. Ça fait du bien de parler anglais de temps en temps. 11h20, ici Normandie. Vous en avez rêvé, il l'a fait pour vous. Le massage californien. Alors, ses impressions, Fred Romanui qui l'a testé dans moins de 5 minutes. Après Charlotte Cardin, dans 30 secondes.
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0: Tant pis pour elle, Charlotte Cardin.
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0: J'ai testé tous les jours, l'équipe d'ici Normandie teste pour vous un loisir, un sport ou toute autre chose. Et ce matin, c'est vous qui testez, Fred Romanuik.
2: Aujourd'hui, je teste le massage californien et je me rends pour ça chez Angélique. Massage relax à Douteville. Je peux rentrer ? Ah là, alors je viens chez toi, je suis un privilégié.
3: Exactement, ouais.
2: Parce que c'est toi qui vas chez les gens pour les masser en l'occurrence.
3: Normalement, c'est moi qui vais chez les gens.
2: Tout est prêt, la table est là ?
3: Tout est prêt, la table est là, la couverture. Et bah, je suis presque prête, j'ai hâte de me faire masser.
2: Ah, parce que c'est moi qui masse ?
3: Ah, c'est toi qui s'y colle. Le massage californien, c'est vraiment un massage qui va envelopper tout le corps. On est sur un massage qui est décontractant, enveloppant, apaisant. C'est le meilleur des massages.
2: Comment on se prépare ?
3: Là, aujourd'hui, je vais juste enlever mon pantalon.
2: Bah, c'est déjà ça ?
3: C'est déjà pas mal.
2: Pour masser, on masse même la peau quand même.
3: Ouais. Donc, je vais mettre en short.
2: Il faut que je mette une blouse, quelque chose ?
3: Non, normalement, tu viens avec un legging, un t-shirt.
2: Un legging, moi ?
3: Bah ouais, mais il faut que tu sois hyper à l'aise parce qu'avec les positions que je vais te montrer, il faut que tu sois à l'aise.
2: C'est acrobatique, tu veux dire ?
3: Presque.
2: Ok, bah vas-y, va te mettre en short.
3: Attends, je t'apprends les petites poses.
2: Ah oui, vas-y. Ah, bah, montre-moi, ouais.
3: Hein? Donc, il y a vraiment des postures à adopter qui sont hyper importantes. C'est, en premier lieu, le squat.
2: Je fléchis les jambes.
3: Exactement.
2: Tout en restant droit.
3: Donc là, tu vas être à bonne hauteur et puis tu vas pouvoir pétrir le corps de ton client. Donc, on part sur le squat. Quand tu vas me pétrir dans ce sens-là, ou les fentes.
2: Les fentes.
3: Regarde, ça, c'est une fente.
2: Ah, je fléchis une jambe, je mets une jambe.
3: Tu n'as jamais fait de sport, toi.
2: Mais si. Donc, je mets une jambe devant l'autre.
3: Exactement.
2: Et je fléchis la jambe avant.
3: Et tu fléchis la jambe avant.
2: La fente, t'es de profil par rapport à la personne que tu masses. Et le squat, t'es face à la personne que tu masses.
3: Exactement. Et là, du coup, tu danses sur le corps de ton client. Alors, je te laisse entraîner pendant que je mets mon short. Et là, j'ai le look, short, chemise.
2: Alors j'adore, il y a le tailleur en haut et le short en bas, c'est cool.
3: Oui, on mélange à un style. Heureusement qu'ils n'ont pas le visu. Hein,
2: parce que... je vais faire une photo.
3: Non. Si. Non. Quand tu vas t'allonger sur ma jambe, tu vas poser ta main comme ça. Tu fais glisser la main avec l'huile que tu mets dans ta main. Il ne faut pas que l'huile aille directement sur mon corps. Madame, je vous laisse vous installer.
2: Madame, je vous laisse vous installer sur le dos et accessoirement sur la table de massage.
3: Aussi.
2: Je prends la petite fiole, je verse. Mais alors attends, je pose ma main sur ta cuisse, quoi.
3: Tu l'effleures.
2: Et là, je verse l'huile dans ma main.
3: Vas-y, tu glisses sur ma cuisse. C'est tout l'huile, il n'y en a pas besoin de plus. Donc maintenant, avec tes mains, tu vas faire du pétrissage, comme si tu pétrissais une pâte à pain.
2: Comme ça ?
3: Ah, vas-y, on tient quelque chose là. Maintenant, tu peux appuyer aussi, parce que l'idée, c'est d'aller chercher le muscle et d'aller détendre le muscle. Normalement, on a une petite musique zen, des piou-piou.
2: Ah, bah, je peux te mettre des piou-piou, il n'y a pas de souci. Est-ce qu'ils te vont mes piou-piou ?
3: Très bien.
2: Même si je préfère être massé que massé, je valide. Massage relax sur Facebook. À Douteville. Merci Angélique.
3: À bientôt.
0: Et ben voilà, toujours dans les bons moments, Fred Romanuik, ambiance cocooning ce matin. Dans 3 minutes, 11h10, bientôt l'été et bientôt la saison des cahiers de vacances. Est-ce encore tendance ? Réponse avec Muriel Jordan, après les Bee Gees, sur votre radio, ici Normandie.

0: Oh, Deep is Your Love avec les Bee Gees. 11h-10, on parle cahier de vacances. C'est tendance ou pas?
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0: C'est tendance, c'est tous les matins avec vous, Muriel Jourdan, sur votre radio locale ici, Normandie, pour tout comprendre des phénomènes de société et moins nous sentir largués. Alors aujourd'hui, bah oui, on pense déjà au cahier de vacances.
2: Ah, et aussitôt, je vous vois, vous transpirez. Vous n'êtes pas à l'aise. Hein. Le cahier de vacances vous rappelle peut-être trop de souvenirs de journées à la plage plombées par la nécessité de pratiquer le calcul mental. Danny Boone en a même été traumatisé.
3: 120 pages avec toutes les matières scolaires, toutes. Et quand même, en fin de paragraphe, des pages détentes, avec du calcul mental. Tout est pensé pour saccager tes vacances et ton enfance. C'est pour ça que je foutais rien à chaque rentrée scolaire et que fin de premier trimestre, j'avais toujours dans mon bulletin « Daniel vient en touriste ». Bah ouais, j'ai pas eu de vacances.
2: Que Dany et toutes les victimes des devoirs de vacances se rassurent. Les cahiers de vacances pour adultes mettent beaucoup moins la pression. Ce sont les stars de l'été. Ils se vendent tous les ans comme des petits pains. Cette libraire du sud de la France que j'ai rencontrée nous le confirme.
4: Mais c'est moi qui ai fait la sélection parce qu'on reçoit pas tous les éventails. Donc moi, je pense surtout ce qui a trait à la littérature, la géographie, l'histoire. Il me semble que l'an dernier, en juillet, j'avais vendu tout ce que j'avais commandé.
2: Vous, vos souvenirs de... Vous avez des souvenirs de cahiers de vacances?
4: Oui, j'avais le passeport tous les étés, c'était l'enfer.
2: Pourquoi on s'y remet alors adulte?
4: Parce que c'est plus des jeux. On s'amuse, c'est comme des quiz, des choses comme ça. Ou... C'est plus des jeux.
2: Donc d'ici quelques semaines, vous allez les voir partout en vitrine.
0: Oh oui, ça commence déjà. C'est vrai que leur succès est grandissant. Surtout en ce qui concerne, Muriel, les cahiers de quiz de culture générale.
2: Oui, incroyable, hein, le chemin parcouru depuis l'apparition du cahier de vacances dans les années 30. C'est un représentant de commerce en papeterie de la Creuse qui cherchait à l'époque comment vendre des cahiers en été. Après avoir demandé conseil à des instituteurs, il a créé le cahier Magnard, vedette des années 50, et qui a désormais beaucoup de concurrents. Et Michel, cette retraitée de 72 ans que j'ai croisée dans la rue, elle avait un cahier de vacances dans les années 60.
5: Pour moi, c'était un jeu. Au début, c'était sympa, il y avait des belles images, je croyais c'était tout neuf. Je me suis dit, oh, quand j'aurai tout fini, je serai contente. Et puis après, j'en avais ras-le-bol à la fin.
2: Aujourd'hui, les cahiers de vacances pour adultes cartonnent en librairie.
5: Alors moi, l'été, j'aime bien regarder les cahiers de vacances. J'en ai déjà acheté un ou deux. J'aime bien aussi l'histoire, celle de Stéphane Bern. Je trouve ça très bien parce que j'apprends l'histoire et c'est très ludique. Ensuite, tout ce qui est orthographe, livre.
2: Bref, le cahier de vacances pour adultes, c'est tendance. Moi, je vous conseille quand même d'en prendre un avec des maths et du calcul mental dedans. Hein, parce qu'aujourd'hui, vu le prix des beignets et du morceau de pastèque sur la plage, vous avez tout intérêt à bien savoir compter.
0: Ouais, c'est pas bête ça. Merci beaucoup Muriel et à demain. Restez surtout avec nous, 11h-midi, le Normandie Quiz, Pascal Vaillant qui vous offre cette semaine des baptêmes en ULM. Et dans un instant, Indochine pour nous amener à l'actu locale à 11h.
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0: Normandie, les yeux noirs avec le groupe Indochine. Les amis, dans le Normandie Quiz cette semaine, vous allez prendre de la hauteur avec Pascal Vaillant. Bonjour.
1: Bonjour Isabelle, bonjour à tous. En effet, on va offrir, c'est assez original, hein. Alors, on a dû le faire quand même, déjà une fois, mais c'est pas si fréquent. On va vous offrir votre baptême de l'air. Alors, vous choisirez soit en avion, soit en ULM. 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Une petite balade pour survoler notamment la vallée de l'Eure, Giverny, etc. Donc voilà, un bon moment dans les nuages tous les jours. Hein. Donc on offre ce baptême pour jouer avec nous. Évidemment, faut participer au 02 35 07 66 66.
0: Bonne chance, à
1: salut
0: demain.
1: Salut Isa, à demain.
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1: L'actu locale, c'est tout de suite, il est 11h. Emmanuel Grabé, bonjour.
3: Bonjour Pascal, bonjour tout le monde.
1: Et la plage du Havre qui va pouvoir hisser le pavillon bleu.
3: C'est la 27e fois que la plage reçoit cette distinction qui assure notamment la qualité des eaux de baignade, mais aussi la gestion des déchets, la préservation de la biodiversité et l'accessibilité du site. La cérémonie de remise de ce pavillon bleu débute en ce moment même devant les bains maritimes. C'est le début aujourd'hui de 6 mois de travaux sur la départementale 915 dans le Pays de Bray, la route qui relie Gournay à Forges-les-Eaux. Les travaux avaient commencé l'automne dernier, mais rapidement arrêté à cause de la météo. Il faut sécuriser la route, très empruntée notamment par des camions. Le département fait construire des bandes de chaque côté de la route pour les véhicules en panne, par exemple, pour les cyclistes. Deux personnes placées en garde à vue ce week-end visées par une information judiciaire ouverte contre eux pour tentative de meurtre, après qu'un ado de 17 ans, un habitant de Louviers, a été grièvement blessé à l'arme blanche à la gare de Val-de-Reuil, c'était vendredi. Le pronostic vital de la victime n'est plus engagé. Il a succombé à une crise cardiaque en pleine rue samedi en fin d'après-midi à Neufchâtel en Bray. Le maire de Fresles, Patrick Lévesque, qui était à la tête de la commune depuis 2001. Les secours sont arrivés rapidement mais n'ont pas pu le réanimer. L'inauguration aujourd'hui de l'hôpital privé de l'Eure, nouvelle structure à Évreux qui regroupe l'hôpital privé Pasteur et la clinique Bergouignan, 145 lits, 75 praticiens pour cet établissement qui va recevoir 22 000 passages aux urgences chaque année et 10 000 séjours chirurgicaux. Le directeur sportif du HAC, Mathieu Bottemer, en poste depuis 4 ans, quitte ses fonctions. Il l'a annoncé hier soir, juste après le match contre Lorient, match qui signe le maintien des Ciel et Marine en Ligue 1. C'est sous sa direction que le HAC a retrouvé l'élite du foot français et s'est maintenu par 3 fois avec des moyens financiers très limités. Il quitte donc ses fonctions. Il y a des choses en interne que je ne peux pas accepter. Voilà ce qu'il dit. À noter que le HAC termine cette saison à la 14e place avec 35 points, meilleure performance de ces dernières années en Ligue 1. Et puis il devrait rester quelques places à acheter, peut-être 200 ou 300 tout à l'heure à 14h pour assister au match du FC Rouen contre Laval demain soir, match de barrage à

0: 16 pour les températures au meilleur, 14 à Dieppe et Bolbec, 15 pour Le Havre, Neuchâtel, Pont-Audemer et Évreux, jusqu'à 16 cet après-midi à Rouen et Verneuil d'Avréditon.
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0: Découvrir la Normandie autrement, c'est ce que vous offre le Normandie Quiz avec des baptêmes de l'air à gagner cette semaine. On va y revenir hein, parce que j'ai passé un petit coup de fil au responsable de la société partenaire hein, pour ces baptêmes de l'air cette semaine dans le Normandie Quiz. On va l'écouter après Eurythmics et vous nous appelez pour jouer. Here Come the Rain Again.

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0: 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Bonjour à tous, très heureux d'attaquer avec vous une nouvelle semaine de Normandie Quiz et on va vous envoyer là-haut pour survoler par exemple la vallée de l'Eure puisque cette semaine avec la complicité d'avionnormandie.com on vous offre tous les jours votre baptême de l'air, vous choisirez ULM, avion, donc avec avionnormandie.com, société qui est notre partenaire basée à Passy-sur-Eure, et j'ai passé un coup de fil au responsable Pascal. Alors il est pilote, instructeur. Il nous en dit un petit peu plus sur le cadeau que nous vous offrons cette semaine au quotidien.
2: Eh bien alors, c'est un cadeau de baptême de l'air. Alors c'est une activité très sympa. Lors d'un baptême de l'air, on fait d'ailleurs très très attention au moment du décollage pour ne faire peur à personne. Donc on prend des enfants à partir de 4-5 ans. J'ai eu une passagère qui avait plus de 100 ans. Donc on fait des baptêmes de l'air à partir de 10 minutes effectives de vol jusqu'à 1 heure. C'est principalement la vallée d'Eure et la vallée de Seine que l'on a l'occasion de découvrir. Et à l'occasion de ces baptêmes de l'air également, on fait piloter nos passagers. Ce sont des petits appareils double commande. Donc, pour ceux qui veulent s'initier et toucher un petit peu aux commandes, ben, y a pas de souci. C'est super sympa.
0: Eh ben, oui, c'est super sympa. Et on va vous offrir ce cadeau. Donc, tous les jours, c'est aussi accessible, hein, aux personnes en situation de handicap. Donc, voilà, ça marche quasiment à tous les âges. Vous jouez avec nous au 02 35 07 66 66. 5 candidats, comme tous les jours, 4 questions chacun, 2 possibilités de réponse, évidemment des questions sur le monde de l'ULM, hein, vu le cadeau qu'on offre, mais comme toujours sur la Normandie, sur l'actualité, des questions de culture générale également. Bonjour Michel.
3: Bonjour, ici Normandie.
0: Bah, pas loin de Passy-sur-Eure à Saint-Marcel, il hein, y a quoi, vous êtes à 10 minutes.
3: Oui, c'est ça, on n'est pas loin. Oui.
0: Très très bien. Vous avez déjà volé, Michel?
3: Ah oui, j'ai volé avec Elodie.
0: Très bien.
3: De Pascal et Elodie, l'avion Normandie.
0: C'est ça, c'est la femme de Pascal, hein, qui.
3: Voilà, c'est ça.
0: Voilà, qui officie également. Donc, très bien. Donc, vous connaissez, vous avez envie de recommencer puisque ça vous a plu. Michel, vous êtes au bon endroit. On y va.
3: Oui.
0: Première question, Michel. Michel, quel cadeau pouviez-vous gagner la semaine dernière dans le Normandie Quiz? 1 an de baguette de pain ou 1 an de cinéma?
3: C'était 1 an de baguette de pain.
0: Absolument. Alors 1 an de cinéma, on le fait aussi régulièrement. Hein. Mais là, c'était le pain, la baguette précisément. Ça fait 1 point. Yannick Noah, Michel, fête aujourd'hui son anniversaire.
4: Saga Africa, ambiance de la
0: Michel. Yannick Noah a fondé avec sa maman Marie-Claire l'association Les Enfants de la Terre en 1988. Dans quel département normand la première structure a-t-elle vu le jour? C'est l'Eure ou c'est la Seine-Maritime?
3: L'Eure.
0: C'est très bien passé chez vous, ouais. Une maison tendresse qui accueille les enfants en difficulté à Morinville-Jouveau. On est tout près de Lioré. Michel, ça fait 3 points. Rouen se classe dans le top 10 des meilleures villes européennes à visiter pour la culture en 2026. Mais alors, quelle place occupe-t-elle précisément, la ville de Rouen? Elle est 5e ou elle est 8e?
3: Elle est 5e, je pense.
0: C'est 8, mais c'est beau, hein, voilà. Dans le classement, la seule ville française du classement, derrière Tomar au Portugal et devant Oxford au Royaume-Uni. C'est un classement effectué par European Travel Destinations qui réunit donc un collège d'experts et de voyageurs. La dernière question, Michel. Le Hack Football a assuré son maintien dans l'élite en battant Lorient hier au stade du Moustoir. Combien de matchs à l'extérieur les Havrais ont-ils gagné cette saison? Je vous fais des propositions ou pas?
3: Ah oui.
0: Il y en a eu 2 ou il y en a eu 3?
3: Ah, moi j'aurais dit 2.
0: Bah c'est ça, absolument, c'était le 2e match à l'extérieur, gagné hier par les Ciel et Marines. Voilà, donc conforté pour la saison de Ligue 1 l'année prochaine, enfin la saison prochaine. Michel, bien joué, est-ce que ça fait 7? Pas mal 7. On va voir si ça suffit.
3: 7, c'est bon.
0: Hein, pas mal.
3: J'ai pas fait à 100 fautes.
0: Non, Rouen, vous ne l'aviez pas. Rouen qui se classait, vous me l'avez mis 5e, elle est 8e, mais c'est bien quand même.
3: Oui, bon, c'est bien quand même.
0: Michel, vous aussi, c'est bien, 7 points, ça peut suffire, on va voir. Je vous souhaite en tout cas une très bonne journée, Michel. Merci d'avoir participé. À plus tard, salut.
3: À bientôt, au revoir.
0: Gérald de Palmas, il est là avec Ici Normandie, j'en rêve encore.

0: Gérald de Palmas avec votre radio locale ici, Normandie, j'en rêve encore.
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0: Et si vous rêvez d'un baptême de l'air, c'est avec ici Normandie que ça se passe cette semaine dans le Normandie Quiz. Bonjour Paul.
2: Bonjour Pascal.
0: Là, vous habitez Le Havre,
2: oui.
0: Paul.
2: Est-ce que, oui, c'est
0: est-ce,
2: ça.
0: Est-ce voilà. que vous avez fêté le maintien des Ciels et Marines en Ligue 1 hier?
2: Alors, j'ai pas fêté, mais je me suis réjoui.
0: Eh ben, comme...
2: Je me suis réjoui, voilà, du bon maintien, et voilà, c'est...
0: Ça fait
2: une
0: du bien.
2: Une chose de faite.
0: Voilà, bon. On voilà. attend peut-être le passage en Ligue 2 du FCR, hein.
2: Eh oui, aussi, oui.
0: Voilà,
2: oui.
0: Ça serait bien. Bon.
2: La Normandie serait bien représentée, là.
0: Absolument. Ça serait bien voilà. d'avoir deux clubs dans l'élite, parce que Ligue 1, Ligue 2, c'est évidemment du gros calibre. Bon, Paul, il y a 7 points marqués par Michel à Saint-Marcel, tout près de Vernon. Vous avez déjà fait baptême de l'air, vous? Pas encore?
2: Alors j'ai fait un baptême de l'air, mais pas avec Normandie Quiz, il y a 3 ans, voilà, au-dessus de Saint-Malo.
0: Ah, ça doit être voilà. sympa. C'était dans quel type d'appareil, dans un avion?
2: Un ULM.
0: Un ULM. Donc vous connaissez.
2: Les ULM maintenant sont vraiment bien conçus. Hein.
0: Ah ouais. Non, puis il y en a qui ressemblent vraiment à des petits avions. Hein. C'est
2: presque plus différent.
0: Allez Paul, on y va. Paul, première question. Quel anniversaire le loto fêtera-t-il demain? 20 ans. Ou 50 ans?
2: 50 ans.
0: Ben bien sûr. Premier tirage le 19 mai 1976, ça fait un point. Aujourd'hui, on l'a rappelé dans les infos, c'est l'inauguration de l'hôpital privé de l'Eure. Est-il situé à Évreux ou à Vernon?
2: Évreux.
0: Je prends pour Évreux. Et 2-3. Samedi dernier... C'était le 70e concours de l'Eurovision avec une 11e place pour la France. Mais combien de fois notre pays a-t-il gagné? 5 fois ou 7 fois?
2: 5 fois.
0: C'est très bien joué. 1958, 1960, 1962, 1969. Et notre dernière victoire, qui fêtera ses 50 ans l'année prochaine, c'était 1977.

0: Presque, hein, qu'on a pas gagné. Bon, ça serait bien que ça change. Paul, ça c'est bon. Ça fait 6. Dernière question, Paul. Combien de nuitées touristiques la Normandie a-t-elle enregistré l'année dernière, donc en 2025? Combien de nuitées touristiques dans notre région? Des propositions ou pas?
1: Ah oui, je veux bien, oui. S'il vous plaît.
0: 56 millions de nuitées ou 83 millions de nuitées?
1: 56 millions.
0: Et c'est 83. 83 millions de nuitées, dont 35% de touristes internationaux. Alors voilà, les plages du débarquement notamment, hein, mais voilà, il y a plein de choses à voir chez nous. Paul, ça fait trop court avec Michel qui a fait 7,
1: eh oui,
0: on reste à 6. Oui. Bon, ça a été un plaisir d'échanger avec vous, Paul.
1: Eh bien, de même, et bon courage au prochain candidat.
0: Ah bah c'est sympa d'être fair play.
1: Voilà.
0: Quelle est votre radio locale en Seine-Maritime et dans l'Eure, Paul?
1: Ici Normandie, bien sûr.
0: Bonne journée, à bientôt, salut.
1: Bonne journée, merci, au revoir.
0: Et les enfoirés qui nous emmènent sur l'île au trésor.

0: La cuvée 2026 des Enfoirés avec ici Normandie et l'île au trésor et on joue avec Julien au Normandie Quiz dans une minute.
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0: Bonjour Julien.
6: Oui, bonjour.
0: Que faites-vous en ce lundi, Julien?
6: Je travaille.
0: D'accord, quel secteur?
6: Sur la route.
0: Sur la route?
6: Oui, sur la route, oui. Secteur du 76.
0: Très bien.
6: C'est le maritime.
0: Vous habitez le Ménil-Raoult, donc vous êtes quoi, oui. Chauffeur poids lourd, commercial?
6: Non, commercial, tout à fait.
0: Qu'est-ce que vous vendez, Julien?
6: Je vends tout ce qui est matériel pour les professionnels.
0: D'accord. Que, restauration?
6: Oui, restauration, tout ce qui est métier de bouche.
0: D'accord, bah très bien. Merci d'être là, Julien. Vous avez déjà volé?
6: Oui, mais sur un petit avion et j'étais vraiment très très jeune.
0: Donc vous aimeriez bien remettre ça. Donc vous aurez le choix pour le baptême de l'air entre l'avion et l'ULM. Voilà, alors avant ça, faut tenter de réaliser le meilleur score. On est déjà à 7 points. Allons-y, Julien, bonne chance. Julien, dans merci. Quelle commune heuroise avionnormandie.com avec qui nous vous offrons votre baptême de l'air est-il situé? C'est Conches-en-Ouche ou c'est Passy-sur-Eure?
6: Passy-sur-Eure.
0: Absolument, je l'ai rappelé en début d'émission, oui. Et je vous dis un point. Célèbre pour le tube Maria Magdalena dans les années 80, cette chanteuse allemande fête aujourd'hui son anniversaire. Julien, voilà la question. Quel est son nom de scène? Comment s'appelle-t-elle? C'est Nena, N-E-N-A, ou c'est Sandra? Nena ou Sandra?
6: Nena.
0: Non. Alors, il y a eu une Nena qui a marché dans les années 80 avec 99 Love Balance, qui était un gros tube. Mais là, j'attendais Sandra, voilà, qui a signé ce tube et quelques autres dans les années 80. Bon, vous pouvez encore faire 8, voire même 9. Je l'ai rappelé tout à l'heure, Rouen se classe dans le top 10, 8e précisément, des destinations culturelles européennes à visiter en 2026. Mais dans quel pays se trouve la ville à la première place du classement? C'est Chypre ou c'est l'Autriche?
6: Chypre.
0: Très bien joué. C'est la ville de Nicosie qui s'illustre. Florence en Italie est deuxième et Vienne en Autriche troisième. Je rajoute 3, ça fait 4. Dernière question, alors ça aussi je l'ai rappelé. Le loto fêtera demain son 50e anniversaire. Quel pourcentage de joueurs utilisent systématiquement les mêmes chiffres quand ils jouent au loto? Donc un pourcentage de 0 à 100, je vous fais des propositions ou pas, Julien?
6: Oui, oui, je veux bien.
0: 54% ou 72%?
6: 54%.
0: Oh, vous êtes super, absolument. Presque 1 sur 2 quand même, hein, qui joue ces chiffres porte-bonheur, bah, souvent les dates de naissance, la sienne, celle de ses enfants, de sa famille, etc. etc. Vous prenez la tête avec 8 points. Bien joué, Julien, bien joué, bien joué.
6: Super, merci.
0: Eh ben écoute, on se reparle peut-être dans une demi-heure si tout va bien. Bon courage en tout cas, Julien, sur la route. Merci à vous.
6: Merci.
0: Au revoir.
6: Merci. À tout à l'heure. Au revoir.
0: Live is life. Gros tube pour nous. Opus, avec ici.

0: Live is life avec Opus et ici Normandie.
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0: Pour vous qui nous écoutez sur la route, un coup d'œil justement sur les tarifs à la pompe les plus intéressants dans notre secteur. Voilà, j'étais regardé sur notre carte interactive, hein, réactualisée en permanence, donc sur l'appli ici et sur ici.fr. Dans le 76 pour le gazole, 2,06 au Carrefour Market de Goderville, 2,07 au Leclerc de Fécamp-Saint-Léonard, 2,08 au Système U de Bon Secours. Pour le samplon 95, toujours en Seine-Maritime, 1,96 à la station totale de Dieppe et 1,99 à la station totale de Berneval-le-Grand. Dans le 27 pour le gazole, 2,04 au Leclerc de Menval, 2,06 au Leclerc d'Incarville et 2,07 à l'Intermarché de Gagny. Toujours dans l'heure pour le samplon 95, 1,99 dans les stations totales de La Malherbe et Cardanville de la Campagne et La Chapelle de Longueville, 2,07 au Leclerc d'Incarville et de Normanville.
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0: Allez, on remet de l'essence dans le moteur avec début de soirée tout de suite avant d'accueillir encore deux candidats dans le Normandie Quiz.

0: Sacha et William, alias début de soirée, deuxième plus gros succès du groupe après Nuit de folie. Ben ouais, c'était bien ça, la vie la nuit, avec Ici Normandie.
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0: Et votre baptême de l'air à gagner tous les jours avec la complicité d'avion normandie.com. Et Ludivine, justement, elle est sur place. Bonjour Ludivine.
5: Bonjour.
0: À Passy-sur-Eure, bah oui, vous connaissez Avion Normandie, c'est peut-être pas loin de chez vous.
5: Je connais pas, mais je pense que ça doit pas être très loin de chez moi.
0: Ah oui, si vous êtes à Passy, oui, à mon avis, c'est pas loin. Vous avez déjà volé, vous, Ludivine ?
5: Non, non, non.
0: Ça sera une première, donc si vous gagnez. Alors, faut quand même déjà essayer de faire 8 points, hein, puisque le précédent candidat a marqué 8 points. C'est à nous, Ludivine, qu'est-ce que vous faites aujourd'hui ?
5: Rien de spécial, je cherche le soleil.
0: Vous cherchez le soleil, vous allez finir par le trouver si vous le cherchez bien. Allez, puisqu'il fait beau plusieurs fois par jour chez nous. Allez, Ludivine, première question. Quel prénom en quatre lettres fêtons-nous aujourd'hui ? Éric ou Antoine ?
5: Éric.
0: Bah oui, c'est mieux. Si Antoine, il y a sept lettres. Et c'est plutôt le 13 juin, ça fait un point. Quel gardien de but formé au Havre a été sélectionné par Didier Deschamps pour la Coupe du Monde 2026 ? C'est Brice Samba ou c'est Mike Maignan ?
5: Mike Maignan.
0: Non. Maignan, elle a été formée au PSG. Il fait partie des trois gardiens sélectionnés avec le gardien de Lens, Robin Risser. Non, j'attendais Brice Samba, formé au Havre. Donc, il fait partie des trois gardiens sélectionnés pour les Bleus. On continue. Hormis la Suède, Ludivine, quel pays détient le record de victoires au concours de l'Eurovision ? C'est l'Irlande ou c'est l'Italie ?
5: L'Irlande ou l'Italie ? L'Italie.
0: Tenez un petit indice sonore pour voir si c'est l'Italie. Plus celte qu'italien, ça, non, c'est l'Irlande. L'Irlande, 7 victoires pour l'Irlande et 7 victoires pour la Suède. Non, on en est à 5, hein, je le rappelais tout à l'heure. Dernière question, Ludivine, en quelle année la Fédération française d'ULM a-t-elle été créée ? Proposition ou pas ?
5: Oui, s'il vous plaît.
0: 1981 ou 1991 ?
5: Alors là, 81 ou 91 ?
0: 91. C'est 81.
5: Oh bah
0: c'est 80, la FFPLUM, Fédération Française de Planeurs Ultra-Légers Motorisés. Bon Ludivine, c'était pour le plaisir de participer, moi ça me permet de vous faire une grosse bise en tout cas. Et merci d'avoir joué.
5: Eh ben merci à vous.
0: Quelle est votre radio locale en Seine-Maritime et dans l'Eure, Ludivine ?
5: Ici Normandie.
0: Je vous embrasse, à bientôt.
5: Au revoir.
0: Amir, on fait la fête avec ici.

0: La fête avec votre radio locale ici Normandie, c'était Amir.
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0: Bonjour Monique.
3: Bonjour.
0: Alors vous habitez à Aviron, néanmoins, on prend de la hauteur. Hein, c'est dans le Normandie Quiz que c'est baptême de l'air. Hein, c'est pas bateau. Aviron, donc dans l'Eure, finalement pas très loin non plus de Passy-sur-Eure. Hein. Ouais. Avionormandie.com, donc notre partenaire pour ces baptêmes de l'air qu'on offre cette semaine. Vous faites quoi aujourd'hui, Monique ?
3: Oh là là, je dois aller chez le médecin.
0: C'est pas trop grave ?
3: Non, un vilain orgelé, quoi.
0: Ah, voilà, c'est ennuyeux,
3: Bon, et puis voilà, des petites choses à régler à droite à gauche.
0: Oh bah, très bien. Merci d'être avec nous ce matin pour essayer de gagner votre baptême de l'air. Vous avez déjà essayé ça, Monique ?
3: Jamais.
0: Ah bon, ben voilà. Ça serait donc une première. Monique, c'est 8 pour le moment. Julien, en troisième position, qui a réalisé le meilleur score. Donc si vous passez au-dessus de 8, ouais, c'est pour vous.
3: Voilà.
0: On y va tout de suite. La première, vous devriez me le dire. Lundi prochain, Monique, c'est l'Ascension ou c'est la Pentecôte ?
3: La Pentecôte.
0: Bien sûr. Et je vous dis un point. Je l'ai rappelé tout à l'heure, Yannick Noah fête aujourd'hui son anniversaire. Quelle star jamaïcaine a-t-il convié en 2005 sur l'album Métis pour un duo sur le titre Take Your Time ? C'est Youssou N'Dour ou c'est Jimmy Cliff ?
3: N'Dour ?
0: Eh non, c'est dit jamaïcain, c'est Jimmy Cliff. Ah, il n'est pas très connu le titre, c'est surtout l'indication jamaïcain, qui, voilà, parce qu'il est sénégalais, Youssou N'Dour. Bon, vous pouvez encore faire 8, hein, voire même 9, hein, on va voir.
3: Voilà.
0: Monique, quel est l'âge minimum requis pour piloter un ULM en France ? C'est 15 ans ou c'est 18 ans ?
3: 18 ans.
0: Non, 18 ans pour être instructeur, mais dès 15 ans, on peut piloter un ULM. Bon, là, ça se complique, voire même c'est un peu cuit. Qu'importe, dernière question. Le loto, non, je le rappelle beaucoup parce que c'est demain l'anniversaire, fêtera donc demain ses 50 ans. Combien de tickets ont été vendus pour le premier tirage ? Je vous fais des propositions ou pas ?
3: Oh oui !
0: 76 000 ou 760 000 ? 76 000 ou 760 000 billets, alors ? 76 000 ?
3: Oui.
0: Eh ben, c'est la bonne réponse. Finalement, le premier tirage n'a pas très très bien fonctionné, mais alors ensuite, hein, voilà, quel succès, puisque le loto, 16 millions de joueurs l'année dernière. C'est bien d'avoir marqué sur la plus compliquée, malheureusement c'est un petit peu trop court, Monique.
3: Ah, même pour une montre RTL.
0: Bah, la montre RTL. Vous allez la gagner ailleurs, hein, parce que. On en a pas en stock. J'en ai peut-être gagné une quand j'étais petit, mais voilà, je dois plus l'avoir. Je vous fais néanmoins une grosse bise. C'était une belle chute. Monique, à bientôt, puis revenez. Revenez jouer quand vous voulez.
3: Ah, tu réfléchis la prochaine fois.
0: Merci, Monique, à bientôt. Hein, merci à vous.
3: Merci,
0: au revoir.
3: À bientôt.
0: Et Julien, qui était le meilleur ? Eh ben, on va le retrouver dans quelques minutes après Robert.

0: magnifique pépite du milieu des années 70, l'américaine Roberta Flack. Ça avait été ressuscité d'ailleurs par les Fugees, hein, cette chanson qui s'appelle Killing Me Softly. Julien, c'est le gagnant du jour dans le Normandie Quiz. Je vous glisse un petit Jérémy Frérot et juste après, on le retrouve.
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0: signe son retour avec cette chanson il y a 2 ans. Ça s'appelle Adieu. C'était Jérémy Frérot avec Ici Normandie.
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0: Et cette semaine avec avionnormandie.com, on vous offre tous les jours votre baptême de l'air. Vous aurez 1 an pour en profiter. Alors, baptême de l'air en avion, en ULM. Vous choisirez le premier gagnant de la semaine, c'est Julien. Rebonjour Julien.
3: Rebonjour.
0: Eh ben voilà, un petit plutôt ULM, plutôt avion de touriste. Qu'est-ce que vous préférez, vous, Julien?
3: Ah, plutôt ULM.
0: Ouais. Je le disais d'ailleurs en ouverture, il y a des ULM qui ressemblent à des avions. Donc voilà, très très sympa. Voilà, vous survolerez notamment Giverny, la vallée de l'Eure. Vous aurez 1 an pour en profiter en plus, Julien. Donc voilà, vous préparerez votre petite escapade en ULM, donc avec avion Normandie.com basé à Passy-sur-Eure. C'est vous qui êtes commercial,
3: merci,
0: hein, Julien.
3: Merci beaucoup.
0: Je vous en prie.
3: Oui, tout à fait, oui.
0: Bon, bah, bon courage pour les ventes hein, aujourd'hui et puis à bientôt et bon vol surtout. Salut Julien.
3: Merci, à bientôt, au revoir.
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0: L'actu locale avec Emmanuel Grabé, ce sera dans 5 minutes, un peu moins. Alors hier, les Havrais étaient à la fête avec le maintien en Ligue 1 des Ciels et Marines. Est-ce que ce sera pareil pour les Rouennais? Ben, gros match demain au stade d'Yochon, match barrage aller pour un affrontement face à Laval, donc que le meilleur gagne, mais encore un peu de suspense pour savoir si le FCR va passer en Ligue 2. On y revient dans les infos.

0: 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On continue à jouer après le Normandie Quiz. Au taquet, Valérie Damido et Éric Bastien, ce sera juste derrière les infos.
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0: Et l'actu locale, c'est avec Emmanuel Grabé. Tout de suite, il est midi. Emmanuel, le stade Diochon devrait être plein à craquer demain soir.
2: Pour le match de barrage aller contre Laval, match pour accéder en Ligue 2. Les billets mis en vente ce week-end d'abord aux abonnés, puis au grand public se sont arrachés. Mais il en reste peut-être une possibilité d'en acheter tout à l'heure à 14h. Victor Sauvé est le responsable d'exploitation du FC Rouen.
3: On s'y attendait, hein. On sait qu'il y a une vraie attente autour de ce rendez-vous qui est historique, hein. Donc les supporters, ils répondent présents parce qu'ils sentent que c'est un moment important pour le club qui est attendu depuis assez longtemps, et on sait qu'il y a un véritable engouement et une ferveur assez unique au FC Rouen. Donc on savait que sur ce match de barrage, il y allait y avoir beaucoup de demandes, donc on a voulu dans un premier temps favoriser nos abonnés, nos fidèles supporters, où on a vendu quasiment, on va dire, les trois quarts des places sur cette prévente abonnée. On se rassurait certains à guichet fermé le soir du match. On a des demandes de la LFP, de différents partenaires qui ont eu une priorité d'achat, entre guillemets, où leurs places sont bloquées et réservées jusqu'à 14h. Et à partir de 14h, on va faire une communication, puisque les places qui n'auront pas été utilisées seront réouvertes en vente pour le grand public. Donc je pense qu'il restera, on va dire, entre 200 et 300 places, mais qui, je suis certain, partiront dans l'heure qui suivra. Et on pourra annoncer, je suppose, le guichet fermé courant de la fin de journée. Nous, on commercialise uniquement les places assises, donc on est sur une jauge à 8278 places très exactement dans le stade, parquage inclus.
2: Et tout se passe en ligne sur le site de la billetterie du FCR, match à 20h30 à Diochon mardi.
0: L'autre actu foot, Emmanuel, chez nous, c'est le maintien direct du Havre en Ligue 1.
2: Après sa victoire 2-0 hier soir à Lorient, dernière journée du championnat, vous l'avez vécu en direct sur ICI Normandie, le Havre qui signe sa meilleure saison depuis son retour en Ligue 1, il finit 14e avec 35 points. Performance qu'on doit notamment au directeur sportif du club, Mathieu Bodmer, en poste depuis 4 ans, et qui a annoncé hier soir qu'il quittait ses fonctions à cause de dissensions internes.
0: On met le sport de côté, une information judiciaire pour tentative de meurtre ouverte.
2: Après l'agression au couteau d'un ado de 17 ans vendredi à la gare de Val-de-Reuil, gravement blessé, son pronostic vital n'est plus engagé, deux personnes sont en garde à vue. Un homme de 37 ans arrêté samedi au petit matin au Havre, après avoir perdu le contrôle de sa voiture près de l'arrêt de tram Saint-Pierre à Coquerieville. Il a percuté un feu tricolore fini sur le terre-plein central. Il avait 1,38 g d'alcool dans le sang et roulait sans assurance. Le début aujourd'hui de près d'un mois de travaux sur le pont de Bretonne. Jusqu'au 12 juin, un basculement de voie est prévu, c'est-à-dire que la chaussée va être réduite à 3 mètres de largeur, de jour comme de nuit, sauf les week-ends. En cas de panne ou d'accident, le pont devrait être fermé à la circulation.
0: Et puis cette belle initiative avec deux chanteurs lyriques qui ont fait la tournée des EHPAD de Seine-Maritime.
2: Une tournée qu'ils ont baptisée Baroque and Roll. La semaine dernière et ce week-end, ils sont passés au Havre, à Rive-en-Seine, à Yvetot et aux quatre saisons à Petit Quevilly. C'est là qu'on les a rencontrés. Ils ont chanté des classiques de la chanson française avec une trentaine de résidents et c'est un beau moment de partage culturel, nous dit Tony Crevel. Il est animateur dans cet établissement de Petit Quevilly.
4: Avoir la culture en maison de retraite, c'est plutôt compliqué parce que la culture facile d'accès, ça va être la radio ou la télé. Sauf que vous n'avez pas tout le programme comme on peut avoir. Vous n'avez pas l'opéra, vous n'avez pas toutes ces choses-là que nous, on peut amener, en fait. Et ça leur rappelle des souvenirs, ça leur rappelle leur jeunesse, leur vie, où ils allaient avec leurs enfants aussi, dans tous ces endroits. C'est des bons moments, en fait. C'est de la joie. C'est des moments où on est avec les copains, on écoute de la musique. Enfin, et c'est ça.

0: Si vous vous intéressez à la science et que vous voulez discuter avec des chercheurs dans un cadre inhabituel, rendez-vous ce soir au bar, dans plusieurs bars de Rouen. C'est le début de l'opération Pint of Science qui dure 3 jours. Les chercheurs sortent du labo et vont trinquer avec les participants. C'est une opération de vulgarisation scientifique. Toutes les infos sont à retrouver sur pintofscience.fr.
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0: Ce gris, mais ça reste relativement lumineux.
2: Voilà, entre nuages et éclaircies, nuages qui peuvent donner quelques gouttes. A priori, le risque est moindre pour cet après-midi, nous dit Météo France. On a plutôt un vent modéré en ce moment. Il devrait faiblir dans l'après-midi pour les températures. 14 à 16 degrés cet après-midi. 14 par exemple à Dieppe et Lillebonne. On attend 15 au Havre, à Gournay-en-Bray ainsi qu'à Évreux. 16 cet après-midi à Rouen ainsi qu'à Passy-sur-Eure. Baptême de l'air à gagner cette semaine dans le Normandie Quiz. Hein. Si tout le monde n'est pas prévenu, bah vous prévenez les voisins, les copains, la famille. Hein, entre 11h et midi, donc on remet ça demain. Tout de suite, Valérie Damido, Éric Bastien, c'est le retour. Au taquet, ma France, bien sûr, tout à l'heure à 13h, notre magazine du quotidien. Bon après-midi à tous.
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5: Bonjour la France. Ah, nous sommes de retour après une semaine de meilleurs moments du taquet. Ça y est, on a repris le collier. Et attention, nous n'avons pas repris le collier n'importe quel jour. Car aujourd'hui, c'est un jour exceptionnel. Et oui, c'est la Saint-Éric.
6: Oh, c'est trop d'honneur, Valérie. Bonjour à tous.
5: Ah, bonjour. Oui. Alors, bonne fête à tous les Éric.
6: Oh, merci.
5: Évidemment, Valérie, bonne fête à Éric Bastien qui a l'ego de la taille de l'Arkansas.
6: Oui, là, il va être encore plus grand grâce à vous. Hein.
5: Comment ça va?
6: Bon, écoutez, comme un jour de fête, franchement, très heureux de revenir derrière le micro avec toi, Valérie.
5: Et... eh ben voilà.
6: Et surtout, prêt à en découdre.
5: Que va-t-il se passer après une semaine de pause? Est-ce qu'il va enfin gagner plusieurs candidats? On ne sait pas. En tout cas, cette semaine, mes petits chéris.
6: Ah, il y a du beau cadeau.
5: On vous gâte. Et oui, parce que le cadeau de la fin de semaine pour le gagnant de la finale, c'est un séjour pour 4 personnes au parc Astérix. Alors attention les amis, cap sur l'Égypte au parc Astérix.
6: Astérix.
5: Oui. J'ai voulu faire une vanne.
6: Astérix.
5: Alors c'est une nouvelle zone au décor antique. Il y a 50 attractions, spectacles. Vous allez affronter les remous de la descente du Nil. Vous allez prendre de la hauteur avec l'envol d'Ibis. Mais surtout, vous découvrirez cet automatique.
6: Oui.
5: Alors, vous allez jouer pour un séjour de 2 jours pour 4 personnes au parc Astérix. Une nuit à l'hôtel du parc en chambre familiale. Les petits déjeuners, les dîners compris. Et évidemment, pour que vous puissiez aller jusqu'au Nil, simplement avec un chameau peut-être, mais en tout cas, nous, on vous donne 100 euros en carte carburant, histoire que vous soyez contents. Ça, c'est le premier prix. Le deuxième prix, qu'est-ce que c'est?
6: Direction l'Égypte.
5: Ah, l'Égypte aussi, oh mon Dieu.
6: Oui.
5: Oh là là.
6: Se déroule en ce moment, Valérie, le séminaire des druides.
5: Oh my God.
6: Deux druides s'affrontent, Panoramix et Joe Malongox.
5: Oh,
6: oui, Joe Malongox et Panoramix qui de son côté prépare, vous le savez, la potion magique.
5: Oh, Magix.
6: Tandis que l'autre prépare ses dosex, ses 32 dosettes.
5: Oh mon Dieu.
6: Qui l'emportera? Qui réalisera la meilleure potion du café magique? Réponse d'ici la fin de la semaine.
5: Eh ben c'est super. Allez, les deux premiers candidats qui vont tenter de se qualifier pour ces magnifiques cadeaux en Égypte, c'est Lydia et Florian. Bonjour les amis.
7: Bonjour.
6: Bonjour.
5: Alors, Lydia, tu joues avec ici Loire-Océan. Tu habites à... alors, je ne veux pas mal prononcer. Comment s'appelle ta... comment ça on dit ?
7: Bouaille.
5: Bouaille. Alors, elle habite à Bouaille. Tu as 63 ans. Tu as un chéri qui s'appelle Jeannot. C'est ça ?
7: Oui.
5: Tu as des enfants ?
7: Oui, 2.
5: Laurent et Adeline. Et tu as même 2 petits-enfants.
7: Oui, Théo et Arthur.
5: Oh là là là là là là. Alors, tu as un petit chien qui s'appelle Pixie.
7: Oui.
5: Qu'est-ce que c'est, le modèle du petit chien?
7: Ah là, on appelle ça, vulgairement parlant, un bâtard.
5: Oui.
7: Un croisé bigle espagnol.
5: Ouais.
7: Qui va avoir 16 ans.
5: Oh.
7: Et c'est une tripate, elle a eu un accident, donc ça fait 4 ans qu'elle n'a plus que 3 pattes.
5: Oh bah alors.
7: On a dû amputer la patte avant, mais comme c'est un chien qui est bas, ça pouvait le faire.
5: Ah
7: donc
5: bah.
7: Ça fait 4 ans qu'elle... mais c'est compliqué, à vrai dire.
5: Elle trottine.
7: L'année 2026 va être compliquée.
5: Oh, Minette, Pixie qui a 16 ans. Oh, bon. Alors, tu as aussi une tortue qui s'appelle...

0: La Crète.
1: C'est ça.
0: Oh, et qui n'est pas toute jeune non plus, la tortue.
1: Bah, le problème, c'est qu'elle a 20 ans, mais elle peut vivre jusqu'à 60, donc je pense qu'elle ira plus loin que moi.
0: Bah oui,
2: elle va nous survivre.
0: Elle va nous survivre à tous, hein, ça c'est certain.
1: Oui.
0: Alors, tu es retraitée, mais quand tu travaillais, tu étais assistante maternelle et aide à domicile, c'est ça ?
1: Exactement.
0: Et alors, ça t'a plu ? C'était bien ?
1: C'était très bien. Ah, c'était très bien. De passer des couches pour enfants au XXL le soir, Pour moi, je faisais le tour de la vie d'une personne en une journée.
0: Ah bah, c'est un très très bon résumé. Ah, oui, oui. Très très bien résumé.
1: Voilà. Alors, on va passer du début de la vie à la fin de la vie. Voilà.
0: Et bah, voilà.
1: C'est beau.
0: Ah bah, c'est bien. Hein, tu faisais un petit panel comme ça. Alors, on va tout de suite. Tiens, je vais t'emmener loin.
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0: Je vais à Rio.
2: Il aurait fallu mettre Marc sur le Nil, vu que c'est l'Égypte.
0: Mais là, on va à Rio parce que c'est une question sur Rio.
2: Ah, d'accord.
0: En 2025, c'est la ville de Rio qui a obtenu le titre de ville la plus agréable à vivre. Est-ce que c'est vrai, est-ce que c'est faux ? Top chrono, 5 secondes.
1: Bah, au pif, je vais dire vrai.
0: Alors non, c'est faux, parce que figure-toi que le Global Livability Index, qui classe toutes les villes selon la stabilité, la santé, la culture, eh bien, ce n'est pas Rio. La ville la plus agréable à vivre, c'est Copenhague. Voilà, donc pas de point pour toi.
2: Florian est avec nous. Bonjour Florian.
4: Bonjour Éric, bonjour Valérie.
0: Bonjour.
2: Moi, je mets des X partout hein, cette semaine. Tu as 34 ans, tu habites à 40 ans. 40 ans, c'est non pas le l'âge, hein, c'est bien une ville qui s'appelle 40 ans et c'est dans la Manche. T'es normand,
4: voilà,
2: quoi. T'es un normand,
4: oui,
2: toi.
4: Je suis normand, ouais.
2: Et ben voilà. Sois le bienvenu. Tu vis avec qui ? Qui partage ta vie ?
4: Ah ben, elle s'appelle Lucie, ma copine.
2: Lucie, t'aimerais bien l'emmener, Lucie, au parc Astérix pour tout un week-end. Oh.
4: Ben oui.
2: Vous avez un petit chien qui s'appelle Idéfix ? Non, pas du tout.
4: Non, Mario.
2: Mario, petit Mario. C'est quoi comme modèle, comme race ? Ton petit chien, c'est quoi ?
4: Un labrador.
0: Oh là là là.
2: Oh, c'est beau, ça. C'est,
0: on l'adore.
2: Les chiens des présidents, ça, les labradors. Alors, Florian, bon, t'appelles Flo, c'est normal, mais ta chérie, Lucie, t'appelle comment ? C'est quoi ton petit nom dans l'intimité, mon Florian ?
4: Mon chat.
2: Mon petit chat d'amour. Florian, je suis heureux de t'accueillir dans l'aventure, mais tu sais, chacun de mes candidats doit choisir son camp. Est-ce que cette semaine et aujourd'hui pour cette manche, tu es un Gaulois ou tu es un Romain ? Qu'est-ce que tu choisis ? Ça va déterminer les questions. Tu choisis quoi ?
4: Un Gaulois.
2: Tu choisis le Gaulois, ça détermine les questions des Gaulois. Oui, car j'ai une fiche Gaulois, une fiche en Romain.
0: Bien sûr.
2: Florian, voici cette question, elle vaut un point. Petit extrait. Attendez, excusez-moi. Attendez. Il est quelle heure ? Midi 11, vous pouvez me le refaire ça ?
0: Mais qu'est-ce que tu dis, Flipper ? Tu veux aller acheter du chocolat en ville ? Mon Dieu !
2: Je sais que vous faites des efforts pour la Saint-Éric, mais s'il vous plaît, arrêtez. Oui, parce que... Allez regarder les vidéos quand
0: même. J'essaye de faire des vannes aussi. Enfin,
2: non, vous faites le cri du Flipper.
0: Oui, voilà, allez.
2: Les dauphins. Les dauphins ont des poils dans les oreilles. Moi, je l'affirme. Les dauphins ont des poils dans les oreilles. Vrai ou faux ? Top chrono, Florian, on y va. 5 secondes.
4: Vrai.
2: Eh bien, tu as raison. Félicitations, c'est une bonne réponse. Les dauphins possèdent bien des petits poils, qui sont des poils sensoriels autour du museau lorsqu'ils sont bébés. Et ben, tout ça, ça leur permet de vivre, d'être différents et de pouvoir repérer les choses.
0: Ils sont différents, c'est des céréales violeurs, hein, tu le sais. Voilà. On aime bien les dauphins, mais quand même. Allez, ça fait un point pour Florian, pas de point pour Lydia. Et là, tout de suite, c'est Étienne et Dany. Oh, comme un boomerang. Une petite chanson pour les Eric. Bonne fête, les Eric.
2: Merci.

0: début de semaine avec Étienne Daho et Dany, comme un boomerang qu'on n'a pas pris dans la figure. Parce que ça fait mal, hein, Valérie.
1: Jingle.
0: Vous en pouvez plus déjà.
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0: Vous voulez repartir en vacances.
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1: Mais j'étais bien en vacances, j'ai fait Angoulême, l'île de Ré. Oh, j'adore la Charente.
0: Excusez-moi, est-ce que vous pouvez refaire le flipper le dauphin? Parfait.
1: Voilà. Alors, nous sommes avec Lydia qui n'a pas de point, Florian qui a un point. Lydia, il paraît que tu aimes bien bricoler, dis donc.
3: J'aime bien bricoler.
1: Eh ben oui, ben oui.
3: Oui.
1: Alors, qu'est-ce que tu fais quand tu bricoles?
3: Alors, j'essaie de faire des choses en bois de temps en temps, mais le résultat n'est pas prodigieux. Mais bon, je me satisfais d'un rien.
1: Bon, voilà. Enfin, il paraît que Jeannot a dit, elle a très, très, très, très bien réussi les joints du carrelage.
3: Ah, c'est un fait. On a racheté une maison et on retape une maison. Et c'est vrai que je me suis attaquée aux joints du carrelage et il m'a dit, tu les as fait mieux que moi. C'est vrai que de ce côté-là, ça va.
1: Ah, voilà. Bah c'est bien ça, dis donc. C'est pas donné à tout le monde, les joints du carrelage.
3: Oui. Alors, tu fais les faire que des fumées, c'est clair.
1: C'est vrai, je suis d'accord avec toi. Alors, voilà. Elle aménage son nouveau jardin, me dit-on dans l'oreillette. Il paraît qu'on fait une petite rocaille.
3: Alors oui, j'essaye de faire une sorte de petit jardin. Là, je vais essayer de faire un petit bassin aussi, mais pas un grand pour pas que Pâquerette se noie, parce que c'est pas une tortue aquatique. Et voilà, j'aime bien mettre des petites figurines dans le jardin. J'aime bien faire un jardin un peu vallonné, donc oui.
1: Ah, et dans
3: l'aménager ça tranquillement.
1: Mais donc du coup, au bout de la fontaine, il y aura un petit bassin ou pas?
3: Ouais, mais alors vraiment histoire de tremper les histoires de.
1: Ah, histoire de. Ok, d'accord.
3: Ouais.
1: Bon, ok, d'accord. Et il paraît que tu n'es pas un cordon bleu, mais attention, tu sais faire du pâté.
3: Ah ouais, pâté de foie de volaille.
1: Alors ça, moi, tu vois, j'adore cuisiner, je ne sais pas faire du pâté. Donc tu vois, c'est.
3: Ouais,
1: c'est,
3: oui.
1: Voilà. Alors ça, tu peux aussi cuisiner de la blanquette.
3: Oui.
1: Mais.
3: Maintenant, je peux. Avant, je pouvais pas, parce qu'on a été tout l'hiver sur un petit réchaud de gaz pour retaper la maison.
1: Ah.
3: Et c'était un peu compliqué. Mais là, maintenant que la cuisine prend forme, je vais pouvoir m'y remettre plus.
1: Ah, bah, c'est bien, ça. Voilà. OK. Mmh. Alors, est-ce que tu vas marquer le premier point?
0: Non.
1: Écoute-moi bien, toi. C'est pas parce que c'est ta fête. Hein, c'est ta fête.
3: Parce que ça va être sa fête.
0: Oui, ouais,
1: voilà,
0: ouais,
1: exactement. Ouais, bravo. Ouais. Alors, Lydia, tiens, je t'emmène, je vais voir son prince.
0: Oula.
1: Teddy Riner. On l'embrasse, Teddy Riner. Alors.
0: On prend un escabeau pour l'embrasser, quoi.
1: Oui, mais moi, je l'adore. C'est un ami. Alors, le judoka Teddy Riner a remporté 5 médailles d'or olympiques. Est-ce que c'est vrai ou faux? Top chrono, 5 secondes. Teddy Riner a remporté 5 médailles d'or olympiques.
3: Alors, il en a eu au moins 5, oui.
1: Oui, il en a eu 5. 3 en individuel, Londres, Rio, Paris, et 2 par équipe mixte, Tokyo 2021, Paris 2024. Bravo, tu as un point, Lydia.
0: Florian a décidé d'être un Gaulois, en même temps, c'est un Normand. Il y a les aventures, il y a les Normands dans les aventures d'Astérix Obélix.
1: Bah oui, les Normands, c'est les pauvres.
0: Oui. Florian est avec nous, Florian qui vit avec Lucie, qui est auxiliaire ambulancier.
4: Oui.
0: Ça va, ça te plaît, c'est un métier sympa?
4: Ah oui, très sympa. Mais j'aime bien le contact avec les patients. Puis ça, j'emmène les petites dames chez le kiné.
0: Ouais.
4: Donc voilà, ça se passe bien.
0: C'est sympa.
4: Et puis des fois, je fais des gardes du PH avec le SAMU.
0: D'accord, mais tu fais pas ça depuis longtemps. A priori, c'est un nouveau métier pour toi. Pas.
4: Oui, c'est un nouveau métier. Ouais. C'est une reconversion.
0: Ok. Et tu faisais quoi avant, si je parle indiscret, avant d'être
4: chauffeur livreur.
0: D'accord. T'as été cuisinier également dans une maison de retraite.
4: Oui, ouais. Aussi cuisinier dans une maison de retraite. Ouais,
0: bah alors ça veut dire que tu sais faire plein de bonnes choses à manger, rassure-moi, évidemment.
4: Ouais, c'était plus de l'assemblage, parce que la maison de retraite, c'est plus de la vraie cuisine.
0: c'est malheureux de le dire, mais je pense que, ouais, effectivement, c'est un peu ça, quoi. Ah bon, côté cuisine, c'est Lucie qui s'en charge. Je crois que côté plat préféré, on est sur des escalopes de dinde avec de la crème et des champignons.
4: Voilà.
1: Oui, mais c'est bon.
0: C'est normal,
1: Bah oui, mais on adore.
0: Le pot-au-feu.
4: On adore.
0: Alors, pour tout ça, il faut faire du sport. Est-ce que tu es sportif?
4: Bah, je fais de la marche à pied, mais bon, voilà, je fais pas trop de sport.
0: Déjà, tu vas voir les sportifs, c'est déjà du sport, et tu soutiens quelle équipe? Je crois que t'es très footeux, toi, t'es très foot.
4: Oui, très footeux, ouais. J'adore le Stade à l'herbe de Caen.
0: Ça, c'est l'hymne du Stade Malherbe de Caen. Tu soutiens l'équipe de France, le Real Madrid, rien à voir en tous les cas. T'es un bon supporter, quoi.
4: Exactement.
0: Et puis, t'aimes pêcher, eh oui.
4: Oui, j'adore pêcher aussi, ouais.
0: Mmh. Un petit coin de paradis, avant que je te pose une question, en Normandie, pour aller pêcher. Petit coin sympa.
4: Bah, il y en a plein, hein.
0: T'en as pas un comme ça à nous donner?
1: Mais ça ne se donne pas. Oh, allez, c'est comme les coins à champignons.
0: Comment tu m'as dit, c'est il l'a donné?
4: Tu t'habitues.
0: Voilà, allez, question, on y va.
1: Ah, ça, c'est la musique quand Eric est arrivé ce matin à Radio France, avec des gens qui jetaient des fleurs et des pétales sur ses pieds.
0: Avec moi.
1: Avec lui.
0: La franchise Astérix, pour un point, prépare dans le sud de la France un nouveau parc. Parc géant baptisé Parc Obélix. Est-ce que c'est vrai ou faux? Top chrono, 5 secondes. Est-ce que dans le sud de la France, il y aura un nouveau parc? Parc Obélix. Tu dis faux? T'as raison, moi je trouve que c'est une bonne idée, mais non, il n'y a aucun projet géant dans le sud de la France. Ouvert en 1989, je rappelle que le parc Astérix qui vous invite cette semaine accueille chaque année des millions de visiteurs avec ses 40 attractions. Bravo Florian, un point.
1: Allez, un point pour Lydia, deux points pour Florian, et là tout de suite, do you remember?
0: Bien sûr qu'on s'en souvient.
1: Qu'aujourd'hui c'est lundi, Saint-Éric.
0: Bien sûr.
1: Allez, on écoute tout de suite Hearth, Wind and Fire, September. À tout de suite mes petits chéris, on vous aime.
0: Est-ce qu'il y aura Flipper le Dauphin dans la musique?

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1: Jingle.
0: Fire.
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1: Nous sommes au taquet avec Lydia qui a un, Florian qui a deux. Et Lydia, alors Lydia, je suis ravie de rencontrer enfin quelqu'un qui a le même talent inutile que moi.
0: Imiter dauphin.
1: Non, elle sait faire des nœuds aux queues de cerise dans sa bouche. Et ça, c'est grâce à Twin Peaks. Parce que moi j'ai vu le film, enfin la série, pardon, j'étais fan de la série de David Lynch. Et dedans, nous avons une jeune fille qui fait ça. Et ça m'a impressionné. Ah bah j'ai pas de nœud de cerise là. T'as vu comment tu as, pourquoi t'as eu l'idée de faire ça toi, ma petite Lydia?
3: Bah j'en sais rien, c'est ma maman qui m'a appris ça quand j'étais petite et je l'ai toujours fait.
1: Ah bah voilà.
3: Et les petits que je gardais, pareil, les plus grands, je leur apprenais à le faire après le repas.
1: Mais c'est dur à faire, hein?
3: Ah bah complètement.
1: C'est inutile, mais c'est dur.
3: Mmh. Oui, c'est vrai, mais ça occupe.
1: C'est vrai, ça, je suis d'accord avec toi.
3: Et c'est un anti-stress aussi, enfin, bien que quand on n'en arrive pas, ça en devient.
1: Ah oui.
3: Mais en général, oui. Ça dépend de la longueur des queues.
1: Voilà, ça, et tout est que longueur de queue, tu sais. Alors.
0: Je ne rebondis pas.
1: Non, ne rebondis pas.
0: Non,
3: absolument pas. Non, non.
1: Voilà, elle ne veut pas que tu rebondisses.
0: Oui, non, non.
1: Voilà.
0: J'ai l'impression qu'elle m'aime pas, Lydia.
1: Oui, mais parce que tu ne dis que des choses horribles. Alors.
3: Non, parce que j'aime pas, parce que je suis contre la Normandie, moi, parce que à la base, je suis bretonne. Donc, les Bretons.
0: Oh là là, Florian.
3: Michel qui nous sépare, c'est pas bon.
0: Oh là là. Ah là, c'est la guerre, ça.
3: Oh non.
1: Alors.
3: Non, je souhaite bonne chance à Flo, il n'y a aucun problème.
1: Quand même. Alors, ma chérie, c'est le quiz musical. Aujourd'hui, on va faire des standards, mais des standards d'il y a très longtemps. Je vais te faire écouter la première chanson et après, tu me diras qui chante. Allez, on écoute. Merci.

0: c'est qui chante, top chrono?
1: On dirait Marilyn Monroe.
0: Oui, c'est Marilyn Monroe qui aurait eu 100 ans aujourd'hui. Enfin, cette année en tout cas. Et en ce moment, il y a une grande exposition à la Cinémathèque à Paris qui est consacrée. Bravo, premier point. Alors écoute bien pour le deuxième point. Il s'agit d'un chanteur, Back to the Past. Écoute bien.

0: chante, top chrono.
1: Serge Reggiani.
2: Et c'est une...
0: Bonne réponse. Oh, oui, c'est Serge Reggiani. C'est une chanson qui est une ode à la résistance. Hein. Oui. Les loups dans Paris, c'est l'armée allemande qui rentre dans Paris. Bravo, tu as 2 points, tu passes en tête, tu as 3.
3: Florian, donc Normand, Bretagne, Normandie, on va pas débattre, hein, Florian. Tu sais que moi j'étais en vacances en Normandie, hein, je te dis, là, je reviens tout juste de Normandie. Hein. Ah oui.
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0: Et voilà, c'est reparti.
3: On ne commence pas à rentrer là-dedans. Florian, j'ai même pas le temps de papoter avec toi, on le fera tout à l'heure. On va tout de suite jouer, c'est le quiz, on remonte le temps aujourd'hui. À toi d'identifier cette chanson qui a représenté la France. Non, je dis rien, j'en ai trop dit déjà.

0: allez, top chrono, qui chante ?
1: Alain Barrière.
0: Alain Barrière. Et c'est vrai que cette chanson a représenté la France au concours de l'Eurovision en 1963. C'est l'un des plus grands succès d'Alain Barrière.
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3: Elle était si jolie.
0: Bien sûr.
3: Ah, il y a ma vie aussi. Ma vie.
0: Ah oui.
3: Ma vie.
0: On continue, Florian ?
1: Ouais.
0: Ouais.
3: Bah ça fait 3 points pour Florian, 3 points pour Lydia. Il va peut-être marquer.
0: Mais là, Florian, autre chanson à découvrir. Qui chante ?

0: Et top chrono.
1: Alors là,
0: Viens sur la montagne.
1: J'en ai aucune idée.
0: Ah. Actrice, comédienne, succès dans les années 60-70. Cette chanson date de 73. Peut-être que Lydia a la réponse. Qui chante ?
2: Marie Laforêt.
0: Bravo.
3: Voilà, Marie Laforêt, qui est aussi la maman de la réalisatrice Lisa Azuelos.
0: Exactement.
3: Eh bien, ça fait 3 points, Lydia. 3 points, Florian, c'est magnifique.
0: Ouais, c'est bien.
3: Et là, tout de suite, c'est la réclame, l'actualité dans toutes vos régions, grâce aux 44 locales de votre radio. Ici, à tout de suite.
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7: Une info sur votre route.
8: Richard Gauthier.
7: Si vous êtes des habitués de la Sud 3, anticipez vos déplacements. La préfecture de Seine-Maritime a annoncé que la Sud 3 sera fermée dans le sens Caen vers Rouen, du rond-point des Alliés au Petit Quevilly jusqu'au rond-point de la Motte de Rouen, la nuit prochaine et sous réserve la nuit de mardi à mercredi en cas de nécessité de travaux complémentaires. Des déviations seront mises en place. Fermeture qui intervient dans le cadre des travaux de raccordement de la Sud 3 au pont Flaubert, des travaux qui ont démarré il y a 6 ans, et la mise en service aura lieu à la fin du mois de juin. Et puis une autre info pour votre route, la départementale 915 en Seine-Maritime qui va jusqu'à Dieppe, classée route à grande circulation et transport exceptionnel. Des travaux commencent à partir d'aujourd'hui sur un des tronçons dans le pays de Bray, entre Gournay-en-Bray et Forges-les-Eaux.
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3: Et je vous rappelle que cette semaine, nos candidats s'affrontent pour se sélectionner pour la finale. Le premier prix, il s'agit d'un séjour pour 4 personnes au parc Astérix, direction l'Égypte avec la descente du Nil, l'envol d'Ibis ou même encore cet Automatix. En tout cas, vous pourrez dormir dans le parc, vous aurez les petits déjeuners et les dîners et 100 euros de carburant. Et si vous n'avez pas ce magnifique prix, vous aurez quand même un magnifique cadeau. Il s'agit de la machine expresso EO fabriquée par Malongo avec 32 dosettes et 6 verres en verre. On reprend la compétition avec Lydia et Florian qui sont à égalité. Ils ont 3 points. Mmh. Alors, notre petite Lydia, il paraît qu'un jour, une seule fois dans ta vie, tu as fait du ski. Pour faire, enfin, à la montagne, pour faire du ski. Parce que ça a été une expérience très dure. Hein. Tu t'es totalement fait tirer par le tire-fesse. T'as pas pu rester debout. Donc, tu t'es fait tirer par le tire-fesse. Et puis, t'as descendu toute une piste noire sur les fesses. Qu'est-ce qui s'est passé ?
2: Bah, j'étais avec ma fille. C'est la première fois qu'on y allait. Donc, j'avais 45 ans. Et j'étais avec ma fille. Elle me fait monter sur un télésiège, du coup, et arrivé en haut, on s'aperçoit que pour redescendre, c'était une piste noire. Donc moi, j'en avais jamais fait, j'ai dit, je descends sur les fesses.
3: Eh bien oui, mais tu t'es quand même, du coup, cassé le coccyx parce que t'es tombé sur une plaque de glace.
2: C'est en arrivant au bar, on devait aller boire un chocolat chaud, il y avait une plaque de glace que j'ai pas vue, et je me suis vautrée
3: Aïe, aïe, aïe.
2: Et j'ai cassé 2 bâtons de ski pendant la semaine.
3: Oh là là là là là là, oui, non, donc là, on est sur... t'as jamais refait de ski, en fait.
0: Non, mais faut pas insister.
2: Non, je suis jamais retournée à la neige, non.
3: Ouais, mais en même temps,
0: c'est mieux.
3: Bah oui, si quand il va, tu te casses le coccyx et tu pètes les bâtons, c'est pas bien, on n'est pas bon. Par contre, t'as adoré la tour de l'enfer de Disney. Ça, tu t'es régalé là.
2: Ah ouais. Ouais. Ah ouais. Mes enfants m'ont offert ça pour c'était mon Noël là, donc j'étais avec mon gars et ma fille tous les trois.
8: Oh.
2: Ils m'ont offert un week-end là-bas. J'avais jamais été. C'était mon rêve d'y aller. J'ai pris mon courage à deux mains. J'ai dit, si tu ramènes dans 10 ans, tu vas peut-être faire un AVC. Donc là, j'en ai profité. J'ai tout fait tant que j'ai pu. Et je suis rentrée vidée, mais hyper contente, avec des très bons souvenirs. Et j'ai pu voir le spectacle de la Reine des Neiges qui venait juste d'ouvrir. Et...
8: Délivrée,
3: je ne mentirai plus jamais.
0: La journée.
3: C'est encore. Alors, je sais que c'est la Saint-Éric, mais un auditeur
0: une auditrice
3: du Poitou nous a appelé pour nous dire, vous êtes bien gentil, mais c'est aussi la Saint-Corinne.
0: Non, je ne partage pas, madame.
3: Bonne fête à toutes.
0: Saint-Éric aujourd'hui.
3: Corinne.
0: Bonne fête, Corinne.
3: Bonne fête, Éric. Bonne fête, Corinne.
0: Ouais.
3: Alors, ma petite Lydia, c'est la question à choix multiples. Je vais te poser la question, te proposer des réponses, et puis tu me donneras, après les 10 secondes, ta réponse, ton choix. Et tiens, je t'emmène. Hop.
0: Douchka ?
3: Non, c'est Karine Schaïl. C'est Karine Schaïl. Alors, écoutez bien, aujourd'hui, lundi 18 mai, c'est la Saint-Éric, c'est la Sainte-Corinne, mais c'est aussi le début du tournoi de Roland-Garros. J'embrasse Benoît Paire qui va démarrer le tournoi. Alors, écoute-moi bien, à toi de me dire, alors, vraiment, de quoi est principalement composée la terre battue des courts de tennis ? De sable rouge ? De briques pilées, de roches volcaniques ou de sueur d'Éric Bastien.
0: C'est horrible.
3: Alors, de quoi est composée la mythique terre battue ? Sable rouge, briques pilées, roches volcaniques, sueur d'Éric Bastien. Oh, top chrono, 10 secondes.
2: J'aurais bien dit Éric, mais c'est un peu gros. Je vais rester sur la brique pilée.
0: Alors, Éric est gros, j'aime pas trop l'association. Hein.
2: Oui, c'est vrai que j'ai pas le visuel, je m'excuse, je retire.
0: Ouais. Bon,
3: Eh bien oui, c'est de la brique pilée. C'est une fine couche de brique rouge broyée. C'est elle qui donne à tous ces terrains la couleur ocre et les rebonds magnifiques.
0: Ouais.
3: Voilà, allez, ça fait 3 points. Tu es à 6.
0: Et qui va faire un jeu 7 et match ? C'est mon Florian, c'est mon petit Gaulois, c'est mon Normand, mais oui, mon Florian. Qui...
9: Oui.
0: Alors, on parlait de trucs qui fait un peu peur là, à Disney avec Lydia. Toi, t'aimes bien te faire peur aussi avec des films.
3: Ah.
9: Les films d'horreur, j'adore ça.
3: Ah, moi aussi.
0: Mais alors, Lucie, qui est ta chérie, aime pas trop ça, visiblement.
9: Non, elle aime pas trop ça, non. Elle veut pas trop regarder avec moi.
0: Ouais. C'est quoi tes films préférés, films d'horreur préférés, du coup ?
9: Oh là là, il y en a plein.
0: Hein, écoute celui-ci.
9: Il y a Saw, il y a...
0: Mais celui-là, là. Tu le reconnais, celui-là ?
9: Massacre à la tronçonneuse.
0: Mais oui, il est fort, hein.
3: Massacre à la tronçonneuse.
0: Oh là là là là là là. Bon, pourquoi pas, c'est bien de se faire peur.
3: Moi, j'adore.
0: Mais oui. Tu as quelques défauts aussi. Tu t'emportes assez vite. Tu es un Normand. C'est assez logique.
9: Oui. J'aime bien avoir raison, mais j'aime pas avoir tort.
0: Ouais, je comprends.
3: T'aimes bien dire que le Mont-Saint-Michel est normand, mais bon.
0: Oui, oui. D'ailleurs, la réalisatrice nous a dit qu'Alain Barrière, qu'on écoutait tout à l'heure, était breton.
3: Eh oui, bien sûr.
0: C'est
3: bien
0: aujourd'hui. Hein. Tu t'emportes assez vite, je le disais. Tu es joueur, tu es taquin. Et en même temps, si tu étais un animal, tu serais quoi ? Et tout s'explique.
9: Le lion.
0: Eh oui, voilà, c'est ça.
3: Oh là là, mon Dieu, le signe astrologique d'Éric Bastien.
0: Eh bien sûr, ça rugit de plaisir.
9: Et moi aussi, c'est mon signe astrologique d'ailleurs.
3: Oh là là là là là là.
0: Salut Régis, votre mari aussi qui est lion. Bah si, c'est vrai.
3: Oui, mon mari est lion, c'est vrai.
0: Bah oui, votre mari est lion.
3: Nous ne sommes pas mariés, je vous rappelle.
0: Oui, enfin bon, vous connaissez bien quand même.
3: Oui, 25 ans que je le supporte, qu'est-ce que tu veux faire ?
0: Bien, Florian. J'adore faire des blancs dans l'émission.
3: C'est la question.
0: On se demande ce qui se passe.
3: Attention, c'est la question. À choix
0: multi. C'est la question à choix multi. Il y a Laurent Gérard qui imite Pierre Bellemare. C'est 5,15, on marise. Bon, voilà. Générique, s'il vous plaît. Oui, en cette Saint-Éric, je méritais bien un tapis rouge. C'est pas parce que vous avez mis un pull et que je rêve de vous marcher dessus.
3: Non, mais je rêve. Mais le gars me menace de marcher dessus parce que j'ai un sweat rouge.
0: Vous avez un pull rouge, j'ai envie de défiler sur vous.
3: Non, mais vous... Alors, quand il dit une saloperie, il vous voit. Vous remarquerez
0: t'as
3: tous.
0: Remarqué, ouais.
3: Les auditeurs ont déjà remarqué sur Facebook, j'ai eu plein de messages dans ce sens.
0: C'est pour atténuer.
3: Voilà, c'est pour atténuer.
0: Pour être plus doux.
3: Ouais.
0: Alors, certes, Roland-Garros, mais ça ne vous a pas échappé. Nous sommes en plein Festival de Cannes, qui se tient là depuis quelques jours, depuis le 12 mai jusqu'au 24 mai. Petite question QCM. Combien pèse environ une palme d'or de Cannes, Festival de Cannes, la palme d'or ? Combien ça pèse environ ? Voici les propositions. 1 kilo. 1,2 kilo. 1,4 kilo. ou le poids cumulé de Valérie et d'Éric, je rappelle, 200 kilos de bonne humeur chaque jour. Top chrono, 1 kilo, 1,2, 1,4, notre poids réuni avec Valérie.
9: 1 kilo.
0: Tu dis 1 kilo, la palme d'or de Cannes, alors je te raconte, ouais, évidemment on est sur du chouïa, hein. C'était 1,2 kg, c'est fabriqué en or, c'est du 18 carats, c'est Chopin hein, qui fabrique cette palme d'or qui a été créée en 1955 et qui porte le blason de la ville de Cannes.
3: Ça s'inspire des blasons, des blasons de la ville. Bon bah ça fait 6 pour Lydia, 3 pour Florian, et là tout de suite, ah on adore, il y a le, je vous rappelle qu'il y a le film de Olivier Toledano, Eric Nakache,
0: oui.
3: Hein, Eric Toledano, Olivier Nakache.
0: Tout à fait, oui.
3: Et juste Dupont, une illusion. Dupont, bah Dupont et Dupont, juste une illusion. Allez le voir au cinéma, c'est magnifique. Et là, c'est juste une illusion de Jean-Louis Aubert. On adore. À tout de suite, mes petits chéris.
0: Parce que c'est le titre du film, en fait.
3: C'est le titre du
0: Jean-Louis
3: film.
0: Jean-Louis Aubert. Le film s'appelle Jean-Louis Aubert.
3: Non, le film s'appelle juste une illusion, petite patate.

0: Jean-Louis Aubert, juste une illusion. Chanson écrite pour Valérie Damido. L'illusion qu'elle va gagner aujourd'hui, comme chaque jour.
1: Ah là là, fais-moi un petit jingle, ma Sarah, vas-y.
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1: Mon Dieu. Alors, ma petite Lydia qui est en tête avec 6 points, ça, ce n'est pas juste.
3: Je précise aussi, je suis du signe du lion.
1: Et voilà, donc elle va pas se laisser faire, quoi. Crois-moi bien qu'il y avait un sa crinière, va surprendre ses pattes.
0: Bah, j'en ai une aussi, et Florian aussi.
1: Hein. Ouais, bien sûr, vous avez des crinières, oui, surtout toi, là. Pardon. Alors, ma petite Lydia, il paraît que comme ça, on aime procrastiner.
3: Oh mon Dieu.
1: Ah mince.
3: C'est un de mes talents, oui.
1: Ah, c'est un de vos talents, cher ami. Alors, comme ça, vous faites comme dans la chanson. Aujourd'hui, peut-être. Ou alors demain.
3: Oui. Voire après-demain.
1: Oui. D'accord. Ah bon, d'accord. Bon, bah, en même temps, t'en es consciente.
3: Ah ben, bah, complètement. J'essaye de m'améliorer, mais c'est pas évident.
1: Ah oui. Bon, bah non. Mais alors, qu'est-ce que tu fais quand tu procrastines? Enfin, quand tu glandes, quoi. Hein, voilà.
3: Bah, je commence à mettre du linge à repasser. Je me dis, bon, je vais attendre qu'il y en a un peu plus, il y en a un peu plus, il y en a un peu plus. Et après, je suis débordée. Je me dis, bah non, en fin de compte, j'ai pas le temps là, donc je ferai ça, je consacrerai une journée, et le est toujours là. J'entame quelque chose dans le jardin, pourtant, Dieu sait que je l'adore, et j'arrête, et je repars faire autre chose, et je les classer les papiers, c'est pareil.
1: Oh, oui.
3: Et je l'entasse, et après, les classer dans les classeurs, je dis, on verra ça plus tard, et puis.
1: Ouais, mais on n'aime pas tout ça, on n'aime pas. Bon, enfin, bref.
0: En fait, c'est remettre au lendemain ce qu'on pourrait faire.
1: C'est ça, procrastiner. C'est ça. Voilà.
0: J'ai compris. Merci beaucoup, Lydia, d'avoir joué avec nous. Victoire de Florian aujourd'hui.
1: Aujourd'hui.
0: Rejouera demain avec Lydia. Alors, voilà, pardon.
1: Ouais. Voilà, on verra bien. Tu arrêtes tout de suite d'embêter ma candidate. Alors, il paraît que t'as
3: Il me déstabilise.
1: Il te déstabilise. Je vais te restabiliser, moi. Il paraît que t'aimerais déjeuner avec Jean-Jacques Goldman, que tu adores.
3: Ouais, c'est vrai.
1: Et voilà. Eh ben, on te le souhaite d'aller au bout de tes rêves. Et de déjeuner avec Jean-Jacques Goldman. Et dis donc, il paraît que t'as un trèfle à quatre feuilles que ta voisine t'a donné, que c'est ton porte-bonheur. Et bah, faut demander au trèfle. Voilà.
3: Ouais.
1: Voilà.
0: Voilà. Quand les trèfles parlent.
1: Parce que les trèfles parlent, c'est parce que tu ne connais pas le...
0: Parlez à votre trèfle, vous.
1: Mais j'en ai pas. Si j'en avais un, je lui parlerais.
3: Ah, il ne connaît pas le langage des fleurs.
1: Mais il connaît rien. Qu'est-ce que tu veux que je te dise, ma petite?
0: C'est vraiment pas fête, hein, aujourd'hui.
1: Mais oui, c'est un homme. Voilà, c'est tout bon.
3: Voilà.
1: Ouais, voilà.
3: Ça résume
1: bien. Voilà. Alors, ma chérie, c'est la question cash qui va te valoir 5 points si tu la trouves. Tiens, je t'emmène. Ça, c'est le générique d'une émission que j'adore, qui s'appelle Des trains pas comme les autres. Tu connais, Lydia, Les trains pas comme les autres?
3: Ouais, j'en ai regardé.
1: Oh, moi, j'adore cette émission, c'est magnifique.
3: Ouais, c'est vrai que c'est joli, il y a des beaux paysages.
1: Eh oui. Alors, on va parler de train, et je vais te poser la question suivante. Quel célèbre train relie traditionnellement Paris à Istanbul? Quel célèbre train relie traditionnellement Paris à Istanbul? Top chrono, 10 secondes. Paris-Istanbul, le train s'appelle... Et l'Orient Express, c'est un... Eh oui, il a été mis... Il a été mis en service à la fin du 19e siècle. Il traverse plusieurs pays européens. Il est devenu surtout célèbre grâce au roman policier d'Agatha Christie. Voilà, pas de points pour toi.
0: Florian, ça va peut-être faire nos affaires. Oui. Ça, on va voir comment ça va se passer là, dans un instant. On reste à 3 points, effectivement. Normandie, Florian qui vit avec Lucie, qui aime la pêche, le foot, qui suit le stade Malherbe de Caen, qui s'emporte un peu vite. Bon, voilà, quelques petits défauts. J'ai un message pour toi, Florian. Tu es prêt à l'écouter?
4: Oui. Alors, on n'attend pas Patrick?
0: Alors,
4: on n'attend pas Patrick, oui.
0: Bah, qui c'est qui dit ça?
4: Franck Dubosc.
0: Bah oui, pourquoi on parle de Franck Dubosc et pourquoi on l'entend, Francky? D'accord. Alors, sur ta fiche, c'était peut-être pas la bonne. Il paraît que tu aimerais déjeuner avec Franck Dubosc. Il paraît même que tu as été au camping des Flots Bleus. Mais alors, si tu ne te souviens pas de ce que tu fais de ta vie, dis-le-moi, Florian.
4: Si, j'ai été au camping des Flots Bleus avant, ça prenne ce.
0: Eh oui, c'est vrai qu'il y a eu un incendie au camping des Flots Bleus. Franck Dubosc, acteur préféré?
4: Oui, acteur préféré.
0: Bon, bah, je te souhaite de déjeuner avec lui, en tous les cas, voilà, si l'occasion se présente. Un petit mot sur ta rencontre avec Lucie.
4: On s'est rencontrés sur Internet.
0: Ah oui? Sur Facebook, comme on dit.
4: Facebook rencontre, oui.
0: Comme des Franck Dubosc. Alors, cette rencontre, pourquoi Shabadabada? Qu'est-ce qui s'est passé?
4: On s'est rencontrés sur la plage.
0: Ouais. Quelle plage?
4: À Ouistreham.
0: Tu sais que j'étais il y a 2 jours? Il y a une plaque avec ton nom et celle de Lucie. Je me suis recueilli.
4: Ah. Vous avez mis un cadenas, non?
0: Il y a quoi?
4: Vous avez vu le cadenas?
0: Non, j'ai pas vu le cadenas. Première rencontre sur la plage de Ouistreham, donc en Normandie. Ça a matché vite, du coup? Vous êtes ensemble depuis combien de temps maintenant?
4: Bah, ça va bientôt faire 3 ans.
0: 3 ans? Bon, bah, c'est une belle histoire. Dis-moi, on parle, tu joues avec moi. Mais la dame qui est à côté de moi et qui porte un pull rouge, tu la connais un petit peu quand même, Valérie Damido, tu racontes?
4: Oui, je l'ai rencontrée à Pont-Audemer, dans un supermarché.
1: Bah oui.
0: On fait ses courses au supermarché de Pont-Audemer.
1: Bah oui, parce qu'elle a une amie qui a une petite maison pas loin d'Honfleur. Et voilà, elle a le droit de faire ses courses à Pont-Audemer.
0: C'était en 2022. Et alors, vous étiez là pour une séance de dédicace, Valérie?
1: Mais j'étais pas là que pour ça. J'étais là aussi pour ça.
0: Voilà. Et il est fan de vous. Je commence à vous dire vous, c'est que.
1: Tu vas me banner. Alors, attention.
0: Non. Mais alors, t'as fait quoi avec Valérie? T'as fait la photo? Comment elle était, Valérie, dans la vie?
4: Bah, elle est super gentille, elle est simple et elle est vraiment gentille, ouais.
1: Merci.
0: Je crois qu'on ne connaît pas la même personne.
4: Si elle a accepté avec plaisir.
1: Eh oui, évidemment, parce que je suis gentille.
0: Écoutez,
1: pose ta question, il est tout déstabilisé, il croyait que t'allais dire que j'étais une vraie connasse.
0: Mais vous me parlez de quelqu'un que je ne connais pas, donc. Je ne sais pas de qui vous parlez. Florian, voici ta question qui vaut 5 points. C'est une question cash, question cuisine extrait.
1: J'aurais tellement aimé que ma réalisatrice préférée me trouve la version de Georges Alain. Ah là là, Georges Alain, je t'aime, hein, mais quand tu chantais cette chanson,
0: ouais.
1: On l'écoutera peut-être après la question,
0: non,
1: vas-y.
0: Non, vaut mieux pas. Quelle soupe froide, originaire d'Espagne, est préparée avec des tomates? Top chrono, 10 secondes, une soupe froide, originaire d'Espagne, est préparée avec des tomates.
4: Gazpacho.
0: Le gazpacho, une soupe froide traditionnellement préparée avec des tomates, du concombre, des poivrons, de l'ail et de l'huile d'olive. Oui, monsieur, c'est populaire en été, ça vient d'Andalousie, c'est le gazpacho, bravo.
1: Alors, 8 pour Florian, 6 pour Lydia, et là tout de suite, ah là là, la Corse débarque à Marseille bientôt. Eric vous en parlera après cette magnifique chanson de Affiletta et Francis Cabrel, Cara Mariuccia. Vous écoutez ici, on vous aime, à tout de suite.

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1: Magnifique. Alors là, tout de suite, après cette magnifique annonce de la Corse à Marseille, c'est la réclame.
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1: Et comme on a la meilleure équipe, on l'a. Georges Alain,

0: 14 voilà. millions de gens ont regardé ça.
1: Allez, merci Georges Alain de ce moment absolument exceptionnel. Alors,
0: justesse.
1: Lydia 6, Florian 8.
0: C'est moche de se moquer comme
1: c'est
0: ça.
1: C'est moche, pardon, pardon Georges Alain. Alors, ma petite Lydia, il paraît qu'on collectionnait les tortues, mais les dauphins, mais que maintenant on collectionne les tortues.
2: Oui.
1: Alors, combien de dauphins as-tu ?
2: Ah, j'en avais à peu près une centaine. Maintenant, je dois en avoir la moitié parce que je commence à m'en débarrasser petit à petit, sauf ceux qui sont sentimentaux de personnes qui m'ont fait ça.
1: Ok. Voilà. Bon, pour t'encourager à gagner ce petit bingo, je te mets ton chanteur préféré. C'est toi qui as choisi la chanson. Il rêve.

0: vrai, le portrait de Calogero. Qu'est-ce qu'il est doué, ce Calogero, on l'adore.
1: Ah ouais.
0: Ah là là, bien, alors ma chérie, écoute, c'est simple. Là, si tu l'emportes, bah tu l'emportes. Voilà, alors.
2: 8h55. Si tu l'emportes, tu l'emportes. Valérie Dabido.
0: Alors, c'est le bingo. Donc, à mon top chrono, tu auras 10 secondes pour me donner un maximum de Valérie célèbres. Toutes les Valérie célèbres. Voilà, attention, top chrono, c'est parti. Valérie quoi ?
1: Valérie Damino. Valérie Kapelski. Valérie Lemercier. Valérie.
0: Bon, tu m'en as donné trois. Il y avait Valérie Mérès, oui. Valérie Benaïm, Valérie Beg, Valérie Traerveller, Valérie Benguigui, Valérie Bonneton et Valérie Expert. Voilà, tu m'en as donné trois. C'est pas mal.
2: Vous êtes de loin ma préférée.
0: Bien sûr.
2: Florian nous a envoyé une photo. Je ne reconnais pas la personne qui est à côté de toi, Florian.
0: Bah, c'est moi pourtant.
2: Allez, voilà. Non, mais, voilà la photo de Valérie que tu as rencontrée à Pont, enfin en Normandie. Hein, c'est ça. C'était.
3: À Pont-Audemer.
2: Exactement, à Pont-Audemer en Normandie. Bon, alors, moi, ce qui me rassure un petit peu là dans ce qui va arriver, c'est que toi, t'es un chanceux. Oui, parce qu'il y a un mois, t'as acheté un Maxi Blackjack à 5 euros. Et combien que t'as gagné, mon Florian ?
3: 300 euros.
2: 300 euros ?
0: Non, 500.
2: 500 euros. Ah ouais, avec 5 euros, t'en as fait quoi ? T'es à placer ?
3: Ah bah, de loisirs.
0: Bah oui.
2: Les vêtements ?
0: Mais tout le monde n'est pas auvergnat comme toi. Mais 500 euros, il s'est fait un kiff, c'est tout.
2: Il s'est acheté un iPad, t'as aidé ta maman aussi, c'est sympa, t'as fait des petits cadeaux.
3: Oui.
2: Très agréable. Oui. Ça me prouve que tu as un petit côté chanceux. Allez, pour te faire plaisir, il est normand, voici Pierre Garnier. Il est normand.
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2: Et oui, il est normand, Pierre Garnier, comme toi, Florian. Tu es au cœur du bingo, tu as mené avec main de maître, 8-6, Mella dans le bingo. Voilà, ça vaut 10 points le bingo. Il faut faire plus que Lydia, qui a marqué 3 points, donc je veux 4. Ok, Florian ?
3: Oui.
0: Allez.
2: Tu me vois venir, nous allons jouer avec les prénoms, et je te demande, merci Valérie pour cette préparation.
0: Je t'en prie.
2: Un maximum de Eric, dont c'est la fête aujourd'hui, les Eric célèbres.
0: J'aurais pu faire les Corinne, mais c'est les Eric. Allez.
2: Chrono, 10 secondes, les Eric célèbres.
3: Alors, Eric Cantona. Éric Antoine.
2: Oui. Aïe, il n'y en a que deux, Éric Serra, Éric Satie, Éric Romer, Éric Emmanuel Schmitt, Éric Ciotti, Éric Zemmour.
0: Éric Frichon, le chef.
2: Oh là là,
0: Il y avait même Éric Bastien.
2: Oui, non, c'est
0: pas célèbre. Bien.
2: Ça suffit pas.
0: Non, c'est Lydia qui se qualifie pour la finale de vendredi. Bravo. Pour tenter de gagner un séjour pour 4 personnes au parc Astérix direction l'Égypte. Tu vas faire la descente du Nil, l'envol d'Ibis et tu découvriras cet Automatics ou peut-être que tu gagneras la machine à café Malongo. Bravo ma Lydia. Florian, tu as très bien
2: désolé,
0: joué.
2: Hein, Florian.
0: Bravo Florian.
1: Désolé pour Florent.
2: Bravo Florian, merci
0: pour cette petite photo que tu nous as envoyée de Pont-Audemer. Ça me fait bien plaisir, je t'embrasse très fort. Lydia, je t'embrasse à vendredi. Je remercie Céline à la réalisation, Sarah à la technique, Marian au standard, le professeur Coupez aux photos,
2: oui.
0: Éric Bastien dont c'est la fête.
2: Merci Valérie, vous êtes formidable, je vous aime.
0: Allez, je vous embrasse tous et je vous retrouve demain mes chéris.
2: Allez, qui voilà ? Marine Le Génie.
5: Bonjour Eric, bonjour Valérie, ça va bien ?
2: Ça va bien vous ?
5: Bah oui, très bien. Notre invité nous aide à faire des économies tous les jours sur ici, vous le connaissez bien. Je reçois notre expert pouvoir d'achat Valère Coréard. Ses chroniques se déclinent dans un très beau coffret de 60 cartes illustrées, des astuces pratiques et des bons plans pour dépenser moins et mieux.
2: Oh là là, ça me plaît faire des économies. Ah bah, je vais écouter.
0: Ça va, oui, ça va. Merci de Marine de penser à la Saint-Éric.
5: Pouvoir d'achat.
0: Merci.
2: Voilà. Merci.
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2: 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Quelle heure est-il, Valérie ?
0: Eh bien, il est 13h. Bonne fête, Eric. Bonne fête, Corinne.
2: Oh, qu'est-ce qu'elle est gentille, Valérie. J'étais gentil avec elle, demain ce sera pire. Il est 13h.
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5: Bonjour à toutes et à tous, bienvenue dans Ma France. Accusé de viol, Patrick Bruel se défend sur Instagram. Il conteste notamment le caractère contraint de sa relation avec Flavie Flamand. La journaliste a déposé une plainte pour viol pour des faits remontant en 1991. Laura Slimani de la Fondation des Femmes réagit dès le début de l'émission. Félix Bingui devant le tribunal correctionnel de Marseille, chef présumé du clan Yoda. Il est considéré comme étant l'un des plus grands narcotrafiquants français. Nous serons sur place. Les femmes sont plus exposées en cadmium que les hommes. On vous explique pourquoi dans quelques minutes. Du sport également au programme. Le championnat de Ligue 1 se termine. Roland-Garros commence bientôt. Qui dit Roland-Garros dit bac qui se rapproche. On ira en Gironde dans le journal des régions où des comédiens viennent coacher les élèves de terminale. Et puis je vous le disais, notre invité à 13h15, vous le connaissez bien. On accueille Valère Coréard, le monsieur bon plan du réseau ici. Sa chronique par ici, les économies se déclinent en boîte de 60 cartes illustrées. Jamais forcé une femme à des relations sexuelles et exclu de quitter la scène. Patrick Bruel, visé par plusieurs plaintes pour viol, réagit pour la première fois en postant un message sur son compte Instagram. Selon lui, il n'a jamais forcé une femme à des relations. Je vous le disais, il exclut de quitter la scène. Flavie Flamand, notamment, l'accuse de l'avoir droguée, violée en 1991, alors qu'elle avait 16 ans et que le chanteur était trentenaire. Des faits qu'il conteste vigoureusement. Bonjour Laura Slimani.
7: Bonjour.
5: Alors, vous êtes directrice du pôle projet à la Fondation des Femmes. Vous avez accompagné plusieurs femmes dans leur dépôt de plainte dans ce dossier. Je le disais, Patrick Bruel évoque une brève histoire, ni violente, ni contrainte, ni sournoise, avant d'ajouter qu'il comprend que sa différence d'âge puisse faire réagir aujourd'hui. Votre réaction à cette défense ?
7: Ouais, sa défense lui appartient et il pourra aussi la présenter devant les tribunaux. Moi, ce que je souhaite quand même dire, hein, c'est que les statistiques montrent qu'il y a moins de 2% de dénonciations calomnieuses en matière de violence sexuelle. Donc, quand on voit le nombre de femmes qui accusent aujourd'hui Patrick Bruel, il me semble que cette affaire doit être traitée avec le plus grand sérieux. Et moi, je crois les femmes qui le dénoncent. Je crois évidemment Flavie Flamand, qui avait d'ailleurs dénoncé ces violences sans le nommer auparavant dans son livre. Et je pense que la société doit croire ses victimes. Il y a 30 femmes qui accusent aujourd'hui Patrick Bruel de violences sexuelles de différentes natures, mais avec un comportement, une stratégie qui est à chaque fois la même et une relation d'emprise, d'autorité quasiment toujours présente dans ces situations.
5: Moins de 2% de dénonciations calomnieuses dans ces affaires.
7: Oui, tout à fait. Tout à fait, les dénonciations calomnieuses en matière de violence sexuelle, c'est extrêmement rare, ça n'existe quasiment pas, parce que gagnent les victimes à dénoncer de manière fallacieuse un homme qui est puissant, qui a du pouvoir, qui a de la notoriété, qui a la capacité médiatique à se défendre de manière beaucoup plus importante que ces femmes. Elles ont tout à perdre à porter plainte, à part regagner de la dignité et enfin obtenir justice. C'est pour ça que je les crois, la défense de Patrick Bruel lui appartient. Nous, en tout cas, effectivement, nous soutenons ces deux plaignantes qui, en fait, avaient déjà porté plainte il y a quelques années. Leur affaire avait été classée sans suite par le tribunal, par le parquet, comme ça arrive très souvent

0: Il y avait probablement des personnes qui étaient au courant de ce comportement de Patrick Bruel et qui ne l'ont peut-être pas dénoncé pour plein de raisons. Ce qu'il faut aujourd'hui, c'est que les salles, les producteurs, productrices qui ont la possibilité de ne pas produire Patrick Bruel, eh bien, elles prennent aussi leurs responsabilités. Et il faut aussi que, moi j'appelle en tout cas les personnes à prendre leurs responsabilités sur ces concerts et le fait de faire le choix ou pas d'y aller. Mais en l'occurrence, ce qui est important, c'est que la justice maintenant aille vite, qu'elle se saisisse de ces affaires effectivement on puisse mettre fin à cette impunité qui n'a que trop duré a priori. Il reste présumé innocent, mais nous croyons ses victimes.
1: Merci beaucoup Laura Slimani, directrice du pôle projet à la Fondation des Femmes, d'avoir été avec nous dans Ma France. Interview à écouter en replay sur ici.fr.
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1: Le MV Ondus, ce bateau de croisière touché par l'antivirus, vient d'accoster dans le port de Rotterdam, aux Pays-Bas. Il reste 27 personnes à bord, des membres d'équipage, des soignants, tous testés négatifs et qui vont être placés en quarantaine ou à l'isolement chez eux. Le navire doit être désinfecté. 3 passagers du bateau de croisière sont morts de l'antivirus. Je vous le rappelle, 7 cas ont été confirmés, le dernier en date au Canada. Présenté comme le chef incontestable du clan Yoda, défait après une guerre sanglante contre la DZ Mafia en 2023, Félix Bingui, figure du narco-banditisme marseillais, comparaît à partir d'aujourd'hui et pour 3 semaines aux côtés de 19 coprévenus, tous membres présumés de son réseau. Un procès sous très haute sécurité devant le tribunal correctionnel de Marseille. C'est tout un système qui est devant la justice, avec donc ce principal prévenu, Félix Bingui, âgé de 35 ans, alias le chat. Rémi, vous suivez ce procès pour Ici Provence.
3: Oui, Félix Bingui, né en 1990 à Alès dans le Gard, barbe de 3 jours, pull de sport sombre et carrure imposante. Il rappelle son identité, puis se rassoit et écoute les présentations des autres personnes présentes ce matin devant la 7e chambre correctionnelle. Il jette alors un regard à celles et ceux qui vont se présenter à la barre, mais rapidement il baisse la tête. Son regard est souvent dans le vide et son visage ne montre aucune émotion, même retenue quand les éléments de l'enquête, les détails du dossier sont énumérés par la cour. Un dossier qui est fourni, qui est détaillé, les enquêteurs ont révélé un réseau très organisé avec une répartition des rôles et une hiérarchie très précise. Et en effet, on voit défiler celles et ceux qui sont soupçonnés d'avoir servi d'une manière ou d'une autre ce réseau de trafic de stupéfiants. On voit là les nourrices qui cachent la drogue dans un appartement, les convoyeurs qui la transportent, les logisticiens qui organisent des locations de voitures ou les caches d'armes, les collecteurs d'argent enfin et les blanchisseurs qui organisent la fuite des capitaux ou la manière de les réinjecter dans l'économie légale. Félix Bingui a lui longtemps clamé son innocence. « Je n'ai rien à voir dans ce dossier », disait-il en janvier dernier. Alors va-t-il continuer sur cette ligne de défense ? Le procès doit durer 3 semaines.
1: Réming à Marseille pour Ici Provence. Après les groupes Pierre et Vacances, Center Park et Bellambra, le réseau d'hébergement Gîtes de France annonce aujourd'hui avoir été victime d'une fuite de données de ses clients. Tous 3 portent plainte, mais veulent rassurer, aucune donnée bancaire n'a pu être collectée. Les femmes sont plus exposées au cadmium que les hommes, constat de l'ANSES, l'Agence nationale de sécurité sanitaire. On sait que des doses trop élevées de ce métal lourd pèsent sur notre santé, dans les céréales, le pain, les pâtes, les pommes de terre. Et les femmes subissent une double peine. Elles sont en effet plus contaminées que les hommes en cause des carences en fer, Nina Richard.
4: Tout se passe dans l'intestin, là où circulent les métaux utiles, fer, calcium, zinc, et inutiles, comme le cadmium.
5: Quand il manque de ces bons métaux, eh bien, c'est le mauvais métal, le cadmium, qui prend la place.
4: Le docteur Pierre Souvé est cardiologue et président de l'association Santé Environnement France.
6: Vous avez dans l'intestin une sorte de protéine péniche qui transporte les métaux dans l'organisme. Eh bien, s'il manque les bons métaux, particulièrement le fer chez la femme, eh bien, c'est le mauvais métal qui va dans la péniche et qui rentre beaucoup plus dans votre organisme.
4: La cause de ces carences en fer, ce sont les règles menstruelles. 25% des femmes en âge de procréer sont concernées. Il suffit de comparer les lignes hommes-femmes de 2 dépistages de cadmium pour s'en rendre compte, surtout les lignes correspondant à la créatinine, un déchet présent dans l'urine.
6: La moyenne de contamination des femmes, elle est de 0,68 microgrammes par gramme de créatinine dans les urines. 0,68, les hommes en moyenne, c'est 0,2 de moins, c'est 0,47. Vous voyez qu'il y a une grosse différence et on retrouve cette différence en défaveur des femmes dans les autres études de l'ensemble des pays du monde.
4: Mais malgré cet écart, il n'existe aucune donnée dédiée aux femmes et aux conséquences de cette sensibilité au cadmium. Impossible donc de chiffrer combien de cancers ou maladies cardiovasculaires y sont liés.
1: Une proposition de loi doit être étudiée à l'Assemblée nationale en juin. Le texte vise à plafonner le taux de cadmium autorisé dans les engrais phosphatés. En foot, la 30

0: 34e journée de championnat de France a livré son verdict. Ça y est, hier soir, hein, pour l'ensemble des clubs de Ligue 1, Nice va devoir passer par les barrages contre Saint-Etienne pour éviter la Ligue 2. Le Havre se maintient, tout comme Auxerre. Dans la course aux places européennes, Marseille pourra jouer en Ligue Europa et Lille, qui finit 3e derrière Lens et Paris, peut accéder directement à la Ligue des Champions l'année prochaine, malgré une défaite hier soir 2-0 à domicile face à Auxerre. Ce dernier accro ne doit pas ternir une belle fin de saison de la part du LOSC, qui a quand même été fêté par ses supporters, Jean-Pierre Blimeau.
1: Il a fallu quelques minutes aux supporters lillois pour digérer la défaite, mais ils se sont très vite remis à chanter, acclamant les joueurs du LOSC qui ont fini par un tour d'honneur, même si dans les tribunes, certains comme Romain ont eu un peu de mal.
2: Je pense qu'il y avait mieux à faire, mais bon, la Ligue des Champions, c'était l'objectif de la saison, donc c'est intéressant, on a réussi à atteindre l'objectif, on verra la saison prochaine.
1: Le LOSC finit sur une fausse note, mais restait sur 13 matchs sans défaite en championnat, et cette troisième place, c'est ce qui compte le plus, estime l'attaquant Olivier Giroud.
3: La déception n'a pas été très longue à la fin du match, quoi. Dans son ensemble, ça reste une très belle saison.
1: L'entraîneur du LOSC, Bruno Genesio, a même remercié le RC Lens, grand rival régional, pour sa victoire à Lyon, décisive pour la qualification des Lillois.
4: Merci aux Lensois, au passage. C'est aussi grâce à eux si deux clubs du Nord vont participer directement à la Champions League, ce qui est quand même assez extraordinaire pour la région.
1: Et les supporters du LOSC, comme Louis, rêvent déjà à la suite.
5: Ah bah, ça va être fantastique, hein. L'année prochaine, on sera là pour supporter l'équipe en Ligue des Champions. Bon, malgré la défaite, la joie est là quand même. On va pouvoir célébrer la qualification.
1: Une 10e Ligue des Champions s'annonce donc pour le LOSC, peut-être avec Olivier Giroud. À 39 ans, l'ancien international se sent bien physiquement et ne ferme pas la porte.
0: Jean-Pierre Blimeau, quant à la ministre des Sports, elle dénonce aujourd'hui des scènes de violence inacceptables après l'envahissement de terrain pour le match Nantes-Toulouse, définitivement interrompu hier soir. Nantes était déjà reléguée.
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0: Le journal des régions avec cet appel à la prudence alors que commence aujourd'hui la semaine de la sécurité routière au travail. Et ce chiffre assez édifiant, environ 440 personnes meurent chaque année lors d'un déplacement lié au travail, les deux tiers sur un trajet domicile-travail. Peu de dirigeants de PME ou TPE sont conscients de ce problème, 20% seulement selon une étude de l'IFOP, mais certains, Yvan Planteil, ont décidé d'agir.
7: Dans le Pas-de-Calais, le directeur de Flandre C2E, Jean-Marc Feduti, a choisi de récompenser ses 19 salariés en lançant un challenge sécurité.
8: On cumule des points au fur et à mesure de l'année par rapport à certains critères qu'on a mis en place. Optimiser ses déplacements, prendre soin de son véhicule, partager son véhicule avec ses collègues. Pour ceux qui n'ont pas de véhicule, c'est savoir covoiturer. Et en fin d'année, voilà, on a des petits bonus sous forme de cartes cadeaux. On avait quelques PV, là, ça fait 2 ans qu'on en a pu enregistrer.
7: Autre entreprise, bretonne cette fois-ci, elle s'appelle CEPI. Et les employés recevaient jusqu'à 90 PV par an, contre 1 ou 2 aujourd'hui.
9: Fait tout un processus, une discussion avec les salariés.
7: Elle est spécialisée dans la rénovation, son patron, Jean-Michel Pinel, et ses 7 salariés traversent la France toutes les semaines.
9: Le temps de route est un temps de travail effectif. Donc, dans chaque planning, je regarde le nombre de kilomètres, je prends une marge de sécurité. Par exemple, quand un client à Lille ou à Lyon, on ne va pas forcément commencer sur le site du client à 8h lundi matin, mais plutôt mardi matin, parce qu'on va avoir le temps de route complet le lundi. Du coup, on paye le trajet aller-retour à 100% pour le salarié.
7: Et après quelques années de pédagogie, il assure que ses salariés se rappellent entre eux les règles de bonne conduite de la route.
0: Yvan Planteil, comment gérer son stress à l'approche du bac? Comment captiver son auditoire en vue du grand oral de terminale? En Gironde, au lycée du Barp, au sud de Bordeaux, on accueille des comédiens pour accompagner les élèves. Stéphanie Scock, vous avez assisté à une séance de 2 heures pour 80 lycéens.
10: Et cet homme qui essuie les plâtres, il s'est lancé dans la lecture d'un texte plutôt ardu du 19e, Mémoire de deux jeunes mariés, de Balzac.
11: Tu sors d'un couvent pour entrer dans un autre.
12: Regarde, tu me redis cette phrase. Songe nos promesses mutuelles, tu sors d'un couvent pour entrer dans un autre.
10: Tour à tour, les élèves passent derrière le micro. Cette fois-ci, c'est un texte de Victor Hugo.
13: Noir dans la neige et dans la brume, au grand soupirail qui s'allume. Misère.
14: Quand ce trou chaud souffle la vie, ils ont leur âme si ravie sous leur haillon.
15: Victor Hugo, des misérables, on sent les enfants qui ont faim. Reprends le début.
10: 2 heures d'atelier, on entendrait une mouche voler. À la sortie, on demande à Mohamed ce qu'il a appris.
16: À mieux faire ressortir mes émotions, m'exprimer surtout, laisser mon corps vivre aussi. J'ai ressenti honnêtement de la liberté.
10: Et Louise aussi se sent plus à l'aise.
17: J'ai tendance à laisser parler le stress à ma place. Et c'est justement ces exercices qui m'ont permis de pouvoir améliorer et de faire en sorte qu'ils ne prennent pas le dessus sur ma parole.
10: Un dernier conseil de la comédienne.
18: Si on respire, on stresse moins, on a une voix plus posée,
12: plus agréable à écouter aussi. Et ça, il faut qu'ils s'entraînent.
10: Devant leur miroir ou leur copain, ils ont encore plus d'un mois pour trouver le bon ton. Le grand oral du bac aura lieu cette année du 22 juin au 1er juillet.
0: Stéphanie Scoc, ici Gironde. Un cobra toujours dans la nature à Castelginest, au nord de Toulouse, aperçu mardi dernier par deux habitants dans les herbes hautes d'un jardin. Le reptile n'a toujours pas été capturé après 5 jours de recherche, Pascal Daniel.
18: Il a reçu 280 appels en absence en même pas 48 heures. Le président de l'association SOS Reptiles, qui participe aux recherches le long de l'Erse, a décroché son téléphone complètement par hasard hier, Dorian Bléiac.
19: 280 appels manqués à peu près, donc j'ai vraiment tout le monde qui veut me parler. Ouais, c'est entre les médias et tout ça, c'est pas rare qu'on intervienne sur ce genre de situation. Nous, en tout cas, l'association. Là, ça a pris une ampleur, c'est quelque chose.
18: Équipé de chaussures et de pantalons de sécurité, ce bénévole de la protection animalière venu spécialement de Montpellier pour tenter de repérer la cachette du cobra n'arrête pas.
19: On cherche, on fouille, on fait du bruit, on essaie de repérer des cachettes potentielles ou un endroit dans lequel il aurait pu se mettre en fonction des températures, en fonction de l'environnement aussi.
18: Avec deux autres bénévoles, Dorian Bléiac cherche le reptile quasi non-stop.
19: On travaille de 8h le matin à 3h30, 4h la nuit.
18: Il n'a qu'un souhait.
19: Arrêter la psychose, le cobra c'est un naja-naja, c'est pas un cobra qui est cracheur, c'est pas un serpent qui va s'attaquer à l'homme, donc il n'y a aucune raison que quelqu'un se fasse mordre ou qu'il y ait un cas d'envenimation.
18: Dans un communiqué de presse commun daté de vendredi, les maires de Castelginest et de Saint-Alban demandent à leurs administrés de respecter toutes les consignes de sécurité et notamment l'interdiction d'accès aux abords de l'Erse.
0: Reportage Pascal Daniel, ici Occitanie. Après des mois de recherche, la joie et le soulagement immense des parents du jeune Elio, 4 ans et demi, après un appel lancé sur les réseaux sociaux, ils ont trouvé un donneur compatible. L'enfant niçois est atteint, je vous le rappelle, d'un cancer du sang rare. Son histoire est à lire sur ici.fr.
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0: 13h16, vous écoutez Ma France. Il nous aide à faire des économies, il nous donne chaque jour ses bons plans pour optimiser notre budget. Je reçois aujourd'hui l'expert pouvoir d'achat d'ici. Bonjour Valère Correa.
20: Bonjour Marine, bonjour à toutes et tous.
0: Merci d'être avec nous. Les auditeurs auditrices vous connaissent bien avec votre chronique Par ici les économies, chaque matin, disponible aussi bien sûr en podcast et sur ici.fr. Des astuces pratiques, des bons plans pour dépenser moins et mieux, je le disais, que vous déclinez donc aujourd'hui en cartes illustrées dans un beau coffret. Alors malheureusement, Valérie, on est à la radio, malheureusement, heureusement d'ailleurs.
20: Ah, c'est moi qui vais le faire, mais
0: Vous travaillez un peu. Est-ce que vous pouvez nous le décrire? Donc 60 cartes illustrées, c'est ça, dans un beau coffret bleu.
20: C'est ça, 60 cartes, mais c'est pas des cartes pour jouer, c'est des cartes pour faire évoluer les habitudes qu'on a, qui sont pas toujours les bonnes, pour effectivement gagner du pouvoir d'achat, parce que dans pouvoir d'achat, il y a pouvoir. Donc 60 cartes, sur le recto, en fait, à chaque fois, j'ai expliqué quelle économie on peut faire sur les sujets de consommation, d'alimentation, mobilier, mobilité, alimentation. Voilà, il y a 8 thématiques, en fait. Et à chaque fois, vraiment, je dis, voilà ce que vous pouvez faire, combien vous économisez, et puis ensuite, au verso de la carte, on passe à l'action, on va plus loin, il y a des QR codes pour vraiment se mettre en marche
0: et des explications
20: plus précises. C'est ça, vraiment du pas à pas. Ouais.
0: Pourquoi avoir choisi ce format?
20: C'est l'éditeur qui m'a dit ça va être bien.
0: C'est bien aussi pour les, je pense peut-être aux plus âgés qui sont habitués à avoir plutôt des choses sur des cartes, c'est pas mal.
20: C'est pas mal, et puis je pense qu'on peut les picorer, on peut en mettre une sur le frigo, on peut les faire circuler dans la famille. Il y a un côté très pédagogique, en fait, c'est un format qui est assez accessible. Malgré tout, il y a un petit livret qu'on a rajouté, qui est pas juste un mode d'emploi, ça va un petit peu plus loin. J'explique... Voilà, pour moi, quels sont les 10 commandements pour mieux maîtriser son budget, à quoi servent les petits pictos aussi qu'il y a sur les cartes, parce qu'il y en a certaines, c'est aussi des actions écologiques, dans d'autres cas, c'est plutôt solidaire. Enfin voilà, on essaye, comme vous le disiez à juste titre, de dépenser moins, mais dépenser mieux aussi.
0: Et vous le disiez, il y a avec précision, à chaque fois, les économies réalisées. C'est comme ça que vous travaillez, Valère. Vous pouvez nous expliquer un petit peu votre méthode de travail?
20: Déjà, ce matin, j'ai calculé combien on pouvait économiser avec tout. Parce que je savais que j'allais venir, j'ai dit tiens, je vais regarder. Donc j'étais à 14 299 euros et j'ai enlevé de ça la renégociation du prêt immobilier où là ça peut être 15 20 000 euros.
0: Ah oui, parce que c'est variable.
20: Exactement.
0: On négocie bien soit on négocie pas très bien.
20: C'est ça, en tout cas c'est important de le renégocier. En fait, moi je travaille d'une façon très simple. Déjà j'ai la chance d'avoir plein de gens qui m'écrivent tous les jours et qui me partagent leurs astuces. Et donc ça c'est une source d'inspiration qui est infinie parce que y a beaucoup d'intelligence. Alors, en fait, moi je dis souvent de la contrainte naît le génie. Quand on a un budget serré, il faut bien trouver des solutions. Ces solutions-là, elles peuvent aider tout le monde. Donc déjà ça c'est une source d'inspiration. Et puis dans ma vie de tous les jours, je viens d'un milieu populaire, je sais ce que c'est les fins de mois difficiles, j'ai étudié dis en étant précaire. Donc ça me parle et voilà, c'est des trucs, je sais pas, dans la journée,
0: de je vois bon
20: un truc passer. Ouais, de bon sens. Par exemple, là, j'avais un ami qui a déménagé et puis il voulait refaire son lavabo. J'ai dit, mais tiens, tu sais que tu peux trouver des trucs gratuits. Il y en a des lavabos gratuits. Il me dit, mais qu'est-ce que tu me racontes, n'importe quoi. Et puis là, on a commencé à tirer un fil.
0: Ouais.
20: Il y a toujours des fils à tirer sur le pouvoir d'achat.
0: Vous parliez des habitudes des auditeurs qui peuvent vous inspirer. Je vous propose d'écouter ce reportage sur l'aide autoroute de Porte-les-Valence. On le sait, les prix des carburants ont explosé ces derniers jours. Adèle Chiron a rencontré quelques automobilistes qui s'adaptent.
2: Assis à une table de pique-nique, cette famille de Haute-Savoie va à Barcelone.
21: Juste pour l'aller, ça va être aux alentours de 150-160 €. Par rapport à d'habitude, le coût du carburant, il rentre en ligne de compte. C'est-à-dire qu'on vraiment l'intègre dans le budget de vacances et on fait attention par rapport à ça.
2: Pour faire des économies, Alia, maman de 3 enfants, fait des sandwichs maison.
22: Là, on essaie de faire un petit pique-nique, donc pour ne pas aller dans l'optimagasin, donc ça coûte plus cher.
2: Elle fait aussi une partie des courses avant de prendre la route. Dans sa voiture à l'ombre, pour François, eh bien, le prix du carburant...
23: Pour le moment, ça a encore pas trop, on va dire, changer nos habitudes.
2: Il part une semaine dans le Vaucluse, mais par contre, pour les vacances d'été, ça sera différent avec sa famille.
23: Moins loin et peut-être que ça sera plus court. Au départ, on devait aller donc dans de la famille sur la côte atlantique et après, on voulait partir en Espagne, sauf que ça allait faire beaucoup plus de kilomètres. Donc, on a dit finalement, au lieu de descendre dans le sud, on va monter en Bretagne.
2: En train de finir leur café, ce couple vient de Rouen, direction La Ciotat, 300 € de carburant aller-retour.
24: Ça devient de la folie.
2: Alors, au volant, les habitudes changent.
24: On roule moins vite. On fait attention à la consommation instantanée.
25: Non, avant, on ne regardait pas, mais c'est vrai que maintenant, 2,50 € le litre.
24: Faire un bout d'autoroute, puis après sortir la nationale. Avant, on ne faisait jamais ça, quoi.
2: Le couple réfléchit même à passer à la voiture électrique.
0: Adèle Chiron, ici, Gare Lozère. Alors, beaucoup d'astuces dans ce reportage. Valère, vous avez noté quelques trucs que vous donnez déjà dans les cartes.
20: Ouais, on les donne. C'est vrai que la vitesse, c'est vraiment important. Quand on roule 10-20 km/h moins vite sur l'autoroute, on passe de 130 à 110. En fait, des économies de carburant qui sont importantes, ça peut être de l'ordre de 10-15%. Il faut faire aussi attention à la pression des pneus, ça paraît tout bête, mais c'est 5-6% de consommation supplémentaire si on a des pneus sous-gonflés, puis c'est un sujet de sécurité. Puis parfois, et là on y pense moins, mais on a un siège vide. Bah avant de partir, quelques semaines avant, on poste sur une plateforme de covoiturage, j'ai un siège vide, je vais faire, je sais pas, Nancy, La Ciotat, bon là c'était, je sais plus, Rouen, La Ciotat, je crois. Et puis ça fait une participation aux frais d'une personne qu'on rencontre et qui va peut-être nous verser 30, 40, 50 euros. Mmh. Ça c'est vraiment des solutions de bon sens, qui mis bout à bout... sans un coup de pouce.
0: Le pôle transport, en ce moment, c'est une grosse préoccupation chez les auditeurs et auditrices, ça l'a toujours été ou...
20: Ouais, mais c'est une préoccupation, mais il y a un stress sur ça en France. En gros, la voiture, ça stresse, l'alimentation, ça stresse, il y a des sujets comme ça. En fait, quand on regarde, plus 30 centimes le litre, mettons, ça paraît extraordinaire. Une voiture, c'est 7 litres au 100. Quand vous ramenez ça à votre consommation mensuelle, quand vous avez besoin de votre voiture normalement, en fait, c'est quelques dizaines d'euros de plus. C'est pas non plus, je veux dire par là, bien sûr, c'est trop, mais c'est gérable. Et souvent, on se met à stresser là-dessus, donc on met tout là-dedans, mais il y a d'autres sujets énormes qu'on pourrait gérer, genre le forfait téléphonique. Combien vous payez de forfait téléphonique? 30 €, bah c'est 2 à 3 fois trop cher des prix du marché. Et ça, vous le multipliez par 12. Et puis, on peut rajouter l'assurance, on peut rajouter les abonnements dont on se sert pas, et j'en passe.
0: C'est qu'il faut du temps. En fait, il faut se garder un peu de temps pour étudier le budget.
20: Il faut peut-être un peu moins scroller des vidéos inutiles sur les réseaux, comme on fait tous. Et effectivement, moi, chaque mois ou chaque trimestre, je fais vraiment un point. OK, mon fournisseur d'énergie, ça fait combien de temps que j'ai renégocié mon contrat? C'est quoi les prix du marché? Mon assureur, là, j'ai trouvé.
0: Alors, je me fais l'avocat du diable, mais ouais. Bon, on a la flemme, quoi. Voilà, ça a appelé,
20: alors,
0: décrocher, mais c'est
20: jetez votre argent par les fenêtres. Si vous pouvez jeter votre argent par les fenêtres, faites-le. Si
0: non, mais il faut être attentif. Voilà,
20: ce que je fais. Il faut écouter mes chroniques et puis celles des autres copains, copines qui travaillent là-dessus. Peut-être découvrir ses cartes, hein, sans faire trop de promos poussées. Et puis, oui, se dire que dans pouvoir, il y a peut-être savoir. Et pour savoir, il faut se renseigner, il faut passer un petit peu de temps.
0: Question peut-être complètement idiote, mais est-ce qu'on a à un moment donné, on n'a pas fait le tour de toutes les astuces? Elles se recyclent, elles évoluent avec les nouvelles technologies.
20: En fait, on est dans une économie de marché. Donc, le point positif, c'est qu'il y a de la concurrence. Et quand il y a de la concurrence, c'est bon pour le consommateur. Donc, déjà, il y a ça à regarder. Si je prends juste un exemple, moi, j'ai découvert qu'il y avait des assureurs voitures qui vous proposent d'installer un boîtier dans votre voiture. Et en fonction de votre conduite, vous êtes rémunéré. Je suis passé de 100 € par mois à 50 € par mois d'assurance.
0: Ah oui,
20: je savais pas que ça existait. C'est une innovation. Il y en a beaucoup d'autres, des innovations. Mmh. Des assos, des tiers-lieux dans les territoires, etc. Donc, non, c'est, en vérité, c'est un peu sans fin. Mais déjà, commencer par faire le tour autour des gros sujets. Vous allez voir, vraiment, on découvre tout un univers de solutions qui est assez passionnant. Puis ça fait plaisir parce qu'on se rend compte qu'on jette un peu notre argent par les fenêtres.
0: Vous parliez des associations, Valère Correa, dans votre émission du samedi, par ici les économistes, c'est à 13h.
20: Oui.
0: Vous en appelez beaucoup, des associations. C'était le samedi 7 mai, donc samedi dernier, cet échange avec Karima Lebzir, elle est cofondatrice de Cycle Zéro. Elle récupère des matériaux de construction destinés à être jetés pour les remettre à disposition gratuitement. On l'écoute.
1: Bonjour.
20: Qu'est-ce que c'est Cycle Zéro ?
1: Alors Cycle Zéro, c'est une solution qui permet de récupérer des matériaux de construction destinés à être jetés à la base pour les remettre sur le marché. Aujourd'hui, on jette énormément et c'est encore des matériaux utilisables. Donc nous, on organise leur réemploi.
20: Matériaux de construction, c'est-à-dire qu'est-ce qu'on peut trouver là sur votre plateforme en tant que particulier par exemple ?
1: Alors on peut trouver des portes, des fenêtres, du bois, de l'isolation, un peu de tout ce qui est encore en bon état et réutilisable. C'est totalement gratuit pour les particuliers. On préfère les redonner à la population pour éviter les problématiques liées au pouvoir d'achat qu'on constate actuellement.
0: Alors ça, c'est une vraie découverte, cette association Cycle Zéro.
20: Oui, il y en a plein d'autres. Hein, vraiment.
0: Ça concerne le bricolage un petit peu.
20: Ça concerne le bricolage, les petits travaux à la maison. Vous géolocalisez sur leur application et vous voyez autour de vous ce que des chantiers vous donnent. Parce qu'en fait, faut savoir qu'un chantier, il a un gros coût avec les bennes en fait.
0: D'accord.
20: Et quand on fait un chantier, il y a parfois des chaises, il peut y avoir des armoires, des lavabos, j'en passe. Et tout ça, ça part à la poubelle parce que c'est un chantier qu'on rénove. Ça peut vous intéresser si vous avez un besoin d'un objet, d'un bien, d'un matériau, d'avoir ça gratuitement. Parfois, il y a de la peinture, il peut y avoir du Béatrèze, pour ceux qui connaissent un peu du placo, ce genre de truc. Mais c'est extraordinaire. C'est juste du...
0: Je suis un bricoleur,
20: même pas du dimanche, pire que ça. Mais je crois que c'est des parois en fait, de placo plâtre qu'on peut mettre quand on fait des rénovations. Bref, tout ça, c'est gratuit et vous faites faire des économies aux professionnels qui vous les mettent à disposition parce qu'ils ne payent pas les bennes. Vous voyez, c'est du bon sens.
0: Toute petite dernière question, Valère Correa. Pour vous connaître un petit peu mieux, finalement, quel est votre parcours ? Comment vous êtes devenu ce pro de la débrouille ?
20: Moi, je dis souvent qu'avant de parler des solutions, il a fallu que j'en trouve pour moi-même, quoi. Je viens, d'un milieu qui était très compliqué, dans un contexte très compliqué. Et quand on est petit, il faut se débrouiller. J'ai toujours été admiratif de l'inventivité des humains. Je trouve qu'on est une espèce extraordinaire, qui trouvant toujours des solutions, on va partout où personne ne va, enfin, tous ces trucs-là, quoi.
0: Mm-hmm.
20: Et donc, j'ai toujours été passionné par les solutions. Plus écologique à une période, plus entrepreneurial à une autre. Et aujourd'hui, c'est le pouvoir d'achat. Et puis, je le redis, dans pouvoir d'achat, il y a pouvoir. Et j'adore l'idée que, voilà, humblement, avec les contenus que je propose, des gens retrouvent du pouvoir. Voilà, je trouve ça assez, j'allais dire touchant. En tout cas, je suis fier de ça.
0: Eh ben, vous avez raison d'être fier. Merci beaucoup d'avoir été avec nous dans Ma France, Valère Correa, expert pouvoir d'achat ici. On vous retrouve tous les matins donc sur ici.fr, par ici les économies qui se déclinent donc désormais en cartes, un beau coffret ludique utile, 60 cartes illustrées à offrir en cadeau ou pour soi-même, c'est très bien aussi. Et c'est aux éditions Le Duc.
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0: C'est pas vrai, le rendez-vous anti-arnaque d'Aude Razo, comme tous les jours pour finir l'émission. Aude, vous nous alertez sur les pièges à l'offre d'emploi, il y en a beaucoup en ce moment.
3: Et oui, parce que ces mails, je ne les avais encore jamais vus. Je vous parle souvent des faux messages de la Sécu pour renouveler la carte vitale, c'est l'arnaque la plus classique. Là, c'est pas ça. Assurance maladie, c'est écrit en gros. Bonjour, nos services procèdent à la vérification des coordonnées de contact. Et vous êtes invité à cliquer sur un bouton appelé remplir mes informations. Première chose à savoir, la Sécu, la vraie, ne vous demandera jamais de cliquer sur un lien pour une mise à jour urgente. Et là, dans le mail, c'est urgent, date butoir dans 2 jours, ça laisse pas beaucoup de temps. Deuxième alerte, le mail vous dit, de manière élégante, que si vous ne cliquez pas, vous risquez de ne plus être remboursé la prochaine fois que vous allez chez le médecin. Alors ce n'est pas écrit comme ça, on vous parle de garantir la continuité de vos prestations, mais derrière en fait le message c'est ça, et ça ne va pas non plus, la Sécu ne va pas interrompre vos remboursements pour une histoire de numéro de téléphone ou d'adresse mail.
0: Alors Aude, on a bien compris, mais comment on fait pour démasquer ces fausses annonces ? C'est pas évident ?
3: Alors là, c'est assez drôle, je dois dire. C'est un numéro au cas où j'ai besoin d'aide. Donc je fais ce qu'il ne faut surtout pas faire. Allons-y, j'appelle.
4: Bonjour et bienvenue chez Mondial Relais. Merci de votre appel. Nous allons vous répondre dans quelques instants.
3: Ah, ben c'est pas la sécu. J'ai vérifié, c'est vraiment le numéro du service client de Mondial Relais. Les escrocs l'ont mis là, sans doute histoire de faire sérieux. Copier-coller les numéros dans Google, bonne méthode aussi pour démasquer un malfaiteur.
0: Aude Razeau, vous êtes victime d'une arnaque, vous avez repéré une fausse information. Vous pouvez nous alerter en envoyant un mail à ici.arnaque au pluriel @radiofrance.com. Je vous dis pour ma part à demain, bon après-midi à l'écoute d'ici en musique et avec les bons plans près de chez vous.
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5: Mercredi, le carnaval s'invite à Octeville-sur-Mer.
6: Richard Gauthier.
5: C'est la bibliothèque municipale qui organise ce grand carnaval placé sous le signe du cirque. Ouvert évidemment à tous les enfants et à leurs familles. De 14h à 17h30 dans les rues, des déambulations festives. Un programme riche et varié qui va mêler spectacles, animations et jeux. Numéro aérien avec la compagnie Mine de Rien. Pluie de bulles avec la compagnie Zag Zag, jeux et animations proposés par la compagnie La Foraine. Cet événement gratuit promet un moment joyeux. Les participants, évidemment, sont invités à venir déguisés et un goûter sera offert à l'ensemble des enfants. Attention, les places étant limitées, une inscription préalable est obligatoire auprès de la bibliothèque municipale. C'est donc à Octeville-sur-Mer ce mercredi à partir de 14h.
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Ici Normandie, c'était Jeanne Masse avec Sauvez-moi. Et c'est avec ce titre que je vous souhaite la bienvenue dans votre début d'après-midi, tout en musique, en ce lundi encore gris et pluvieux sur nos deux départements. Et oui, mais c'est promis le retour du beau. Et un avant-goût des vacances, c'est pour la fin de la semaine, nous annonce Météo France. Les températures vont grimper au fil des jours et le soleil sera de plus en plus généreux, jusqu'à 28 degrés attendu vendredi. Ici Normandie, voici Bruno Mars.

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3: C'est l'heure de notre intermittent du spectacle, intermittent comme la pousse de ses cheveux d'ailleurs. Antoine Lucciardi, bonjour.
4: Bonjour, hola citoyen, hola citoyenne ce matin. Bon, un lapin a tué un chasseur, mais c'est absolument pas ce que je voulais dire. Ce matin, je vais parler civisme, les amis, ou plutôt incivisme et incivilité. Je ne sais pas pourquoi, mais il y a des gens qui prennent un malin plaisir à venir enquiquiner les autres en commettant des petites crasseries, des petits trucs moches. Moi, par exemple, il y a quelques temps, on m'a cassé une vitre de la voiture, comme ça, gratuitement. Alors peut-être, je ne sais pas, peut-être que la personne a eu dans son enfance un trauma avec une vitre, et dès qu'il en voit une, faut qu'il la pète car c'est trop douloureux dans son petit cœur. Peut-être qu'il est vitrophobe, peut-être, je ne sais pas. Mais ça m'a coûté 400 balles et comme je suis facturophobe, j'ai failli y passer quand le garagiste, quel honnête métier, m'a demandé de contribuer à la réparation. Alors qu'est-ce qui leur prend à ces Jacques Messrine de bas étage pour s'en prendre ainsi à leurs congénères de façon aussi nulle? Mais c'est piteux, c'est piteux, péter un rétro, fracturer une boîte aux lettres, c'est nul, il n'y a aucune noblesse là-dedans. À la rigueur, j'ai plus de considération pour les grands bandits, pour les grands voleurs mythiques. Robin des Bois, c'est classe. Spaggiari, c'est très classe. Même Bonnie and Clyde, c'est un petit peu violent, mais c'est classe. Voilà, quand tu piques le colis Amazon de ton voisin, n'espère pas rentrer dans la légende du crime. Tu n'es pas Dillinger, tu es Debilger, à la rigueur. Ce ne sont pas les grands de la malfaisance qui nous saccagent le quotidien. Ce sont les petits lupins de bas étage qui nous rendent tendus, voilà. Parce que oui, ces petites bricoles laissent des traces. Une inquiétude, un sentiment de mal-être, quelque chose d'inconfortable qui vient bousiller la joie de vivre. Alors pendant un temps, par exemple, j'ai eu pas loin de chez moi ce qu'on appelle un point de deal, comme on dit. Oh, attention, alors c'était pas Medellin non plus, hein. Mais les deux, trois petits auto-entrepreneurs de psychotropes étaient pas des grands criminels, mais ils étaient là, ils tenaient le coin de rue, ils guettaient. Au début, je me suis dit, sympa, il y a un pique-nique. Oui, parce qu'ils avaient des chaises de pique-nique. Puis je me suis dit, tiens, c'est étrange, ils font des pique-niques tous les jours. Oh tiens, peut-être qu'ils ont faim, après tout. Et puis au bout d'un moment, je me suis dit, un pique-nique à 23h, c'est quand même étrange, non? Eh oui, ça m'a mis mal, ça m'a mis très mal, ça m'a mis mal, comme quand j'écoute une chanson de Vianney. C'est pour vous dire à quel point j'étais mal. Alors si tu additionnes toutes ces petites incivilités, au bout d'un moment, ça crée une fracture, ça nourrit l'aigreur, ça fracasse le vivre ensemble. Il se rend pas compte, celui qui se soulage dans la cage d'escalier de son voisin ou qui met de la musique à fond toutes les nuits, qu'il crée du stress et de l'angoisse. Il se rend pas compte qu'il contribue à faire grandir la peur. Et la peur, c'est le meilleur trampoline pour la haine. Alors arrête camarade, lâche le pare-brise et va écouter du Vianney, ça va te détendre. À demain.
3: Antoine Lucciardi, je sens le gars qui est, voilà, il se bat avec ses voisins. Vous avez un ami voisin à qui vous en voulez tout particulièrement?
4: Oui, parce qu'il laisse pousser son cerisier dans mon jardin. Et c'est mon jardin.
2: Antoine Lucciardi, il sera là demain matin, 7h40, en direct. Et il est, quand vous le voulez, sur votre appli, ici.
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0: C'était Amel Bent qui chantait ici Normandie dans le poste et à Bernay cet après-midi. On achète bien les chevaux. Ça a débuté il y a quelques minutes. L'hippodrome accueille sa deuxième journée de course de l'année. 7 courses au total, toutes disputées à réclamer. C'est-à-dire qu'à l'issue de chaque course, les chevaux peuvent être achetés. Avant le départ, chaque propriétaire fixe un prix de mise en vente minimale, compris entre 8 000 et 12 000 euros. Et il y aura de très nombreuses animations toute l'après-midi. Ici Normandie, à suivre Eros Ramazzotti et l'actu de 14h.
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1: Bel après-midi, belle semaine, ici Normandie, il est 14h. En 90 secondes, l'actu en France et dans le monde.
2: Une deuxième enquête ouverte par le parquet de Nanterre après les plaintes visant Patrick Bruel pour violence sexuelle. Enquête sur des faits de viol commis en 2015 qui avaient été classés sans suite en 2022. Le chanteur visé par plusieurs plaintes. Patrick Bruel qui répond « Il n'a jamais forcé une femme à des relations sexuelles ». Message posté sur son compte Instagram. Les liens se réchauffent entre la France et l'Algérie. Les deux pays ont acté aujourd'hui une reprise concrète de la coopération judiciaire. Le ministre de la Justice, Gérald Darmanin, a rencontré son homologue algérien. Il a notamment évoqué la situation du journaliste Christophe Glaise, incarcéré depuis 2024 pour apologie du terrorisme, alors qu'il était venu faire un reportage. Un retour au port scruté, celui du MV Ondus, le navire de croisière où s'est déclaré un foyer d'antivirus, a accosté ce matin à Rotterdam, aux Pays-Bas. 27 membres d'équipage et le personnel médical vont être placés en quarantaine. Le navire va ensuite être désinfecté de fond en comble pour éliminer tous les restes d'antivirus. En revanche, c'est une autre maladie qui inquiète les autorités sanitaires. Une épidémie d'Ebola frappe en ce moment la République démocratique du Congo. 91 morts, 350 cas suspects. L'Organisation mondiale de la santé déclenche une alerte sanitaire internationale. L'OMS qui alerte, il n'existe ni vaccin ni traitement pour le variant qui circule actuellement. Et puis, quelles sont les plages, les ports et les plans d'eau à avoir obtenu le label Pavillon Bleu, gage d'une bonne qualité de l'eau? La carte de ces lieux de baignade est à retrouver sur notre site ici.fr.
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1: Les averses restent d'actualité en ce lundi sur nos deux départements, mais elles alternent avec des éclaircies. En toute fin d'après-midi, le temps sera sec et à nouveau le soleil plus généreux. À 16h, vous aurez 14 à Dieppe, 15 au Havre, 15 à Évreux et à Rouen. 8 à 10 degrés attendus demain au réveil. Et pour votre mardi, un ciel encombré, quelques gouttes possibles tout au long de la journée, des rafales de vent autour de 55 km à l'heure et des températures qui commencent à grimper, 17 à 20 degrés.
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0: Ici Normandie, vous étiez en compagnie de Paolo Conte. Trois chansons françaises à la suite, elles arrivent dans quelques secondes. Trois chansons qui célèbrent l'éveil à la vie, la fin d'un cycle et l'obligation d'avancer.
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1: Je vous présente Bicloun.
2: Richard Gauthier.
1: Bicloun, il devrait vous plaire puisque c'est un VAE, vélo à assistance électrique, et on peut le tester aujourd'hui à Verneuil, Davre et Diton. En fait, Bicloun est en service location moyenne durée en Normandie Sud-Eure. Vous pourrez donc tester ce VAE et vous informer sur la location et les mobilités actives en Normandie Sud-Eure. Alors, un vélo électrique et un vélo à assistance électrique, c'est pas tout à fait la même chose. Un VAE est doté d'un moteur intelligent qui se déclenche uniquement quand le cycliste pédale. On parle donc de pédalage assisté. Rendez-vous à votre espace France Service de Verneuil-sur-Indre à partir de 15h tout à l'heure, et vous pourrez donc tout au long de l'après-midi tester ces VAE et en savoir un peu plus sur ces locations moyenne durée.
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0: C'était les Tears for Fears sur votre radio ici Normandie. La musique que vous aimez, la musique qui se partage, comme pour les résidents de l'EHPAD des 4 saisons de Petit Quevilly qui a accueilli vendredi 2 solistes, 2 chanteurs lyriques qui sont en ce moment en tournée et qui ont choisi de reprendre les grands classiques de la chanson française. Le reportage de Bradley de Souza est à retrouver sur votre appli ici. Les 2 solistes sont aussi allés chanter à Yvetot, Rive-en-Seine, Oissel et au Havre ce week-end. C'est la 2e année qu'ils font cette tournée. Elle est intitulée Baroque and Roll. On chante encore sur votre radio avec dans quelques secondes Jean-Jacques Goldman, Taylor Swift et Michel Sardou.
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1: Bel après-midi, ici Normandie, il est 15h. Et voici le 90 secondes.
2: Les prix à la pompe seront plafonnés dans les stations Total Énergie. Opération reconduite pour le week-end de la Pentecôte. Le détroit d'Ormuz toujours bloqué. Le prix du pétrole au plus haut. 2,15€ le gazole en moyenne. 2,04€ l'essence aujourd'hui. Et voilà de nouvelles aides qui se préparent. Le Premier ministre Sébastien Lecornu présentera jeudi de nouvelles annonces pour le mois de juin. Après le groupe Pierre et Vacances Center Parks, après le groupe Bel Embra, c'est désormais le réseau des Gîtes de France qui a été victime ce week-end d'une fuite de données. Les informations de 389 000 clients ont été dérobés. Nom, prénom, date de naissance. En revanche, les données bancaires ne sont pas concernées. Gîtes de France a déposé plainte. 70 kilos de cocaïne interceptés sur une moto. Belle prise pour les douanes dans les Pyrénées-Orientales, relayées par ici Roussillon. Le deux roues chargé de drogue dans les sacoches venait d'Espagne. Jamais en France, une telle quantité de cocaïne n'avait été interceptée par les douanes sur une moto. Le conducteur a été condamné en fin de semaine dernière à 5 ans de prison. Le Tour de France 2026 n'est pas passé, celui de 2027 non plus, mais on peut déjà l'affirmer, le Tour de France 2028 partira de Reims, annonce à l'instant des organisateurs. Et puis en plein Festival de Cannes, une plage de la ville a été renommée, elle porte désormais le nom de Brigitte Bardot, hommage à la star du cinéma décédée en décembre 2025. Et pour le clin d'œil à la cause animale, les chiens seront autorisés certaines heures sur cette plage à Cannes.
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1: Les averses restent d'actualité en ce lundi sur nos deux départements, mais elles alternent avec des éclaircies. En toute fin d'après-midi, le temps sera sec et à nouveau le soleil plus généreux. À 16h, vous aurez 14 à Dieppe, 15 au Havre, 15 à Évreux et à Rouen. 8 à 10 degrés attendu demain au réveil. Et pour votre mardi, un ciel encombré, quelques gouttes possibles tout au long de la journée, des rafales de vent autour de 55 km/h et des températures qui commencent à grimper, 17 à 20 degrés.
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0: Ici Normandie, c'était Phil Collins. Bel après-midi avec nous. Je vous propose trois chansons françaises à la suite. Elles seront là dans quelques secondes. Il sera question de regrets, de remords et d'une fuite en avant.
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1: Si vous êtes des habitués de la Sud 3, anticipez vos déplacements. La préfecture de Seine-Maritime a annoncé que la Sud 3 sera fermée dans le sens Caen vers Rouen, du rond-point des Alliés au Petit Quevilly jusqu'au rond-point de la Motte de Rouen, la nuit prochaine et sous réserve la nuit de mardi à mercredi en cas de nécessité de travaux complémentaires. Des déviations seront mises en place. Fermeture qui intervient dans le cadre des travaux de raccordement de la Sud 3 au pont Flaubert, des travaux qui ont démarré il y a 6 ans, et la mise en service aura lieu à la fin du mois de juin. Et puis une autre info pour votre route, la départementale 915 en Seine-Maritime qui va jusqu'à Dieppe, classée route à grande circulation et transport exceptionnel. Des travaux commencent à partir d'aujourd'hui sur un des tronçons dans le pays de Bray, entre Gournay-en-Bray et Forges-les-Eaux.
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0: Ici Normandie, Spandau Ballet. Ils l'ont fait et ils sont maintenus au bout du suspense et pour le dernier jour du championnat. Et c'est la troisième année qui nous font coup d'ailleurs. Le HAC a sauvé sa place en Ligue 1 de football hier soir grâce à une belle victoire sur la pelouse de Lorient. 2-0, vous l'aurez compris, pas de barrage, rien. Il ne reste plus qu'à savourer ce maintien. Et on y revient en détail après les infos de 18h tout à l'heure dans Bienvenue au Club. Ici Normandie, avant l'actu de 16h, il y aura Gary Moore, Vanessa Paradis et le groupe Gold.
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1: Ici Normandie, belle fin d'après-midi, il est 16h. En 90 secondes, l'actu en France et dans le monde.
2: Flavie Flamand affirme n'avoir jamais entretenu de relation avec Patrick Bruel. L'animatrice qui a porté plainte pour viol contre le chanteur s'exprime dans Mediapart et dément la défense de Patrick Bruel. Ses avocats parlaient de relations épisodiques consenties. Il n'en est rien, répond Flavie Flamand. Patrick Bruel visé par plusieurs plaintes pour violences sexuelles. Dans l'affaire de la disparition du petit Émile au Auvernais dans les Alpes de Haute-Provence, le septuagénaire soupçonné d'avoir incendié la maison des grands-parents du petit garçon a été écroué aujourd'hui. Aujourd'hui, il restera en prison jusqu'à son procès au tribunal de Digne-les-Bains le 7 juillet prochain. Pour le moment, il n'a donné aucune explication sur son geste. Les prix à la pompe des stations Total Energy seront encore plafonnés pour le week-end de la Pentecôte à partir de samedi prochain. L'essence bloquée à 1,99€, le gazole à 2,09€. Les prix du pétrole au plus haut alors que le détroit d'Ormuz est toujours bloqué. Un organisme vient d'être créé en Iran pour gérer officiellement la circulation dans le détroit. Cap à l'Est pour le Tour de France. Après deux grands départs à l'étranger, Barcelone cet été, Édimbourg en 2027. L'édition 2028 partira de Reims, annonce des organisateurs cet après-midi. Les quatre premières étapes mettront à l'honneur le Grand Est. Les cyclistes et la caravane passeront par Charleville-Mézières, Épernay, Metz, Thionville et Verdun. Et puis la porcelaine de Limoges, officiellement reconnue par une indication géographique protégée à l'échelle européenne. Premier savoir-faire à bénéficier de cette nouvelle protection dans l'Union européenne.
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5: Allez, encore un peu de patience, on devrait retrouver soleil et chaleur pour la fin de semaine. En attendant l'anticyclone, on fait encore avec un ciel souvent nuageux cet après-midi et toujours un risque d'averse. Pour l'instant, on est au sec. Les températures sont comprises aujourd'hui entre 14 et 16 degrés. 14 à Dieppe, à Barentin, à Yvetot, 15 au Havre, à Buchy ainsi qu'à Val-de-Reuil, 16 degrés à Rouen et Évreux. Ce soir, la Sud 3, cette nuit, sera fermée à la circulation, toujours pour poursuivre les travaux pour rallier la Sud 3 au pont Flaubert. Donc une déviation sera mise en place à partir de 21h jusqu'à 6h demain matin dans le sens direction de Rouen.
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5: Faudrait que t'arrives à en parler au passé. Faudrait que t'arrives à ne plus penser à ça. À quoi ? À l'amour, hein, me semble-t-il. Encore et encore. Francis Cabrel, pour bien démarrer cet après-midi ensemble.

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1: Bonjour tout le monde, merci d'être là au rendez-vous. Alors qu'avez-vous fait de votre week-end? Un tour à la mer par les grandes marées d'ailleurs. C'est encore, hein, c'est jusqu'à demain les grandes marées. Un musée, un cinéma, du jardinage, des grasses mat, un week-end en famille ou tout cela parce qu'on avait un peu le temps. Alors, avant de remettre ça, le week-end prochain, on reprend nos bonnes habitudes de semaine. Et ça démarre dès le lundi matin avec notre équipe, Michel Jérôme, Marianne Laquet et Antoine Lucciardi qui les rejoint à

0: 7h40.
1: C'est l'heure de notre intermittent du spectacle intermittent, comme la pousse de ses cheveux d'ailleurs. Antoine Lucciardi, bonjour.
2: Bonjour, hola citoyen, hola citoyenne, ce matin... Bon, un lapin a tué un chasseur, mais c'est absolument pas ce que je voulais dire. Ce matin, je vais parler civisme, les amis, ou plutôt incivisme et incivilité. Je ne sais pas pourquoi, mais il y a des gens qui prennent un malin plaisir à venir enquiquiner les autres en commettant des petites crasseries, des petits trucs moches. Moi, par exemple, il y a quelque temps, on m'a cassé une vitre de la voiture, comme ça, gratuitement. Alors peut-être, je ne sais pas, peut-être que la personne a eu dans son enfance un trauma avec une vitre, et dès qu'il en une, faut qu'il la pète, car c'est trop douloureux dans son petit cœur. Peut-être qu'il est vitrophobe, peut-être, je ne sais pas. Mais ça m'a coûté 400 balles. Et comme je suis facturophobe, j'ai failli y passer quand le garagiste, quel honnête métier, m'a demandé de contribuer à la réparation. Alors, qu'est-ce qui leur prend à ces Jacques Mesrine de bas étage pour s'en prendre ainsi à leurs congénères de façon aussi nulle? Mais c'est piteux, c'est piteux. Péter un rétro, fracturer une boîte aux lettres, c'est nul, il n'y a aucune noblesse là-dedans. À la rigueur, j'ai plus de considération pour les grands bandits, pour les grands voleurs mythiques. Robin des Bois, c'est classe. Spaggiari, c'est très classe. Même Bonnie and Clyde, c'est un petit peu violent, mais c'est classe. Voilà, quand tu piques le colis Amazon de ton voisin, n'espère pas rentrer dans la légende du crime. Tu n'es pas Dillinger, tu es Debilger, à la rigueur. Ce ne sont pas les grands de la malfaisance qui nous saccagent le quotidien, ce sont les petits lupins de bas étage qui nous rendent tendus. Voilà. Parce que oui, ces petites bricoles laissent des traces. Une inquiétude, un sentiment de mal-être, quelque chose d'inconfortable qui vient bousiller la joie de vivre. Alors pendant un temps, par exemple, j'ai eu, pas loin de chez moi, ce qu'on appelle un point de deal, comme on dit. Oh, attention. Alors c'était pas Medellin non plus, hein. Mais les deux, trois petits auto-entrepreneurs de psychotropes étaient pas des grands criminels, mais ils étaient là, ils tenaient le coin de rue, ils guettaient. Au début, je me suis dit, sympa, il y a un pique-nique. Parce qu'ils avaient des chaises de pique-nique. Puis je me suis dit, tiens, c'est étrange, ils font des pique-niques tous les jours. Oh tiens, bah, peut-être qu'ils ont faim, après tout. Et puis au bout d'un moment, je me suis dit, un pique-nique à 23h, c'est quand même étrange, non? Eh oui, ça m'a mis très mal, comme quand j'écoute une chanson de Vianney. C'est pour vous dire à quel point j'étais mal. Alors si tu additionnes toutes ces petites incivilités, au bout d'un moment, ça crée une fracture, ça nourrit l'aigreur, ça fracasse le vivre ensemble. Il se rend pas compte, celui qui se soulage dans la cage d'escalier de son voisin ou qui met de la musique à fond toutes les nuits, qu'il crée du stress et de l'angoisse, il se rend pas compte qu'il contribue à faire grandir la peur. Et la peur, c'est le meilleur trampoline pour la haine. Alors arrête camarade, lâche le pare-brise et va écouter du Vianney, ça va te détendre. À demain.
1: Antoine Lucciardi, je sens le gars qui, voilà, il se bat avec ses voisins. Vous avez un ami voisin à qui vous en voulez tout particulièrement?
2: Oui, parce qu'il laisse pousser son cerisier dans mon jardin, et c'est mon jardin.
3: Moi, j'aime mes voisins et les cerises aussi. Hein. Demain, Antoine Lucciardi sera aux côtés de Marianne Naquet et de Sylvain Geffroy, toute l'équipe d'ici matin. Entre 6h et 9h, et la plume d'Antoine Lucciardi, elle se lit et elle s'écoute chaque matin à 8h moins 20. Voici les Bronze qui bitent sur votre radio ici.

0: Bronskebit avec Small Town Boy. La Sirène à Barbe, prochain dîner-spectacle à la Sirène à Barbe, le cabaret de Dieppe, célèbre cabaret à succès, on en parle dans toute la presse nationale. Alors samedi soir, on vous invitera à la Sirène à Barbe, je vous inviterai pour samedi soir et je vous inviterai à jouer tout à l'heure à 4h30. Ici Normandie, passez une très très belle après-midi si vous venez de nous rejoindre après le boulot. On se retrouve dans un petit instant, toujours en musique.
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0: sur Ma Drôle de Vie avec Véronique Sanson. Et les magasins, les marques de grande distribution aiment, comme nous d'ailleurs, les chansons des années 70 apparemment. Après Le Mal-aimé pour Le Loup d'Intermarché, cette chanson de Véronique Sanson, eh bien c'est celle pour la publicité de Carrefour. Du coup, je vais être obligée de citer Auchan, Super Rue... J'en oublie, je suis désolée, ce sera pour une autre course, pour une prochaine fois.
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0: À vos côtés, au cabaret La Sirène à Barbe. C'est à Dieppe, un endroit absolument extraordinaire, des soirées spectaculaires où l'élégance rencontre l'extravagance. Franchement, allez voir les artistes, c'est une belle soirée, tout en paillettes, mais pas seulement. La revue de La Sirène à Barbe, eh bien, allez-y samedi soir, puisqu'en plus, on vous y invite. Deux places pour vous pour samedi soir, et en plus, le samedi soir, à partir de 23h30, le cabaret se transforme en piste de danse. Avec la musique, alors peut-être pas années 70, mais années 80, 90 et de la New Wave. Donc vous pourrez assister à la revue Drag Queen de La Sirène à Barbe et danser jusqu'à pas d'heure. Deux places vous attendent au 02 35 07 66 66.
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0: Et Pascal Obispo, qui est tombé pour elle il y a quelques années.

0: Summer avec Damiano David, le chanteur de Maneskin, gagnant de l'Eurovision en 2021. Bon, c'était pas encore le tour de la France hein, cette année. L'année prochaine peut-être hein, pour les 50 ans du titre de Marie-Myriam. Mais ce sera évidemment en Bulgarie. L'heure de l'humour en tube. Qui n'a jamais eu envie de trouver une bonne excuse pour ne pas sortir du lit un lundi matin ? Donc ce matin. Alors pour ceux qui sont à court d'idées, Fred Ballard a trouvé quelques excuses bidons pour rester sous la couette un lundi matin à tous les âges.
1: À l'école, il y a toujours un prof qui picole. Qui pue de la gueule. Enfin en même temps ça va ensemble souvent, tu vois. Moi j'avais ma prof de bio, elle pue de la gueule, c'était une horreur ma prof de bio, je te jure. Tu peux pas travailler dans ces conditions-là.
2: Alors même si cette excuse est un chouïa limite hein, au niveau crédibilité, c'est vrai qu'une haleine de bouche d'égout peut provoquer vomissement, maux de tête et évanouissement sur le lieu de travail, mais aussi sur le trajet du travail. Donc oui, l'haleine fétide est un filon à creuser.
1: Souvent le matin, c'est le genre de gens que tu rencontres le matin à 7h du matin dans le métro. Tu sais, quand tu vas bosser, que t'es là sur la barre, là, au milieu, là. Tu sais qu'il y a déjà toute pleine d'huile, là. Et là, le mec qui pue la gueule, il est là. Il est pour toi, il est là.
2: Voilà, bon, visiblement, Arnaud Ducret a bien exploité l'excuse foireuse des odeurs nauséabondes pour se faire porter pâle. Une excuse qui aura bien servi à Julien Santini pour zapper les réunions du lundi qui commençaient toujours par un tour de table pour se présenter.
3: On se connaissait tous. On se présentait. Et j'étais stressé. Et je me disais, mais Julien, ça n'est pas normal de se mettre dans des états pareils, alors que dans le fond, tu sais comment tu t'appelles.
2: Oui, alors quand on en arrive à ce point-là, plutôt que de trouver une bonne excuse pour pas aller bosser, il faut trouver un autre boulot. Hein. Faire marrer les gens le soir, par exemple, c'est moins stressant comme boulot. Et c'est beaucoup plus rigolo, surtout le lundi matin.
0: Le soir ou le matin d'ailleurs, Fred Ballard, aucune excuse pour demain matin, 6h58. On vous attend dans l'humour en tube.
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0: Vous êtes en forme là, c'est bon, c'est presque lundi soir. Hein. La journée est presque terminée. On va danser avec les Cool and the Gang sur votre radio ici Normandie.

0: Étienne Daou qui a déjà raconté que cette chanson était née après une rencontre furtive mais intense, selon ses propres termes, dans un club londonien, un club audacieux, osé, épaule tatou, avec Étienne Daou. Retour à la vie quotidienne. Alors le train au départ d'Évreux de 17h41 dans à peu près une heure, eh bien partira avec 10 minutes de retard pour Cerquigny. Évreux, Cerquigny, 10 minutes de retard annoncé. Voilà, vous êtes prévenus, surtout si vous attendez du monde, à la gare de Cerquigny. 16h58, ici Normandie, toute l'actu locale dans 9 minutes. Mais Gauvin Serres arrive tout de suite.
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0: c'est beau. Je connais quelqu'un qui connaît cette chanson par cœur. Emmanuel Grabet, bonsoir.
1: Bonsoir Annie, bonsoir tout le monde.
0: Vous êtes obligé de me chanter un.
1: Ah non, je ferai pas ça. Non, j'aime
0: allez,
1: trop cette
0: juste
1: chanson
0: la
1: pour
0: fin,
1: pouvoir
0: la
1: le
0: fin,
1: faire.
0: Là.
1: Non, non. Ouais, je crois qu'elle fait.
0: Non, mais vous aviez les paroles il y a 30 secondes.
1: Oui, c'est vrai. J'ai fait de l'italien, vous savez, dans ma jeunesse.
0: Ben oui, j'ai entendu ça. Ben tant pis, ce ne sera pas pour nos auditeurs, c'était pour nous. Merci, Emmanuel.
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0: C'est donc Emmanuel Grabet pour les infos. C'est le seul bus touristique du Havre.
1: Oui, Bi Le Havre, cette petite abeille, petit bus jaune à étages que vous avez forcément croisé dans les rues de la cité Océane et qui fait le bonheur notamment des croisiéristes en visite. Eh bien, la société qui l'exploite a été placée en liquidation judiciaire en mars dernier. Mais Amélie Bonté, d'après vos informations, un repreneur est sur les rangs?
3: La société aurait dû fêter ses 10 ans cette année. Au lieu de ça, c'est sa survie qui est en jeu. Placée en liquidation judiciaire au mois de mars, Bi Le Havre sera peut-être reprise avant l'été. En tout cas, une offre a été déposée auprès du mandataire judiciaire. On ignore pour l'instant le contenu exact de cette offre et si les trois cofondateurs sont d'ailleurs toujours de la partie. En attendant, et alors qu'en temps normal, c'est le début de la saison pour ce bus touristique, eh bien, il va cette année rester au garage. Le bus jaune avec la petite abeille comme symbole transportait une grande partie de croisiéristes, ceux qui arrivent par les paquebots en escale au Havre. Mais le problème, c'est que l'année dernière, il y a eu des annulations, entre autres en raison des travaux du terminal croisière. 7 escales en moins et beaucoup, beaucoup de travaux en centre-ville qui ont compliqué la tâche des bus jaunes. La boutique située dans les rues piétonnes, à quelques mètres de l'arrêt des bus Place Perret, est donc fermée. Le courrier s'y accumule sous la porte. L'entreprise employait jusqu'à 7 salariés saisonniers. Bi Le Havre avait pris la suite il y a 10 ans d'un petit train touristique plus classique qui avait lui-même repris l'activité à l'époque à l'Office de Tourisme.
1: Les informations d'Amélie Bonté. La qualité des eaux de baignade, jugée excellente ou bonne sur la quasi-totalité des analyses en Seine-Maritime en 2025, c'est le bilan de l'ARS, l'Agence Régionale de Santé. La seule plage où ça n'est pas le cas, c'est à Veules-les-Roses, où la qualité de l'eau de baignade est jugée tout juste suffisante. Et d'ailleurs, le label Pavillon Bleu, qui récompense les ports et les plages les plus vertueux en matière de tourisme durable, est décerné cette année à 8 sites de la Seine-Maritime, dont la plage du Havre pour la 27e fois. Liste complète sur ici.fr.
0: Une rivalité entre jeunes de Val-de-Reuil et de Louviers.
1: C'est l'hypothèse privilégiée par la justice pour expliquer l'agression d'un ado de 17 ans. Vendredi, c'était à la gare de Val-de-Reuil. Deux personnes sont en détention provisoire depuis hier soir. Elles sont poursuivies pour tentative de meurtre. On y revient dans les prochaines infos à 18h. Une manifestation ce soir devant le palais de justice de Rouen. C'est à l'appel de l'association France-Palestine Solidarité. Elle appelle à un rassemblement de soutien à la Global Sumud Flow. La flottille pour Gaza, c'est à 18h30.
0: Le Hack signe sa meilleure saison depuis son retour en Ligue 1.
1: 14e au classement, avec 35 points et cette belle victoire à Lorient, 2-0 hier soir, peut-être un peu assombri par l'annonce du départ du directeur sportif du club, Mathieu Bodmer, un des artisans des succès de ces dernières années. On y revient dans Bienvenue au club. Après les infos de 18h, venez nous livrer votre sentiment, votre analyse de cette fin de saison. On attend vos appels, 02 35 07 66 66.
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1: La météo pour ce soir, Annie.
0: Bon, eh bien, ce soir, on reste quasiment au sec. On a connu pire, on connaîtra pire demain. Il y aura davantage de pluie demain. Pour le moment, on est quasiment à l'abri de la pluie. Il devrait toutefois pleuvoir au nord d'Évreux d'ici une petite demi-heure, à la hauteur de Sacanville. Partout ailleurs, c'est encore un ciel couvert, mais sans averse. Les températures sont comprises aujourd'hui entre 14 et 16 degrés. 14 degrés à Dieppe, 15 au Havre, 16 degrés à Rouen, ainsi qu'à Évreux. Sur les routes, pas de difficultés inhabituelles. Alors attention, pour demain, entre 13h et 18h, des difficultés de circulation sont à prévoir entre le port de Radicatel, Saint-Jean-de-Folleville, et Esclaves. Clavel, le carrefour des Haillons. Un convoi de plus de 7,30 m de largeur va emprunter l'itinéraire suivant. Écoutez, si vous êtes concerné, Radicatel, Port-Jérôme, la départementale 982, la Fresnay, Aubervilliers-la-Campagne, Grand-Camp, Aliquerville, Alvimar, contournement d'Yvetot par la départementale 131, Sainte-Marie-des-Champs, et puis de grosses difficultés à prévoir pour la traversée de Hierville, Tôte et Saint-Victor-l'Abbaye au niveau de Saint-Martin-d'Osmonville. Alors, il y a des bifurcations qui vont être mises en place et privilégiez l'autoroute si vous souhaitez ne pas perdre de temps. On fera bien sûr la route avec vous pour suivre ce convoi de 7 mètres de long. C'est assez impressionnant. Il sera évidemment accompagné par d'autres véhicules. Demain entre 13h et 18h.
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0: On va garer notre voiture sur le parking, mais pas n'importe lequel. Hein. Pas celui où on fait les courses. Celui où on s'aime. Le parking des Anges avec Marc Lavoine. Laissez la radio dans la voiture quand même.

0: King des Anges, celui de Marc Lavoine.
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0: C'est l'heure où on va commencer à se poser, à se détendre, ça ne devrait pas tarder. Et on a la musique pour cela et les gens qu'il vous faut sur votre radio ici Normandie. Et à propos de détente, il a testé pour nous un massage californien. C'est notre rendez-vous, j'ai testé. Et c'est Fred Romanui qu'on va suivre dans un petit instant pour ce massage. Ce sera juste après Oria. Oria, c'est une jeune niçoise, ici Normandie, à craquer.
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0: Pour soirée mondaine.

0: Les soirées mondaines. Doria, coup de cœur. Ici Normandie. Votre radio, l'heure de notre rendez-vous, j'ai testé. Et nous allons suivre Fred Romanwick pour ce nouveau test.
1: Aujourd'hui, je teste le massage californien et je me rends pour ça chez Angélique. Massage relax à Douteville. Je peux rentrer ? Voilà, alors je viens chez toi, je suis un privilégié.
2: Exactement, oui.
1: Parce que c'est toi qui vas chez les gens pour les masser, en l'occurrence.
2: Normalement, c'est moi qui vais chez les gens.
1: Tout est prêt, la table est là ?
2: Tout est prêt, la table est là, la couverture. Et bah, je suis presque prête, j'ai hâte de me faire masser.
1: Ah, parce que c'est moi qui masse ?
2: Ah, c'est toi qui s'y colle. Le massage californien, c'est vraiment un massage qui va envelopper tout le corps. On est sur un massage qui est décontractant, enveloppant, apaisant. C'est le meilleur des massages.
1: Comment on se prépare ?
2: Là, aujourd'hui, je vais juste enlever mon pantalon.
1: Bah, c'est déjà ça ?
2: C'est déjà pas mal.
1: Ouais.
2: Déjà
1: bah, oui, pas pour masser, on masse à même la peau quand même.
2: Ouais. Donc, je vais mettre en short.
1: Il faut que je mette une blouse, quelque chose ?
2: Non, normalement, tu viens avec un legging, un t-shirt.
1: Un legging, moi ?
2: Bah ouais, mais il faut que tu sois hyper à l'aise parce qu'avec les positions que je vais te montrer, il faut que tu sois à l'aise.
1: C'est acrobatique, tu veux dire ?
2: Presque.
1: Ok, bah vas-y, va te mettre en short.
2: Attends, je t'en prends les petites poses.
1: Ah oui, vas-y. Ah, bah, montre-moi, ouais.
2: Hein? Donc, il y a vraiment des postures à adopter qui sont hyper importantes. C'est, en premier lieu, le squat.
1: Je fléchis les jambes.
2: Exactement.
1: Tout en restant droit.
2: Donc là, tu vas être à bonne hauteur et puis tu vas pouvoir pétrir le corps de ton client. Donc, on part sur le squat quand tu vas me pétrir dans ce sens-là ou les fentes.
1: Les fentes ?
2: Regarde, ça, c'est une fente.
1: Ah, je fléchis une jambe, je mets une jambe.
2: Tu n'as jamais fait de sport, toi ?
1: Mais si. Donc, je mets une jambe devant l'autre.
2: Exactement.
1: Et je fléchis la jambe avant.
2: Et tu fléchis la jambe avant.
1: La fente, t'es de profil par rapport à la personne que tu masses. Et le squat, t'es face à la personne que tu masses.
2: Exactement. Et là, du coup, tu danses sur le corps de ton client. Alors, je te laisse t'entraîner pendant que je mets mon short. Et là, j'ai le look, un short chemise.
1: Alors j'adore, il y a le tailleur en haut et le short en bas, c'est cool.
2: Oui, on mélange un style. Heureusement qu'ils n'ont pas le visu. Hein,
1: parce que... je vais faire une photo.
2: Non.
1: Si. Non.
2: Quand tu vas t'allonger sur ma jambe, tu vas poser ta main comme ça. Tu fais glisser la main avec l'huile que tu mets dans ta main. Il ne faut pas que l'huile aille directement sur mon corps. Madame, je vous laisse vous installer.
1: Madame, je vous laisse vous installer sur le dos et accessoirement sur la table de massage.
2: Aussi.
1: Je prends la petite fiole, je verse. Mais alors attends, je pose ma main sur ta cuisse, quoi.
2: Tu l'effleures.
1: Et là, je verse l'huile dans ma main.
2: Vas-y, tu glisses sur ma cuisse. C'est tout l'huile, il n'y en a pas besoin de plus. Donc maintenant, avec tes mains, tu vas faire du pétrissage, comme si tu pétrissais une pâte à pain.
1: Comme ça ?
2: Ah, vas-y, on tient quelque chose là. Maintenant, tu peux appuyer aussi, parce que l'idée, c'est d'aller chercher le muscle et d'aller détendre le muscle. Normalement, on a une petite musique zen, des piou-piou.
1: Ah, bah, je peux te mettre des piou-piou, il n'y a pas de souci. Est-ce qu'ils te vont mes piou-piou ?
2: Très bien.
1: Même si je préfère être massé que massé, je valide. Massage relax sur Facebook, à Douteville. Merci Angélique.
2: À bientôt.
0: Merci Fred pour ce rendez-vous zen, massage californien. C'était à Douteville. Demain, c'est Pascal Vaillant qui ira tester pour nous une boutique dédiée aux cartes Pokémon. Pokémon qui fête ses 30 ans d'ailleurs. Demain, rendez-vous à la même heure.

0: Gimme Love avec Sia sur votre radio ici Normandie pour accompagner votre fin de journée. C'est un bon lundi aujourd'hui, hein. Le HAC et nous supporters, on est évidemment soulagés du maintien en Ligue 1 et de belle façon, 2-0 face à Lorient. On y reviendra tout à l'heure dans Bienvenue au Club après les infos de 18h et vous pouvez intervenir, nous livrer votre sentiment, votre analyse de cette saison et de la fin de saison. On attend vos appels au 02 35 07 66 66. Vous pouvez aussi nous laisser un message via WhatsApp, un message vocal. Il était à Rouen samedi soir, Laurent Voulzy. On l'a gardé un peu plus longtemps, il est avec nous dans 30 secondes.
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0: Aïe. Aïe en anglais. D'ailleurs, comment on dit aïe en anglais? David Hallyday, n'importe quoi.
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0: Non mais c'est vrai, c'est une question que je me pose. Lucas qui réalise cette émission, tu sais comment quand on se fait mal en anglais, on dit aïe aussi, hein? Je pense. Ah ou? C'est comme être choum en fait. Bien. Alors, sur ces considérations essentielles, revenons au trafic ce soir. Ça roule pas si mal que ça. Même notre cher et tendre Sud 3, eh bien, n'accuse que 12 minutes de délai supplémentaire sur le trajet en direction du centre-ville. Ça, on a connu bien pire. Et j'en profite pour vous rappeler que la Sud 3 sera fermée cette nuit à partir de 21h jusqu'à 6h hein, pour les travaux et la relier au pont Flaubert. Hein. Les travaux durent jusque fin juin. Donc fermée dans le sens direction de Rouen, une déviation bien sûr mise en place. Et puis depuis ce matin, les travaux sur le pont de Bretonne jusqu'au vendredi 29 mai. Perturbation de la circulation. Donc on ne circule que sur une voie. Évidemment, aux heures de pointe, ça risque de ralentir.
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0: Charles Trenet, eh oui, et Francis Cabrel, eh oui, seront dans les décibels d'Émilie Mazoyer, juste après Louane.
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1: Conduire avec Louane. C'est l'heure de vous retrouver, Émilie Mazoyer. Vous êtes prête? Allez, en musique. Salut Émilie.
2: Salut tout le monde. Émilie au rapport pour votre dose quotidienne d'actualité musicale. Ce 18 mai marque l'anniversaire de la naissance d'une grande voix de la chanson française.
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2: Charles Trenet nous a quittés il y a 25 ans, mais pour les 113 ans de sa naissance, rappelons-nous, il y a de la joie. Douce France, la Nationale 7, la mer, le soleil qui a rendez-vous avec la lune, le jardin extraordinaire ou encore boum, quand notre cœur fait boum. Mais oui, rien de ringard à écouter Trenet encore en 2026 et à le transmettre aux jeunes générations qui, j'en suis sûre, nous remercieront. Tiens, en parlant de transmission, Francis Cabrel et son asso Les Voix du Sud ont lancé l'appel à candidature pour les 59e rencontres d'Astafor qui auront lieu au mois de septembre.
4: Mais ça continue encore et encore, c'est que le début, d'accord, d'accord.
2: Les rencontres d'Astafor, sacrée expérience pour les jeunes artistes sélectionnés qui passent 8 jours dans le village de Francis Cabrel, au sein de l'ancienne école primaire transformée en salle de répète, avec un parrain toujours chevronné. Il y a déjà eu Vianney, Alain Souchon, Stéphane Echer, Calogero. Ils écrivent des chansons ensemble, en atelier, pour présenter à la fin du stage un grand concert. Alors si vous êtes auteur-compositeur, autrice-compositrice, pour tenter cette aventure collective, rendez-vous sur le site internet des rencontres d'Astafor, Voix du Sud. .com. The Cheap Show, le premier album d'Anaïs, a

0: Mon cœur, mon amour, c'était il y a 20 ans. Anaïs célèbre cet anniversaire avec une nouvelle version de ce tube qui sortira vendredi, le 22 mai, en même temps que la version vinyle de l'album pour la première fois. Fan des Beatles, vous allez avoir envie de faire un petit tour à Londres en 2027 pour l'ouverture au public de l'immeuble mythique du 3 Savile Row. C'était le QG des Beatles et de leur label Apple à la fin des années 60, là où ils ont joué leur fameux dernier concert sur le toit. À découvrir dès l'an prochain, 7 étages d'archives, d'expo, une boutique et la recréation de la session studio de l'enregistrement d'une chanson que vous connaissez bien.
1: Ça pour la connaître, on la connaît presque par cœur. Merci Émilie, ce soir dans Décibels, vous recevrez Arthur Ferrari. Qui est Arthur Ferrari? C'est le fils de Nino Ferrer. Et vous recevrez Rachel Amalric, directrice du musée Henri Martin de Cahors, pour l'expo Nino Ferrer peintre. L'expo est à voir jusqu'au 31 décembre, à ce soir 20h. Inviter un super festival. 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

0: You'll be a woman soon avec Overkill sur votre radio ici Normandie.
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0: Le Barbecue Fest, c'est la première édition de ce festival barbecue et musique au programme. La première édition qui se déroule pour la France, en Normandie, chez nous, à l'hippodrome de Clairefontaine, à Deauville-Clairefontaine, samedi, dimanche et lundi, puisque c'est férié, lundi de Pentecôte. Et ensuite, il ira à Paris. Alors, c'est un festival où, évidemment, il y a tout un village barbecue installé sur l'hippodrome. Il y a de la place, on va ranger les chevaux. Il y aura des shows culinaires, beaucoup d'animations et de la musique, tout un programme. Manger et danser à partir du midi jusqu'à la soirée et sous le soleil. Alors, c'est Justine qui va nous proposer sa recette. Bonsoir, Justine.
2: Bonsoir, ici Normandie.
0: Ça va bien? Vous êtes à Vieux Manoir?
2: Oui, tout à fait, c'est bien ça.
0: Sur la route, apparemment?
2: Non, même pas.
0: Ah bon, bon, je croyais. Donc, c'est le bruit du téléphone. Justine, vous faites du barbecue de temps en temps quand il fait beau?
2: Oh oui, là, le soleil s'est fait attendre, mais on va pouvoir enfin s'y atteler.
0: Exactement. Alors, proposez-moi une petite idée de recette, toute simple, mais sympa.
2: Une marinade, miel, citron, avec des petites herbes de Provence, un classique.
0: Miel, citron, herbe de Provence, et vous faites mariner quelle viande? Du bœuf, ça se marine?
2: Du bœuf, oui, autant pour moi.
0: Ouais, et quel morceau de bœuf? Alors, vous le faites en brochette ou...
2: Oui, en brochette, ah. Des beautés de brochette.
0: Et combien de temps vous mettez en marinade? Parce que citron, ça cuit un peu quand même.
2: Oh, aucune idée pour le temps, je me rends pas bien compte.
0: Bon, c'est pas grave. Ce qui est important, c'est la marinade et les herbes de Provence, effectivement.
2: Tout à fait, ça fait avec... tout.
0: Bien, merci pour l'idée. Je la note pour le week-end prochain. On va pouvoir ressortir les barbecues. Et vous, vous en aurez plein à découvrir et à déguster. Vous serez invité à déguster des petites proportions qui seront faites devant vous. Et il y a de la musique, toutes les musiques.
2: Parfait, un grand merci à l'équipe, merci beaucoup.
0: On vous offre les 3 jours, si vous pouvez rester sur place, on vous offre les 3 jours de passe pour le Barbecue Fest. Voilà, vous nous en direz des nouvelles. Je vous souhaite une belle soirée, ok?
2: Également, merci beaucoup.
0: À bientôt, Justine. Merci de votre fidélité à ICI Normandie. Merci, au revoir. Et toute la semaine, nous allons jouer pour vous faire gagner ce festival de barbecue avec des grands chefs qui cuisineront devant vous et avec de la musique aussi. Manger et danser. Bah oui, parce qu'il faut bouger quand on mange. Aussi Jean Schultes, Confidence pour Confidence.

0: confidence. Pour confidence avec Jean Schultes. Bienvenue au club, juste après les infos de 18h. Alors on aime nos clubs normands, ils nous ont bien fait plaisir. Rouen va jouer les barrages pour la Ligue 2. Le HAC est maintenu en Ligue 1. On revient sur tous ces événements dans le Bienvenue au club de ce jour. Et vous pouvez bien sûr nous faire vos commentaires en nous appelant ou en nous laissant un message vocal 02 35 07 66 66 via WhatsApp.
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0: Azouan, Miley Cyrus.
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0: Vous écoutez Ici Normandie, 18h. Les infos, Emmanuel Grabet. Deux personnes sont en détention provisoire depuis hier soir.
2: Après l'agression d'un adolescent de 17 ans à la gare de Val-d'Aureuil, c'était vendredi en début d'après-midi. Le jeune homme a été gravement blessé à l'arme blanche. Les deux mis en cause ont été placés en garde à vue dès samedi. Bonsoir Christine Wurtz.
3: Bonsoir.
2: Une information judiciaire est ouverte pour tentative de meurtre par le parquet d'Evreux qui donne des précisions sur le déroulé de cette agression.
3: La victime a été rouée de coups et poignardée à 3 reprises à la fesse, dans le bas du dos et au thorax, tout près du cœur, précise le maire de Val-d'Aureuil. Dans un communiqué, l'adolescent de 17 ans, originaire de Louviers, a été rapidement transporté au CHU de Rouen dans un état critique. Deux personnes rapidement identifiées, un mineur et un jeune majeur, ont été placés en détention provisoire hier soir à l'issue de leur garde à vue, indique le parquet. Les investigations menées par la police de Val-d'Aureuil se poursuivent pour identifier et interpeller 4 autres personnes impliquées, indique le procureur d'Evreux. Selon le maire de la ville, il s'agirait de jeunes Rolivalois déjà connus de la police qui tiennent un point de deal installé dans la rue Grande. Le parquet a ouvert une information judiciaire contre les 2 suspects et contre X pour tentative de meurtre. Quant au mobile de l'agression, la police privilégie l'hypothèse d'une rivalité entre des jeunes de Val-d'Aureuil et de Louviers. L'enquête continue désormais sous la direction d'un juge d'instruction d'Evreux. Quant à la victime, ses jours ne sont aujourd'hui plus en danger.
2: Toutes ces informations, Christine Wurtz, on les retrouve sur ici.fr. Et le maire de Val-d'Aureuil, le socialiste Marc-Antoine Jamais, sera l'invité d'Ici Normandie demain matin à 7h45.
0: Une femme de 71 ans est morte dans un accident de voiture cet après-midi.
2: Oui, sur l'aire de Bosguenor, sur l'autoroute A13, c'était vers 16h15. La voiture s'est retrouvée sur le toit, sur le parking de l'aire de repos. On ne sait pas encore comment ça a pu se produire. L'autre occupant de la voiture, un homme de 77 ans, a été hospitalisé dans un état d'urgence absolue. Au Havre, samedi au petit matin, un conducteur de 37 ans a perdu le contrôle de sa Clio près de l'arrêt de tram Saint-Pierre à Cocrioville. Il a percuté un feu tricolore. Il s'est retrouvé sur le terre-plein central. Il a voulu s'enfuir à pied en laissant sa voiture sur place. La police l'a rattrapé. Il conduisait sans assurance avec près d'1,4 g d'alcool dans le sang.
0: Une pétition demande l'annulation de la tournée de Patrick Bruel.
2: Visée par plusieurs plaintes pour viol et agression sexuelle, pétition qui a déjà reçu 20 000 signatures. Elle est portée par la Fondation des Femmes, et c'est la porte-parole de cette fondation, l'ancienne élue rouennaise Laura Slimani, qui l'annonce. Le parquet de Nanterre a annoncé aujourd'hui avoir rouvert une enquête visant le chanteur. Enquête après une plainte qui avait été classée sans suite en 2022 pour des faits dénoncés remontant à 2015. Faudra-t-il voter dans certaines communes? Le tribunal administratif de Rouen rendra ses décisions sur les recours déposés après les élections municipales de mars dernier pour les communes de Grugny, Hocqueville, L'Étillé-en-Vexin, Le Landin et Les Hauts-de-Caux. 8 plages et ports de la Seine-Maritime distinguées par le pavillon bleu aujourd'hui, label qui garantit la qualité des eaux de baignade, l'eau propre dans les ports, mais qui prend également en compte la gestion des déchets, la propreté des plages, l'accessibilité pour les personnes à mobilité réduite et la préservation de la biodiversité. Les plages labellisées sont celles du Havre, de Dieppe, de Puy, de Fécamp et du Tréport, et les ports de Dieppe, de Fécamp et de Saint-Valery-en-Caux. Est-ce que vous avez déjà visité le Gros Horloge, Annie ?
0: Le Gros Horloge, oui, mais alors il y a très très très très très longtemps.
2: Et est-ce que vous avez déjà fait un escape game ?
0: Pas du tout.
2: Vous savez, c'est ces jeux d'équipe où il faut s'échapper
0: mais j'ai pas cette patience pour ça.
2: D'un endroit clos à l'aide d'énigmes et d'indices, et bien pourtant je suis sûr que c'est fait pour vous.
0: Ah bon ?
2: Ce qui suit, le Gros Horloge, c'est le théâtre d'un tout nouvel escape game, justement, qui ouvre demain soir. Le scénario du jeu, la révolte fiscale de la Harel à Rouen en 1382. Il y a un objectif derrière tout ça, c'est d'attirer un nouveau public dans le monument. C'est ce que nous dit Alexandre Prével. C'est le responsable du musée du Gros Horloge et des sites patrimoniaux à Rouen.
4: On est parti d'une idée où on s'était dit que c'était sympa du coup que ce lieu ne soit pas qu'un simple musée, qu'on puisse le faire vivre autrement et faire découvrir aux Rouennais aussi le Gros Horloge sous un nouveau jour. On avait aussi envie de pourquoi pas un peu attirer des personnes qui ne viendraient pas visiter à la base, un public plus jeune aussi. Donc on s'était dit que ça pouvait être une bonne idée à ce niveau-là. Ouais, c'est ça, on n'allait pas partir sur une thématique fiction ou quoi que ce soit. On voulait à tout prix que ça te rapporte un peu un fait historique, du coup, quelque chose qui se passe à Rouen. Et puis, au niveau du lieu, c'est assez contraignant. On est sur, à la base, un musée, donc on ne peut pas toucher à tout, etc. Donc il fallait vraiment penser les énigmes pour pas qu'on perde les joueurs et qu'ils confondent la muséographie et le jeu, tout simplement.
2: L'escape game du Gros Horloge, c'est tous les soirs à partir de 19h30, après la fermeture du musée. Ça se joue par équipe, et donc il faut compter une heure et une heure et quart pour pouvoir en sortir. Réservation sur le site de la ville de Rouen.
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0: Comment on sort du mauvais temps?
2: Alors ça, c'est la question que j'allais vous poser justement.
0: Il paraît que l'été,
2: le temps va devenir un peu plus printanier ces prochains jours.
0: Oui, on attend l'anticyclone pour la fin de semaine.
2: Ah oui, c'est pas
0: bon. Ce ne sera pas forcément du tout bleu les trois jours, hein, mais ce sera quand même nettement plus chaud. Alors demain, cette nuit déjà, les pluies reviennent, sont bien présentes. Demain matin, c'est très gris, davantage d'averses encore, très très peu de soleil. Il y aura peut-être une petite accalmie en milieu de journée, peut-être pour un déjeuner en terrasse, quoique. Il y aura du vent, 50 à 60 km/h, et des températures entre 14 et 17. 14 à Beaubec-la-Rosière, 15 à Onfreville-les-Champs, 17 à Rouen, ainsi qu'à Évreux. Sur les routes, pas de difficultés, mais des travaux.

0: Ah ouais, cette victoire 2-0 à Lorient hier soir, la deuxième victoire seulement de la saison à l'extérieur, mais c'est celle qui permet le maintien. Le HAC jouera une quatrième année de suite dans l'élite du football français, 35 points, 14e place, c'est la meilleure saison depuis la remontée tout simplement. On revient sur ce match avec François Manoury dans quelques secondes et plusieurs supporters Ciel et Marine qui seront également avec nous ce soir pour cette émission un peu spéciale.
1: Mais c'est une séquence d'incertitude qui s'ouvre également.
0: Mais oui, puisque la suite ce sera Mathieu Bonnemer, le directeur sportif qui a claqué la porte hier soir dans la nuit. D'autres pourraient d'ailleurs suivre, c'est une pierre dans le jardin de Blue Crow, le propriétaire du HAC, mais une grosse, on en parle ensemble également de l'avenir qui entoure le club. On va aussi parler du FC Rouen avec les culs rouges, Mathieu Gutfin au sujet du barrage de montée en Ligue 2 demain soir. Notre pépite ce soir, Annie, on va faire du kickboxing.
1: Absolument, avec Brice Duval qui est tiftautais, champion du monde. Il revient d'Australie avec une nouvelle médaille ou plutôt avec une nouvelle ceinture.
0: Dans nos stories aussi, le FC Rouen barrage d'accession en Ligue 2 avec un match aller donc demain soir contre Laval. Retour dimanche, ce sera chaud cette semaine surtout les terrains. Bienvenue au club. C'est parti, on arrive dans quelques secondes.
1: Absolument, et restez donc avec nous. Et si vous souhaitez intervenir pour commenter cette saison du HAC, n'hésitez pas à le faire. Vous pouvez nous laisser un petit vocal sur le WhatsApp de votre radio, 02 35 07 66 66. C'est ici.
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0: La 10 ans, c'était Daniel Balavoine.
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0: Et oui, débrief des matchs de ce week-end et de celui du HAC, bien sûr. Avec vous, Théophile Pedrola et François Manoury qui va nous rejoindre pour la quatrième année de suite. Le HAC jouera en Ligue 1 l'année prochaine.
3: Ah ouais, après la victoire magnifique à Lorient hier soir 2-0. C'est la deuxième de la saison seulement, mais c'est la plus importante, morceau choisi, de ce match du maintien qu'on revit ensemble.
4: Les Havrais insistent avec Sofiane Boufal. Il rentre dans la surface, le centre tire. Ça rentre. 1-0 pour le HAC. But contre son camp de faille. Intervention de la défense havraise, mais Abergel récupère. Abergel, penalty pour Lorient. La faute sur Abergel. Dieng prend son élan. Et c'est repoussé par Mauridiao. Il est parti du bon côté. Mauridiao, magique Mauri, exceptionnel Mauri. Encore une action pour Issa Soumaré. Allez, cette fois Issa, t'as pas le droit de le louper. Issa Soumaré, le deuxième but à vrai. 62e minute. Le crochet parfait. C'est terminé! Le HAC officialise son maintien en Ligue 1. Victoire 2-0. Tellement heureux de voir les Havrais s'enlacer de la sorte. Tellement heureux de pouvoir commenter les matchs de ce club, de cette équipe si malheureuse.
3: Oh la joie!
0: Oh là là, j'en avais des frissons en écoutant François hier et j'en ai encore.
3: Et là, c'est encore la même chose.
0: Ah ouais,
3: avec ces feux d'artifice. Bon, pas au stade du Moustoir, mais dans les locaux d'ici Normandie, forcément. C'était la fête. Bonsoir François.
0: Bonsoir.
5: Bonsoir Annie, bonsoir Théo.
3: Bon, vous avez très peu dormi François, des petits yeux forcément. En plus, il fallait rentrer au Havre, pas facile. Mais en quelques mots, simplement le sentiment qui vous anime ce soir, de la joie j'imagine.
5: Oui, une délivrance forcément, tout est bien qui finit bien, encore une fois le HAC nous aura tenu en haleine jusqu'au bout. J'étais un petit peu inquiet, hein, je vais pas vous mentir, parce qu'il y avait une possibilité que le HAC aille en barrage, la dynamique n'était pas bonne du tout, mais cette équipe encore une fois a trouvé les ressources pour s'en sortir et puis terminer cette saison en apothéose.
3: Alors on a Corentin, supporter du HAC, qui est avec nous. Corentin, bonsoir d'abord,
0: bonsoir,
3: bienvenue
0: Corentin.
3: Sur ici Normandie. Qu'est pareil vous, ce 2-0, cette victoire, ce maintien, presque tranquille finalement. On ne devrait pas trop dire ce mot-là. Qu'est-ce que vous en avez pensé?
6: C'est un vrai accomplissement, surtout que le match a été de très bonne facture. Je pense que c'est peut-être l'un des matchs les plus aboutis de la saison. On a vu par exemple un Sofiane Boufal vraiment des grands soirs. Il a tout fait à la défense lorientaise et franchement, c'est une belle performance. Troisième maintien consécutif malgré les moyens très limités. C'est vraiment un bel accomplissement pour le HAC.
3: Ouais, Boufal qui est à l'origine du but contre son camp et également à la passe sur le deuxième but de Soumaré. Forcément, ça a donné le sourire à l'entraîneur du HAC, Didier Digard, qui a salué ses joueurs en conférence de presse.
7: J'ai la chance d'avoir un groupe extraordinaire humainement. Très fort dans les moments compliqués, alors j'aimerais qu'ils arrivent... Non, pardon, je vais pas aller sur du négatif, je suis trop à chaque fois très content. Vraiment très content, très fier de mes joueurs, de ce club, de tout ce qui est mis en place pour réussir. Un grand soulagement, j'ai été confiant, mais on préfère quand c'est fait.
3: Voilà, Didier Digard, forcément, il y a quoi souffler. Guillaume, supporter du HAC, est également avec nous. Bonsoir,
0: bonsoir
3: Guillaume.
0: Bonsoir Guillaume.
6: Bonsoir.
3: On a souvent dit que voilà, ce maintien, il aurait pu être acquis plus tôt par les Ciel et Marine, au mois d'avril, notamment avec 4 matchs nuls qui ont fait un peu mal au crâne. Vous en voulez un petit peu au Ciel et Marine ou finalement tout est oublié ce soir?
6: Bon, on leur en veut pas, ils en font exprès, ils aiment jouer avec nos nerfs.
0: Oui, c'est ça.
6: C'est comme ça, c'est dans notre ADN de supporter de HAC. On est là pour souffrir. Donc, de toute façon, on n'a pas le choix. On doit attendre la dernière seconde, la dernière minute, la dernière journée. Non, ouais, forcément, on aurait pu avoir le maintien plus tôt. Je pense notamment au nul contre Metz, qui était ultra rasant. On a été hyper efficace offensivement et défensivement, il n'y avait personne. Là, pour le coup, je leur en voulais. bon, maintenant tout est oublié, le maintien est là, on est habitué à souffrir, comme je le disais, donc bon, c'est pas grave, mais le plaisir est toujours le même et c'est formidable ce qui nous arrive.
3: Finalement, François, c'est presque paradoxal, cette fin de saison, elle était voilà, un petit peu longue, un peu difficile, un peu délicate, et finalement, en fait, dans les chiffres en tout cas, c'est la meilleure saison depuis le retour en Ligue 1, 14e place, 35 points, on n'avait pas fait mieux.
5: Oui, un point de mieux, une place de mieux, mais je trouve aussi que sur l'ensemble de la saison, le HAC a été meilleur dans le jeu. Ça s'est pas concrétisé au niveau des points parce que, entre autres, le HAC, contrairement à la saison passée, a loupé énormément de pénaltys. 100% de réussite la saison passée, et cette saison, eh bien, c'est sur 6 pénaltys, 4 pénaltys manqués. Ça fait un différentiel colossal, mais j'ai trouvé, oui, que cette équipe produisait un jeu de meilleure qualité. Et puis Guillaume parlait de ce match nul frustrant face à Metz 4-4, mais je serais curieux de savoir le sentiment des Niçois après leur match nul face à Metz hier soir.
3: Oui, c'est vrai qu'on ne l'avait pas forcément vu venir d'ailleurs, ce match nul de Nice contre Metz. Alors ce que je vous propose, messieurs, on a aussi Romain qui patiente avec nous et comprendra dans quelques instants, c'est de faire une toute petite pause. On va parler de la suite parce qu'il s'est passé beaucoup de choses hier soir.
0: Oui, après la démission de Mathieu Bonnemer, on parle évidemment de la suite. Dans quelques instants, après les enfoirés, Lille au trésor. Bienvenue au club. Et on commence évidemment par le maintien du HAC en Ligue 1. N'hésitez pas à nous laisser des petits messages vocaux sur le WhatsApp de votre radio 02 35 07 66 66.

0: foiré pour les Restos du Cœur qui ont toujours, évidemment, quelle que soit la saison, besoin de nous, les enfoirés, l'île au trésor.
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0: Avec Théophile Pédrolin, François Manoury et les supporters du HAC, bien soulagés en ce lundi, on l'est tous. Ouais. Mais maintenant, quel futur pour le HAC?
3: C'est la grande question, parce qu'il y a quand même une surprise, presque au milieu de la nuit, un peu avant minuit. C'est le directeur sportif du HAC, Mathieu Bonnemer, qui s'est présenté devant les micros et qui a tout simplement choisi de démissionner.
4: Il n'y aura pas de suite, malheureusement, parce que j'ai décidé d'arrêter. J'avais prévenu le président depuis quelques semaines. Il y a des choses que j'ai du mal à accepter en interne. Donc j'ai pris la décision d'arrêter et on verra ce que je ferai plus tard. 4 ans, c'est bien, c'est beau, on a fait une belle histoire ensemble. Mais à un moment donné, voilà, je suis comme je suis. Il y a des choses que j'accepte pas, que je peux pas accepter. Donc j'ai pris la décision d'arrêter, tout simplement. J'étais peut-être un petit peu égoïste sur ce coup-là, mais pour une fois, j'ai pensé à moi. Parce que je veux pas faire l'année trop. Je pars, j'ai besoin de rien, pas besoin d'argent, juste du respect. On verra ce que je ferai de ma vie. Je vais juste aller voir ma femme et mes enfants déjà. Pour longtemps, je les ai pas vus. Passer un peu de temps en famille, couper, ça va faire du bien. J'ai toujours dit que je voulais continuer. Mais maintenant, quand il y a des choses qui sont pas réunies, des choses que j'accepte pas, je peux pas laisser passer. Mais les gens qui regarderont ça, il y en a, ils vont savoir pourquoi. D'autres peut-être non, mais c'est comme ça. Mais moi, je sais pourquoi et les personnes concernées sont au courant pour moi. C'est pas ce que j'aurais choisi. Il y aura un contrat qui courait. C'est une décision forte de ma part, mais pour tout le monde, mais c'est comme ça. Le plus important pour moi, c'était de maintenir le club en Ligue 1, de partir sur une note positive. Maintenant, c'est fait.
3: Bon alors, Mathieu Bonnemer, il est plus ou moins secret. Il garde certaines choses pour lui, d'autres non. François Manoury, ce qu'on peut dire, est-ce qu'on peut amener sur la table ce soir, même si Mathieu Bonnemer n'a pas voulu nous répondre ce soir, c'est une incompatibilité de projet avec Blue Crow, les propriétaires du HAC. On peut voir les choses
5: clairement
3: comme ça.
5: Oui, c'est tout à fait ça. Ce qui me dérange un petit peu dans l'affaire, c'est le timing de l'annonce, parce qu'on était dans l'euphorie du maintien et cette euphorie.
0: Ça gâche la fête, hein, si je peux me permettre.
5: Oui. Mais oui, il aurait peut-être pu attendre 24 ou 48 heures. Et puis, ce qui me gêne aussi, c'est l'absence d'explication, de réelle explication. C'est quoi l'incompatibilité? C'est quoi qu'il dérange concrètement? Il est resté très évasif. Après, son bilan, il est tout simplement exceptionnel, une montée, trois moins maintiens, on peut pas lui retirer ça évidemment, mais on est tous tombés des nues hein, quand il nous a annoncé ça hier soir. Mmh.
3: Romain, un supporter du HAC qui est également en ligne avec nous. Bonsoir Romain,
0: bonsoir,
3: merci
0: Romain
3: d'être à l'écoute de Bienvenue au Club. Comment est-ce que vous avez réagi hier soir en voyant cette bombe, on peut appeler ça une bombe, tomber sur nos téléphones ou dans les micros un peu avant minuit?
6: Alors déjà, je voulais profiter pour féliciter le club du maintien.
3: Bien sûr.
6: Et après, effectivement, la fête, j'ai envie de dire, a été de courte durée, malheureusement, puisque, comme vous l'avez dit, il y a eu la bombe de la démission de Mathieu Bonnemer qui a suivi. Ça a même créé des petites crispations entre copains, puisqu'il y avait des pros ont fait le maintien et des pros, on va dire, qui s'inquiétaient déjà du futur.
3: Bien sûr.
6: Comment on le prend? Ouais, je rejoindrai François là-dessus. C'est plutôt le timing qui est très mal choisi pour ma part. Après, on sait que Mathieu Bonnemer, il a toujours été contre la multipropriété. On sait dès le départ qu'il se méfiait beaucoup de Blue Crow. Maintenant, voilà, on ne sait pas ce qui a pu se passer avec eux, mais oui, sûrement que son départ est motivé par cela. Mais j'espère aussi qu'il a été honnête avec nous jusqu'au bout et qu'il n'utilise pas cela pour un autre projet, en fait. On sait que c'était quelqu'un de très convoité par ailleurs. J'espère juste que voilà, il a été vraiment honnête avec nous jusqu'au bout et que c'est pas pour partir sur un autre projet qu'il a utilisé cela.
3: Bon, en tout cas, il avait l'air de dire que c'était d'abord il voulait prendre du temps pour lui, qu'il n'avait pas encore signé ailleurs, mais forcément l'avenir seulement permettra de répondre à cette question. Ensuite, c'est le président du HAC, Jean-Michel Roussier, qui lui s'est présenté face au micro. Forcément, François Manoury, vous lui en avez parlé. Je propose qu'on prenne à 1 minute 20 pour écouter la réponse de Jean-Michel Roussier parce qu'elle est assez circonstanciée et détaillée. Écoutez-le.
7: Vous savez, c'est pas un mec facile à convaincre, Mathieu, donc je regrette évidemment que cette décision, il ait pu la prendre, qu'il ait à ce point rapidement annoncé, à part à moi dans mon bureau, mais je pense que ça méritait peut-être qu'on en discute un peu plus ces jours-ci. Bon, c'est pas le cas. Objectivement, je l'entends, le désarroi. Est-ce que je le comprends? Est-ce que je le partage? La réponse est non. Mais je l'entends, oui, bien sûr, je l'entends. Je ne partage pas la nature du désaccord avec le projet Blue Crow. Blue Crow, c'est des gens que je côtoie au moins au téléphone à peu près tous les jours, ou plusieurs fois par semaine. Donc, Blue Crow, c'est une organisation qui existe, ils ont des clubs, ils ont une académie, donc ils ont une vision qui est la leur. Et clairement, elle n'est pas partagée par Mathieu, donc dans ces cas-là, il n'y a pas le choix, malheureusement. Donc je pense que son appréciation de la stratégie de Blue Crow n'est pas la bonne. Il est comme il est, voilà, il a pris sa décision et je ne suis pas arrivé, malheureusement, à la retourner, cette décision. Mais vous connaissez Mathieu, c'est quelqu'un que je respecte beaucoup. Je sais ce qu'il a fait pendant 4 ans pour le club. Et je regrette évidemment cette volonté qu'il a de s'en aller. Mais bon, à un moment, je ne suis pas arrivé à le retenir. C'est comme ça.
3: Voilà, alors François, on voit là-dedans peut-être presque une forme de scission entre Mathieu Bonnemer qui dit non à Blue Crow et là Jean-Michel Roussier qui fait plutôt allégeance d'une certaine manière et défend quelque part le projet.
5: C'est tout à fait ça, ils n'ont pas la même vision. On a du mal à savoir ce que fait concrètement Blue Crow. Déjà, quel apport financier? On sait qu'il y a une dette structurelle chaque saison, qu'il faut la combler, cette dette. Mais on voit aussi que le HAC est toujours sous le coup d'un encadrement de la masse salariale, interdiction de recruter à titre onéreux. J'attends la prochaine décision de la DNCG avec impatience pour savoir si ces restrictions seront en partie levées. Et je trouve que Blue Crow est assez discret, en tout cas, vu de l'extérieur. Hein, je dis pas en interne, mais vu de l'extérieur, on aimerait avoir plus d'explications en fait sur le projet de Blue Crow.
3: Ah bah c'est certain, Jeff Luno, qui est le chef, on va dire, de Blue Crow, on ne l'a pas vu depuis le rachat du HAC, ça c'est certain, du côté du Havre, en tout cas face au micro. Corentin, supporter du HAC, qui est toujours avec nous, qu'est-ce que ça vous inspire, vous, cette sortie de Jean-Michel Roussier et ce petit bazar, en fait, actuellement, la direction sportive du HAC?
2: Bah, ça a un peu fait l'effet d'une douche froide dans cette annonce de Mathieu Bonnemer et du coup la réponse de Jean-Michel Roussier. Mais je pense que Mathieu Bonnemer, depuis son arrivée, il voulait avoir les coups des franches et il les avait avec Vincent Volpé, l'ancien propriétaire. Maintenant, Blue Crow, comme l'a dit Jean-Michel Roussier, ils ont des stratégies, ils veulent mettre des choses en place, même si, comme le dit François, on ne sait pas exactement ce qu'ils veulent mettre en place. Il y a quand même des exigences. Et du coup, Mathieu Bonnemer n'avait plus cette liberté qu'il souhaitait tant. Et du coup, je pense que c'est la raison de son départ.
3: Ouais, effectivement. Alors, ce que je vous propose, on fait une toute petite pause. On va parler de la saison prochaine, qui sera toujours en Ligue 1. De quel effectif, de qu'est-ce
0: comment
3: qu'on va mettre en place.
0: Oui.
3: On pousse un peu les meubles, on fait un débrief un petit peu plus long, forcément.
0: Exactement.
3: En l'honneur du maintien
0: émission
3: du HAC.
0: Émission spéciale, ça le mérite. Émission spéciale, maintien du HAC en Ligue 1, ça y est. Si vous dormiez ce week-end, enfin hier soir, eh bien, ça y est, c'est fait, c'est confirmé, c'est sûr.
3: Enfin.
0: Le HAC confirmé en Ligue 1, vous pouvez bien sûr intervenir et nous laisser un vocal sur le WhatsApp de votre radio, 02 35 07 66 66.
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0: Mais on est à vos côtés sur la route, mais où êtes-vous? Alors, il y a ceux qui ont oublié de revenir au travail après 4 jours.
3: Ça arrive.
0: Ben oui, ça arrive. Ou alors qui ont oublié de sortir du boulot ce soir. Parce que franchement, je n'ai pas de difficultés sur les routes, même dans la métropole rouennaise, même sur la Sud 3. Donc ça, c'est le thermomètre, c'est le baromètre. Ça veut dire que c'est plutôt tranquille. On vient de nous signaler un piéton sur la N154 dans le sens sud-nord à la hauteur du Boulet Morin. Il marche, donc il va bouger un peu, mais c'est un piéton. Et qui peut surprendre, c'est ce qu'on vient de nous dire. Donc si vous circulez sur la N154, ouvrez les yeux, soyez vigilants. Et côté SNCF, bien tous les trains sont à l'heure.
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0: Le Havre, terminus du train, c'est ce qu'on entend quand on arrive en gare, et terminus de la saison pour le HAC qui se maintient. Alors, la saison prochaine, quel hack pour cette nouvelle saison, toujours en Ligue 1 ?
3: Ouais, quel joueur en garde, quel joueur on peut laisser filer. Ce qui est sûr, en tout cas, c'est qu'il faut de l'argent, bien sûr, pour monter le budget du hack. Financièrement, Jean-Michel Roussier veut rassurer. Et là aussi, merci à Blue Crow. Un petit peu.
7: On fait tous beaucoup avec peu, voire avec rien. Enfin, c'est pas le problème. On fait Didier fait avec peu, Mathieu fait avec peu, je fais avec peu. Lorient, c'est pas loin de 50 millions de budget, quand nous, c'est 25. Donc, il n'y a pas de surprise. C'est pas un élément nouveau qui s'est produit, des moyens dont on dispose. Je ne sais pas encore la saison prochaine. Je sais une chose, c'est que les garanties qu'il va falloir mettre pour être maintenu en Ligue 1 par la DNCG, pour passer la DNCG sereinement, peut-être beaucoup plus sereinement encore que la saison dernière, Blue Crow va les mettre, ses moyens. Donc ça, c'est factuel. Il faut mettre beaucoup d'argent en garantie pour qu'on soit tranquille à la DNCG. Et ils vont mettre beaucoup d'argent pour qu'on soit tranquille à la DNCG.
3: Voilà pourquoi, peut-être, Jean-Michel Roussier défend Blue Crow, parce qu'il se dit sûr que l'argent sera sur les comptes du HAC au bon moment. Guillaume, supporter Ciel et Marine, toujours avec nous ce soir. Cette sortie-là, parce que quand on parle du HAC, on parle quand même régulièrement d'argent, forcément, ces derniers temps. Ça rassure forcément les supporters.
2: Ouais, ça rassure. C'est vrai que le président, on lit toujours, il défend les intérêts du club, etc. Et là, pour le coup, je lui fais confiance. Je suis rassuré par rapport à ça, par rapport à la DNCG, etc. Là où moi, ça m'inquiète un peu plus, c'est sur au-delà de la DNCG, quels sont les moyens mis dans le recrutement, parce que le HAC va perdre beaucoup de joueurs en fin de contrat. Il y a une grande partie de l'effectif qui va partir. Donc c'est là où ça m'inquiète, mais voilà, on est habitué, comme je disais, depuis plusieurs saisons à faire avec peu, donc on verra bien, mais pour le coup la DNCG en tout cas ça me rassure. Maintenant on va voir au-delà.
3: Oui, parce que forcément François, alors on l'a dit, il y a beaucoup de joueurs qui sont sous contrat, il y a un certain nombre de joueurs qui ont une valeur marchande aussi qui sont amenés à partir, puisque on le disait, il y a besoin d'argent frais. L'effectif du HAC la saison prochaine va considérablement changer de visage, on peut l'imaginer.
5: De toute façon, il faut régénérer l'effectif. Moi, la question que je me pose, c'est avec quel entraîneur ? J'ai le souvenir, il y a un an, avoir dit « Je suis convaincu, sans avoir aucune preuve, que Didier Digard va prolonger. » Et un an après, il n'a pas prolongé, il arrive en fin de contrat et une grosse incertitude plane sur le fait qu'il reste ou pas. Et je ne sais pas quel impact peut avoir le départ, la démission de Mathieu Bonnemère. Ça aussi, c'est une grosse interrogation parce que l'effectif, il faudra le construire en fonction de l'entraîneur.
3: Alors, vous avez raison de parler de ça, François, parce qu'il y a un truc que moi, je trouve bizarre. C'est-à-dire qu'au dernier match, on interroge Didier Digard là-dessus, il dit « moi, je veux rester ». La direction veut que je reste, mais c'est pas vraiment nous qui avons les dernières décisions. Sous-entendu, c'est plutôt Blue Crow qui décide. Ensuite, hier soir, on reparle à Didier Digard, et là maintenant il dit, on reparle à Jean-Michel Roussier. Jean-Michel Roussier dit, Didier Digard est d'accord, moi je suis d'accord. Maintenant, faut voir ce qu'il en est. Je vous propose de réécouter Jean-Michel Roussier là aussi qui parle de Didier Digard.
7: Vous imaginez bien que ça va être dans les tout prochains jours pour définir suite, en espérant vraiment qu'il y ait une suite. Donc je ne suis pas arrivé à convaincre Mathieu, est-ce que je vais avoir le pouvoir de conviction avec Didier ? Je l'espère, mais bon, voilà, je ne peux pas vous répondre là à sa place. Vous connaissez depuis le début les tenants, les aboutissants de cette éventuelle prolongation. Il me reviendra, comme je l'ai dit, à un moment, avec son accord. Ma volonté et la volonté du club, c'est que Didier reste. Donc on va faire en sorte d'essayer de le convaincre, ou tout au moins de trouver un accord pour qu'il reste.
3: Donc là, c'est quand même bizarre, François, non ? On ne sait plus vraiment qui décide de quoi.
5: Mais la différence entre il y a une semaine et aujourd'hui, c'est qu'on n'était pas sûr que le HAC se maintienne, et peut-être que la décision était liée à ça. J'ai pas la réponse.
3: Ouais, forcément. Alors Romain, supporter également du HAC, toujours avec nous à l'antenne d'ici Normandie. Qu'est-ce que vous en pensez, vous, de ce constat un petit peu on est aussi un petit peu entre le chaos. On ne sait plus qui prend les décisions. En tout cas, moi, c'est mon avis personnel.
6: Oui, c'est vrai que ça a semé le trouble hier soir. Encore une fois, c'est l'annonce de Mathieu Bonnemère. On ne sait plus trop, pour l'instant, sur quel pied danser. On ne sait plus qui prend les décisions. Sûrement quand même. C'est sûrement celui qui paye quand même à la fin qui prend souvent les décisions. Donc, en l'occurrence, dans notre cas, c'est plutôt Blue Crow. Après, sur la réelle volonté du coach à continuer, moi, je pense qu'il a, il a envie de continuer avec le HAC, mais encore une fois, comme l'a dit Guillaume tout à l'heure, tout dépend aussi des moyens qu'on met à sa disposition. Il faut quand même se dire qu'on a fait trois miracles et franchement, bah, c'est pas sûr qu'on puisse continuer comme ça à se sauver en Ligue 1 à chaque dernière journée dans les prochaines années. Donc à un moment donné, il va sûrement falloir enclencher la vitesse supérieure ou pas.
3: Alors François, simplement pour terminer sur cet effectif, alors il y a forcément les retours de prêt, que ce soit Timothée Pembélé, Lucas Gourna, oui Annie.
0: Non, je voulais demander à François, oui. Est-ce qu'il sait, est-ce qu'il y a une date butoir, une date obligée pour avoir le nom d'un directeur sportif, d'un entraîneur
5: Pas à ma connaissance, non. Mais plutôt ce sera fait,
0: bah
5: plutôt
0: oui,
5: le
0: bien.
5: Club pourra préparer la saison prochaine, mm-hmm. mais non, je ne pense pas, non. Mm. Comme il n'y a pas de date pour un entraîneur non plus. Hein.
3: Ouais, mais c'est sûr qu'effectivement le plus tôt sera le mieux parce qu'il y a tout cet effectif à gérer. Il y a les retours de prêt, il y a le nombre de joueurs qui vont partir. Pembélé, Lucas Gournadoua, c'est sûr, quitte le club. Ensuite, se posent quand même les questions pour Arunda Sankanté, Yacine Keshta, Youté, Lloris, Abdoulaye Touré, Issa Soumaré, enfin tous ces joueurs-là, on ne sait pas s'ils seront chez les Marines l'année prochaine.
5: Je pense que pour Yacine Keshta, Aruna Sanganté, vous avez cité qui d'autre?
3: Youté, Lloris, Touré.
5: Pour moi, ces joueurs-là ne seront plus là la saison prochaine. L'interrogation concerne Gauthier Lloris. Mmh. Abdoulaye Touré, il a fait quasiment une saison blanche. Alors donc, moi, je suis pas du tout convaincu qu'il sera encore au HAC la saison prochaine. Voilà.
3: Et Issa Soumaré, notre meilleur buteur.
5: Ben pareil, il mine de rien, il sort d'une saison à 8 buts, hein, c'est pas rien quand même, sachant qu'il aurait dû atteindre la dizaine sans ses pénaux manqués. j'ai un gros doute et ce qui est regrettable, c'est que le HAC va perdre des joueurs importants sans toucher le moindre centime.
3: Oui, encore une fois,
5: c'est là où on se dit que la situation financière n'a pas évolué.
3: Tout à fait, et malheureusement c'est une autre pierre dans le jardin de Bleu-Cron, on en attendait forcément un petit peu plus. La suite nous en dira un petit peu plus sur les capacités réelles financières du HAC. Merci François, merci Corentin, merci Guillaume,
0: François.
3: Merci Romain.
0: Je ne sais pas comment François fait pour récupérer sa voix aussi vite.
3: Oui, c'est impressionnant. Et de la fatigue aussi.
5: Je bois des litres et des litres
0: de citron. Ah, d'eau.
5: Non, de l'eau.
0: De l'eau. D'accord.
3: Bon, c'est bien, de l'eau, c'est bien.
0: Ça marche bien.
3: Je m'attendais à autre chose. Non, c'est mieux. Merci François.
0: Merci François.
3: Corentin, Guillaume et Romain d'avoir patienté au micro et d'avoir pu nous livrer vos analyses aussi. C'est toujours sympathique de vous avoir avec nous, c'est précieux. Prochain match du HAC, la première journée de Ligue 1, ça nous fait plaisir. Le week-end du 23 août, ce sera avec Troyes et Le Mans en plus, Nantes et Metz en moins. Et en attendant, le résultat du barrage Nice-Saint-Etienne.
0: Et on va changer de couleur de maillot, on va parler du FC Rouen, pas de jaloux, hein, qui a aussi un programme très chaud. La montée à Ligue 2, en Ligue 2. On l'espère en tout cas.
3: On l'espère. Réponse dimanche soir.
0: Voilà, et on se retrouve pour en parler juste après Manu Chao, direction l'Espagne, qui est aussi un pays de foot. Clandestino.

0: Clandestino, Manu Chao sur votre radio ici Normandie, bienvenue.
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0: Bienvenue au club avec Phil Pedrola. Et demain, le stade Robert Diochon sera un véritable volcan.
3: Ben oui, ce sera le barrage aller de cette promotion vers la Ligue 2 entre le FC Rouen et le stade Lavallois.
0: Et Mathieu Gutfin, administrateur d'Écu Rouge, le groupe de sociaux du FCR, vous répond, Théophile.
4: Bonsoir Mathieu Gutfin.
5: Bonsoir.
4: Et merci d'être avec nous ce soir sur la radio locale ici Normandie. D'abord, qu'est-ce que vous avez pensé de ce match vendredi soir du côté de Fleury? On a cru à un moment que voilà, c'était plié et finalement il a suffi de 3-4 minutes et Rouen a tout renversé, quoi.
5: Ouais, bah comme tout le monde, ça a été un ascenseur émotionnel assez fou. On a frôlé la correctionnelle quand même parce que c'est vrai qu'il y a eu le double arrêt de Axel Maraval qui nous maintient en vie à 1-0. Et puis derrière, ça a été vraiment à l'arrache, mais ça a été, le scénario du match était fou. Donc, franchement, pour être très honnête, moi je suis hyper admiratif de tous les quarts de supporters qu'il y avait et tous ces gens qui y croyaient encore alors qu'on a fait un non-match contre Versailles et que. Il fallait quand même vraiment que les planètes s'alignent pour qu'on puisse accrocher des barrages. Donc, je trouve que c'est mérité pour tous ces gens qui avaient fait le déplacement.
4: D'autant que voilà, il y avait une forme d'ambiance de sinistrose, quoi. On avait l'impression que voilà, certains peut-être n'y croyaient plus, qu'il y avait des tensions, quoi, qui pouvaient prendre le dessus finalement sur le jeu. Et heureusement, quelque part, Rouen a su déjouer ça, quoi.
5: Ouais, exactement. C'est franchement, il y a plus que les joueurs qui y croyaient encore. Dans l'environnement du club, c'était effectivement la sinistrose. Maintenant, c'est le foot. Beaucoup de solidarité, beaucoup de ténacité. Ils ont rien lâché et voilà. Donc ça laisse pas mal d'espoir pour le barrage.
4: Alors justement, ce barrage, ce sera contre Laval. Le match aller est à Rouen demain. Bon, déjà, on a l'impression, alors on a un petit peu l'habitude, mais on a l'impression que ce sera encore un petit peu plus chaud que d'habitude dans les travées du stade Diochon. Peut-être justement grâce à ce côté, personne ne s'y attendait, quoi.
5: Ouais, il y a un côté vraiment une sorte de chance inespérée qui arrive. On est à deux matchs de la Ligue 2 qu'on attend depuis plus de 22 ans. Donc là, le Cop Lenoble a appelé tout le monde à être debout et en rouge en Lenoble. Donc j'espère que tout le monde suivra les directives. Et je pense que ça va être fou. Ouais, ça va être fou. Après, le scénario du match, il faut absolument qu'on rentre bien dans le match et que les joueurs se servent de cette ambiance qui va être dingue pour les porter et pour faire un bon résultat demain soir.
4: Alors il y a un match aller, il y aura un match retour à Laval. Ce serait quoi un bon résultat demain soir sur le match aller? C'est forcément un petit peu difficile, mais il faut toujours être dans le match, on va dire, avant le retour à Laval.
5: Ouais, un bon résultat, c'est même une courte victoire, ce sera un très bon résultat. Un nul, il ne va pas hypothéquer nos chances, mais je pense qu'il faut vraiment tout faire pour gagner demain, parce que ça nous permet d'être quand même plus serein pour le déplacement. Donc, je pense qu'avec le public qui va pousser, il y a vraiment moyen pour les joueurs d'aller chercher cette victoire, donc qui nous mettrait vraiment dans de bonnes dispositions pour dimanche.
4: Alors, le souci, c'est que ces barrages Ligue 2 nationale n'ont pas toujours souri aux équipes de nationale. Sur 6, il n'y a que deux clubs qui ont réussi à monter, à battre le club de Ligue 2. C'est quand même pas incroyablement encourageant, on va dire, sur le papier.
5: Non, c'est sûr que c'est assez inquiétant. Mais y a quand même un certain écart entre les deux. Mais je pense que de moins en moins, avec la Ligue 3, ce sera encore plus le cas, mais il y a de moins en moins d'écart entre la Ligue 2 et le National. Et je pense quand même qu'on pourra rivaliser et athlétiquement et de toute façon dans l'envie. Ça va être un match de coupe, hein, ça va être un peu des matchs de coupe à l'ancienne où il y avait à l'époque aller-retour pendant quelques années, pendant les années 80. Donc ça va être un double match de coupe pour nous. Moi, dans une configuration comme celle-ci, j'ai assez confiance dans nos joueurs pour se mettre au niveau.
4: Alors, sans demander de pronostic, évidemment, parce que ce serait difficile. Certains disent que Laval est favori, forcément, de par les matchs de Ligue 2 qu'elle a eu l'habitude de disputer, par le fait que le match retour soit en Mayenne. Et d'autres disent que Rouen est dans une dynamique, entre guillemets, plus favorable, en tout cas récemment. Est-ce qu'il y a vraiment un favori qui se dégage ?
5: Moi, j'ai entendu le coach de Olivier Frappoli, le coach de Laval, parler, qui disait que depuis février, que son équipe est un peu stabilisée parce que ils ont fait un peu de mercato hivernal. Ils sont huitièmes en fait sur la phase février-mai en Ligue 2, donc leur dynamique elle est pas mauvaise. Loin de là, pour moi, ils sont favoris, évidemment. Alors après, j'ai vu que les bookmakers sur le match de demain mettent Rouen favori. Moi, je ne serais pas aussi. Je pense que c'est quand même Laval qui reste favori et ça nous va bien d'ailleurs.
4: Bon, Mathieu, vous serez dans les tribunes de Duochour demain, j'imagine, forcément.
5: Je serai en rouge et debout en Lena pour encourager les joueurs.
4: Bon, parfait, super. Merci beaucoup. On vous souhaite un bon match demain et merci d'avoir pris un peu de temps pour nous répondre ce soir. C'est sympa. Bonne soirée à vous.
5: Merci.
3: Et Mathieu Gutfin des ouais. Culs rouges, match
0: aller. Tous en rouge demain soir.
3: Demain, hein. 20h30, et Duochon sera plein comme un œuf,
0: voilà.
3: Bien sûr.
0: Et le retour, ce sera dimanche.
3: À 17h, match à suivre.
0: Voilà.
3: Avec les commentaires d'ici Normandie, votre serviteur sera au stade Francis Le Basser de Laval.
0: On passe à la pépite dans quelques instants. La pépite, c'est Brice Duval. Yves Tautet, champion du monde de full contact. Il revient de Melbourne, en Australie, avec une nouvelle médaille, enfin, avec une nouvelle ceinture. Ici Normandie, comme tous les lundis, c'est bienvenue au club entre 18 et 19h. Vous ne bougez pas, on se retrouve après Quarter Flash. Harden My Heart.

0: Hard in My Heart avec Quarter Flash.
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0: Et cette pépite, c'est Brice Duval, licencié au club des Wallabies d'Ifto, déjà champion du monde de full contact. Ce jeune homme de 33 ans a décroché, il y a une dizaine de jours, une nouvelle ceinture mondiale en kickboxing à Melbourne, en Australie. Et Sylvain Geffroy lui a passé un petit coup de fil pour le féliciter.
3: Bonjour Brice.
4: Bonjour.
3: Tout nouveau champion du monde, la ceinture ISKA des moins de 81 kg 4 en kickboxing. Vous l'avez décroché à Melbourne, en Australie. Un long voyage, semé d'embûches, tout un parcours du combattant en fait, hein, pour rallier l'autre bout du monde.
4: Il y a eu pas mal de signes qui voulaient pas qu'on y aille. Mon coach qui devait partir avec moi, ses congés ont été annulés. Le premier avion où on est monté dedans, pas de moteur. Donc ils ont préféré reporter le vol au lendemain.
3: Quand vous dites on, c'est que vous étiez accompagné d'Alan Berube quand même, faut le rappeler, qui est lui champion du monde full contact, lui, je crois, c'est ça. Hein.
4: Il est champion du monde full contact deux fois de suite.
3: Vous finissez par décoller quand même.
4: On finit par décoller parce qu'on négocie un avion en fait. Donc on a décollé à 22h direction Dubaï, pardon. Une escale à Dubaï pour repartir et arriver le vendredi matin à 5h30.
3: Il y a 9 heures de décalage horaire. On arrive dans une ville qu'on connaît pas du tout. Vous dormez quasiment toute la journée pour être en forme pour le combat. Il y a eu déjà la pesée officielle aussi, c'est important. Oui. C'est le moment où tout se passe quoi en fait quoi. On valide le combat quoi en fait, c'est ça.
4: On valide le combat et c'est surtout le premier travail psychologique sur l'adversaire. Mais déjà, le vendredi matin, quand on est arrivé, on a été déposer les valises à l'hôtel. J'ai pas pu m'en reposer tout de suite parce qu'on a été faire une visite médicale. Une fois ça, on a été manger et après, effectivement, j'ai dormi tout l'après-midi avant l'heure de la pesée. Là, ça a été le premier face-à-face, le face-off avec les photos officielles.
3: Et vous étiez face à un adversaire, je crois, qui avait pas perdu depuis 19 combats, je crois.
4: Depuis qu'il est passé professionnel, il était invaincu. 19 combats, 19 victoires, pas mal de KO à son actif.
3: Ouais, c'était un Australien, c'est pour ça que vous étiez à Melbourne, hein, voilà, faut le rappeler.
4: C'est ça. On était dans sa ville, en fait, on était chez lui, hein. Donc, milieu hostile, face à un gars qui a invaincu, chaud sur le papier. Maintenant, on sait ce que je vaux. Donc, oui. Le cardio, on savait que je l'avais. Et la préparation, dès l'instant où on a signé le contrat, elle a été tellement dure que c'était un 5 rounds de 3 minutes. On savait que ça, il n'y avait pas de doute sur le fait que j'allais les faire.
3: Après, dans un combat, il y a toujours un mauvais coup, une blessure qui s'aggrave. Là, en l'occurrence, vous prenez un coup dans le tibia, je crois. Il y a le tibia qui gonfle, je crois, dès le deuxième round, là, c'est chaud. Vous allez au sol à un moment donné et là, faut faire basculer un petit peu le combat parce qu'autrement, c'est mal engagé. Hein.
4: Effectivement, au deuxième round, on prend un low kick. Il faut préciser qu'en France, le low kick, c'est vraiment que la cuisse. Alors que là, à Melbourne, le low kick, eux, ils acceptent la cuisse et la partie tibia. Ça, on me l'a dit à la pesée la veille. Donc, ça a été vraiment une découverte de ça. Et effectivement, ça fait très, très mal.
3: Ouais, j'imagine bien, ouais. Mais vous allez vous aussi l'envoyer au sol, votre adversaire.
4: Au quatrième.
3: Ouais. Il va être compté 8 secondes et au point, ouais. vous décrochez la ceinture. J'imagine avec tout ce que vous avez vécu en près de 48 heures, on va compter large, c'est un énorme soulagement et une super victoire quoi. C'est là où vous la savourez.
4: Déjà d'autant plus que c'est pas dans ma discipline de prédilection. Face à un gars qui a invaincu chez lui, enfin il y a plein de après 24 heures de vol. Il y avait plein de facteurs à prendre en compte.
3: Tout Ifto et tout le pays de Caux doit être fier de vous, parce que vous êtes revenu quoi il y a quelques jours à peine là en fait là.
4: Je suis revenu lundi soir.
3: Lundi soir. 30, ok.
4: J'ai eu le plaisir d'aller au club mercredi montrer la ceinture et puis la coupe auprès de tous les licenciés. Donc ça c'est des moments magiques.
3: Vous êtes arrivé il y a longtemps dans ce club, dites-moi Brice.
4: Moi je suis arrivé quand j'avais 9 ans dans ce club-là, donc ça fait 23 ans que j'y suis. C'est mon médecin qui m'a prescrit ça.
3: Ah bon?
4: J'étais apparemment, selon ma mère, selon les dires de ma mère, j'étais hyperactif. Et donc mon médecin m'a dit, tu vois, faut que tu essayes le full contact. Je faisais du foot. Il m'a dit, il faudrait que tu essayes le full contact, ça va te permettre de te canaliser et de te détendre. Et ça a trop bien marché. Maintenant, on dit que je suis un peu trop zen.
3: Comme quoi,
4: un peu zen, nonchalant, ça c'est un peu ma marque de fabrique.
3: Vous en vivez justement, de ce sport de combat aujourd'hui, Brice?
4: Non, malheureusement, on peut pas en vivre. Enfin, en tout cas, nous, à notre niveau, Alan et moi, on peut pas en vivre. Donc, on a un boulot à côté. Moi, je suis menuisier. Faut vraiment essayer d'allier la partie professionnelle par le boulot, la partie entraînement, la vie de famille, enfin la course, la nutrition. Faut vraiment essayer de tout concilier. Pour que ça fonctionne parfaitement et puis dans la tête ça aille bien.
3: Bravo encore à vous Brice Duval, je rappelle. Merci champion beaucoup. Du monde, ceinture mondiale, la ceinture ISKA des moins de 80 kg 4 en kickboxing à Melbourne il y a quelques jours. Salut Brice.
4: C'est très gentil, merci beaucoup, bon courage à vous.
0: Et bravo, champion du monde et menuisier. Le bois n'a qu'à bien se tenir. Hein.
5: Ouais, c'est clair.
0: Sylvain Geffroy, on vous retrouve demain pour la matinale d'ici Normandie. Demain, entre 6h et 9h. Et nous, dans quelques secondes, les stories du week-end. Pardon, dans 30 secondes, ne bougez pas.
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0: Avec vous, Théophile Pedrola, dans nos stories ce soir, un but inattendu.
5: Ouais, celui du FC Rouen, on en parlait il y a quelques instants, signé Serigne Faye, l'attaquant, c'est son premier de la saison, mais c'est celui qui permet à Rouen de gagner 2-1 à Fleury, de prendre la troisième place de National et donc de jouer ses fameux barrages, de monter en Ligue 2 contre Laval. Le but d'un abruti, bah oui, ce sont les mots de son coach Régis Brouard, l'abruti qui n'a jamais marqué un but de la saison. Ah, bien sûr, c'est affectueux, hein. Serigne Faye, lui, il est certain désormais que le FCR va monter en Ligue 2.
7: Moi, je pense que le plus difficile est déjà fait. On va concentrer et continuer sur cette dynamique, faire monter l'équipe. Je vois que des trucs positifs dans le VCR et ça vit plus, ça vit bien. Donc, et vraiment, j'ai la confiance qu'on va aller chercher la montée. Et on va venir y fêter ici.
5: Bon, malgré tout, on peut quand même considérer que Laval reste favori. Mais Laval a tout à perdre et surtout n'a pas joué depuis maintenant plus d'une semaine. Ils sont un peu en manque de rythme et ça pourrait les desservir, selon Régis Brouard, l'entraîneur du FCR.
8: Bah, moi, je pense que c'est un inconvénient. Vous demandez à tous les joueurs, quel que soit le joueur, ils préfèrent jouer tous les 4 jours, tous les 5 jours, que de jouer une fois tous les 15 jours. Par expérience aussi, moi, je trouve que ce n'est pas toujours une bonne chose. En force de trop récupérer ou trop se reposer. Parfois, c'est bien parce que vous avez le temps pour permettre de récupérer des blessés. Donc ça, c'est une bonne chose pour les blessés. Mais faut jouer tout le temps, tout le temps, tout le temps. Le rythme, il est hyper important. Vous vous retrouvez dans la configuration de Laval. Vous êtes dans l'attente de ne pas savoir quel adversaire vous allez jouer. Et vous êtes dans l'attente de savoir pendant 15 jours, il faut meubler le travail, le quotidien de tous les jours, sachant que vous n'avez pas d'objectif à la fin de la semaine, vous n'avez pas le match, vous n'avez pas la compétition, vous n'avez pas tout ça. Mentalement, ce n'est pas facile et physiquement non plus.
5: Voilà, Régis Brouard, match donc demain soir. Du basket, la LM Évreux sera en Élite 2 l'an prochain avec Rouen, Le Havre et Caen, malgré leur défaite à la dernière journée contre Blois. Heureusement Quimper est aussi perdu. La LM termine première équipe non reléguée. Ouf, 18e du championnat, s'en est fallu de pas grand-chose.
0: Et on passe au programme de la semaine.
5: Et le programme de la semaine avec donc le barrage Ligue 2, on en parle suffisamment, entre le FC Rouen et Laval. Match aller demain soir, 20h30 au stade Robert Diochon. Et retour en Mayenne dimanche 17h à suivre avec ici Normandie. Demain, demi-finale, retour du championnat de France de tennis. De table, Rouen accueille Brugge au Kind Arena. Lors du premier match, Rouen l'a emporté. Rappelons que la finale sera au Kind Arena. On suivra aussi mercredi le jeune tennisman rouennais Daniel Jade, il a 17 ans, en demi-finale des qualifications de Roland-Garros. Après sa victoire aujourd'hui contre Daniel Evans, il affrontera le Danois Auguste Holmgren. Enfin dimanche, du baseball et Huskies de Rouen contre Savigny-sur-Orge, Huskies qui ont remporté le Challenge de France ce week-end. Et Grand Prix du Canada de Formule 1, Esteban Ocon, Pierre Gasly, course à 22h.
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0: Merci Théophile, bonne
5: avec
0: soirée
5: plaisir.
0: À vous et bonne soirée à tous. Il est 19h. La suite du programme avec Laurent Petit-Guillaume pour 100% années 80. Et entre 20h et 21h, Émilie Mazoyer pour Décibel recevra le fils de Nino Ferrer pour une exposition qui lui est consacrée. Lors de vos infos.
9: Une semaine après la fusillade qui a endeuillé le quartier des Moulins à Nice, 3 personnes sont mises en examen pour meurtre en bande organisée. 2 hommes et une femme placés en détention provisoire, annonce du procureur de Marseille aujourd'hui. Une attaque sur fond de narcotrafic lié à des guerres de territoire, selon lui. Et parmi ces 3 personnes, Myriam Roch-Massarin, se trouve le tireur présumé.
10: Un homme de 30 ans qui dit avoir quitté la région parisienne il y a quelques jours pour s'installer à Marseille. Lui, clame son innocence. Pourtant, son téléphone portable a bien émis un signal dans le quartier des Moulins, à l'endroit où le tireur à trottinette a tiré sur des habitants. La police a aussi découvert que son téléphone a bien borné à Roquefort-les-Pins, là où les suspects ont brûlé la voiture qui contenait la trottinette de l'assaillant. Le trentenaire est connu des services de police, il a déjà fait l'objet de 7 condamnations et il est actuellement sous contrôle judiciaire pour vol aggravé. La jeune femme de 26 ans mise en examen est-elle suspectée d'avoir hébergé le tireur chez elle à Nice ? Et le troisième suspect, âgé lui de 19 ans, reconnaît avoir conduit les deux véhicules retrouvés par la police entre Marseille et Nice, mais il assure qu'il ne savait pas à quoi il devait servir.
9: Myriam Roch-Massarin, ici Azur. Selon le procureur, ces arrestations ont permis d'éviter un nouveau drame puisqu'une nouvelle opération criminelle était en préparation. Les livreurs Deliveroo et Uber mettent la pression sur les plateformes. Une grève la semaine dernière, une sommation aujourd'hui pour dénoncer des salaires dérisoires, des enchaînements effrénés, une pression constante. Les syndicats CFDT et Union Indépendante mettent en demeure les deux plateformes. Ils espèrent obtenir plus de transparence, notamment sur les salaires des livreurs que vous avez rencontrés, Laurine Benjebria.
11: En octobre dernier, après 6 ans à livrer des repas pour Uber Eats, Maury Kaba, la trentaine, a un souci lors d'une commande.
12: Les boissons, ils sont inversées. Le monsieur, il a pris la commande. Il a dit, il va déclarer à Uber qu'il n'a pas reçu. Le lendemain matin, j'arrive pas à me connecter.
11: Il est alors accusé d'avoir partagé son compte avec quelqu'un d'autre, mais impossible pour lui de se défendre.
12: Ils ont qu'un numéro. On n'a plus de possibilité de contacter avec eux.
11: Depuis, son compte est bloqué et il se retrouve sans aucune source de revenus.
12: J'arrive même pas à payer mon loyer. J'ai des 4 000 euros à payer des dettes.
11: Depuis 2 ans, 1 500 livreurs ont été déconnectés des plateformes sans aucune explication, selon le syndicat Union Indépendant. Son délégué national, Fabien Tozzolini, dénonce également une opacité dans le système de rémunération.
13: Deux livreurs assis devant le même restaurant qui vont livrer la même commande au même endroit peuvent être payés 2,86 ou 4,50 euros. Et ça, sans qu'à aucun moment on ne comprenne pourquoi ils sont payés de cette façon-là.
11: En mettant en demeure Uber Eats et Deliveroo, la CFDT espère également mettre la lumière sur les conditions de travail de ces livreurs souvent invisibles, sa secrétaire générale Marie-Lise Léon.
14: Derrière chaque clic, il y a un travailleur de l'ombre qui subit des conditions inacceptables.
11: Des accusations rejetées en bloc par Deliveroo, la plateforme assure qu'elle répondra aux syndicats par les voies juridiques et le dialogue social approprié.
9: Deliveroo qui assure aussi que l'algorithme qui fixe le salaire des livreurs est conforme à la norme européenne. Un bracelet en cuir, un cadran coloré, une aiguille pour les heures, une aiguille pour les minutes. Mais pourquoi une montre de la marque Swatch déchaîne autant les foules? Eh bien, c'est l'appât du gain. La montre en quantité limitée, vendue 400 euros, se revend bien plus cher en ligne. Vous avez peut-être vu ces images ce week-end, des files d'attente interminables, des mouvements de foule devant les boutiques qui se finissent parfois sous les gaz lacrymogènes de la police. Alors à Rennes, on n'en est pas arrivé là. Mais tout de même, 150 personnes devant la porte samedi pour acheter cette nouvelle montre, la Royal Pop. Le rideau était resté baissé, mais quand il s'est levé aujourd'hui, Valentin Belleville, l'ambiance était plus apaisée.
15: Cette fois, la boutique a prévu de quoi calmer les esprits. Deux vigiles à la porte filtrent les entrées au compte-gouttes. Et puis cette petite affiche collée sur la vitrine. La collection Royal Pop n'est pas en vente à Rennes. Pas de quoi décourager Loïc, 56 ans.
16: Ah ben c'est pas grave, j'ai une quechua avec moi, je vais attendre là jusqu'à ce qu'ils la remettent en vente.
17: Je crois qu'il y a d'autres campeurs avec vous là-bas.
16: Je peux rester en autonomie 15 jours, j'essaierai.
15: Loin des 150 personnes de samedi dernier, ils sont une petite vingtaine devant la boutique en ce début de semaine. Mais certains sont là depuis longtemps. Ce jeune passionné de montres fait le pied de grue depuis 4 jours.
16: Ouais, j'ai pas trop envie de parler, non, je suis fatigué. J'ai attendu depuis jeudi soir, j'ai dormi 2 heures. Et on est encore debout.
15: Grande déception pour lui de découvrir que la boutique n'a pas la montre.
16: On est revenu cette nuit, mais pour rien, quoi. Dans le froid. Et les gens ils disaient, ouais, mais là il faisait froid cette nuit. Ouais, jeudi soir il pleuvait et tout, on était vraiment sous le vent et tout. Ben, moi je voulais mon truc, je suis collectionneur, j'attends. Premier arrivé, premier servi, mais ça s'est pas fait. Tu vois.
15: Dans la file d'attente, certains avouent que s'ils arrivent à obtenir leur Royal Pop, ils la revendront probablement. La montre vendue 400 euros par Swatch se monnaie déjà en ligne jusqu'à plus de 2000 euros pour certains modèles.
9: Reportage Valentin Belleville, ici à Armorec. Et puis, faites sauter le bouchon, le Tour de France 2029 partira de la capitale du Champagne. Grand départ de la Grande Boucle dans 2 ans à Reims. 4 étapes pour mettre à l'honneur le Grand Est.
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0: Un peu de patience, ça va s'arranger pour la fin de la semaine. Pour demain, davantage de pluie encore. Très peu de soleil, sauf à la mi-journée, une légère accalmie. Mais le reste du temps, eh bien, c'est avec des nuages et du vent qui se renforce jusqu'à 50-60 km/h. Les températures, on prend quelques degrés. 14 à Beaubec-la-Rosier, 15 à Amfreville-les-Champs, 17 à Rouen et Évreux. Passez une belle soirée dans les étoiles, je l'espère. Tout de suite, Laurent Petit-Guillaume.
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3: Bonsoir à tous, très heureux de vous retrouver au bon endroit, à la bonne heure, pour partager une heure de chansons devenues des tubes dans les années 80. Elles sont passées parfois de kitsch à culte, de has-been à mythique. Aujourd'hui, on les met à l'honneur, et ça commence comme ça. 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

0: C'était Indochine, bien sûr, 3 nuits par semaine.
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0: Et oui, le groupe phare des années 80, porte-voix de toute une génération en quête d'identité, en pleine rébellion. Et depuis ces années-là, eh bien Nicolas Sirkis n'a cessé de renouveler cette mission grâce à sa musique. 3 nuits par semaine est sortie en 85. Et cette histoire d'une relation intense mais éphémère concerne encore aujourd'hui la nouvelle génération. Indochine, c'est ça, 3 générations, phénomène unique. Et s'il y en a un autre qui réunit toutes les générations, c'est aussi Michael Jackson. Tout de suite, Beat It.
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0: à Bailar Calypso. C'était Eli Medeiros. Alors si vous voulez à tout prix danser le calypso, comme nous le préconise Eli Medeiros, avec ce tube sorti en 87, c'est un mouvement de va-et-vient des pieds avec balancement et ondulation du corps sur un rythme très rythmé, façon musique des Antilles. Bon bah voilà, si vous préférez un bon slow bien classique, j'ai ce qu'il faut. Dans un instant, Monsieur Eddie Mitchell avec le cimetière des éléphants, c'est juste après ça.
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0: L'ambiance des années 80, ça continue sur votre radio Ici Normandie, juste après ces petites infos.
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2: Mercredi, le carnaval s'invite à Octeville-sur-Mer.
3: Richard Gauthier.
2: C'est la bibliothèque municipale qui organise ce grand carnaval placé sous le signe du cirque. Ouvert évidemment à tous les enfants et à leurs familles. De 14h à 17h30 dans les rues, des déambulations festives. Un programme riche et varié qui va mêler spectacles, animations et jeux. Numéro aérien avec la compagnie Mine de Rien. Pluie de bulles avec la compagnie Zag Zag, jeu et animation proposé par la compagnie La Foraine. Cet événement gratuit promet un moment joyeux. Les participants, évidemment, sont invités à venir déguisés et un goûter sera offert à l'ensemble des enfants. Attention, les places étant limitées, une inscription préalable est obligatoire auprès de la bibliothèque municipale. C'est donc à Octeville-sur-Mer ce mercredi à partir de 14h.
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0: Tok Tok, c'était It's My Life.
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0: C'est le plus grand succès international de ce groupe, Tok Tok, sorti en décembre 83. Allez, tiens, pour la mémoire et pour l'histoire, décembre 83, ce mois-là, la princesse Caroline de Monaco se marie à Pierre Cassiraghi. Le syndicaliste polonais Lech Walesa reçoit le prix Nobel de la paix et à Paris, le film À nos amours de Maurice Pialla reçoit le prix Louis Deluc. Eh oui, 100% années 80, c'est aussi ça, de la culture, de l'histoire. Bon, on revient vite à la chanson, hein. Stéphane Echer, combien de temps ? Succès de l'année 87.
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0: Dire Straits, Walk of Life. Tout peut arriver dans la vie d'une chanson. Walk of Life était une phase B. Elle devait même être exclue de l'album Brothers in Arms. Et puis finalement, le public en a fait un tube. Voilà, tout s'arrange. Décibel, c'est à 20h. Ce soir, Émilie Mazoyer reçoit Arthur Ferrari, le fils de Nino Ferrer, pour une expo consacrée à son père. En attendant, place à Jean-Jacques Goldman, Quand la musique est bonne, juste après ça.
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1: Belle soirée à tous, vous écoutez votre radio ici, il est 20h.
2: C'est l'heure de Décibel, toute l'actualité musicale avec ce soir une facette méconnue de Nino Ferrer.
3: On dirait le sud, le temps dure longtemps.
2: Par le public dès ses débuts dans les années 60 et grand connaisseur des musiques noires américaines, chanteur à la voix exceptionnelle, compositeur et auteur follement créatif et doué, Nino Ferrer était aussi peintre. Oui, Nino Ferrer, peintre, c'est le nom de la grande exposition qui vient de s'ouvrir au musée Henri Martin de Cahors et qui durera toute l'année pour découvrir le travail de peintre et de dessinateur de Nino. On en parle ce soir avec son fils Arthur Ferrari et Rachel Amalric. Elle est la directrice de ce musée qui va vous donner pour sûr l'envie de faire un tour dans le sud.
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2: Salut à toutes, salut à tous et merci d'avoir choisi ici pour passer votre lundi soir. L'actu musicale de ce 18 mai, c'est l'anniversaire de la mort de Chris Cornell, le chanteur de Soundgarden qui nous a quitté bien jeune à l'âge de 52 ans. Il y a 9 ans, on écoutera donc Soundgarden à la fin de l'émission parce que c'est un groupe qui a façonné le son rock des années 90. Notre découverte nous emmènera très très loin, le plus loin qu'on puisse aller sur notre petit globe terrestre, puisqu'on va carrément de l'autre côté, en Polynésie. 12 heures de décalage horaire, et pourtant, croyez-moi, on est complètement en raccord quand il s'agit de la musique de Vaiteani, un groupe polynésien, donc à découvrir ce soir. Ce sera notre coup de cœur. On vous donnera aussi des nouvelles du punk. Oui, ce mouvement musical a 50 ans, avouez que c'est quand même pas mal. Partis comme ils étaient partis, on n'aurait pas mis un billet. 50 ans du punk. On va fêter ça en musique et en vous conseillant un bon bouquin. 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On joue d'ici une quarantaine de minutes. Et à 20h03 presque, j'accueille en duplex des jolis studios d'ici Occitanie mes invités de ce soir, Rachel Amalric, bonsoir.
5: Bonsoir Émilie, bonsoir à toutes les auditrices et tous les auditeurs.
2: Vous êtes la directrice du musée Henri Martin de Cahors et vous êtes la commissaire de l'exposition Nino Ferrer, peintre. À vos côtés, ou même en face de vous, je crois, si je me souviens bien de la géographie de ce studio, il y a Arthur Ferrari, bonsoir.
6: Bonsoir, bonsoir à tous, bonsoir Émilie.
2: Bonsoir Arthur, vous êtes ingénieur du son, réalisateur, éditeur, musicien et le fils de Nino Ferrer qui nous réunit ce soir, le Nino musicien, le Nino peintre et vous le Nino papa aussi. Donc,
6: exactement.
2: Voilà, et vous participez évidemment activement et votre frère Pierre Ferrari également à cette grande exposition. Alors ma première question, elle sera pour vous Arthur Ferrari. Vous devez être sollicité forcément, vous et votre frère, autour de la mémoire de Nino Ferrer, de ses chansons, qui pour mettre une chanson dans un film, qui pour organiser une expo, des photos, des hommages. Qu'est-ce qui a fait que l'offre du musée de Cahors, l'offre de Rachel Amalric, vous l'avez acceptée?
6: Bah, on avait le désir de dévoiler et de faire sortir toutes ces toiles qui étaient accrochées dans la maison, la plupart. Ouais. Et il y avait déjà eu quelques expositions, même du vivant de Nino, mais c'était très anecdotique et c'était la chance de le mettre pour la première fois dans un musée.
2: C'est ça, il est au musée, un vrai beau musée pour le coup, le musée Henri Martin de Cahors. C'est un musée d'art et d'histoire, alors qui a été créé il y a longtemps, hein, Rachel Amalric, en 1833, et qui a eu de grands travaux très récemment. En fait, la réouverture est assez récente, hein, c'est ça?
5: En effet, le musée a réouvert après 6 ans de travaux et puis la parenthèse Covid en 2022.
2: Ok, alors maintenant, vous Rachel, justement, directrice de musée, qu'est-ce qui fait ? Comment on fait la différence entre un artiste, alors qu'on adore Nino Ferrer, mais qui aurait un hobby d'être peintre et qui peindrait des toiles pour se faire du bien, pour se faire plaisir, etc. Comment on fait la différence entre ça et en fait un artiste peintre, dessinateur qu'il faut exposer au musée?
5: Alors d'abord, la vraie question, c'est est-ce qu'on doit faire la différence ?
2: Oui.
5: Et ensuite, la réponse, c'est Nino qui nous la donne lui-même. Il explique que quand on a une nature d'artiste, on s'exprime de différentes manières et toutes ces expressions sont des créations, sont des expressions artistiques. Il s'exprimait par la musique, mais il s'est exprimé aussi par la peinture et le dessin, mais par le jardinage aussi. Il a aussi été acteur. En fait, c'est un homme qui est entier et avec des facettes multiples. Il, quoi qu'il fasse, c'est de l'art. Et
2: ouais.
5: C'est un petit peu la leçon qu'on apprend en observant la vie de Nino Ferrer.
2: C'est ça, un artiste total. J'aime bien cette définition. Arthur, vous pensez que ça lui aurait plu, artiste total ?
6: Oui, mais je pense qu'il le savait, comme Rachel vient de le dire, c'est qu'il l'a témoigné plusieurs fois, plusieurs reprises, et c'était sa façon de s'exprimer.
2: Ouais. Alors, il y a une grande incompréhension qui est devenue même peut-être le drame de la vie de Nino Ferrer, c'est que ses premiers succès étaient des chansons, je mets des guillemets, rigolotes, même si au niveau de la production musicale et de sa voix digne de James Brown, il y a rien à dire, mais les thématiques étaient rigolotes, c'était un chien qu'on cherche.
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2: Ou encore un grincheux qui grinche.
3: Oh, hé, hein, bon. Qu'est-ce que j'ai fait de mes clés, mes lunettes et mes papiers, mon veston, mon lorgnon, mon étui d'accordéon. Oui, je sais.
2: Alors, ces succès-là, ils ont fini par devenir toxiques pour Nino Ferrer, qui voulait pas rester enfermé dans cette image de chanteur rigolo, qui méritait pas d'ailleurs, mais bon, c'était cette cage-là que les médias avaient choisi pour lui. Est-ce que vous pensez, tous les deux, que justement, il a beaucoup plus de liberté dans sa peinture, dans ses dessins?
5: Oui, définitivement. Non seulement il avait plus de liberté, mais en plus c'est un art qui est moins exigeant en termes techniques et en logistique. Finalement, un carnet et un crayon, ça suffit pour s'exprimer et pour croquer quelque chose, même si on va y travailler plus tard. Et puis il avait choisi à la Taillade de peindre au milieu du salon, donc c'était tout à fait accessible à n'importe quel moment. Je crois que ici, on a quelque chose dans lequel il est non seulement libre, mais en plus indépendant,

0: Arthur, à l'instant, Rachel parlait de la taillade, c'est donc la maison dans laquelle il peignait. Vous, vous l'avez vu, du coup, peindre comme ça, au milieu du salon, ça faisait partie de votre vie quand vous étiez
1: entendu.
0: Petit.
1: Oui, c'était ouais. Notre vie au quotidien. Moi, je suis né en 79, ils ont acheté cette maison en 77, et il s'est remis à peindre activement mi-80. Donc moi, oui, c'était l'enfance, quoi, l'enfance du papa qui est derrière son chevalet au milieu du salon.
0: Et cette maison, la Taillade, elle est représentée plusieurs fois
1: dans
0: l'exposition.
1: Ouais.
0: Ouais, voilà. Oui. Est-ce que vous pouvez nous décrire un peu ce lieu ? Donc, vous nous avez dit, en fait, il arrive là-bas, oui, au milieu des années 70. La famille arrive là-bas dans les années 70.
1: Ouais, en 77, ouais. Et c'est une maison merveilleuse sur un rocher, enfin sur un rocher. Il y a quelques bouts de roches, des petits bouts de falaise, d'où son nom, la Taillade. Sinon, c'est entouré d'arbres. Et il y a une propriété de 23 hectares qui s'ouvre vers le plateau. Et c'est complètement magique, oui. On est coupé du reste du monde, on est bien.
0: Ouais. Et pour vous, Rachel, qui rappelle, hein, vous êtes la directrice du musée qui présente cette exposition-là, c'était important l'ancrage régional à côté de Cahors de l'artiste.
2: En effet, c'est vraiment une partie importante de notre projet scientifique et culturel. C'est l'axe territorial, c'est de présenter les propositions, les interprétations et de ce paysage et plus largement des artistes locaux et entre guillemets avec, comme pour Nino Ferrer, une aura nationale, voire oui. Internationale. Oui. Là, l'intérêt pour nous, c'était justement la convergence, c'est-à-dire que Nino Ferrer, il n'est pas arrivé par hasard à la Taillade. Il l'a choisi, il en a fait son refuge, il la représente tantôt perché sur une falaise, tantôt sur un nuage, et c'est là où justement on voit à quel point lui aussi il était attaché à ce territoire qui lui a permis aussi de retrouver une forme de sérénité, cette sérénité qu'il trouve également dans la peinture.
0: Donc la sérénité, c'est une des raisons du choix de ce lieu. Arthur Ferrari, ils vous ont dit, vos parents vous ont donné d'autres explications pourquoi avoir choisi de s'installer dans cette région?
1: Ouais, il y en a plusieurs. Il y en a une autre aussi, Nino, à l'époque des années 60, 70, où il faisait beaucoup de galas, ce qu'on appelait à l'époque les galas, c'était les concerts. Et donc il traversait la France et régulièrement... Les passages dans le Lot lui ont laissé un souvenir vraiment chaleureux et accueillant. Pour lui, c'était une terre très accueillante et chaleureuse. Et après, les lumières, évidemment, et les paysages lui ont rappelé la Toscane, l'Italie, avec ses collines.
0: Et oui, il était né à Gênes.
1: Ouais. Et ça lui a permis de croiser plein de choses et de trouver son lieu, je pense. Et ça, c'est arrivé du nord du Lot, où il a loué un château pendant 3 mois en 76 pour enregistrer un album. Et c'est là qu'il commence à se décider de vouloir partir de Paris. Et du coup, il s'est mis à visiter des maisons en partant du nord du Lot. Voilà. Il est tombé sur la Taillade qui est tout au sud.
2: Un des points communs des artistes qui sont présentés au musée Henri Martin, c'est des artistes qui, selon la formule d'André Breton, ont cessé de se désirer ailleurs. Et Nino a cessé de se désirer ailleurs quand il a connu le Lot.
0: C'est joliment dit. Et le Lot, voilà, qui lui a apporté visiblement beaucoup, et bien lui rend hommage aujourd'hui au musée Henri Martin de Cahors. L'exposition Nino Ferrer, peintre, dont on va continuer à parler, elle a ouvert le 6 mai et c'est jusqu'au 31 décembre, les amis. Donc si vous nous écoutez à Paris, à Lille, en Bretagne, que ne sais-je, partout en France, dites-vous que vous avez jusqu'au 31 décembre pour aller faire un petit tour à Cahors et visiter cette exposition. Mais à force de parler de Nino, on a envie de l'entendre chanter et rendre hommage, tiens, décidément il est beaucoup question d'hommage ce soir à ces idoles, ces chanteurs noirs américains. Je veux être noir. Nino Ferrer sur votre radio ici.

0: Quelle voix, quelle chanson, Nino Ferrer, Je veux être noir. Vous écoutez ici, il est 20h15. Moi, je suis dans mon studio à Paris et dans les studios toulousains d'ici Occitanie. Il y a mes invités ce soir, Rachel Amalric, qui est la directrice du musée Henri Martin de Cahors, et Arthur Ferrari, fils de Nino, que nous venons d'entendre. Et tous les deux viennent nous parler donc de la grande expo Nino Ferrer, peintre, qui est jusqu'au 31 décembre. À Cahors. Alors, on a parlé de centaines de peintures, hein, c'est ce que disait Arthur tout à l'heure. Rachel, comment avez-vous sélectionné les œuvres qui sont présentées pour beaucoup pour la première fois au musée, dans l'expo ?
1: Là-dessus, je dirais que il y a toujours beaucoup de débats. D'abord parce que il n'y a pas plus de place sur les murs que il y a de place sur les murs,
0: bah, sauf donc, dans sa maison, visiblement.
1: Effectivement, il y en avait partout.
0: Oui, voilà.
1: Alors d'abord, on a cherché partout, on a été partout, on a décroché de partout. Ouais. On a eu la chance justement que Pierre et Arthur nous ouvrent la maison et nous permettent vraiment de tout voir. Et à partir de là, en fait, dans un musée, ce qu'on fait, c'est qu'on se concentre d'abord sur la matérialité des œuvres, sur les œuvres elles-mêmes, sur ce qu'elles représentent. On les regarde longuement et à partir de là, voilà, on peut commencer à en parler, à voir un petit peu quel fil on peut tirer et quelles sont les associations qu'on peut faire avec la connaissance qu'on a de l'homme, de l'artiste, au sens du musicien aussi. Et on a fait des choix qui sont plus ou moins thématiques dans certaines salles et qui sont plus stylistiques, c'est-à-dire montrer un panel des différentes propositions artistiques de Nino Ferrer. Le principe, ça a été de dire que bah, il fallait que ce soit quand même agréable et confortable. Donc, on a limité notre choix à une soixantaine d'œuvres. Mais je ne vais pas dire que c'est les plus belles parce qu'en fait, on ne peut pas dire ça. Mais en tout cas, elles ont une véritable cohérence. Il y a une véritable progression dans cette expo. D'autant qu'on part des œuvres et on arrive tout doucement vers l'homme parce qu'on le découvre différemment. Et on arrive vers la dernière salle où là, on a une magnifique vitrine biographique qui se présente comme une frise, ce qui se déroule sous les yeux des visiteurs. Et à mon avis, ils y passent déjà des heures et ils vont y passer des heures.
0: Et alors le tout avec un accompagnement musical. Là, c'est vous, Arthur Ferrari, qui vous êtes occupé de ça, accompagnement sonore de l'expo ?
2: Oui, un environnement sonore pour essayer de s'immerger dans les coulisses un peu de cette vie chronologique autour de Nino, de sa vie. Et on a peut-être un peu cette sensation d'être en coulisses avec Nino à travers les différentes années de production, de musique, de choses qu'il ait pu raconter, d'archives personnelles qu'on ait pu retrouver. C'est vraiment une balade autour de lui. Mais ce qui est compliqué dans ce genre de création de book, c'est de pas perturber aussi la lecture du spectateur. Donc c'est une performance à découvrir.
0: C'est ça, bah voilà. Non, mais pour le coup, c'est une expérience à 360. Il se passe vraiment plein de choses. Et donc, la vitrine biographique dont vous parliez, elle est scénographiée, bah, par votre frère, Pierre Ferrari. Et alors, on me dit, alors je ne l'ai pas encore vue, évidemment, je crève d'envie d'arriver à Cahors, mais pour le moment, j'y suis pas, qu'il y a là des centaines d'objets, des vêtements, des costumes de scène, des photographies, des objets du quotidien, des souvenirs personnels. Donc là, c'est hyper intime. Qu'est-ce que vous avez ressenti en voyant ça, Arthur et Rachel, la première fois ?
2: C'est encore une fois, comme ces peintures qu'il y avait dans la maison, c'est notre maman qui nous avait créé ce genre de vitrine. Je pense que Pierre s'était inspiré un peu de ça déjà. C'est dans les années 2000, on a juste mis un isolant dans le grenier pour le rendre vivable, enfin vivable. Qui est moins de fuite d'eau et de... Et elle avait commencé à sortir des caisses, les objets, mais ça y racontait une histoire. C'était vraiment c'était très très beau, c'était très agréable. Et c'est vrai que c'est beau de le voir sortir. C'est encore une fois, ça permet de raconter la vie de Nino qui est tellement folle que c'est beau.
0: Et avec évidemment alors beaucoup de dimensions différentes, hein, on a bien compris que c'était pas un homme monolithique, ni un artiste monolithique, Nino Ferrer, mais même dans ce que je vois là de l'exposition, il y a à la fois des toiles hyper colorées, alors moi j'ai pas le vocabulaire artistique et je m'en excuse, mais on parle de surréalisme, c'est ça, pour beaucoup de ces choix artistiques ?
1: Alors, on parle d'une inspiration surréaliste. En fait, Nino, c'est un homme qui est extrêmement cultivé, qui connaît très bien son histoire de l'art, qui fait des exercices d'historien de l'art aussi, même dans ses peintures. Il est inspiré. Et donc, oui, il y a un côté surréaliste, aussi bien par rapport à la question des choix, des thématiques et finalement des représentations elles-mêmes, un côté un petit peu aussi onirique, que par rapport au fait qu'il a une inspiration qui est presque d'ordre philosophique sur certaines toiles. On a aussi des inspirations plus anciennes, avec des inspirations plus médiévales, peut-être un petit peu différentes, peut-être plus noires que les surréalistes. Ouais. On parle souvent de Bosch ou de Bruegel quand on compare certaines de ces toiles. Et en fait, ce qui est intéressant, c'est qu'il n'y a pas un mot qui va pouvoir résumer la peinture de Nino Ferrer, sinon on n'aurait mis qu'une toile. Ce qui est intéressant, c'est de venir voir les 60 œuvres qui sont présentées. Il y en a même une petite partie qui va être renouvelée parce qu'elles sont sur des supports fragiles. Et ce qui est incroyable, c'est la richesse qu'il propose. Il faut savoir que au-delà des thématiques surréalistes, ou en tout cas des sujets qui peuvent être surréalistes, il y a aussi une présence assez importante des sujets religieux qui va interpréter, réinterpréter. Il y a aussi, comme je disais, des exercices d'histoire de l'art un peu classiques, hein, les trois petites grâces, par exemple. Et il y a un travail incroyable sur la couleur, mais je dirais avant tout sur le dessin. Et puis on présente des gravures.
3: Oui, des gravures à l'eau forte. Alors là, on est vraiment sur du noir et blanc, du gris. Et ça aussi, ça contraste, hein, quand on voit l'affiche de l'expo avec une maison, donc la fameuse taillade sur un nuage, avec de la fumée, une grosse fumée qui sort de trois cheminées, rouge, jaune, verte. Et derrière, voilà, on a des gravures comme ça en noir et blanc, très très dépouillées. Oui, on sent bien qu'il se passe plein de choses différentes.
1: Oui, et puis là, sur les gravures, on est aussi sur les œuvres, je dirais, de la maturité. Il a appris à graver très tard dans sa vie avec Caroline Bouillet, et qui est une artiste graveur. Elle expliquait que il a pris le temps de travailler, de réfléchir. Il a, parmi les 13 gravures qu'il a fait, il y en a 9 qui sont consacrées à ce qu'il a appelé le traité de la navigation. Donc ça a été très réfléchi, très pensé. Et d'ailleurs, les commentaires qu'on a mis à côté de chacune de ces gravures permettront aux visiteurs de découvrir finalement les symboles qui peuvent se cacher, ou peut-être tout simplement une proposition d'interprétation de ces gravures. Ce qui est certain, c'est que c'est très différent, et en même temps ça le représente tellement parce qu'il est avant tout un grand dessinateur, et pour être un bon graveur, il faut être un excellent dessinateur.
3: Nino Ferrer, oui, on veut le découvrir, le redécouvrir, découvrir des parties de sa vie et de son art dont on n'avait pas forcément connaissance avant. Et puis écouter sa musique, évidemment. Alors je me tourne vers notre expert ce soir, Arthur Ferrari. Est-ce que vous me validez la maison près de la fontaine ?
2: Bien sûr.
3: Vous l'aimez, cette chanson ? Ouais.
2: Oui. Oui, c'est très beau. Encore une fois, c'est une partie de toujours la vie de Nino qui recherchait et qui pouvait écrire et composer, ce qui n'était pas encore arrivé.
3: Oui.
2: Il a souvent fait, il y a plein de chansons qu'il a écrites dans ce sens-là. Ma vie pour rien, par exemple, un des premiers morceaux qu'il a composé et qui retrace un peu tout comment la vie s'est découlée, ses parents qui sont partis de telle ou telle façon, ce qu'ils faisaient.
3: Alors on l'écoute, Nino Ferrer, La maison près de la fontaine. La...

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Nino Ferrer, 1972, l'album Métronomie, un album concept incroyable et du rock progressif de très haut niveau. La vie.

0: Et c'est quelque chose, cet album Métronomie. Alors, tout comme le côté artiste-peintre de Nino Ferrer est méconnu, et on répare ça avec cette expo. Arthur Ferrari, vous n'avez pas envie parfois aussi de faire connaître des albums de votre père Nino Ferrer, je ne sais pas comment, mais secouer les gens et leur dire « écoutez ça ». C'est super.
1: Ouais, c'est ce qu'on a toujours cherché à faire avec les moyens du bord, on va dire. Mais en tout cas, avec notre maman Kino et Pierre, mon frère, chaque date d'anniversaire, chaque année où il peut se passer quelque chose, on cherche à proposer d'autres, de faire entendre autre chose, comme Nino l'avait souhaité. De toute façon, faire entendre ses albums comme des symphonies, disait-il.
0: Ah, c'est beau, c'est beau. Allez, restez bien sur votre radio. Ici, les 20h28. On va refaire un petit tour au musée Henri Martin avec Arthur Ferrari et Rachel Amalric, parce qu'on peut pas laisser comme ça Nino Ferrer, on n'a pas encore une autre dose. Et puis ensuite, le blind test, ou encore un petit coup de cœur musical, direction la Polynésie. À tout de suite.
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0: 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Évidemment, tout le monde connaît dans la discographie de Nino Ferrer un bon téléphone.
5: Gaston, il y a le téléphone qui sonne et il n'y a jamais personne qui répond.
0: Mais il a sorti des albums pendant longtemps, par exemple La Désabusion en 1993. Pour le coup, c'est un album qui a été fabriqué à Cahors, enfin à côté de Cahors, à la Taillade, la fameuse maison dont on parlait tout à l'heure. Et alors, il y a tout un tas de surprises dans ce disque. On ne se lasse pas de la fantaisie et des bonnes idées de Nino.
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1: 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L'année Mozart, une de ces chansons-là qui reste à découvrir. Alors, ce serait une erreur, Arthur Ferrari, de dire que votre père Nino était un chanteur rigolo, mais il y a de l'humour, de l'esprit dans ses chansons, il y en a toujours eu. Est-ce que vous trouvez que ça ressort aussi dans ses peintures, dans ses gravures qui sont exposées ?
2: Oui, complètement. Je pense qu'on a autant d'humour et de désespoir comme ses albums.
1: Ouais. Le désespoir qui donc n'a pas été comblé, n'a pas été adouci ni par la musique, ni par l'art, la peinture, ni par la vie de famille, ni par rien. Il faut le rappeler, Nino Ferrer, il a mis fin à ses jours en 1998. Est-ce que c'était un mal-être que rien pouvait combler?
2: Ben sûrement, ça sera toujours compliqué d'avoir une réponse claire là-dessus. Je pense qu'il avait un désespoir, une peur de la vie et du progrès, justement. Quand on parle de la maison près de la fontaine, le progrès, ça il avait une inquiétude sur l'évolution du monde et le futur.
1: Rachel Amalric, vous sentez ça, vous aussi, ces deux pôles très forts dans l'art de Nino Ferrer, dans sa peinture, de la joie pure et du désespoir hyper profond?
3: Oui, on est vraiment dans une polarisation et une ambivalence parfois. C'est-à-dire qu'on a des couleurs éclatantes, on a un travail incroyable, je le disais, avec le dessin. Mais on a des sujets qui sont profonds, qui sont parfois sombres, qui démontrent effectivement cette inquiétude. On a par exemple Plus de poissons, où on voit dans la désabusion, c'est-à-dire que dans l'album, il a utilisé certaines de ses œuvres, dont celle-ci, pour le petit livret du disque compact. On voit un monde où on est arrivé au bout de ce progrès, il n'y a plus de poissons, on a ces oiseaux qui nous regardent, un oiseau qui nous regarde et qui nous accuse de ce qui se passe, c'est-à-dire que lui, il n'a plus à manger. Quand on regarde le monde extérieur où on a la taillade comme ça, perchée sur une falaise, la falaise, elle est attaquée. Au fond, il y a quand même les tours de refroidissement de Golfech.
1: Oui, la centrale nucléaire. Ouais.
3: Tout à fait, puisqu'elle est à quelques 50 kilomètres de la taillade. Cette inquiétude, clairement, il la disait dans ses interviews, il la chantait, mais on sent aussi dans ses œuvres qu'il y a parfois des basculements possibles, une interprétation plus profonde, et en même temps, il y a une vraie joie de vivre, il y a une vraie joie de peindre, et ça, on va la retrouver, cette joie, dans les représentations de la taillade, on va les retrouver aussi dans une représentation qui s'appelle la chorale. On a le bonheur du chant, on a le bonheur coloré des différentes voix, des différents sons qui peuvent sortir de cette chorale. On a aussi des choses, on parlait de finesse et d'humour, on a aussi des choses un petit peu loufoques avec la vie chez les automobiles, ces visages voitures avec des yeux et des corps humains. C'est un mélange de tout ça, mais en réalité, c'est ce qui fait un homme complet.
1: Oui.
3: Il a plein de contradictions, plein d'émotions et plein de choses à nous dire.
1: L'expo Nino Ferrer, peintre au musée Henri Martin de Cahors. Elle a ouvert cette expo le 6 mai dernier. Que vous ont dit les premiers visiteurs ?
3: Ils sont fans. On est absolument ravis. Vraiment, on a des retours extrêmement positifs. Moi, mon plaisir, c'est en fin de journée d'aller ouvrir le livre d'or et de le faire dérouler comme ça et de voir ces explosions de joie sur le papier. Les gens qui disent c'est superbe, on a découvert quelque chose d'incroyable, on connaissait pas ou on connaissait, on est ravis de voir ou de revoir, de découvrir, de redécouvrir. Ceux qui nous disent qu'ils adorent la scénographie, ceux qui trouvent ça émouvant, touchant, ceux qui vraiment ont pris un plaisir incroyable à voir ces couleurs éclatantes. On a des critiques dithyrambiques, en tout cas c'est celle que je peux lire tous les soirs sur le livre d'or depuis l'ouverture. Je suis ravie de les partager avec vous.
1: C'est celle-là qui compte. Merci beaucoup Rachel Amalric, merci Arthur Ferrari.
3: Merci beaucoup.
2: Merci
1: à vous. L'expo, vous l'avez compris, est recommandable et recommandée jusqu'au 31 décembre prochain à Cahors au musée Henri Martin. Tarif plein 9 euros, réduit 5 euros. C'est gratuit pour les moins de 18 ans et tous les premiers dimanches du mois. Organisez-vous pour aller y faire un tour avant le 31 décembre. On se quitte en écoutant South, qui est la version originale, le Sud ayant été, Arthur, une traduction commandée. Mais l'original est en anglais, hein, c'est ça.
2: C'est la genèse en anglais, oui, bien sûr. Et c'est comme ça qu'il l'a écrite, composée, qu'il souhaitait l'entendre. Après, il s'est pris au jeu quand même de faire une version française. Et je pense qu'il se doutait que ça valait sûrement le coup. Ce qui lui a donné aussi la liberté de créer.
1: C'est vrai. Mais là, on va l'écouter comme il l'a imaginé. South, Nino Ferrer. C'était très chouette de pouvoir parler de lui, de ce grand artiste, au magnifique répertoire.

0: Quel bonheur d'écouter Nino Ferrer et South, c'est tiré de l'album Nino and Radia. Merci à l'équipe d'ici Occitanie de nous avoir permis de réaliser ce duplex. C'est Thomas Boyard qui était aux manettes.
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0: La musique punk a 50 ans, ça mérite bien un beau gros bouquin pour fêter ça. C'est des éditions GM qui ont dégainé un bouquin vraiment commémoratif qui raconte le mouvement, la mode, les fans et puis les groupes évidemment américains comme les Ramones, anglais comme les Sex Pistols et même quelques français, les Garçons Bouchers, Berreur et Noir et aussi les Vampas. Les 50 ans du punk de A à Z de Francis Dordor et Jean-Éric Perrin, c'est en librairie cette semaine. Bon anniversaire le punk et la bise à Manu Chao.

0: qui continuent leur aventure. Hein. Le 15e album studio des Vampas vient de sortir. Il s'appelle Où va nous ? 40 ans d'existence pour les Vampas et des concerts, évidemment, en 2026. Hein, festival d'été, j'en ai sous la main, notamment au Pont du Roc, le 31 juillet prochain. Les Vampas qui vont aussi jouer à Lyon, au Transborder, le 12 juin.
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0: Allez, on joue au blind test ce soir avec Evelyne. Bonsoir.
2: Bonsoir, Émilie.
0: Bienvenue dans Décibel. Et puisqu'on est toujours nombreux pour jouer au blind test, plus on est de fous, plus on rit, il y a Kevin avec nous. Salut, Kevin.
3: Oui, bonsoir, Émilie.
0: Comment ça va?
3: Oui, très très bien. Que le retour du soleil, ça va, quoi.
0: Alors, je suis d'accord. On a eu notre dose de pluie, là. C'est bon. C'est bien
3: ah
0: si
3: oui,
0: ça s'arrête.
3: Voilà. Et puis, bonsoir aussi à Evelyne.
2: Bonsoir, Kevin.
3: C'est bonsoir.
0: Ça. C'est bien, c'est bien. Vous pouvez vous serrer la main avant le début du match, puisque de toute façon, à la fin, vous gagnerez chacun un exemplaire du livre sur The Inspector Clouseau, leur parcours incroyable. Hein. Ils sont rockers et fermiers, des rock farmers. C'est Romain Lejeune qui raconte leur histoire dans ce livre, comment ils peuvent conjuguer la ferme et la scène, l'agriculture et les tournées mondiales. C'est un super bouquin, je suis ravie de vous l'offrir.
3: Merci Kevin beaucoup.
0: Et Evelyne. Ah bah, avec plaisir, vraiment, vraiment. Alors le thème du blind test ce soir, ce sont donc les garçons en chanson. Est-ce que c'est un thème qui vous inspire, Evelyne?
3: Oui, pourquoi pas.
0: Bon, on va voir, on va voir. J'ai pris quand même des chansons qui sont très très connues. J'espère que ça va bien se passer pour vous. On cherche donc le nom des interprètes des chansons. Et évidemment, l'idée c'est de les retrouver le plus rapidement possible, ces interprètes, en tout cas plus rapidement que le deuxième candidat, Evelyne, Kevin. Donnez bien votre prénom avant de proposer votre réponse. On est parti avec une première chanson qui parle d'un garçon. Dites-moi, qui chante ça?
3: Kevin, Sylvie Vartan.
0: Oui, en même temps.
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0: Comme un garçon, la grande Sylvie Vartan, Kevin et Evelyne, vous avez dit vos prénoms exactement en même temps. Donc c'est un point partout, c'est bien, on a des bons candidats ce soir, ils réagissent vite. On va faire un petit tour ouais, dans un autre style musical.
3: Chercher le garçon.
0: Alors très bon. Très bon karaoké, mais comment s'appelait ce groupe? On est en 1980 et le groupe porte le nom. Alors c'est en deux mots. Le premier mot c'est un moyen de transport et le deuxième mot c'est le mot fille mais en anglais.
2: Scooter Girl.
0: Alors c'est pas Scooter Girl, un moyen de transport où on paye un chauffeur.
3: Taxi Girl.
0: Oui, Taxi Girl. Uber Girl, non.
2: J'aurais pas retrouvé. Hein.
0: Taxi Girl. Ça fait partie des chansons qu'on a tous dans l'oreille, dans nos playlists, etc. Mais après, le nom du groupe, ça fait pas partie des infos essentielles qui sont comme ça, accessibles tout de suite dans le cerveau. J'en conviens. Taxi Girl, chercher le garçon. Alors là, dernière chanson, gros gros tube des années 80. Mais qui chantait ça?
3: À cause des garçons,
2: Evelyne.
0: Et oui, à cause des garçons, chantez pas. À cause des garçons.
3: Ah, c'était mieux ça. On a dansé là-dessus dans les
0: rooms. Ah oui, hein. À cause des garçons.
3: C'est un peu comme partenaire particulier, c'est pareil, c'est à peu près pareil.
0: Ouais, c'est la même époque. Alors, à part que là, quand même, à cause des garçons, attention, auteur-compositeur, Alain Chamfort et Pierre Grillet, s'il vous plaît. Donc, c'est pas rien, à cause des garçons. Et au cœur, paraît-il, on ne sait pas si c'est vrai ou pas, si c'est une légende, moi, j'étais pas en studio avec eux, évidemment, il y aurait Nagui, Smaïn et l'acteur Jean-Pierre Calfon, voilà, qui ferait partie des chœurs de À cause des garçons. Et Alain Chamfort, évidemment, puisqu'il faisait partie des gens qui avaient créé le titre. Je sais pas si quelqu'un était dans ce studio et peut nous dire si c'est vrai ou pas. On aimerait bien avoir.
3: Alain Chamfort, un sacré numéro de la chanson française.
0: C'est vrai. Bah, la prochaine fois qu'on
3: l'a vu. Manureva, la pieuvre est dans le sang, trace de toi.
0: Tout par cœur. Eh, bravo, Kevin. Bah, rien que pour ça, il méritait son cadeau, Kevin et Evelyne également. On vous offre donc le livre Rock Farmers, The Inspector Clouseau. On vous souhaite par avance une très bonne lecture. Un autre garçon en chanson, plus récent, celui-ci, chanté par Elena. Bah oui, vous connaissez, Mauvais Garçon. C'est parti.
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0: Rihanna, qui n'a pas gagné la Starac, mais j'ai l'impression qu'elle a vraiment gagné tout le reste. Si vous allez faire un petit tour sur ses réseaux sociaux, vous la verrez monter les marches au Festival de Cannes pour la deuxième année consécutive, dans une robe absolument canon d'ailleurs. Bravo mademoiselle. Elena donc et son Mauvais Garçon, c'est tiré de son premier album, Elle, qui est multi disque d'or, etc. Bravo, succès.
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0: Allez, quelque part au bout du monde, 24 heures d'avion. Hein. On fait d'abord Paris-Los Angeles, puis ensuite Los Angeles-Papeete. Ouais, c'est ça, à peu près 24 heures de voyage, 12 heures de décalage horaire. Nous voilà à Tahiti. Et à Tahiti, eh ben, y a de la musique. Il y a notamment une musique folk polynésienne qui n'est pas de la musique traditionnelle, qui n'est pas du folklore, mais qui évidemment a ses racines sur le territoire polynésien. C'est ce que fait Vaiteani. Alors Vaiteani, c'est un groupe, mais c'est aussi une femme, elle, qui chante, Vaiteani, avec Luc, lui. Ils sont tous les deux, c'est un duo, Vaiteani. Ils sont programmés au Francofolie de Tahiti le 19 septembre prochain. Alors bon, moi j'y serai pas, peut-être que certains vénards d'entre vous pourront faire le voyage, mais j'avais vraiment envie de vous faire découvrir la toute nouvelle chanson de Vaiteani. Ils ont été encouragés notamment par Laurent Voulzy, qui les aime beaucoup, et moi j'aime vraiment faire voyager cette musique-là. Te Moana o Te Hiro A, c'est le nom de la nouvelle chanson de Vaiteani. Allez tous à Tahiti.

0: Vaini, ça s'écrit V-A-I-T-E-A-N-I. Suivez-les sur les réseaux sociaux, allez leur donner de la force, parce que la folk polynésienne, faut s'y intéresser, c'est beau comme tout, je suis sûre que ça fait du bien à l'âme.
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0: Chris Cornell est mort il y a 9 ans, tout jeune, à l'âge de 52 ans. Il a mis fin à ses jours parce que, à l'époque, on aurait pu aussi en parler tout à l'heure avec le fils de Nino Ferrer, la santé mentale des artistes, c'était vraiment pas une priorité pour personne en général et certainement pas pour les maisons de disques en particulier. Alors voilà, Chris Cornell, au-delà d'être une des plus belles voix de l'histoire du rock, c'est aussi le mec qui a écrit la chanson qui vient en un quart d'heure. Et quand on pense que cette chanson, elle a marqué durablement le son des années 90, c'est même un maître étalon de ce qu'on a écouté pendant des années après, eh bien on lui rend hommage. Voici Soundgarden, Black Hole Sun.

0: vous y étiez en 1994 en train de fumer des clopes en cachette derrière le collège et à écouter à fond Sun Garden, ce Black Hole Sun, hommage au grand chanteur Chris Cornell qui nous a quittés il y a 9 ans. Merci d'avoir écouté Décibel, merci à l'équipe Iris Guitoni, Sarah Bécard, Elodie Bianca Maria, Alexandra Sackberg, Franck Moilier et l'équipe d'ici Occitanie.
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0: Il est déjà 21h, dites donc, bonne soirée les amis sur ECI.

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1: Merita Mitsouko, ça me rappelle le collège. 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

0: c'était quelque chose de révolutionnaire à cette époque-là. Une révolution dans la folie. Lerita Mitsuko, Martia Baila.
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0: Avec Cœur de Rocker, Julien Clerc s'offre un nouveau souffle et séduit une génération plus jeune. Mais la chanson cache des confidences très fortes.
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0: L'artiste y évoque son choix de délaisser les études aux grandes dames d'un père qui le rêvait ailleurs. Loin des bancs de l'école, Julien n'a qu'une seule obsession, la musique. Mais le texte va plus loin et devient même une lettre ouverte à sa mère pour lui dire tout son amour. Il y confesse aussi son incapacité à rester fidèle. La musique ne suffit pas à combler tous ses manques.

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4: Son nom, Renaud Lémence.
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4: Renaud Lémence, chanteur, mais aussi comédien. Il fait de nombreuses apparitions dans les séries télévisées françaises. 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

0: Ce chanteur marseillais vient de sortir son premier album, Accoudé au bord du monde. 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

0: qui aime la chanson française.
1: Intéressons-nous au titre « Je veux » de Zaz, qui est d'abord né dans la rue.
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1: 2010, avant de signer en maison de disque, Zaz faisait la manche dans les rues de Montmartre. C'est là, sur le pavé, qu'elle teste ses premières chansons. Le déclic vient d'une simple petite annonce sur Internet où un compositeur cherchait une voix rauque et cassée. Ensemble, ils façonnent ce titre qui prône l'amour et les liens humains plutôt que le luxe du Ritz. Pour donner du relief au morceau, la chanteuse y ajoute ses fameux bruitages à la bouche, une signature sonore immédiate que le public repère dès les premières secondes.

0: Aujourd'hui encore, c'est ce message de liberté qui fait de Zaz l'une des artistes françaises les plus écoutées à l'étranger.
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soprano Cosmo, la chanson préférée de Patrick Fiori. 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

0: ce garçon-là, il a toujours la bonne parole, il accompagne les familles, il accompagne les enfants, et toujours avec le bon message.
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1: Vous écoutez Quand je creuse par le groupe Volcaillou.
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1: Volcaillou, un duo formé par Simon et Timothée. Originaire du Sud Ardèche, ils se rencontrent à l'âge de 12 ans au conservatoire et commencent à écrire et composer pendant leurs années lycée.
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1: aujourd'hui, le duo est un ovni, un alliage entre musique électronique et chanson française.
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0: Caillou avec, quand je creuse, un coup de cœur ici de Romardèche.
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2: Louis Thomas est notre invité et il a choisi l'Auvergne depuis un an déjà. Louis Thomas, l'Auvergne vous a ouvert les bras et vous êtes donc chez nous dans cette si belle région, on peut le dire. Même si la douceur du Tarn n'est pas là, la région vous plaît?
3: La région me plaît, ses saveurs aussi. Avant de venir à Clermont-Ferrand, j'avais commencé par m'acheter tous les fromages d'Auvergne pour...
2: pour être bien sûr de votre choix.
3: Ça faisait rire ma compagne. Je regardais les deux racines et des ailes sur l'Auvergne. J'essayais de m'imprégner avant d'arriver et je ne suis pas déçu.
2: Vous avez grandi dans le Tarn, dans une maison que vous appelez votre maison du bonheur et un peu auberge espagnole. Pour quelle raison?
3: Pour plusieurs raisons. Enfin, déjà le terme. Une maison, on a reçu toujours beaucoup, beaucoup de monde, des amis, déjà enfants, famille, amis de mes parents, avec des enfants qui avaient le même âge que nous, à tous jouer ensemble, construire des cabanes. Non, c'était vraiment une belle époque. Et puis ensuite, moi, j'ai pris le relais au lycée pour organiser mes premières soirées aux grandes dames de mes parents.
2: Ah oui. Ah là, ça plaisait moyennement, si je comprends bien. Peut-être trop d'amis et trop souvent à la maison.
3: Oui, mais ça va, je ne casse rien. Je ne casse rien ou peu de choses ou des choses trop petites pour que mes parents le remarquent.
2: Un petit malin, un petit cachotier.
3: Oui, voilà. Donc,
2: vous avez évoqué les spécialités auvergnates, en tout cas ce beau plateau de fromage que nous avons la chance d'avoir. Qu'est-ce que vous aimez manger donc ici? Qu'est-ce que vous avez découvert de notre région Auvergne?
3: Alors, moi, je connaissais le Roquefort parce qu'une partie de ma famille est aveyronnaise. Et je dois vous avouer que je préfère le bleu d'Auvergne. Ouais, c'est beaucoup plus crémeux et je le préfère tout simplement. Ensuite, je vais régulièrement à la Régalade, lieu emblématique de Clermont-Ferrand. Effectivement, son plateau de fromage est incroyable. Entre la Fondambert et la Comtesse de Vichy, bon, c'est un peu plus haut, mais fromage et sa carte des vins aussi est exceptionnelle.
2: Mais vous ne vous nourrissez pas de vin et de fromage. Quel autre plat cuisiné est-ce que vous aimez?
3: Alors moi, c'est plutôt l'Italie, car j'ai beaucoup voyagé, déjà dès le lycée, et j'y vais tous les ans. Tout ce qui va être gastronomie, je suis plutôt parti sur l'Italie que sur les plats français.
2: On le disait, hein, nous sommes dans votre showroom. On pouvait nous décrire un peu tout ce qu'on aperçoit, en tout cas les pièces maîtresses de ce showroom?
3: Tout ce que nous avons autour de nous provient de collectionneurs amateurs du 18e siècle, que ce soit des meubles ou des peintures. C'est vraiment les grands siècles. On a vraiment une expression des grands siècles français ici. Des commodes, des secrétaires, des fauteuils Louis XV, des portraits royaux, des tapisseries. C'est vraiment une expression classique. D'ailleurs, c'est le nom de cette vente, Intérieur Classique, qui pourra, je l'espère... satisfaire les envies de Clermontois pour meubler leur intérieur.
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4: 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J'espère que vous allez bien. Aujourd'hui, on va parler d'amour ou alors de célibat. Enfin, je sais pas, parce que on voit tellement de choses sur les réseaux sociaux. Oui, les hommes ceci, les femmes ceci. Il y a une femme, elle m'a fait du mal au cœur. Mon mec m'a fait du mal au cœur. Il m'a trompé. Il est parti. Mais en fait, pourquoi vous vous mettez en couple? Vous savez qui vous mettez en couple? Vous vous mettez en couple avec un être humain. Alors un être humain, je vous rappelle quand même ce que c'est capable de faire. Un être humain, ils ont créé la guerre, l'esclavage, la torture, le viol, le génocide et la télé-réalité. Et après, vous êtes surpris quand votre partenaire, qui est un être humain, il vous a mal parlé ou alors il vous a trompé, machin et tout. C'est vous qui choisissez de sortir. Pourquoi vous sortez avec un être humain? Et après, vous êtes surpris quand ça se passe mal. Vous avez l'arrogance de croire qu'un être humain, il va bien vous traiter pendant 30 ans. Il y a des êtres humains, ils trichent au Scrabble. C'est quoi l'intérêt de tricher au Scrabble? Et vous leur confiez vos émotions, vous leur confiez votre cœur à un être humain et vous êtes surpris quand l'être humain, il vous fait un coup de Trafalgar, mais vous n'êtes pas bien. Arrêtez de vous mettre en couple. Mettez-vous en couple avec un esprit. Voilà. Tu mets en couple avec un esprit, voilà, l'esprit, au moins, il va pas t'emmerder. En même temps, un esprit, c'est un ancien être humain, donc si, ça peut être emmerdant. Non, mais pas les esprits. Arrêtez de faire confiance aux êtres humains. T'as cru que ton partenaire, c'était qui? C'était Jésus. D'ailleurs, même Jésus, ils l'ont tué, les êtres humains. Même lui, s'est fait avoir. Et vous exigez une loyauté pendant 30 ans. Arrêtez ça. Arrêtez de vous mettre en couple avec des humains. Mettez-vous avec un arbre. Voilà. L'arbre, c'est solide, calme, silencieux, stable. Et en plus, il est enraciné, il peut pas partir. Voilà. Ton ex, il aurait dû essayer. L'arbre, tu peux lui faire des câlins. Il parle pas, il t'engueule pas. Tu peux oublier les sacs poubelles, il dit rien. Tu peux lui raconter ta journée, il te juge pas. C'est mieux qu'un mec, c'est mieux qu'une meuf, c'est mieux qu'un psy. Alors après, niveau sexe, bah écoute, c'est du bois. il est toujours dur. Alors après ça dépend de ce qu'on aime, hein, ça dépend de ce que t'aimes, tu vois. En même temps, si c'est pas très fun, au moins il te ghoste pas, l'arbre, tu vois. Il a pas d'Insta, il poste pas de story ambigu en mode je suis dans une forêt chelou. Et le pire, c'est que des fois tu parles à un arbre dans la vie, tu vois. T'as plus de réponses que quand tu parles à une copine. Parce qu'un arbre, lui, il te fait pas rien, non, rien. Non, c'est pas ça, mais laisse tomber. Alors, moralité, si vous vous mettez en couple avec un être humain, n'oubliez jamais qu'en face de vous, bah, vous avez un être humain. La cabine minute, la cabine minute, la minute de Camini. La cabine minute, la cabine minute, la minute de Camini.
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5: Parmi les plantes que nos mamies et papys glanent dans la nature, nous avons la sauge. On dit la chauvia ou la chalvia en occitan d'ici. Vejaya kechemblo, quelle plante ? Savez-vous à quoi ressemble la sauge ? De belles fleurs mauves avec de longues tiges. Qui a de la chauvia d'inchouvorzier, des medeshi n'a pas métier. Qui a de la sauge dans son jardin n'a pas besoin d'un médecin. En agriculture, on s'en sert pour les vaches quand elles ont le ventre gonflé. Pour les humains, pareil. Pour tout souci digestif, de ballonnement, une tisane de sauge règle le problème. Au XVIIIe siècle, les asthmatiques roulaient des feuilles de sauge pour les fumer. Pour être en bonne santé, une recette de tisane, une bonne eau bouillie dans laquelle infuse feuilles de sauge et de thym. Chalvio bouillide, sauve la vida. Sauge bouillie, sauve la vie. Génial, non ? Allez, adieu.
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1: Salut Brice Zizel.
2: Comment il s'appelle déjà ?
3: Je m'appelle David Pasquet, j'ai 55 ans.
4: C'est le musicien alors ?
3: Je suis talabardeur, musicien, compositeur.
4: Ça c'est terrible, les musiciens, ça branche toujours beaucoup les femmes. C'est dur pour les autres.
2: Mais qu'est-ce que tu fais là ?
3: Je suis dans les petits bonheurs.
5: À la fin de la musique !
6: Vous habitez où, vous m'avez dit ?
3: Alors, moi j'habite à Vannes, je viens du centre-Bretagne, du Saint-Nicolas-du-Pélem.
6: Comment t'as fait pour te retrouver là-bas ?
3: Parce que je suis arrivé par la rencontre d'une fabuleuse femme qui a finalement m'a déplacé de mon centre-Bretagne.
7: J'ai jamais vu un homme avoir autant d'égards pour une femme.
3: J'habite là-bas depuis 95. Il y a la mer, il y a la ville, il y a la campagne pas loin. Bon, il y avait une culture vannetaise aussi à Saint-Nicolas, c'est-à-dire que c'est quand même le Pline qui est roi à Saint-Nicolas-du-Pélem. Et finalement, d'aller à Vannes, c'était pas tellement l'étranger pour moi.
2: Oui, enfin, en somme, tu n'as jamais quitté le département.
8: Pour un CDR.
9: J'ai acheté un petit 45 tours. Regarde.
3: Mon premier 45 tours, c'est un Titi et Gourminet qui se parle avec une petite musique derrière.
10: Gourminet, veux-tu jouer avec moi ? Gourminet, Gourminet.
3: Ouais, voilà. Au Gourminet, non. Bah, j'écoutais ça tous les jours. Hein. D'ailleurs, je crois qu'il restait toujours sur l'électrophone. Ça me rendait plein de joie et en même temps un peu de méfiance quand même, parce que Titi, il faut qu'il fasse attention à Gourminet. Et Gourminet, c'est un malin.
2: Une histoire, allez.
3: Une blague courte.
11: Bon, vous y allez, oui.
3: Un jour, la plage. Celle-ci voulait toucher mon coquillage. Je lui ai dit, oh, fais-moi l'amour si tu veux, mais touche pas à ma coiffe.
4: Très drôle.
2: Ça m'a l'air.
12: Ce matin, exercice d'expression orale.
3: N'est que tout la variant. Hein.
13: Ce qui signifie ?
3: Ce qui signifie, c'est pas le tout de raconter des conneries.
13: Ah non, je confirme.
14: Oh, bon, dites pas de conneries.
3: Allez, salut, canabou.
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15: À Aubervilliers, Sèvres ou encore rue Feder dans le 11e arrondissement de Paris, les Baltos sont encore bien présents dans notre région et Thierry Boeuf nous en fait la cartographie au-delà, bien sûr, de nous raconter leur histoire. Voici la saga Bistrot de Paris.
16: Et le cocktail américain, c'est quoi ?
17: C'est un cocktail grillé avec une sauce américaine, tomate, échalote, une pointe de cognac, du vin blanc. C'est un peu relevé.
18: Un décaïn !
19: Pâté, jambon, c'est du pain avec gruyère, chantal, rôti, jambon de pays.
20: Eh ben tout ça, ça va aller dans la blanquette.
17: Bon appétit.
21: Cigarette, whisky et petites pépées, si vous les aimez bien roulées, papier à cigarette, OCB. Gitane de Gainsbourg, menthol extra cool de Françoise Sagan, ronde fumée, et puis un jour de smog, 1er janvier 2008, tout s'est évaporé, les volutes et brouillards au comptoir ont disparu.
22: On a fait une soirée pour que tout le monde fume, donc musique, et puis on a mangé, et on a tous fumé. Mon collaborateur et moi, on n'a jamais fumé de notre vie, donc on a fumé une gitane maïs. Plus jamais on fumera. Hein.
21: Alors les fumeurs étaient priés d'aller fumer aux terrasses des cafés, le plaisir devenant coupable. Mais encore aujourd'hui, les marques de cigarettes font toujours enseigne. À Paris comme en banlieue, il existe encore, par exemple, des Marini.
23: 30 paquets de Marini.
21: Mais aussi des Rally, des Chiquito, des Nemrod et des Balto. 1930, la CEITA, Société Nationale d'Exploitation Industrielle des Tabacs et des Allumettes, propose aux patrons de café une aide financière. Des ameublements, des comptoirs, des terrasses. En contrepartie, l'établissement aura pour nom une marque de cigarettes ou de cigarillos. La puissante CEITA en rajoute une couche dans la presse populaire et la radio. Écoutez cette chanson publicitaire phénoménale de la marque Balto.
24: J'ai vu sur le paquet qu'il y a un bateau à voile. C'est à cause du bateau que c'est des bateaux qu'on les appelle. Mais non, mon gros bêta, pas des bateaux, mais des baltos. Des baltos, c'est un mot qui vient de Baltimore.
21: Balto de Baltimore, imparable voyage et exotisme au bout de sa cigarette rougeoyante. Et voilà pourquoi il existe encore une bonne vingtaine de baltos à Paris et en Île-de-France, comme celui d'Aubervilliers ou de Sèvres. Idem pour le Nemrod, rue du Cherche-Midi dans le 6e. Tout pareil pour le Rally, la cigarette qui arrive avant les autres et qui gagne.

0: rue Faidherbe, dans le 11e, le rallye où, au passage, Monsieur Philippe nous régale de délicieux choux farcis. Curiosité amusante, au 59 avenue de la Motte Piquet, un restaurant a pour nom la Gauloise, tandis qu'à quelques dizaines de mètres, boulevard de Grenelle, une autre brasserie se nomme la Gitane.
1: Avec filtre ou sans filtre, les Gitanes Caporal vous apportent sans réserve le plaisir de fumer.
0: Décidément, beaucoup de cafés-bistrots du bassin parisien ont succombé à la tentation. Après la cigarette, le jeu. Impressionnant le nombre d'établissements qui s'appellent le Vincennes, le Sulky ou le Longchamp. Témoin de la relation entre les bars PMU et le milieu mercantile des chevaux de course.
2: Pierre et Christine, ma femme, si tu savais ce qu'elle joue,
3: elle y connaît rien, mais elle y croit. Et entre nous, ce qui m'épate, c'est qu'elle gagne aussi.
4: Va comprendre, Charles.
5: Avec le PMU aujourd'hui, on joue comme on aime.
0: Oui, on pourrait largement faire une thèse universitaire sur les enseignes de bistrot, la poésie frise Le Bon Coin de ce cher Jean-Louis Brasse dans le 18e, sans oublier le mythique Au rendez-vous des sportifs chez Valzac, un cadre de la boxe dans le 15e. Mais la Palme d'Or revient à ce patron en Val-de-Marne qui avait baptisé son bistrot dans les années 50 ici, mieux qu'en face. En face se trouve la célèbre prison de Fresnes.
6: Ce qui ne freinera pas notre appétit pour autant, bien sûr. Merci beaucoup Thierry Boeuf, Bistrot de Paris. Si vous avez aimé cette chronique, vous pouvez la partager avec vos proches depuis l'application Ici.
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8: Sur Dijon, pas de chichi chez Duclos Maillard. On pense vide quartier et vin de Bourgogne. Un amour du terroir partagé par la clientèle. En voici la preuve avec Jeff, client fidèle chez Duclos Maillard.
9: Ça fait un an que je viens régulièrement ici. J'ai aménagé dans le quartier déjà. Et puis c'est vrai qu'ici, on est bien accueillis. Et on trouve des vins à des prix corrects, notamment parce qu'ils mettent quand même plus l'accent sur le produit que sur le marketing pour la boutique, par exemple. Moi et ma compagne, on est amateurs de vins. Et puis ici, on achète essentiellement des vins de Bourgogne.
8: Qu'est-ce que vous avez bu récemment ici qui vous a bien plu, qui vous avait été conseillé alors ?
10: Le Bourgogne Chardonnay bio.
8: Oui.
10: Voilà, le château de Chemilly, ouais.
8: Qu'est-ce qui vous a plu dans ce vin ?
9: Il est vraiment bien rond, puis il se rapproche d'un vin de très grande qualité de vin blanc de Bourgogne, quoi. Et puis il est à 25 euros.
8: Ah oui, effectivement.
9: Oui.
8: Bonjour messieurs, dames.
11: C'est pas mal, c'est assez élégant. Pour les fêtes, ça irait bien avec tout ce qui est viande blanche et tout, puis le chapeau. Mais il y a aussi le Montcli. J'aime bien le Montcli rouge 2022. Alors, c'est dans les 25 euros.
9: Je pense que je vais faire un mix
11: ouais,
9: de quelques années bouteilles que vous avez évoquées.
11: Donc,
9: le Côte de Nuit Village,
11: deux comme ça,
9: deux Chorey-les-Bonnes et,
11: ouais,
9: et deux Montcli rouge 2022, s'il vous plaît.
11: Le Chorey, faudra bien le placer parce que c'est un 2023 et les deux autres, c'est des 2022. Donc le Chorey, vous le mettrez avant ces deux vins-là. Il faut savoir aussi les placer parce que si on met les vins trop prononcés devant les vins qui sont un petit peu plus légers et qui ouvrent le tiroir, la bouche, quoi, et ben les autres, on peut pas les savourer.
8: S'ouvrir le tiroir, ça c'est vrai que j'avais jamais entendu, hein, et c'est l'expression qui sent le terroir à la cave Duclos Maillard rue Tchenov à Dijon.
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1: Laetitia, 54 ans, j'habite à Saint-Jean-de-Braye, je fais partie depuis toujours de l'association ANCO. Alors ANCO, pour faire court, c'est Association Navigation sur le Canal d'Orléans, et on milite pour la réouverture de ce canal à la navigation, en le gardant dans son jus du XVIIe siècle, quelque chose de très naturel, on n'a pas envie du canal du Midi. Alors le permis bateau, moi je l'ai passé en 1997, j'étais toute jeune maman.
2: Ça vous fait quoi, Laetitia, quand vous conduisez un bateau?
1: Alors moi ça me vide complètement la tête, je suis heureuse, en fait j'aurais pu en faire mon métier. C'est mon échappatoire.
2: Grand bol d'air.
1: Ah oui, complètement. Le canal, c'est très calme, c'est serein. Et les écluses, moi j'adore, c'est sympa.
2: Pourquoi vous adorez?
1: Parce que d'une écluse à l'autre, surtout sur notre canal qui est déclassé, il y en a qui pulsent au niveau de l'eau. Il y a certaines écluses, ça passe par en dessous, on est soulevé doucement. Quand on est tous ensemble dans les écluses, on attend, on se marre bien. Et c'est simple. Hein.
2: C'est quoi les discussions entre mariniers quand on attend?
1: Oh là là, je sais pas si je dois le dire. Non, mais on chante, on rigole, c'est vraiment...
2: Vous avez une petite chanson de marinier, là, à nous chanter? A cappella.
1: A cappella, je chante très mal. Après, ce serait bienvenue sur le port d'Orléans. Eh oh, bienvenue au port d'Orléans, eh oh. Voilà, mais je suis nulle en chanson.
2: Hein. Ah non, c'était pas mal, moi, je l'aurais bien fait plus fort, quoi.

0: Et c'est un milieu où il n'y a pas beaucoup de femmes.
1: Alors en effet, mais je pense qu'il y en a de plus en plus, surtout la Loire, ce qu'on appelle la Loire d'en bas, parce que nous on est la Loire d'en haut.
0: Attendez, c'est quoi la Loire?
1: La Loire d'en bas, ce serait plus vers Chalonne et puis arriver vers l'estuaire. Il y a beaucoup plus de jeunes sportifs, j'ai envie de dire, mais nous on va essayer de rajeunir aussi de ce côté-là. J'ai toujours très bien été accueillie de toute façon, je me suis même pas posé la question à vrai dire de savoir si j'étais une femme et qu'avec des hommes, je n'ai pas fait attention à ça.
0: Est-ce que vous avez des rêves ou des ambitions avec le canal d'Orléans, ou des voyages?
1: Le rêve, ce serait bien sûr qu'il soit réouvert à la navigation, que tout le monde puisse faire ce fameux triangle d'eau, canal de Briard, canal d'Orléans et la Loire. Ça dépayse complètement.
0: Qu'on a l'impression, du coup, là, quand on est sur ce triangle d'eau, d'être encore dans le Loiret.
1: Non. Pour avoir fait le bief de partage, donc c'est vers Suré-aux-Bois, il y a plusieurs années, j'avais l'impression, j'ai jamais été, hein, mais d'être en Amazonie.
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3: À Cognac, la solidarité ne date pas d'hier. Il y a plus de 100 ans, on distribuait déjà des repas gratuits aux personnes dans le besoin. Une soupe populaire avant l'heure, en quelque sorte, née dans une loge maçonnique et qui va rapidement provoquer une guerre ouverte avec l'Église. Dès le XVIIIe siècle, la franc-maçonnerie s'implante dans la cité cognacaise, notamment autour du négoce du cognac. Alors on y retrouve des noms bien connus dans la ville, hein. Martel, Hennessy, Otard, des notables, des élus, des négociants qui jouent un rôle majeur dans la vie locale. À la fin du XIXe siècle, dans le contexte de la Troisième République naissante et de ses différentes réformes sociales, eh bien, une idée émerge dans les rangs de la loge cognacaise qui est alors dénommée la Liberté. Il s'agit de créer une œuvre caritative nouvelle, efficace et laïque. Et cette œuvre, eh bien, va prendre le nom des fourneaux économiques. Concrètement, les fourneaux économiques, eh bien, on y distribue gratuitement des soupes, des légumes, de la viande, mais aussi du charbon et du bois de chauffage aux habitants les plus démunis. Et les archives de cette œuvre caritative montrent une solide organisation, hein, et un engagement qui va durer près de 40 ans. Donc on est vraiment là, hein, clairement, face à un ancêtre des Restos du Cœur. Jusqu'alors, la charité, eh bien, c'était surtout l'affaire de l'Église. Et avec les fourneaux économiques, eh bien, la loge maçonnique, elle entre sur un terrain sensible. Et elle va concurrencer directement les œuvres religieuses locales. Très vite, les tensions montent. Des rumeurs circulent, des accusations de mauvaise gestion, voire de sabotage. Écoutez bien, en 1899, un des responsables de l'œuvre raconte même que des personnes payées par le clergé local auraient mis du verre pilé, du verre pilé, dans les aliments pour discréditer les fourneaux économiques et affaiblir la franc-maçonnerie cognacaise par la même occasion. Alors là, la riposte est immédiate, hein. L'Église crée à son tour ses propres fourneaux économiques tenus par des religieuses. Derrière l'aide aux plus pauvres, eh bien, on se rend compte que ce sont en fait deux visions du monde qui s'affrontent, hein. La charité religieuse d'un côté et la solidarité républicaine de l'autre. Malgré toutes ces péripéties, les fourneaux économiques des francs-maçons, eh bien, ils vont poursuivre leur action jusqu'en 1940, avant d'être stoppés par l'occupation et le régime de Vichy. Aujourd'hui, si on prend un peu de recul, on se dit surtout que ces fourneaux, eh bien, ils ont été une réponse simple et humaine à la pauvreté du quotidien. Un peu de pain et de chaleur pour ceux qui en avaient besoin.
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1: Salut Thomas Aubry.
2: Salut Quentin, bonjour à tous.
1: Ouvrons une nouvelle page de
2: c'est
1: ton livre.
2: Parti.
1: Les mille raisons.
2: La raison 616, la plaine du Var. Alors c'est un terme que l'on utilise pour désigner l'immense vallée creusée par le fleuve Var, juste avant qu'il ne se jette dans la Méditerranée. Et vous allez voir que ce fleuve est fascinant. En fait, il prend sa source au nord-ouest du département, à Estaing, à 1800 mètres d'altitude. Pour arriver jusqu'à la mer, il traverse une centaine de communes, dont 87 dans les Alpes-Maritimes.
1: Mais alors Tom, je ne pense pas être le seul à m'être posé la question. Pourquoi est-ce qu'on a un fleuve entre Saint-Laurent-du-Var et Nice qui porte le nom d'un département voisin?
2: Alors tout d'abord, on doit le nom de ce fleuve à l'astronome antique Ptolémée. L'ouvrage des hommes et un fleuve nous dit que ce cours d'eau est capricieux et qu'il peut vite sortir de son lit, pas comme moi le matin en tout cas. Alors c'est pour ça qu'il tire son nom du verbe latin var iare, qui veut dire changer.
1: Voilà, et pendant des siècles, le Var était en fait une frontière.
2: Et oui, ce fleuve était une barrière naturelle entre le royaume de France et le comté de Nice. Mais en 1790, lorsque l'on crée les départements français, on va assembler dans le sud-est de la France des villes comme Toulon, Grasse, Cannes et Saint-Laurent-du-Var. Mais Nice n'en fait pas partie. Et ce nouveau département, on va lui donner le nom du fleuve qui marque la limite du territoire national. Le Var.
1: Bon, jusque-là, ça a l'air logique, c'est normal.
2: Oui, mais sauf que lorsque Nice devient française, définitivement française en 1860, le comté est rattaché à l'arrondissement de Grasse pour former les Alpes-Maritimes. Le Var ne borde plus le département auquel il a donné son nom, ce qui en fait un cas unique en France.
1: Ah, et donc ce fleuve va rythmer quand même la vie des habitants locaux pendant des siècles?
2: Alors pas vraiment. Jusqu'au XVIIe siècle, la plaine du Var, c'était surtout un endroit où l'on promenait son troupeau. Et pendant très longtemps, si l'on voulait traverser le fleuve, eh bien on devait le faire à pied. En 1792, on construit le premier pont en bois, mais comme le fleuve est capricieux, les structures sont souvent endommagées.
1: Est-ce que le Var a souvent été en crue?
2: Et oui, au cours de son histoire, ce fleuve a débordé un bon nombre de fois. En 1857, une digue est emportée au niveau du vallon de Saint-Isidore. En 1930, le quartier Saint-Augustin et la promenade des Anglais sont sous l'eau. Et plus proche de nous, on se rappelle de la violente crue de 1994. L'aéroport de Nice et la préfecture des Alpes-Maritimes étaient complètement inondés. Cette crue, elle avait causé des dégâts estimés à 1 milliard de francs, soit 187 millions d'euros aujourd'hui.
1: Et on pense aujourd'hui aux dernières tempêtes aussi qui ont frappé le département.
2: Et oui, le Var et sa plaine sont donc des lieux que l'on doit aborder avec une grande humilité. Si pendant des siècles, personne ne construisait ici, c'est bien pour une raison. Alors gardons en tête que l'homme ne fait pas ce qu'il veut avec la nature et ce fleuve capricieux, millénaire et parfois féroce nous le rappelle.
1: Et c'est aussi une bonne raison d'aimer la Côte d'Azur.
2: En plein dans le mille.
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3: Quand j'ai téléphoné à mes enfants, ils me font « Oui, t'as gagné, mais t'es pas dans le fauteuil rouge. » Ben, je dis « Si, je suis dans le fauteuil rouge. »
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3: Bonjour, je m'appelle Isabelle Desmoulières. J'habite Savonnières et je suis une fan de jeux télé. Je suis professeure de français dans un lycée tourangeau. Alors, j'ai toujours aimé regarder les jeux télé, notamment Nagui.
5: Bonjour.
3: C'était quand même, je pense, mon jeu de prédilection. Et autrement, je regardais Pyramide avec Patrice Lafont, j'aimais beaucoup.
6: Ne changeons rien à cette formule magique et jouons tout de suite à Pyramide.
3: En général, des jeux de culture générale et des jeux de lettres. J'étais une fan du Trivial Pursuit, l'édition, la première édition, je la connaissais quasiment par cœur. Donc oui, j'ai toujours aimé ça.
7: Ça a été quoi le déclic pour vous dire un jour, je vais m'inscrire et surtout comment ça se passe, comment on se porte candidat?
3: C'est un malentendu. En fait, je venais d'être opérée et j'ai fait un test sans comprendre que j'étais en train de faire le test de culture générale pour être inscrite à Tout le monde veut prendre sa place. Je suis même pas sûre de vouloir y aller parce que je me disais je vais être trop stressée. Et je crois que j'ai été rappelée après, 3 semaines après. Et donc, je suis passée pour la première fois avec Nagui où j'ai été challenger. Et en fait, ils m'ont rappelé 2 ans après. Est-ce que ça vous branche? Et mon beau-fils, en fait, il se souvenait du beau cadeau qu'on avait eu, à savoir un séjour au ski. Allez, Isabelle, tu nous regagnes gagne un séjour au ski, travailler, mais peut-être 15 heures pour réviser. J'ai bachoté, j'en avais gratté des pages et des pages.
7: Qu'est-ce que ça a fait de vous voir à la télé?
3: On est hyper étonnés, surtout qu'avec le stress, ça déforme un tout petit peu les traits. Ils vous maquillent énormément, donc ça lisse la peau, mais de fou.
7: Alors oui, un petit peu de stress, forcément, mais avec de la discipline, de la stratégie et une bonne étoile, Isabelle a quand même décroché de sacrés cadeaux.
3: Un super ordi, 10 800 euros. Ils envoient bel et bien, il faut bien le préciser. Après, également, j'ai gagné à tout le monde à son mot à dire. C'est il y a moins de 6 mois et j'ai gagné 12 500 euros.
7: Et les plateaux télé lui ont donné envie d'écrire un livre.
3: En fait, moi, j'ai regardé en tant que spectatrice, mais je n'ai pas été la seule. Et c'est là que j'ai découvert des personnes qu'on peut appeler des haters, des détracteurs. Et ça a été le point de départ de réfléchir à quelle pouvait être la vie de ces haters, comment ils s'occupaient. Et donc, je leur ai inventé un quotidien.
7: Amis éditeurs, le manuscrit est fini. À vous peut-être de le faire vivre. Isabelle est ouverte aux propositions. Mais avant ça, un conseil.
3: C'est le sourire, mais le sourire visuellement.
7: Et écoutez, ça fonctionne. Isabelle a gagné cet été un VTT au Blind Test d'ici Touraine.
3: Un plaisir à être là et un plaisir à jouer.
8: Merci, je suis trop contente. Merci, ici Touraine.
3: Après, quand on gagne, c'est encore mieux.
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9: Je rêvais d'avoir une maison à la campagne. Cette maison, c'est comme si j'y étais née. C'est ma maison de famille.
10: Ma maison s'appelle l'Hostal de la Mar.
11: C'est une maison un peu envoûtante.
12: Eh bien, vous voyez, des livres et trois fenêtres qui me donnent le paysage du pays, comme si c'était trois tableaux.
13: Ils ont vécu ici.
0: Thibaut Gaudry.
14: Ce fut autrefois Montmartre ou Montparnasse. C'est aujourd'hui Saint-Germain-des-Prés, avec ses rendez-vous littéraires, ses silhouettes et ses figures. Avec Juliette Gréco qui en fut l'enfance et n'y est plus qu'une passante.
15: T'es toute nue sous ton poule, y'a la roue qui est ma jolie môme.
13: Symbole de liberté et de féminité, la jolie môme Juliette Gréco devient à la fin des années 50 la muse de Saint-Germain-des-Prés. Avant de devenir une icône de la chanson française à texte. Ce qu'elle n'avait pas prévu, se rêvant plutôt danseuse.
16: Je donne mes textes à Cosma, il aime si tu t'imagines, et l'après-midi même, il en fait la musique. Moi je suis là, maintenant il va me falloir chanter. Et puis tout d'un coup le miracle s'est produit. Pour moi, il y a eu un miracle. Voilà, ça y est, je m'envole, je me mets à chanter. Et depuis, j'ai toujours chanté.
17: Si tu t'imagines, fillette, fillette, si tu t'imagines que ça va, que ça va, que ça va durer toujours la saison, des à la saison, des à.
13: Juliette s'échappe régulièrement de Saint-Germain-des-Prés, fuit le tourbillon de la vie parisienne pour goûter la douceur de vivre du Sud, en virée parfois à Saint-Tropez avec ses copains Boris Vian ou François Sagan. Jusqu'en 1985, où elle est invitée à chanter au festival de Ramatuelle. Et c'est le déclic. C'est là qu'elle veut vivre avec son mari, le musicien Gérard Joannest.
18: Je voulais une maison face à la mer. Je voulais le soleil qui tourne autour de la maison toute la journée, parce que Gérard adore ça. Et je voulais une maison qui me permette de rêver dans le silence.
13: Elle achète un terrain et demande à Serge Meige, l'architecte du théâtre de Verdure où elle a chanté pendant l'été, de lui concevoir son futur havre de paix qu'elle baptise la Maya. Elle va en penser les moindres détails, comme cette table de jardin construite autour d'un mûrier platane ou la tortue en mosaïque au fond de la piscine.
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13: Juliette, contemplative, aime se ressourcer sur la terrasse, avec vue sur la Méditerranée, et dans son jardin constellé de toutes sortes d'espèces méridionales. Elle développe même une passion pour les orchidées blanches. Elle fait de ce jardin et de sa maison son petit coin de paradis, son refuge, celui qu'elle n'a jamais eu petite et qu'elle partage avec ses chats, ses chiens, un ménate prénommé Goya et même un bébé panthère. Mais on peut aussi la croiser dans Ramatuelle, au marché ou au café de l'Ormeau. Et puis, femme libre, c'est également une collectionneuse, notamment d'objets érotiques, mais aussi religieux.
20: Déshabillez-moi.
13: Elle était venue, elle aime toujours chanter au festival de Ramatuelle.
20: C'est vrai que ça ressemble un peu à Avignon,
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0: C'est dans cette maison, face à sa Méditerranée, le 23 septembre 2020, que la jolie môme quitte la scène.
1: Jolie môme.

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1: Les petits bonheurs, ce sont des rencontres au petit bonheur. Donc, au hasard, sans rendez-vous, sans se présenter, avec juste un tout petit et discret micro ici. Et en voici un de petit bonheur que je vous ai trouvé en Haute-Savoie, dans la commune de Rumilly, où pendant près d'une dizaine de minutes, j'ai suivi en voiture une monoplace qui circulait dans la ville. Alors maintenant qu'elle est arrêtée et que je m'en approche, je m'aperçois de mon erreur.
2: Bonjour.
1: Bonjour, c'est pas une monoplace, il y a deux places quand même.
2: Oui.
1: Et c'est quoi cet engin ?
2: Une arrêt latome.
1: Alors, je vais attendre qu'il enlève son casque parce que là, on comprend pas trop bien. Voilà.
2: C'est une arrêt latome.
1: Ça veut dire quoi ?
2: Arrêt latome, c'est un moteur, enfin une voiture entière anglaise. Donc avec un moteur Honda compresseur, 310 chevaux, pour un poids total de 520 kg.
1: Et quand je l'ai vu arriver tout à l'heure, parce que je vous ai croisé, vraiment, ça fait un petit moment là que je vous ai suivi, de loin, on a l'impression de voir arriver une monoplace.
2: Ouais, c'est atypique, ouais.
1: Ça, c'est autorisé à rouler ici, sur la voie publique ?
2: Il n'y en a que 27 en France homologués, sur route, et autrement, toutes les autres, elles sont sur piste.
1: Donc là, ça veut dire rouler avec un casque obligatoire ?
2: Ouais. C'est conseillé, parce que si vous avez un accrochage, un accident...
1: En même temps, quand on a une voiture comme ça, on n'a pas trop envie d'avoir un accrochage.
2: Ouais, faut faire attention avec ça sur la route. Il peut vite arriver des accidents.
1: Et alors là, c'était quoi, un petit tour pour le plaisir ?
2: Ah non, c'était juste pour poser chez Anthony. Il doit faire un petit check sur la voiture.
1: C'est qui Anthony ? C'est un mécano ?
2: Ouais, Anthony.
1: Et ça, c'est votre voiture ?
2: Non, c'est la voiture à mon papa. Là, il est au travail et vu que j'ai un petit trou entre les cours, je l'ai ramené.
1: Et ouais, puis ça doit plutôt faire plaisir de ramener cette voiture-là, surtout.
2: Ouais, c'est cool, ouais, c'est fun, ça fait plaisir.
1: Du coup, le papa, il roule beaucoup avec ?
2: Ouais, il roule plutôt pas mal, ouais. On l'a eu il y a un petit peu moins de 2 ans et on a roulé sur piste, ça va plutôt pas mal, ouais.
1: Et ici, dans l'agglo, à Rumilly ?
2: Pas trop, sur la route, on évite un petit peu de rouler.
1: Parce que là, je vous ai suivi 3-4 km, je sais pas, on était vers Moy là-haut, là. Oui. Et vous avez bien vu le regard de tout le monde, quoi. Tout le monde vous mate.
2: Ouais, c'est vrai que c'est pas tous les jours qu'on voit une voiture comme ça, donc c'est drôle.
1: Vous, c'est une passion, la voiture ?
2: Bah, moi, à côté de ça, je fais du karting de compétition.
1: Et... Ah oui, les chiens font pas des chats, quoi.
2: Ouais, ouais, t'as le père, t'as le fils, ouais, on peut dire ça, ouais.
1: Vous avez quel âge ?
2: J'ai 17 ans.
1: Bon, en général, les jeunes qui se lancent dans le kart et puis qui ont un petit peu des capacités, l'objectif, c'est pas le kart, c'est quoi derrière ?
2: Après, peut-être monter les échelons, mais ça coûte très très cher, donc pour l'instant, je suis bien dans le kart.
1: Bon, papa, il a les moyens de s'acheter une belle voiture, quand même.
2: Oui, mais bon, une saison de monoplace, c'est 3 fois le prix de cette voiture, donc... Puis j'ai 2 grandes sœurs, donc il faut que ça soit équitable.
1: Bon, 17 ans, peut-être que vous commencez à avoir des perspectives professionnelles ?
2: Oui, moi, j'aimerais bien être horloger.
1: Ah oui, rien à voir, je m'attendais à un truc, voiture...
2: Ah non, du tout, c'est vraiment un loisir.
1: Et votre prénom ?
2: Alexis.
1: C'est quoi le dernier petit bonheur d'Alexis ?
2: Dernier petit bonheur, je sais pas, manger.
1: Conduire la voiture à papa, c'est pas un petit bonheur ?
2: Si, c'est un grand bonheur, ça. C'est un grand bonheur. C'est pas pareil. Mais ouais, je suis fier que mon père me fasse confiance, quoi. C'est incroyable de pouvoir conduire ça à 17 ans, j'ai beaucoup de chance.
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4: Il était une fois une légende à Santenay. Nous sommes en territoire viticole, toujours en Bourgogne. Cette histoire s'appelle « Les teux blancs de Santenay ». Un conte de Sandra Amani de l'ouvrage « Légende du vignoble » édité chez l'Escargot Savant. Bonjour Sandra.
5: Bonjour Charlotte.
4: Les teux blancs de Santenay, c'est un rapport avec le vignoble ?
5: Oui, vous allez le comprendre en écoutant cette histoire. Nous sommes le 16 juillet 1919. C'est un grand jour à Santenay. Des milliers de fleurs ont été accrochées aux portes et aux fenêtres du village. Les cloches de l'église carillonnent à toute volée et les dames portent de longues robes claires et de beaux chapeaux. Lucille, la fille d'un des plus riches fermiers du village, épouse Norbert. Un ancien soldat, issu d'une famille plus modeste, qui s'est joliment distingué durant la guerre. Mais à présent, il a décidé de déposer les armes et de renoncer à cette noble fonction pour demeurer près de sa belle. Le travail ne manque pas à la ferme. Le père de Lucille possède aussi de beaux hectares de vignobles. Norbert est certain de ne jamais s'ennuyer.
6: Oh, quelle chance d'être au bras de Lucille, une fille aussi belle et aussi riche. Oh, mais qu'elle était longue cette messe, j'ai cru qu'elle n'en finirait jamais.
5: Norbert n'a qu'un seul défaut, il ne croit pas en Dieu. Il faut dire que les horreurs de la Grande Guerre ne l'aident pas à retrouver la foi. Lucille, elle, par contre, est très pieuse.
6: Mon jeune époux accepte au moins d'aller à la messe le dimanche.
5: Les jours passent, Lucille est heureuse. Norbert est devenu un fermier travailleur. Mais certains matins, il revoit du sang jaillir de la terre. Cependant, bien vite, il oublie les bombes et fait repartir ses magnifiques bœufs tout blancs dans son champ. Le soir, il peste auprès de sa jeune épouse, toujours en train de prier pour un oui ou pour un non.
6: Si ton Seigneur existait, il n'aurait pas permis tous ces morts dans les tranchées. Il n'aurait pas toléré les larmes de toutes ces pauvres femmes qui pleurent aujourd'hui, un mari, un fils, un frère.
5: Lucille ne répond plus. Elle préfère garder son calme. S'énerver pourrait nuire au bébé qui va arriver prochainement. Nous sommes le 10 juin 1920. Il fait un soleil superbe à Santenay. C'est la fête Dieu. Sur les coteaux, les vignes se prélassent dans leurs jolies robes vertes. Les villageois se préparent à assister à la grande messe. Mais dans la ferme de Lucille, le climat est loin d'être aussi serein. Norbert ne veut rien entendre. Il n'ira pas à l'église. Au lieu de cela, il travaillera dans les champs.
7: Je t'interdis formellement d'atteler les bœufs ce matin. Au moins, si tu ne le fais pas pour moi, fais-le pour ton âme, mon chéri.
5: Norbert sort de la maison en claquant la porte. À midi, de retour de l'église, Lucille ne trouve pas son mari et décide de partir à sa recherche.
7: Oh, je vais aller voir au champ. Il doit y être avec les bœufs, pourvu qu'il ne soit rien arrivé. Tiens, quel est le plaisantin qui a amené ces trois rochers dans mon champ? Bon, ils ne gêneront pas le labour, c'est déjà ça.
5: Le soir tombe, Norbert ne revient pas.
6: Mais où peut bien être le jeune époux de Lucille? Pourquoi ne revient-il pas dans sa ferme à Santenay?
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6: Quelques mois après la fin de la Grande Guerre, un jeune couple s'est dit oui pour la vie à Santenay. C'est la légende des Teux Blancs de Santenay, de l'ouvrage « Légende du vignoble » édité chez l'Escargot Savant et écrit par Sandra Amani.
5: Norbert, ancien soldat traumatisé par la guerre et jeune marié, est toujours absent. Lucille, sa femme, est enceinte, mais garde espoir depuis ce fameux dimanche où Norbert a préféré aller labourer son champ plutôt que d'aller à l'église. Dans le village, la rumeur de sa disparition prend de l'ampleur.
6: Ah, quel salaud ce Norbert! En plus, il est parti lâchement en emmenant les bœufs et la charrue.
5: Un matin, un sentiment étrange pousse Lucille, sur le point d'accoucher, à se rendre dans le champ sous la roche fendue de son village, Santenay. Nous sommes en mars. Son gros ventre la gêne un peu pour marcher. Courageuse, elle lutte pour son enfant. Arrivée dans le champ, elle est saisie d'une violente douleur au ventre.
6: Appuie-toi contre moi.
5: Lucille a si mal qu'elle ne prête pas attention à cette voix lointaine d'homme. Machinalement, elle s'assied au pied du plus petit des rochers qui se trouve à côté d'elle. La douleur cesse et Lucille finit par s'endormir.
6: Repose-toi, tendre Lucille. Ton mari veille sur toi. Je ne t'ai jamais abandonnée. Je suis là, près de toi, avec nos bœufs et la charrue. Le Seigneur s'est vengé de mon impiété et m'a sévèrement puni. Ces trois rochers que tu vois là, c'est nous, les bœufs et moi. S'il te plaît, prie pour mon âme et tu me délivreras pour l'autre monde.
5: À son réveil, Lucille comprend pourquoi son mari n'est jamais revenu. Elle regarde un par un ces trois rochers.
7: Mon amour, bientôt tu ne souffriras plus. Je vais prier nuit et jour pour sauver ton âme.
5: Lucille se lève péniblement. Les contractions sont de plus en plus intenses. Le bébé sera là ce soir, elle en est certaine. Elle quitte le champ. Bientôt, elle reviendra près de ses rochers avec son fils ou sa fille. Et elle lui parlera de Norbert avec tendresse.
6: Aujourd'hui, on peut encore voir les trois blocs de pierre situés en dessous de la roche fendue. On les nomme les Teux Blancs de Santenay.
5: Eh oui, Charlotte. Le mot teux signifie roche dans les régions viticoles de Bourgogne. Il peut aussi désigner la falaise.
6: Heureusement, l'âme du pauvre laboureur n'est plus prisonnière de la pierre de Santenay depuis longtemps déjà. Malgré tout, si vous tendez bien l'oreille, vous pouvez encore entendre Norbert guider ses bœufs à travers champs et Lucille qui l'accompagne joyeusement en chantant.

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0: Sonia Kada et Baiser Doré, un coup de cœur, ici Drôme Ardèche.
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